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1: Timéo, le chasseur.
2: Il était 5 heures du matin, on avançait dans les marais, couvert de brume.
1: Révélé par The Voice Kids, Timéo Béas est un jeune chanteur originaire de Cran. L'interprète de Canaillou a aussi su séduire les studios Disney en prêtant sa voix au personnage de Mufasa, le roi lion.
2: Marchait devant dans les roseaux.
1: Pour l'un de ses enregistrements, il rend hommage à Michel Delpech.

0: C'était Timéo.
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3: Ai-je encore besoin de le présenter? Arnaud Fromage est avec nous. Bonjour Arnaud.
4: Bonjour, bonjour.
3: Pour votre nécessaire minute comtoise, Arnaud, il y a quelques temps, vous nous avez expliqué pourquoi l'emblème de la Franche-Comté était un lion.
4: Mais je ne suis pas allé au bout du raisonnement. Pour rappel, la Franche-Comté adopte le lion vers 1278-79 quand le comte de Bourgogne, Othon IV, décide de se rapprocher du royaume de France. Il décide pour cela d'adopter le lion, le roi des animaux et symbole de la monarchie française. La Franche-Comté n'est d'ailleurs pas la seule région à arborer cet animal que l'on retrouve aussi sur les armoiries de la Normandie ou en Aquitaine et qui est tout autant le symbole de Belfort que de la ville de Lyon parce que oui, il y a une logique là-dedans. Mais voilà, maintenant qu'on a dit ça, reste une question. Pourquoi le lion, qui n'est pas le plus imposant des animaux et qui, soit dit en passant, est une sacrée grosse feignasse, a-t-il pu devenir le roi des animaux et pas la baleine bleue ou le chinchilla?
3: Bon, déjà, ce n'est pas le cas partout, hein.
4: C'est vrai. En Asie, c'est plus souvent l'éléphant ou le tigre qui sont considérés comme les rois des animaux. En Amérique, c'est l'aigle qui règne aux côtés de l'ours, du jaguar ou du puma. En Afrique, le rhinocéros et le léopard sont aussi dans la place aux côtés, c'est vrai, du roi lion. Et en Europe, eh bien avant le lion, c'était l'ours qui était considéré comme le roi des animaux, mais tout va changer au Moyen-Âge. En gros, ce sont des histoires de symboles. Au Moyen-Âge, on se passionne pour la mythologie grecque, dans laquelle Hercule, qui était méga fort, a tué le lion de Némée, dont la peau était pourtant censée être impénétrable. Et puis, la crinière du lion est vue comme une sorte de couronne, ce qui fait bien plaisir aux souverains du continent, d'autant que, bon, l'Afrique, c'est méga loin et que personne n'ira vérifier.
3: Mais bon, un roi, c'est très humain, alors comment un animal peut-il être le roi de quoi que ce soit, quelque part, Arnaud?
4: Là encore, vous marquez un point, mais ce qualificatif de roi des animaux, depuis qu'il s'est débarrassé de sa symbolique royale, est plutôt là pour qualifier ce qu'en zoologie, on appelle les super-prédateurs. Ces animaux qui sont tout en haut de la chaîne alimentaire et qui sont relativement imprenables à la baston contre les autres espèces du coin. Et même dans ces cas-là, on devrait dire que ce sont les lionnes qui sont les reines, parce que ce sont elles qui chassent, mais seulement les reines de la savane. Bah oui, si on va par là, chaque type de terrain a son roi. Celui de la jungle amazonienne, ce serait plutôt le jaguar, et celui de nos forêts à nous, eh ben ce serait plutôt le cerf. Mais au fond, une grosse feignasse qui laisse les autres combattre à sa place, qui se fait nourrir et qui prend la lumière, est-ce que ce serait pas ça, la définition d'un roi? Bon bah, je retire tout ce que j'ai dit, alors.
3: Voilà, retirez tout, retirez tout. Merci beaucoup, Arnaud.
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5: Les petits bonheurs, généralement, ce sont des sourires qui se récoltent tous les jours au hasard des rencontres. Il suffit d'un micro ici, de ne surtout pas prendre de rendez-vous et de ne pas se présenter. Ça marche très bien à Megève, par exemple. Nous sommes donc en Haute-Savoie, sur les hauteurs de Megève, au Mont d'Arbois, pendant que des chevaux sont en train de monter dans une bétaillère.
6: Bonjour.
5: Bonjour. Matin de bonheur, venez vous occuper des bêtes.
6: C'est ça, on vient les mettre au chaud, ouais.
5: Ah, c'est-à-dire que là, ils quittent la montagne?
6: Ouais, ce coup-ci, ouais, c'est bon. Ce coup-ci, on va les ramener, on va les mettre en pension pour cet hiver, ouais. Ils ont passé tout l'été en montagne, donc ce coup-ci, ça y est. Ils vont aller se mettre au chaud pour l'hiver.
5: Eux, ils font toute la saison hein, ici?
6: Ouais, ceux-là, ils font toute la saison ici. Il y en a qui sont là pour la monte, il y en a qui sont là pour l'attelage. Et puis, vu que nous, on est élevage, il y en a, ils sont juste là pour grandir.
5: Vous, c'est pas juste un loisir, c'est votre métier?
6: Ouais, moi, c'est mon métier. Ouais. Je suis cocher palefrenier. Ouais.
5: Quand vous dites pour l'attelage, c'est les calèches qu'on peut voir à Megève, par exemple?
6: Exactement, c'est ça.
5: Donc, les chevaux, quand ils sont pas attelés, on les voit ici, sur les hauteurs de Megève?
6: Ouais, c'est ça. Nous, on en a à l'Alpette, comme là en face, en haut de la côte 2000. On en a aussi au Mont d'Arbois, là, juste derrière. Et puis, après, au fur et à mesure de la saison, on les fait descendre petit à petit. Puis là, ils atteignent leur point le plus bas sur Megève. Puis après, on les change de département et puis voilà.
5: Donc là, ils montent dans le bus?
6: C'est ça, ouais. Ils montent dans le bus. Là, je vais en mettre 4. Là, après, j'ai mon patron qui va arriver. Il va prendre le reste. Et puis après, on va prendre un camion et une remorque. Puis on y charge tout dedans. Puis lui, il part cet après-midi.
5: Et là, ils partent où, là, en résidence d'hiver?
6: Ils partent dans l'Allier, ceux-là. Ils partent dans l'Allier. Ils ont des gros champs de plusieurs hectares où c'est qu'ils ont du foin, des abris pour eux, de l'eau à volonté, puis voilà.
5: L'Allier, donc en Auvergne, si je ne m'abuse, il fait pas beaucoup plus chaud qu'ici l'hiver.
6: Non, il fait pas beaucoup plus chaud, mais par contre, ils auront plus d'herbe qu'ici, on va dire. Ils auront moins de neige, ils auront un peu plus de foin, un peu plus d'eau, parce que nous ici, c'est qu'on est tout de suite dans la neige, et puis nous, on n'a pas assez de foin pour tous les nourrir l'hiver, donc on préfère les mettre en pension. C'est beaucoup plus agréable pour eux. Puis pour nous, l'hiver, on a déjà bien assez de boulot comme ça, donc au moins, ils sont un peu tranquilles aussi de leur côté.
5: Alors justement, vous faites quoi l'hiver si vous avez plus de chevaux ?
6: Alors c'est pas qu'on en a plus, c'est qu'on en a moins. Toute la partie élevage en fait part tout en pension et en fait l'hiver nous on fait énormément de calèches. Sur Megève, on a des grosses calèches qui montent jusqu'à 12 personnes. C'est qu'on fait les fondus en calèche en soirée ou midi et on fait juste des balades en calèche.
5: Bon, vous j'imagine que le cheval c'est une passion, on fait pas ce métier là par hasard.
6: Mon grand-père était déjà éleveur de chevaux, là maintenant je bosse chez un ami de mon grand-père. Puis voilà, après on fait ça par passion, de toute façon c'est pas par l'argent qu'on va le faire, hein, comme dans tout métier agricole.
5: Même à Megève.
6: L'agricole, ça reste l'agricole, à Megève ou pas.
5: Je peux vous demander votre prénom ?
6: Moi, c'est Mathieu, moi.
5: Et c'est quoi le dernier petit bonheur de Mathieu, s'il vous plaît ?
6: Mon dernier petit bonheur, c'est d'avoir fait un galop sur les crêtes de la Côte 2000 en plein été avec le soleil couchant. Et ça, je pense que je m'en souviendrai jusqu'à ma mort.
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0: Il était une fois une légende à Saint-Tenay. Nous sommes en territoire viticole, toujours en Bourgogne. Cette histoire s'appelle « Les teux blancs de Saint-Tenay ». Un conte de Sandra Amani de l'ouvrage « Légende du vignoble » édité chez l'Escargot Savant. Bonjour Sandra.
7: Bonjour Charlotte.
0: Les teux blancs de Saint-Tenay, c'est un rapport avec le vignoble ?
7: Oui. Vous allez le comprendre en écoutant cette histoire. Nous sommes le 16 juillet 1919. C'est un grand jour à Saint-Tenay. Des milliers de fleurs ont été accrochées aux portes et aux fenêtres du village. Les cloches de l'église carillonnent à toute volée et les dames portent de longues robes claires et de beaux chapeaux. Lucille, la fille d'un des plus riches fermiers du village, épouse Norbert. Un ancien soldat, issu d'une famille plus modeste, qui s'est joliment distingué durant la guerre. Mais à présent, il a décidé de déposer les armes et de renoncer à cette noble fonction pour demeurer près de sa belle. Le travail ne manque pas à la ferme. Le père de Lucille possède aussi de beaux hectares de vignobles. Norbert est certain de ne jamais s'ennuyer.
8: Oh, quelle chance d'être au bras de Lucille, une fille aussi belle et aussi riche. Oh, mais qu'elle était longue cette messe, j'ai cru qu'elle n'en finirait jamais.
7: Norbert n'a qu'un seul défaut, il ne croit pas en Dieu. Il faut dire que les horreurs de la Grande Guerre ne l'aident pas à retrouver la foi. Lucille, elle par contre, est très pieuse.
8: Mon jeune époux accepte au moins d'aller à la messe le dimanche.
7: Les jours passent, Lucille est heureuse. Norbert est devenu un fermier travailleur. Mais certains matins, il revoit du sang jaillir de la terre. Cependant, bien vite, il oublie les bombes et fait repartir ses magnifiques bœufs tout blancs dans son champ. Le soir, il peste auprès de sa jeune épouse, toujours en train de prier pour un oui ou pour un non.
8: Si ton Seigneur existait, il n'aurait pas permis tous ces morts dans les tranchées. Il n'aurait pas toléré les larmes de toutes ces pauvres femmes qui pleurent aujourd'hui, un mari, un fils, un frère.
7: Lucille ne répond plus. Elle préfère garder son calme. S'énerver pourrait nuire au bébé qui va arriver prochainement. Nous sommes le 10 juin 1920. Il fait un soleil superbe à Saint-Tenay. C'est la fête Dieu. Sur les coteaux, les vignes se prélassent dans leurs jolies robes vertes. Les villageois se préparent à assister à la grande messe. Mais dans la ferme de Lucille, le climat est loin d'être aussi serein. Norbert ne veut rien entendre. Il n'ira pas à l'église. Au lieu de cela, il travaillera dans les champs.
8: Je t'interdis formellement d'atteler les bœufs ce matin. Au moins, si tu ne le fais pas pour moi, fais-le pour ton âme, mon chéri.
7: Norbert sort de la maison en claquant la porte. À midi, de retour de l'église, Lucille ne trouve pas son mari et décide de partir à sa recherche.
8: Oh, je vais aller voir au champ. Il doit y être avec les bœufs, pourvu qu'il ne soit rien arrivé. Tiens, quel est le plaisantin qui a amené ces trois rochers dans mon champ ? Bon, ils ne gêneront pas le labour, c'est déjà ça.
7: Le soir tombe, Norbert ne revient pas.
0: Mais où peut bien être le jeune époux de Lucille? Pourquoi ne revient-il pas dans sa ferme à Saintenay?
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0: Quelques mois après la fin de la Grande Guerre, un jeune couple s'est dit oui pour la vie à Saintenay. C'est la légende des Teux Blancs de Saintenay, de l'ouvrage « Légende du vignoble » édité chez l'Escargot Savant et écrit par Sandra Amani.
7: Norbert, ancien soldat traumatisé par la guerre et jeune marié, est toujours absent. Lucille, sa femme, est enceinte, mais garde espoir depuis ce fameux dimanche où Norbert a préféré aller labourer son champ plutôt que d'aller à l'église. Dans le village, la rumeur de sa disparition prend de l'ampleur.
9: Ah, quel salaud ce Norbert! En plus, il est parti lâchement en emmenant les bœufs et la charrue.
7: Un matin, un sentiment étrange pousse Lucille, sur le point d'accoucher, à se rendre dans le champ sous la roche fendue de son village, Saintenay. Nous sommes en mars. Son gros ventre la gêne un peu pour marcher. Courageuse, elle lutte pour son enfant. Arrivée dans le champ, elle est saisie d'une violente douleur au ventre.
9: Appuie-toi contre moi!
7: Lucille a si mal qu'elle ne prête pas attention à cette voix lointaine d'homme. Machinalement, elle s'assied au pied du plus petit des rochers qui se trouve à côté d'elle. La douleur cesse et Lucille finit par s'endormir.
8: Repose-toi, tendre Lucille. Ton mari veille sur toi. Je ne t'ai jamais abandonnée. Je suis là, près de toi, avec nos bœufs et la charrue. Le Seigneur s'est vengé de mon impiété et m'a sévèrement puni. Ces trois rochers que tu vois là, c'est nous, les bœufs et moi. S'il te plaît, prie pour mon âme et tu me délivreras pour l'autre monde.
7: À son réveil, Lucille comprend pourquoi son mari n'est jamais revenu. Elle regarde un par un ces trois rochers.
10: Mon amour, bientôt tu ne souffriras plus. Je vais prier nuit et jour pour sauver ton âme.
7: Lucille se lève péniblement. Les contractions sont de plus en plus intenses. Le bébé sera là ce soir, elle en est certaine. Elle quitte le champ. Bientôt, elle reviendra près de ses rochers avec son fils ou sa fille. Et elle lui parlera de Norbert avec tendresse.
0: Aujourd'hui, on peut encore voir les trois blocs de pierre situés en dessous de la roche fendue. On les nomme les Teux Blancs de Saintenay.
7: Eh oui, Charlotte. Le mot teux signifie roche dans les régions viticoles de Bourgogne. Il peut aussi désigner la falaise.
0: Heureusement, l'âme du pauvre laboureur n'est plus prisonnière de la pierre de Saintenay depuis longtemps déjà. Malgré tout, si vous tendez bien l'oreille, vous pouvez encore entendre Norbert guider ses bœufs à travers champs et Lucille qui l'accompagne joyeusement en chantant.

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1: Bonjour, je suis Romain Rongiras.
2: Bonjour Romain. Alors votre nom de famille, on l'entend beaucoup en Dordogne, car le stade de Périgueux porte depuis l'année 2009 le nom de Francis Rongiras. C'était votre papa. Est-ce que je peux vous demander quels souvenirs vous gardez de lui?
1: Alors des souvenirs, j'en ai très peu. Et les souvenirs que j'ai, étrangement, liés au rugby, notamment quand il jouait à Pau. Moi, d'aller sur des matchs et notamment aussi de jouer un peu sur le stade qu'il y avait à côté à Pau, à la Croix du Prince. Après, les souvenirs, avec le temps, peut-être se sont construits aussi, mais par ce que j'ai pu entendre. Il avait démarré à Périgueux lorsqu'il était au lycée. Après, il est parti à Pau, dont il a été capitaine. Et il est revenu après sur Périgueux. Il n'était pas du tout professionnel. Donc non, il travaillait à côté, que ce soit à Pau ou à Périgueux. Il était technicien, notamment à l'office HLM à Pau. Il s'entraînait beaucoup moins régulièrement que ne le font les joueurs de première et deuxième division, voire troisième, maintenant, oui.
2: Alors, Francis Rongiras est décédé lors d'un match de rugby, d'un problème de santé en 1991. Vous étiez tout jeune, vous aviez 9 ans. Est-ce que 34 ans après, on vous parle encore de Francis Rongiras, Romain, quand vous allez faire votre marché ou...
1: Oui, ça arrive, comme on parle encore, des fois des personnes que je n'ai pas connues ou que je ne connais pas forcément, mais qui l'ont connue. Après, c'est vrai que étant dans le milieu du rugby... toutes ces années, c'est sûr que j'en ai très souvent entendu parler.
2: Vous aussi, vous avez joué au rugby avec Hugo, votre frère. Est-ce que ce qui est arrivé avec votre papa, ça aurait pu aussi totalement vous dégoûter de ce rugby-là?
1: On était très jeunes. Moi, j'avais 8 ans, j'allais avoir 9 ans. Mon frère, 4 ans. Et on commençait dans le rugby. Et à vrai dire, de mes souvenirs, on ne s'est pas du tout posé la question. On a continué à jouer au rugby et puis s'est créé le Challenge Rongiras, qui est une manifestation sportive pour les jeunes, qui avait été créée à l'époque par des coéquipiers de mon père, notamment François Robert et d'autres, de l'école de rugby, Philippe Verger, voilà, toute une bande qui avait créé cette manifestation. Et j'ai eu l'occasion d'y participer sur ces premières années. Donc non, je me suis jamais posé la question de la pratique du rugby. J'ai fait du foot, du tennis de table, de l'escrime. J'ai essayé beaucoup de choses à côté, du tennis aussi, et avec un fil conducteur qui était toujours quand même le rugby.
2: Quand vous passez à côté du stade Francis Rongiras maintenant, est-ce que vous y faites encore attention au nom du stade ou plus maintenant?
1: C'est une bonne question pour laquelle j'aurais pas forcément une réponse tranchée. Oui, à chaque fois, c'est vrai qu'on va dire il y a beaucoup d'événements qui arrivent au Rongiras, pas forcément sur le rugby. Vous voyez, moi, je vais dire le Rongiras quand je parle du stade et je vais demander aux jeunes où est-ce que vous jouez, ou alors je vais dire au Rongiras, c'est vrai. Donc, c'est un petit peu ambigu. Oui, ça me marque, mais je suis aussi, j'y suis habitué maintenant depuis toutes ces années.
2: Merci Romain.
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9: Ça veut dire lunettes. Ken R. Maynat. 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
10: Quand j'étais petit, on me disait toujours d'enlever mes lunettes avant de faire le sport. Et un jour, Udi n'est pas tirat la mias cluc. Je les ai pas enlevés. Et Balou qui aimait se yaribat en cap. 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Il y a eu un ballon qui arrivait dans ma tête et.

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3: Salut Thomas Aubry.
4: Salut Quentin, bonjour à tous.
3: Ouvrons une nouvelle page de ton livre.
4: C'est parti. Les
3: raisons.
4: La raison 616, la plaine du Var. Alors c'est un terme que l'on utilise pour désigner l'immense vallée creusée par le fleuve Var, juste avant qu'il ne se jette dans la Méditerranée. Et vous allez voir que ce fleuve est fascinant. En fait, il prend sa source au nord-ouest du département, à Estaing, à 1800 mètres d'altitude. Pour arriver jusqu'à la mer, il traverse une centaine de communes, dont 87 dans les Alpes-Maritimes.
3: Mais alors Tom, je ne pense pas être le seul à m'être posé la question. Pourquoi est-ce qu'on a un fleuve entre Saint-Laurent-du-Var et Nice qui porte le nom d'un département voisin?
4: Alors tout d'abord, on doit le nom de ce fleuve à l'astronome antique Ptolémée. L'ouvrage des hommes et un fleuve nous dit que ce cours d'eau est capricieux et qu'il peut vite sortir de son lit, pas comme moi le matin tout. Alors c'est pour ça qu'il tire son nom du verbe latin var iare, qui veut dire changer.
3: Voilà, et pendant des siècles, le Var était en fait une frontière.
4: Et oui, ce fleuve était une barrière naturelle entre le royaume de France et le comté de Nice. Mais en 1790, lorsque l'on crée les départements français, on va assembler dans le sud-est de la France des villes comme Toulon, Grasse, Cannes et Saint-Laurent-du-Var. Mais Nice n'en fait pas partie. Et ce nouveau département, on va lui donner le nom du fleuve qui marque la limite du territoire national. Le Var.
3: Bon, jusque-là, ça a l'air logique, c'est normal.
4: Oui, mais sauf que lorsque Nice devient française, définitivement française en 1860, le comté est rattaché à l'arrondissement de Grasse pour former les Alpes-Maritimes. Le Var ne borde plus le département auquel il a donné son nom, ce qui en fait un cas unique en France.
3: Ah, et donc ce fleuve va rythmer quand même la vie des habitants locaux pendant des siècles.
4: Ah, alors pas vraiment. Jusqu'au XVIIe siècle, la plaine du Var, c'était surtout un endroit où l'on promenait son troupeau. Et pendant très longtemps, si l'on voulait traverser le fleuve, eh bien on devait le faire à pied. En 1792, on construit le premier pont en bois, mais comme le fleuve est capricieux, les structures sont souvent endommagées.
3: Est-ce que le Var a souvent été en crue?
4: Et oui, au cours de son histoire, ce fleuve a débordé un bon nombre de fois. En 1857, une digue est emportée au niveau du vallon de Saint-Isidore. En 1930, le quartier Saint-Augustin et la promenade des Anglais sont sous l'eau. Et plus proche de nous, on se rappelle de la violente crue de 1994. L'aéroport de Nice et la préfecture des Alpes-Maritimes étaient complètement inondés. Cette crue, elle avait causé des dégâts estimés à 1 milliard de francs, soit 187 millions d'euros aujourd'hui.
3: Et on pense aujourd'hui aux dernières tempêtes aussi qui ont frappé le département.
4: Et oui, le Var et sa plaine sont donc des lieux que l'on doit aborder avec une grande humilité. Si pendant des siècles, personne ne construisait ici, c'est bien pour une raison. Alors gardons en tête que l'homme ne fait pas ce qu'il veut avec la nature, et ce fleuve capricieux, millénaire et parfois féroce nous le rappelle.
3: Et c'est aussi une bonne raison d'aimer la Côte d'Azur.
4: En plein dans le mille.
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5: Dans Toujours à la page, je vous emmène dans une forêt extraordinaire. Extraordinaire et inquiétante à la fois. Celle de Chimère tropicale, un dernier livre de Corinne Morel d'Arleux, paru chez Dalva. Femme politique repentie, écologiste convaincue, Corinne Morel d'Arleux a d'abord écrit des essais pour transmettre ses convictions, mais depuis quelques années, c'est aussi à travers le roman que cette drômoise a choisi d'exprimer sa fascination pour la nature. Et c'est en Inde du Sud, lors d'une résidence d'écriture, que l'autrice a imaginé cette histoire, l'histoire d'Ariane, infirmière en psychiatrie qui n'a jamais quitté ses montagnes, mais rêve de jungle. Alors le jour où un double accident d'avion improbable se produit dans une forêt tropicale éloignée, Ariane trouve l'occasion de rejoindre cet univers fantasmé. Un univers de moiteurs, de crocs, de mystères, de magie, où elle croisera un homme jaguar, des chamans, des morts inaccomplis et l'inquiétant Cadillac qui la poursuit comme une ombre. Vous l'aurez compris, la place de l'imaginaire dans le livre de Corinne Morel d'Arleux est centrale. Alors je lui ai demandé quelle était pour elle la place de l'imaginaire, son importance dans la vie.
6: Ouais, j'ai l'impression que c'est un sujet d'une actualité brûlante, cette question de la place de l'imaginaire. D'abord parce que j'ai l'impression qu'on est nombreuses et nombreux à avoir de plus en plus besoin de se réfugier dans l'imaginaire pour de temps en temps échapper au réel qui semble de plus en plus dystopique et difficile à affronter. Et ensuite parce que l'imaginaire, c'est aussi ce qui nous permet éventuellement d'imaginer autre chose. Comment le monde pourrait être de manière différente, de cultiver une forme d'empathie aussi, de pouvoir se mettre à la place de l'autre, d'envisager qu'il puisse y avoir des réalités multiples et pas une seule manière d'aborder la vie, d'aborder les événements, les faits. Toute ma question, moi, c'est de savoir comment on nourrit nos imaginaires, qu'est-ce que ça nous permet de produire qui n'est pas encore là, qu'est-ce que ça peut faire advenir dans nos vies.
5: Alors, dans ce que vous nous racontez, il y a de l'extraordinaire, il y a du magique, il y a cette jungle qui est presque hantée.
6: Oui, cette forêt tropicale, elle est à l'image de la symbolique de la forêt qui est à la fois dans l'imaginaire collectif, un endroit, un milieu qui attire et en même temps qui a souvent provoqué aussi la peur, la crainte, parce que c'est un lieu mystérieux, étrange, sombre. Parce que finalement, je trouve que c'est beaucoup à l'image de notre époque, de nos vies, d'apprendre à cheminer sur cette ligne de crête entre émerveillement et inquiétude. Et donc, c'est finalement assez logique que ça se soit retrouvé dans mon écriture et dans l'histoire de Chimère tropicale.
5: Chimère tropicale, c'est un objet littéraire étrange, un roman organique qui nous enlace, nous emporte, sans laisser voir ce qui relève de la réalité ou de l'illusion. C'est sûrement pour cela qu'il est présélectionné pour le prix Ouest France Étonnant Voyageur, verdict attendu le 24 mai 2026. En attendant, à vous de vous plonger dans ces chimères tropicales parues chez Dalva.
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7: La cabine minute sur Ici Picardie, votre chronique de la joie et de la bonne humeur. Comment ça va les amis? Est-ce que parmi vous, il y en a qui regardent des séries télé? Moi j'adore les séries. Aujourd'hui, je vais vous parler d'un fléau moderne, un truc qui nous bouffe la vie, qui nous use la patience, qui nous fait vieillir plus vite que le temps qui passe, les séries qui prennent trois plombes à sortir la saison suivante. Non mais sérieux, on vit à une époque où on peut envoyer une fusée sur Mars avec un drone qui filme en 4K. Et il filme en 4K la fusée sur Mars. On a des voitures qui conduisent toutes seules, des robots qui font le ménage. Mais on n'est toujours pas foutu de sortir la saison 2 d'une série avant que ton neveu passe le bac. À la fin de la saison 1, il avait 12 ans, le frérot. Les séries télé, comment vous faites? Vous disparaissez comme ça sans prévenir? Ils te mettent la tête dans une saison, dans une série, t'es à fond. Tu attends la saison 2 pendant 4 ans. Et toi, comme un con, tu les attends vraiment pendant 4 ans. Il y a des gens qui meurent durant les 4 ans. Ils ne voient même pas la fin de la série, c'est dégueulasse. Et nous, la génération années 80-90, on a assez attendu. Par exemple, avec Beverly Hills, c'était un peu notre HPI à nous. Tout le monde regardait Beverly Hills. Et quand une saison se terminait, pendant 2 ans, TF1, ils te rediffusaient les vieux épisodes. Et ils mentaient sans honte dans les publicités. Hein. Ils te disaient, la semaine prochaine, des nouveaux épisodes inédits de Beverly Hills. Alors toi, t'es à fond, là. Le samedi, tu t'assois avec tes frites, ton hamburger, fait maison pour mater Beverly Hills. L'épisode commence, tu dis, mais j'ai déjà vu ça. Pas bien si. Après, ils vont embrasser Kelly. Des escrocs. Et de nos jours, ça recommence. Sur des séries sur Netflix, Amazon Prime, t'es là, t'es à fond, tu mates la saison 1, tu mates la saison 2, t'as pas dormi depuis 3 jours, t'as des cernes de panda en dépression, et là, boum, dernier épisode, gros cliffhanger, t'as le cœur qui bat à 200, et là, paf, l'épisode est fini. Mais il est mort ou pas le mec? Non mais à la fin de l'épisode, là, il est mort ou pas? Et là, Netflix te répond, rendez-vous en 2029 pour la suite. Il y en a marre, c'est beaucoup trop long. Moi, je vous dis la vérité. Aujourd'hui, on a 1000 plateformes, 1000 séries, mais on a toujours le même problème de lenteur. Les gars, on parle en ce moment d'intelligence artificielle, de deep learning, de robots qui écrivent des scénarios en 2 secondes. Moi, je vous le dis, si un jour, les séries faites par l'IA, elles sortent plus vite que les autres, je vous lâche.
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8: Et pour cette nouvelle saison, au parc Argonne Découverte où nous sommes aujourd'hui, quatre grands prédateurs présents naturellement dans la région sont mis à l'honneur. Bonjour Nicolas Villerette.
9: Bonjour Olivier.
8: Responsable zoologique et directeur adjoint du parc Argonne Découverte, quels sont ces quatre grands prédateurs?
9: Le loup gris d'Europe, le pigargue à queue blanche, le hibou grand-duc d'Europe et le lynx. Pourquoi ces quatre-là on les met à l'honneur? C'est parce qu'ils font leur grand retour dans notre secteur et que quand un prédateur fait un retour dans un endroit, souvent ça peut faire peur.
8: On parle de retour à l'état sauvage. Hein.
9: Ah, on parle de retour à l'état sauvage. Nous, ceux qu'on présente, ils sont en captivité, en volière ou en enclos, et ils resteront en captivité. Mais naturellement, ils font leur retour ici. Et nous, notre objectif, c'est de sensibiliser les gens, de présenter ces espèces parce qu'on a moins peur de ce qu'on connaît.
8: Donc, on peut déjà voir ici au parc Argonne Découverte des grands ducs d'Europe, des pigargues à queue blanche ou encore des loups. Le lynx, lui, arrivera plus tard, même s'il est déjà présent à l'état sauvage dans la région. Parlez-nous un peu du lynx, justement.
9: Alors, effectivement, ici au parc Argonne Découverte, nous n'avons pas encore de lynx, mais on y travaille. Le lynx est un animal très discret. Alors, c'est un bon prédateur, notamment de chevreuil. C'est un animal forestier, un peu comme les loups. Mais autant les loups, quand ils font leur retour dans un secteur, c'est compliqué parce que c'est un animal qui va, quand il s'approche des fermes, poser des problèmes au niveau des troupeaux de moutons, au niveau des veaux, par exemple. Autant le lynx, ça reste un animal très discret qui va chasser des proies comme le chevreuil, qui va en plus manger sa proie jusqu'à la dernière bouchée. Et vraiment un animal solitaire, contrairement aux loups qui vont vivre en meute, donc on peut les repérer plus facilement. Dans les Ardennes, il y a eu quelques lynx observés, mais pour autant, nous, on veut quand même sensibiliser au fait que les gens, bah, potentiellement, en rentrant d'une soirée, vont, pourquoi pas, croiser un lynx un de ces jours. C'est tout à fait possible.
8: Le lynx, c'est un félin, un gros chat. Décrivez-nous, pour ceux qui sont présents dans les Ardennes à l'état sauvage, à quoi il ressemble?
9: Alors, c'est un animal qui a les oreilles pointues, avec un petit pinceau noir au bout des oreilles. Vraiment, on va dire, un chat haut sur pattes. Alors, quand même de couleur marron, avec des petits spots de taches plus foncées, qui va faire 20-25 kilos. Et c'est un animal qui va volontiers, en fait, se cacher, se poser, laisser les gens passer. Même, parfois, lorsqu'il y a des chasses, il va pas forcément s'enfuir. C'est pour ça qu'il est difficile à voir. Il va aller se cacher contre un arbre, attendre que la battue passe, et sortir ensuite.
8: D'autant plus que des fois, pour dormir, il peut se mettre en hauteur.
9: Hein. Ah oui, bah oui, c'est, on va dire qu'on en parlait, c'est un gros chat, on va dire ça comme ça. Donc il a
8: un gros arbre à chat avec un gros arbre, du coup.
9: Exactement, c'est ça. Donc un arbre accessible dans lequel il va pouvoir trouver refuge. Et après, il ne va pas se réfugier uniquement dans les arbres. Hein. C'est un animal qui va volontiers aller se cacher. Un arbre tombé, une souche qui a soulevé un peu de terre, de roche, il va aller se mettre là-dessus. Surtout les femelles, quand elles ont des jeunes, elles vont aller trouver ce genre de petite caverne pour aller y mettre leurs jeunes en sécurité.
8: Une population qui avait totalement disparu, qui est en train de revenir. Pourquoi elle avait disparu?
9: Il y a une centaine d'années, les empoisonnements ont fait beaucoup de dégâts sur ces derniers maillons de la chaîne alimentaire. Les empoisonnements maintenant qui ont beaucoup, beaucoup moins lieu qu'avant. Et donc du coup, petit à petit, ils commencent à regagner du terrain. Un animal discret, forestier, et donc les forêts des Ardennes s'y prêtent très bien pour son retour.
8: Et là où il y a de la forêt, les lynx sont de retour en Champagne-Ardenne. Merci Nicolas Villerette, responsable zoologique.
9: Merci Olivier.
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1: 6h20, c'est votre rendez-vous. Les gens d'ici, tous les jours, nous mettons en lumière une personnalité qui fait briller notre région. Elle se confie au micro de Romain Bruno. Et aujourd'hui, à direction la Tour Eiffel, à la rencontre d'une guide qui propose une visite immersive avec l'aide d'un casque de réalité virtuelle pour redécouvrir l'histoire de la Dame de Fer. Et depuis cette semaine, cette visite a été réactualisée pour plus de surprises. Romain, vous êtes bien devant la Tour Eiffel. Elle est belle, hein?
2: Oh, qu'est-ce qu'elle est belle. En plus, je la regarde, cette Tour Eiffel, face à moi, en effet. Et j'ai à mes côtés, c'est Vladina, les cofondatrices et guide chez Viality Tour, qui propose... Ah, j'en dis pas plus, tiens. Elle va nous expliquer. Bonjour, Vladina.
3: Bonjour, Romain.
2: Vous nous proposez une expérience immersive.
3: Absolument, puisqu'on propose une expérience au pied de la Tour Eiffel, mais à une autre époque. On la connaît, la Tour Eiffel du 21e siècle, mais est-ce qu'on connaît la Tour Eiffel du 19e siècle? Eh ben non, c'est ce qu'on vous propose de voir avec nos casques de réalité virtuelle.
2: Donc, on est avec vous, on enfile un casque, on s'arrête de temps en temps et on découvre quoi dans ce casque?
3: Alors d'abord, on découvre le chantier, la construction, et après on découvre l'exposition universelle et la Tour Eiffel dans son écrin d'origine, au cœur de cette exposition qui a marqué les esprits à l'époque.
2: Alors, si nous sommes aujourd'hui ensemble, c'est qu'il y a de la nouveauté.
3: Absolument, puisque c'est une visite qu'on a créée il y a déjà quelques temps et qu'on met à jour à chaque fois au fur et à mesure des remarques et des évolutions technologiques. Et là, c'est encore plus immersif avec des meilleures qualités d'image, avec plein de petits détails aussi qu'on rajoute au fur et à mesure, pour les petits, pour les grands, pour les goûts de tous.
2: Et ce qui est intéressant, c'est que vous êtes à nos côtés, vous en tant que guide, pour nous expliquer ce que l'on voit à travers le casque.
3: Tout à fait, je vous explique un petit peu ce que vous voyez autour de vous, à quoi correspondent les différents bâtiments, ce que sont en train de faire tous ces personnages qui forcément ont des réactions très différentes de celles que nous on a au 21e siècle, et les gens posent des questions, réagissent, interagissent, donc c'est vraiment une visite interactive aussi avec le guide et avec les autres participants du groupe.
2: Vladina, elle vous est venue comment cette idée de visite immersive avec un casque de réalité virtuelle?
3: C'est une idée qu'on a eue donc avec Michel, le cofondateur, parce que moi je suis guide à la base conférencière, je fais des visites plutôt traditionnelles. Et lui est une personne qui a toujours beaucoup de mal à se projeter. Comme il est plutôt à l'aise avec toutes les nouvelles technologies, on s'est dit qu'on allait combiner nos compétences. Moi, la guide, lui, voilà la réalité virtuelle. Et ça a donné Viality Tour.
2: C'est officiel, on peut voyager dans le temps grâce à vous et grâce à la technologie que vous avez mise comme ça à la portée de tous. Et je sens qu'on se reverra parce qu'au-delà de la Tour Eiffel, vous proposez une autre destination, ça s'appelle le Louvre.
3: C'est une autre aventure, voilà, c'est une autre histoire qu'on découvrira ensemble plus tard.
2: Merci beaucoup, Vladina.
3: Mais de rien, avec grand plaisir, et je vous attends sur le Champ de Mars.
2: Voilà, venez tous, franchement, visiter et découvrir, redécouvrir la Tour Eiffel autrement.
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4: Wikizef, petit guide à l'usage des étrangers du sud du péage d'Arras en vacances dans notre belle région.
5: Dimanche matin, levé avant le soleil, vers 9h, vous descendez prendre un café que vous pensez amplement mérité. 8 heures de sommeil, franchement, on mérite une pause café. Et devant la cafetière, votre cousin regarde attentivement le café couler. Ça s'appelle une sentinelle de cafetière. Et là, il se retourne et dit « Bon, t'es déjà debout ? Il fait corps noir, t'as qu'est ta lit ou quoi ?» Ne paniquez pas, Wikizef est là pour vous aider. T'as qu'est ta lit. C'est une réflexion semi-désagréable, parce qu'il y a plusieurs niveaux de réflexion désagréable. Ça dépend de l'heure qu'il est, du temps qu'il fait. Admettons, il fait 27 degrés à l'ombre, et c'est l'heure de « fais pas chier ». Ou alors, il y a 3 grammes à quart. Et c'est pas la peine de se demander pourquoi il est désagréable d'un seul coup, c'est parce qu'il n'y a plus de canette.
4: Exemple.
5: Vous avez la réflexion désagréable qui serait « t'es déjà debout ? Ah, retourne te coucher, c'est pas le jour à me faire quiller du côté de la cafetière. Hein. » La réflexion pas désagréable, t'es déjà debout. « Oh, alors, j'ai fait du café pour un régiment de soldats, t'inquiète, assis-toi, je te ramène un jatte. » Réflexion semi-désagréable, t'inquiète, t'as lit ou quoi ? Petite phrase qui présuppose que pour que vous parvinciez à vous lever tôt, il faille forcément que vous fûtes tombé du lit. Vu que vous n'êtes pas totalement du Nord et que forcément tout ce qui est au sud du péage d'Arras possède un degré de fainéantise qui augmente au fur et à mesure qu'on s'approche de la Côte d'Azur. Ou là-bas, pour se lever tôt, faut pas qu'ils quittent leur lit, hein, mais qu'ils descendent en rappel. Allez, au revoir, hein, et à une baisse à ma reine.
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6: Ce sont les jumeaux les plus connus des pays de Savoie, Philippe et Jean-Noël de Paris. Ils partent depuis des années à la rencontre des Savoyards, des Hauts-Savoyards avec leurs caméras. Et chaque jour, ils nous racontent leur anecdote croustillante dans la place du village. Et c'est Philippe qui est avec nous. Bonjour.
7: Bonjour Laurent.
6: Alors aujourd'hui, pour la place du village, comme vous, beau et fort, on va parler d'un jeune agriculteur passionné à Beaufort-sur-Doron.
7: Merci Laurent, je vous renvoie le compliment. Nous nous dirigeons dans le Beaufortin et plus précisément sur la commune de Beaufort et même le village d'Arèche. Et là, on s'arrête sur la route du Planet. On est à 1100 mètres d'altitude et on rencontre Rémi Gachet, un tout jeune agriculteur en GAEC, comme on dit, GAEC de l'Argentine. C'est le nom du torrent qui coule derrière la ferme. Et Rémi est associé dans la ferme avec sa maman et son frère. Il possède une quarantaine de vaches, toutes de race tarine.
6: Et les vaches sont encore à l'étable.
7: Eh oui, l'hiver est particulièrement long, nous dit Rémi. Et on vous rappelle qu'on est le 25 avril. Les vaches de Rémi sont rentrées depuis les premières neiges au début du mois de novembre et elles ne ressortiront qu'au début du mois de mai, soit 6 longs mois à l'étable. Et l'étable de Rémi a une particularité. Elle est toute récente. Elle possède carrément une baie vitrée, comme dans les beaux chalets de montagne, qui donne beaucoup de lumière et beaucoup de soleil aux bêtes. Source, nous dit-il, de bien-être, de bonne santé pour les bêtes.
6: Et puis là, il va vous décrire la particularité physique de la race tarine.
7: Évidemment, il les aime, ces vaches, et il nous rappelle que les tarines sont toujours les yeux fardés. Il nous dit que ce sont les plus belles vaches, on veut bien le croire. Il nous explique aussi que la couleur noire autour des yeux est une protection contre le soleil en montagne, et qu'elles n'ont pas les yeux irrités. Autre particularité, elles ont toute la langue grise. C'est une caractéristique de la tarine. Et chez les tarines, toutes les extrémités sont noires ou grises, le bout des cornes, autour des oreilles, le bout du nez, le museau, la langue, on l'a dit, et même le bout des pieds, le bout des sabots est noir, nous dit-il.
6: Et à Beaufort, on pense forcément au fromage.
7: On reconnaît Laurent le gourmand ici, et oui, avec ce brûlet, Rémi fait bien sûr les bons fromages de Beaufort, un lait qui est transformé par la célèbre coopérative de Beaufort, juste à côté. On rappelle qu'il s'agit là d'un des meilleurs fromages de France, appelé le prince des gruyères. Et c'est incontestablement un lait qui est le mieux valorisé de toute la France. Rémi est également moniteur de ski pendant l'hiver, uniquement pendant les 15 jours à Noël, un mois en février, double actif pendant la saison, et nous dit voilà, vache le matin, ski la journée, vache le soir, sans oublier quelques descentes au flambeau. Et ce jour-là, il est 16h quand nous quittons Rémi. Rémi va attaquer le travail, et nous, on sentait bien que les vaches avaient qu'une envie, c'était d'aller brouter l'herbe fraîche dehors, mais il était encore assez tôt pour le faire, il fallait attendre encore un petit peu.
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0: pensez? Eh bien, réponds tout de suite dans les coulisses de Météo France Alsace que je teste pour vous aujourd'hui. Je suis à Ilkirch-Grafenstaden. Ici, on estime, on calcule le temps qu'il fera demain. Et à côté de moi, voici Simon. Simon, c'est le technicien météo. C'est lui qui surveille des capteurs, des antennes, des machines qui parlent. Bref, tout le langage, c'est des chiffres. Entre le vent, la pression, l'humidité, tout est mesuré en continu avec des stations météo basées un peu partout en Alsace, à des endroits stratégiques, en altitude, dans les vallées, en plaine ou encore en ville, au nord, au sud, bref, un peu partout. Et à cela, on peut ajouter aussi d'autres outils comme les radars, les satellites. Et chaque jour, c'est des millions d'observations qui arrivent dans les ordinateurs de Météo France Alsace. Et avec des équations très, très, très complexes. Et cette complexité est en lien avec notre prochaine découverte. Direction le bureau des modèles météo. Ça, c'est avec Théo. Théo, il est météorologiste et il m'explique eh bien, qu'on ne prédit pas le futur. Mais en revanche, on calcule des scénarios et leurs probabilités. Certains modèles, par exemple, simulent l'atmosphère avec comme résultat, écoutez bien, 350 prévisions possibles chaque jour. Ah bah oui, hein, la machine, elle calcule tout ce qui est possible. Hein. Et c'est l'humain, enfin, qui va trancher. Parce que oui, la météo, en bout de ligne, bah, c'est pas juste une machine. Hein. C'est aussi un cerveau. Il y a un cerveau qui tranche. Et en parlant de cerveau, en voici un autre bien rempli. C'est celui de Cédric. Il est climatologue. Et Cédric, lui, va nous emmener littéralement dans un autre monde. Parce qu'avec ses analyses à Cédric, eh bien, on ne regarde pas demain. Non, on va regarder 100 ans en arrière. Car Météo France, eh bien, conserve en quelque sorte la mémoire du climat depuis plus de 150 ans. Parce que le passé, eh bien, il nous permet quoi? De comprendre l'avenir. Surtout avec les notions du dérèglement climatique qui nécessite une véritable expertise. Alors, après ce dévoilage d'outils, de calculs, d'équations et d'expertise en tout genre, comment se fait-il qu'en 2026, on puisse encore se tromper dans les prévisions? Eh bien, j'ai posé la question et la réponse de mes spécialistes est claire. Prévoir la météo, c'est comme essayer de prédire la forme exacte des vagues dans une soupe qu'on remue en permanence, sauf que la casserole fait la taille de la planète et que la cuillère tourne toute seule. Et en plus de ça, il y a quelqu'un qui joue avec le feu. On continue. Bref, vous l'avez compris, hein, impossible d'être parfait, seulement de se rapprocher de probabilités, mais avant tout, le rôle de Météo France Alsace, c'est d'anticiper au maximum les risques.
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2: Hier, vous étiez supporter du MUC 72, aujourd'hui vous êtes supporter du Mont FC, bravo Vincent Malère. Et comme vous, Vincent Malère, qui se partage entre la France et l'Autriche, est parvenu à se constituer une incroyable collection de maillots authentiques de joueurs de l'équipe sartoise. Vincent Malère, légende d'ici.
3: Bonjour, je m'appelle Vincent Malère, j'ai 45 ans, je suis né au Mans. Je me partage aujourd'hui entre le Mans, où j'ai une maison, et puis l'Autriche. Mon métier, c'est vice-président pour un grand groupe logistique français, où je m'occupe de tous les entrepôts en Europe. Et ma particularité, c'est que j'ai réuni une collection de maillots du Mans FC MUC 72 de plus de 100 pièces. Et moi, j'étais à l'école au Mans, j'ai fait Bellevue, j'étais pas un très très bon élève. Et puis, j'ai financé mes études avec de la logistique. J'étais préparateur de commandes pendant les week-ends. Aussi chez Ouest France, où j'ai travaillé 10 ans sur le circuit en animateur commercial. J'ai fait pas mal de courses. Comment je suis arrivé à mon poste de vice-président avec un effectif de plus de 30 000 personnes? Eh bien, par la base, petit à petit, j'ai augmenté donc mes effectifs, mes fonctions, pour arriver maintenant à être gérer une équipe en Europe. Toutes les semaines, je prends l'avion. J'ai réussi à constituer une collection de plus d'une centaine de maillots du MUC 72, puis ensuite du Mans FC. C'était pas intentionnel au départ. Quand j'étais enfant, je faisais des revues de presse. Je collectionnais tous les articles de journaux. Et puis j'ai eu l'idée de faire une revue de presse pour chacun des joueurs que je distribuais en fin d'année. Magie, j'ai reçu un jour de la part d'un joueur, Aziz Alouali, je m'en souviens comme si c'était hier, son sac de sport à la fin du dernier match de l'année contre l'Olympique de Marseille, avec son maillot que j'ai gardé précieusement. Ça m'a donné l'idée, en fait, de continuer, d'aller voir, d'aller à la rencontre des joueurs de foot qui étaient, pour moi, intouchables à l'époque. Hein. J'étais très jeune. De fil en aiguille, un maillot, deux maillots, 10 maillots. Et puis, cette collection de maillots, qui la collection démarre des années 90. J'avais 10 ans à l'époque, jusque dans les années 2010, quand je suis parti

0: du Mans pour des raisons professionnelles. Aujourd'hui, ma collection, donc c'est plus d'une centaine de maillots du Mans. Ce que j'aimerais faire de la collection, ça c'est une vraie question. Je suis en lien avec la ville du Mans, avec le département, pourquoi pas. Et j'aimerais beaucoup la mettre à disposition pour pouvoir en faire profiter un maximum de personnes. Voilà, c'était Vincent Malher. J'ai été heureux de vous parler de mon parcours, de mes passions. Et je voudrais vous dire que l'important dans la vie, c'est de vivre chaque jour des choses magiques.
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3: C'est toujours un bonheur de vous avoir ici en direct parce que, bah, déjà on vous adore, je l'ai dit, mais en plus vous semblez si heureuse de ce qui vous arrive.
4: Oui, mais complètement. Ouais. Ben déjà, merci de me recevoir. C'est toujours un plaisir de se voir. Mais,
3: merci.
4: Mais c'est vrai que dans les 6 derniers mois, il y a plein de choses qui se sont passées dans ma carrière et je suis reconnaissante en fait de faire ce que j'aime dans la vie, de faire plein de belles rencontres, de partager ma musique avec plein de monde. Donc oui, non, c'est une très belle période pour moi.
3: Ouais. Est-ce que quand on lit les chiffres, mon Dieu, on a des palpitations pour vous. Votre tube Feel Good, qui est devenu le titre francophone le plus diffusé en radio en cette année 2025, 100 millions de streams à l'échelle mondiale. Enfin, nous, ça nous paraît énorme. Vous qui avez fabriquer cette chanson avec vos petites mains, qu'est-ce que ça vous fait?
4: Ben c'est fou aussi, c'est vrai que quand je lis le data comme ça, ouais. ça donne un petit vertige, mais ce qui me plaît vraiment du parcours de cette chanson, c'est que ça s'est vraiment pas fait du jour au lendemain. C'est une chanson qui, déjà, elle est sortie il y a plus de 2 ans, cette chanson-là. Alors, ça a été assez long, si on veut. Ça a pris 1 an et demi avant que vraiment elle rayonne auprès de beaucoup de gens. Et en plus, ben, avant même de sortir cette chanson-là, elle a eu plusieurs vies dans mon ordinateur, dans l'ordinateur des producteurs avec qui j'ai travaillé. On a fait plein de maquettes, plein de versions de cette chanson-là. Puis on n'arrivait jamais à trouver vraiment la version qui nous plaisait assez pour la sortir. On a décidé de ne pas la mettre sur la version initiale de mon album 99 Nights pour finalement y revenir et la traduire en français, en faire une version bilingue qui est celle qu'on connaît maintenant. Mais j'ai eu l'impression qu'elle a eu plein de vie, cette chanson-là, et c'est chouette, ça donne espoir un peu en la longévité de la musique. Oui. Dans une période où tout va tellement vite, on sort de la musique sur les plateformes de streaming par milliers à chaque jour. Et donc, c'est un beau parcours qu'a eu cette chanson et que j'ai aussi grâce à cette chanson-là au final.
3: Ouais, et c'est très intéressant ce que vous dites sur la durée de vie d'une chanson, de dire voilà, ce sont des objets artistiques, alors oui, qui durent 3 minutes, 4 minutes, mais il faut leur laisser le temps, il faut leur laisser le temps de grandir et voilà, pas se dire au bout d'une semaine, si ça n'a pas marché, allez, on passe à autre chose. C'est
4: mais
3: beau
4: exact,
3: ça.
4: Exact, mais c'est vrai, puis en plus, je pense que la musique et l'art, de manière générale, a besoin d'un contexte précis pour rejoindre les gens de la bonne façon. Puis c'est pas parce que moi, j'étais prête à la sortir, cette chanson-là, il y a 2 ans, que c'était nécessairement le bon contexte pour que les gens aient envie de la recevoir, cette chanson-là. Et donc, c'est chouette de se rendre compte de ça d'une si belle façon, qu'en fait, ben, c'est une chanson très légère et c'est peut-être à un moment où on avait besoin de légèreté et c'est à ce moment-là qu'elle a réussi à toucher les gens et ça me fait très plaisir.
3: Ah, et alors vous, comme dans un jeu vidéo, ça vous a débloqué le niveau suivant puisque votre nouveau single, il est aussi en français. Tant pis pour elle, ça vient de sortir. Et alors, avant qu'on vous fasse, nous, notre cadeau pour vous dire à quel point on vous aime, vous avez tenu, Charlotte Cardin, et ça nous fait tellement plaisir, à nous faire un cadeau puisque vous allez nous offrir une version live, là, dans le studio de Décibel, de Feel Good, parce que vous savez qu'on est trop fan et qu'on veut la chanter très fort dans les voitures, partout où on écoute Décibel, et aussi de Tant pis pour elle, la toute nouvelle chanson.
4: Oui.
3: Et c'est la première fois que vous allez la faire en live.
4: C'est la première fois que je la fais en version acoustique en live. Ouais. Donc, oui, une petite primeur.
3: Place au live. Chère Charlotte, merci d'être là.

0: Merci, merci Charlotte, c'est sublime. Oh, c'est incroyable de vous voir chanter cette chanson-là à quelques centimètres de nous. Et je suis sûre que les auditeurs et les auditrices ont l'impression que vous leur susurrez à l'oreille. Avant qu'on écoute Tant pis pour elle, peut-être avez-vous envie justement d'introduire cette chanson, de nous donner deux, trois clés sur cette histoire que vous racontez. C'est pas une histoire banale, hein?
1: Ouais, c'est vrai que c'est une histoire qui est dans un registre très différent des thèmes de la chanson Feel Good. C'est, pour moi, Tant pis pour elle, c'est une chanson qui est tout en contradiction, en intensité, en crescendo émotionnel. C'est un peu ce triangle amoureux qui est des émotions de compétition, de jalousie. C'est un peu toutes ces émotions qui sont un peu moins nobles, qu'on garde un peu tout bas, mais qui pour une fois sont dites tout haut à travers cette chanson-là.
0: Ça, et ça fait du bien d'entendre quelqu'un le dire, le chanter. Mmh. Oui, ça existe. Tant pis pour elle, Charlotte Cardin, rien que pour vous sur votre radio. Ici, l'émission C'est Décibels et la chanson toute nouvelle, Tant pis pour elle.

0: Bravo! Oh là là, et on est déjà fan de cette chanson, même si bon, les triangles amoureux sont rarement confortables. J'avoue que chanter comme ça, ça donnerait presque envie. Puis bon, bah, on a compris que c'est la gentille qui gagne à la fin, en plus, ça fait plaisir. Bravo Charlotte Cardin.
1: Merci.
0: Bravo, bravo, et merci pour ce moment en direct. Hein, il est 20h13, voilà, je ne sais pas si vous êtes chez vous, sur votre canapé, ou en voiture, en train de râler dans les embouteillages, mais là, c'était un moment suspendu grâce à Charlotte Cardin. Et vraiment, je vous en remercie. Alors, ma chère Charlotte, pour vous remercier d'être là et pour vous remercier aussi de tout le plaisir que vous nous avez donné à nous, aux auditrices, aux auditeurs, depuis des mois, notamment avec votre chanson Feel Good, mais en vrai avec tout l'album 99 Nights, qui est vraiment génial. On a décidé ce soir de vous remettre très officiellement le prix Talent Ici 2025. C'est parce qu'Ici aime la chanson en français, qu'on soutient les nouveaux talents et qu'on croit très très fort en vous et pour votre avenir. Et ce n'est pas moi qui vais vous remettre ce prix, non, car on a trouvé quelqu'un qui vous connaît bien, Charlotte, et qui vient remettre le prix.
1: Oh,
0: bonsoir, cœur de pirate.
2: Oh mon dieu, je suis tellement contente d'être
0: voilà. Ici, le prix Ici Talent 2025 de Charlotte Cardin, remis par cœur de pirate.
2: Bonjour. Je suis tellement contente. Je suis toujours tellement contente de voir Béatrice, mais c'est vrai que ça fait longtemps en plus qu'on
0: ça fait longtemps.
2: S'est vu. Donc là, Oh my god. Je suis très excitée de cette surprise. Merci.
3: C'était beau. C'est ce que j'avais entendu au piano. J'avais juste entendu les snippets. Puis là, j'étais comme, yes, une version acoustique. À chaque fois qu'il y a une version acoustique de tes chansons, je suis genre, enfin, un ange a récupéré ses ailes.
0: Alors ça, Charlotte, en plus, venant de Cœur de Pirate, ben t'es quand même la reine du piano-voix.
2: Vraiment, vraiment. C'est un honneur. Mais oui, je travaille sur une version acoustique qui peut-être un jour sera...
3: C'est ce que le peuple réclame.
2: Oui.
0: Et ça, on va en parler. Mais avant, mesdames, pour expliquer, ce n'est pas simplement une histoire de Québec qui vous lie, c'est aussi une histoire de clip.
2: Oh non.
0: Charlotte.
2: Oui. Il fallait que ça refasse surface à un moment.
0: Écoutez, cette chanson, vous la connaissez. La chanson Adieu, donc de Cœur de Pirate que nous connaissons, avait un clip. Et dans ce clip, il y avait vous, Charlotte.
2: Il y avait moi, et non seulement il y avait moi, il y avait aussi le frère de mon fiancé, et je lèche le visage de Neil Schneider de haut en bas. Donc, il y a vraiment beaucoup de choses bizarres.
3: De strates à ce clip.
0: Puis Alyosha était dans mon clip aussi. Le visage de votre beau-frère.
2: Ah, Alyosha était dans un autre de tes clips. Ouais. C'est vrai, non, mais
3: c'est le multiverse Schneider dans les trucs de Cœur de Pirate avec Charlotte.
2: Exactement.
0: Bon, alors, Charlotte, ce prix, donc, Talent Ici 2025, parce qu'on croit en vous, parce qu'on sait que ça va devenir stratosphérique, cette histoire. Vous en avez eu beaucoup des prix dans votre carrière?
2: J'en ai eu quelques-uns, mais c'est vrai que ça fait toujours plaisir. Ah, je crois qu'en fait, c'est mon premier prix en France.
0: Hey!
2: Donc j'en ai eu beaucoup au Québec. Ouais,
0: oh, ouais.
2: Mais là, c'est mon premier,
0: félicitations.
2: Mon premier trophée français, si je ne m'abuse.
3: Parce qu'elle a vraiment beaucoup de prix. Beaucoup.
0: Au Canada.
3: Au Canada, ouais.
0: Les Juno.
3: Tous les prix.
0: Tous les prix.
3: Chaque année. C'est incroyable. Non, mais c'est mérité aussi. Donc, c'est ton premier ici.
2: Mais c'est mon premier ici. Regarde, ça le dit ici. Voilà.
0: Wow.
2: Non, mais c'est très chouette. Merci beaucoup.
0: Félicitations.
2: Ça fait plaisir. Toujours plaisir.
0: Bah, nous aussi, ça nous fait très, très chaud au cœur. En vrai, c'est chouette de vous avoir aussi toutes les deux pour parler de ce rapport entre le public français et les artistes québécois. Et aussi, vous ressentez notre amour à nous. C'est pas pareil. Bon, vous avez des caractères dans plein de pays et tout, mais qu'est-ce qu'il y a de spécial ici?
2: Est-ce que toi, tu as remarqué qu'en France, moi, une différence que j'ai notée, c'est que les gens tapent vraiment des mains pendant le show, un peu sur le rythme des chansons.
0: Ouais,
2: on fait pas ça au Québec, c'est comme une façon de recevoir la musique qui est différente.
3: Ouais, puis même sur les chansons très calmes.
2: Les gens vont
3: taper dans les mains, mais j'admire l'enthousiasme, c'est vraiment, on le salue, on est content. Mais c'est vrai qu'ils tapent dans les mains souvent. Mais
2: souvent, c'est génial. C'est comme une façon de recevoir. Là où, par exemple, dans d'autres pays, ça va peut-être plus chanter avec les...
3: C'est vrai.
2: Là, c'est vraiment, il y a un truc de... On participe en tapant des mains sur le rythme des chansons, mais c'est vrai que des fois, c'est à plein de moments.
3: Ouais.
2: Mais moi, je trouve ça toujours chouette parce que c'est vrai que c'est une façon de... le public s'engage un peu dans la chanson de cette façon-là. Mais ça, c'est une différence que j'ai notée, qu'on fait pas ailleurs qu'en France, en fait.
4: C'est drôle.
2: Ouais.
4: Oh là là. Vous ferez un jour un duo?
0: Peut-être avez-vous déjà fait ça sur des plateaux télé ou radio au Québec?
3: Je suis venue à un de tes concerts, puis toi, t'es venue à mon concert. Fait qu'on fait des échanges déjà comme ça, mais écoute, si tu me réinvites, je vais venir.
2: Ben oui, anytime. Mais pareillement, moi, je suis... Ben, Béatrice
3: ici laissée, maintenant, fait que... C'est plus
2: ouais, mais je suis encore quand même entre les deux, mais c'est sûr qu'on va réussir à s'attraper. Moi, j'adore chanter. Béatrice sait comment je suis fan depuis toujours, puis c'est toujours un plaisir de chanter ensemble. Donc, j'espère qu'on va make it happen encore quelques fois.
0: Bravo, bravo. Merci beaucoup.
3: Merci, ça m'a fait plaisir
2: de crasher ça. C'était trop une belle surprise. My God.
4: Chère Charlotte Cardin, maintenant que vous êtes auréolée de ce prix Talent ici 2025, vous dire que c'est un prix, alors évidemment, qui est remis par une radio ici, qui s'appelait France Bleu avant, une radio qui évidemment passe tout type de musique, mais qui est très attachée à la chanson française. Vous, dans votre répertoire, il y a eu du français assez tôt, je me souviens d'une chanson qui s'appelait Les Jupes.
2: Oui,
4: voilà.
2: Oui.
4: Voilà, mais c'est vrai principalement en anglais. Là, vous revenez au français, j'allais dire, à pas de loup, parce que vous n'êtes pas un loup, à pas de biche. Est-ce que, quand on est comme ça une compositrice, mais aussi une autrice, le français est une langue compliquée à aborder, surtout quand on est fan peut-être de grandes plumes françaises, et est-ce que vous vous soignez pour ça?
2: Ben, c'est vrai que moi, ça m'aura pris plus de temps à me sentir confortable à écrire en français. Mais je l'ai toujours fait. Oui. C'est-à-dire que sur mes albums, il y avait toujours un ou deux titres en français. Il y avait juste vraiment plus de chansons en anglais. C'est peut-être aussi, je sais pas l'expliquer. Je pense que c'est une langue qui est tellement, qui est plus proche de moi que l'anglais. Même si j'ai grandi de façon très bilingue. J'ai toujours parlé et français et anglais à la maison. Français avec ma famille, mais anglais beaucoup avec mes amis, à l'école, tout ça. Et donc, écrire en français, c'est comme s'il y avait une petite part peut-être de vulnérabilité de plus. Et donc, je parle pas tout à fait des mêmes thèmes dans mes chansons en français et en anglais, mais là, je me plonge un peu plus profondément dans l'écriture en français, puis ça me fait beaucoup de bien. Je pense que je suis peut-être rendue là dans mon processus créatif. Et je vais faire un album qui est pas tout en français. Il y a beaucoup d'anglais sur mon prochain album, mais quand même, j'ai beaucoup de plaisir à écrire plus en français, en tout cas.
4: Je vous adore, Charlotte, parce que vous avez déjà en partie répondu à ma prochaine question qui était, mais justement, avec toutes ces sollicitations en ce moment, et puis cette grosse tournée, et notamment les très grandes salles en 2026, avez-vous le temps de préparer un nouvel album? Donc oui, vous êtes en plein dedans maintenant.
2: En plein dedans. J'essaie de... Mon rêve serait de le terminer cet automne. C'est sûr qu'il va sortir en 2026, mais je sais pas encore quand. On est en train de terminer certaines maquettes, de finaliser l'écriture de certaines chansons aussi. Donc, on est comme... Je dirais qu'on est peut-être à 70% du processus, mais il reste quand même un gros 30% de travail ardu. Donc, c'est en partie ce que je vais faire cet automne.
4: Ouais. Vous travaillez de la même manière en France et au Canada, ou bien il y a un lieu pour chaque chose?
2: Il y a un lieu. C'est-à-dire qu'en ce moment, je travaille plus sur mon album au Canada parce que mon producteur, Jason Brando, qui a fait d'ailleurs, c'est lui qui a produit Tant pis pour elle, et tous mes autres titres aussi avant sur mes albums. Jason est basé à Montréal. Donc quand je retourne à Montréal, on travaille beaucoup ensemble en studio. Moi, je fais de l'écriture, des fois... ailleurs qu'à Montréal, j'ai pas besoin d'être là pour écrire, mais c'est vrai qu'on aime beaucoup écrire ensemble en studio, puis on peut un peu s'isoler puis se mettre dans cette bulle créative, parce que c'est vrai que des fois je trouve ça difficile d'écrire un peu comme ça sur un coin de table, aller en promo, après faire un concert, après c'est comme des parties de mon cerveau qui sont très différentes, qui ont besoin d'être stimulées pour ces activités-là, et donc j'aime m'isoler en studio, et ben là, pour cet album-ci, c'est à Montréal pour la plupart des chansons, en fait.
4: Et alors, cette nouvelle chanson, justement, Tant pis pour elle.

0: qu'elle nous donne, cette chanson, des indices sur le prochain album?
1: Oui, en tout cas, stylistiquement, ouais. Oui. Complètement, c'est une petite fenêtre sur certains éléments de cet album qui est comme je l'ai mentionné encore en train de se concrétiser. Ouais. Mais il y a beaucoup de chansons sur lesquelles j'ai travaillé dans les derniers mois qui ont un côté très cinématographique, plus électro aussi que peut-être que j'ai fait.
0: Les sonorités là, impressionnantes, très, je veux dire un mot anglais, je vais me faire disputer, mais très fat quoi.
1: Oui.
0: Boum, cette chanson, elle est très puissante, très. J'ai pas les mots en français, j'ai honte. Mais je suis Jean-Claude Van Damme.
1: Non, mais fat, ça me plaît.
0: C'est fat, merci, Charlotte. C'est fat.
1: Mais j'aime beaucoup cette chanson-là. Puis effectivement, bon, on n'est pas seulement dans ça pour l'album, mais oui, c'est quand même une bonne petite fenêtre sur ce que cet album va être.
0: Il y a aussi les couplets qui sont à la limite du murmuré comme ça, ou du parler, chanter. Alors, on sait que vous savez chanter. On vient d'entendre là deux chansons. Vous poussez la voix sans problème, piano-voix, vous êtes hyper à l'aise. Vous faites parfois ce choix de murmurer comme ça, parce que vous pouvez. Comment vous jouez justement avec le fait d'utiliser à fond votre voix ou au contraire de la brider?
1: Ben, j'adore jouer avec ma voix dans toutes ses formes, dans ses subtilités. Et pour moi, raconter des histoires, ben ça peut se faire de plein de façons différentes. Mais pour cette chanson-là, je trouvais que l'histoire était plus puissante si elle était tout en retenue jusqu'à la fin. Où là, vraiment, sur la version, bon, qui n'est pas la version acoustique que je viens de vous faire, mais sur la version produite, vraiment, là, je laisse aller ma voix vraiment plus en puissance. Tout en legato, il y a vraiment un truc où ce crescendo émotionnel de ce que raconte l'histoire, je trouvais, se prêtait bien aussi à être exploré vocalement. Et j'adore faire ça. J'ai toujours aimé être plus en retenue sur certaines chansons, plus en puissance sur d'autres. C'est un plaisir pour moi de faire des petites gymnastiques vocales quand il le faut, mais pas tout le temps non plus. Ouais. J'ai pas envie de toujours pousser ma voix. J'aime cette idée de parfois chanter avec un peu plus de pudeur, puis après vraiment plus lâcher ma voix sur d'autres morceaux quand je sens que ça se prête bien à l'histoire que je raconte.
0: Bah ça, c'est ce que vous avez fait d'instinct. Et je sais pas si vous avez vu cette interview de Céline Dion qui est passée à la télé française il y a une dizaine de jours sur l'album 2.
1: Et donc, je l'ai pas encore vu, mais je veux trop voir
0: c'est l'album donc le plus vendu de tous les temps en France. Et Céline Dion explique face caméra que Jean-Jacques Goldman, qui a fait l'album avec elle, lui a demandé d'arrêter de chanter, lui a appris presque à déchanter.
1: J'ai vu cet extrait-là où vraiment il lui dit raconte l'histoire, plus en retenue, plus en pire.
0: Ouais. Et ça m'a fait penser à votre murmure dans la chanson, quoi. Ouais. C'est-à-dire, bien sûr, elle peut exploser, elle peut, mais choisir de ne pas le faire, c'est déjà faire un choix artistique.
1: Oui, mais carrément. Puis c'est vrai que c'est très touchant dans cet extrait que j'ai vu, en fait, avec Céline et Jean-Jacques Goldman, où et ça devient vraiment meilleur. On la voit le faire en live où elle en fait une première version plus chantée, parce qu'évidemment Céline, s'il y en a une qui sait chanter comme une déesse, c'est elle, mais elle le fait tout en retenue, presque un parler comme ça, et ça devient deux fois plus touchant parce que on sent cette retenue qui ajoute au storytelling.
0: Donc ça, c'est beau. Chère Charlotte, on est très fiers de vous remettre ce prix. Talent ici, 2025. On croit en vous, on vous aime.
1: Merci beaucoup. Merci. Ça fait plaisir. Merci de m'avoir reçue encore.
0: À la prochaine.
1: À bientôt.
0: Merci Charlotte.
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4: Bonsoir.
5: Bonsoir.
0: Bon anniversaire, les gars.
4: Merci.
5: Merci.
0: 30 ans de Matt Mata. On peut fêter ça en live. D'ailleurs, votre dernier album live le prouve bien. Brest, il y a du monde, il y a du bruit, il y a de la fête, tout le temps.

0: Et donc à tout moment, vous l'avez compris, hein, l'ambiance peut devenir latino au milieu d'une chanson. Tout peut se passer à un concert de Matmata.
1: Oui, ouais, c'est vrai que bon, c'est bien aussi d'essayer des langues un peu différentes et de donner une couleur différente.
0: Oui, j'ai bien aimé ce petit côté salsa.
1: Ok.
0: C'était très bien. On passait du chouchen à la tequila, hein, pour rester dans l'ambiance. Mais voilà, non, ça fonctionnait drôlement bien. Ce que je veux dire avec ce live à Brest, c'est que c'était déjà dingue de jouer, voilà, dans une énorme salle à domicile. Mais là, l'anniversaire, les 30 ans de Matmata à l'Accor Arena, Bercy, là aussi, potentiellement, il peut tout se passer. Vous pouvez faire des instants zouk. Enfin, est-ce que vous avez prévu?
1: Non, pas zouk. Ça, on fait pas. Non. On évite le zouk et la funk, en fait.
0: D'accord.
1: Parce que c'est pas compatible. Ça jamais été tellement compatible avec ce qu'on faisait, je sais pas
0: alors
1: pourquoi.
0: Alors que la salsa, oui, peut-être.
1: Quoique l'apologie, c'est un peu zouk, quand même.
0: L'apologie, ouais, c'est la petite flûte, là.
1: Ouais.
0: Ah ouais, remarque, c'est pas faux. Non, mais en vrai, vous préparez ce concert depuis un moment. En tout cas, vous l'avez annoncé il y a un moment. Vous l'avez aussi calé un samedi soir pour que toutes celles et tous ceux qui vous aiment partout en France puissent faire vraiment le voyage jusqu'à Paris. C'est vraiment la teuf. Donc, j'imagine, vous organisez un anniversaire. Il y a forcément des petites...
1: il y a des surprises.
0: Petites surprises.
1: Dont voilà. On ne parlera pas, évidemment.
0: Voilà. Non, je sais. Merci d'être venu, Matmata. C'était très sympa. Non, mais voilà. Ce que je voulais dire en passant ce petit extrait salsa de Lambeandro, c'est que vous n'êtes pas les derniers pour la gaudriole. Et que là, voilà, ça va être une fête quand même particulière. Et avec aussi, évidemment, des moments de douceur. C'est également la spécialité de Matmata.

0: Voilà, c'est très beau. Alors, Matmata, c'est quand même 6 albums studio depuis 1998. Est-ce que vous êtes mis d'accord sur la setlist?
1: On n'y a pas encore pensé.
0: Qu'est-ce que vous avez foutu pour ce concert? Bon, j'ai très peur. Je sais pas.
1: Si, quand même. Ouais, on s'est mis d'accord. C'est bon, tu.
2: On est à peu près calé là. On est à peu près raccord là.
1: Voilà. Ça va être quelque chose de particulier. Voilà. Donc, c'est un concert qu'on ne fera qu'une fois.
0: En vrai, il y a 30 ans, si on vous avait dit quand vous avez démarré le groupe que ça allait se terminer en énorme teuf dans la plus grosse salle de Paris, vous auriez dit quoi?
1: Honnêtement, je crois qu'on se l'est dit pour déconner à la fin du tout premier concert. Si, le premier, c'était dans un bar, il y avait 10 personnes, mais on était contents parce que ça y est, on avait un groupe. Et je crois qu'à la fin du concert, on dit bon, c'est bon, on a un groupe. Un jour, on jouera à Bercy. Bon, voilà. Et puis, merde, ça arrive.
0: Ça arrive, ça y est. Matmata a fait ses 30 ans à l'Accor Arena. On continue à en parler dans Décibels. Mais avant, il faut qu'on écoute Au Conditionnel. Je vous expliquerai après pourquoi.
1: Ah bon? C'était étrange.

0: que je vous aime. Voilà, comme tout fan de Matmata, j'adore Au Conditionnel, très belle chanson que vous n'aviez pas mis sur votre album live précédent.
1: Oui, bah on a eu des remontrances d'ailleurs, hein. donc elle sera sur tous les lives qu'on sortira à l'avenir.
0: Jusqu'à la mort. En vrai, est-ce que c'est une question qu'on se pose, alors peut-être pas pour le concert anniversaire des 30 ans, mais sur la tournée précédente, de se dire, est-ce qu'on met tous nos anciens tubes, parce qu'encore une fois, 30 ans de carrière, ça fait un sacré paquet de chansons que les gens attendent. Est-ce que parfois, il y en a certaines, on se dit, bah non, tiens, sur cette tournée-là, celle-là, elle reste à la maison.
2: Ah, c'est difficile à faire, ça.
0: Ouais.
2: Et enfin, pour certaines chansons, on ne peut pas le faire.
0: Tu peux parce pas que... ne pas faire L'Ambéandro.
1: Non, non, parce que là, on se prend des pierres, donc...
0: Des
2: menhirs. Des menhirs,
1: on l'a fait, on avait fait une tournée, je crois que c'était en 2004, un truc comme ça, et on avait décidé de virer Lambé, par exemple. Quoi.
0: Bon, qui a eu cette bonne idée, Tristan?
1: Je ne sais pas. Au bout de trois concerts, on a refait Lambé, parce que c'était pas possible. Non, mais c'est vrai que c'est toujours, voilà, c'est plus ça va, bah, plus on a beaucoup de chansons, donc on se prend un petit peu la tête à savoir lesquelles on doit virer, parce qu'on peut pas tout jouer non plus. Enfin, surtout, même sur des festivals, on joue qu'une heure et quart. Bon, bah, il faut faire un choix, donc on en met certaines en vacances de temps en temps, voilà.
0: Et c'était pas juste pour vous embêter que j'ai passé Au Conditionnel, c'est aussi parce que, mine de rien, c'est une des plus belles chansons d'amour, je trouve, du répertoire français, voilà, bah, puisque vous avez 30 ans de ces 30 dernières années, disons-le. Et que, en fait, quand on gratouille un peu dans votre discographie, il y a plein de chansons d'amour, mais avec toujours un petit pas de côté. Donc, Au Conditionnel, l'idée, c'est de parler d'amour comme on fait les news. Il y a aussi Les Inpas qui parlent d'un amour qui s'en va, mais qu'on veut retenir, qu'on veut sauver.

0: Est-ce que la majorité des chansons de Matmata, c'est des chansons d'amour en fait? Un peu déguisées parce que rock, parce que rapide, mais en fait ça parle que de ça.
1: Il n'y a pas beaucoup de thématiques dans la chanson en général, on parle toujours un peu de la même chose, voilà, on change le décor, la manière de le dire, mais bon, ouais, la chanson d'amour, c'est presque un pléonasme, en fait.
0: Oui.
1: Voilà, donc c'est pas toujours le cas, mais c'est vrai que voilà, c'est une manière de dire les choses qu'on ne dirait pas simplement autrement, par pudeur, donc ouais, on se planque un peu dans une chanson et on cache des choses là-dedans.
0: Et est-ce que quand on fait des chansons, c'est pour être aimé? Alors, de qui, de quoi, ça c'est votre histoire, mais est-ce que justement, quand vous avez commencé il y a 30 ans, c'était aussi pour être aimé?
1: Oui. Enfin oui, on s'est jamais dit qu'on allait faire des chansons pour les écouter nous seulement.
0: Oui.
1: On avait quand même envie que les gens les écoutent et les aiment éventuellement. Donc évidemment, il y a toujours une petite dose de narcissisme nécessaire de toute manière quand on écrit des chansons et qu'on les propose aux gens. Et puis quand certaines finissent par appartenir aux gens, ouais, et à leur vie, à la BO de leur vie, c'est cool quoi.
0: Il y a une chanson, Brest même, sur l'album précédent, et c'est une chanson d'amour pour une ville. Alors encore, hein, comme c'est une chanson d'amour un peu spéciale, avec des petits pas de côté, c'est-à-dire que vous faites votre déclaration à Brest, tout en disant tout ce qui est moche à Brest, parce que c'est comme ça, et c'est ça qui est beau.

0: Marcella, ça vous a fait quoi la première fois que vous l'avez joué à Brest? Je rappelle que votre dernier album live s'appelle Brest, vous l'avez joué là-bas. Ça vous a fait quoi? Ça vous a fait des frissons comme il y a 30 ans au premier concert?
1: Alors la première fois qu'on l'a vraiment joué, c'était en Nouvelle-Calédonie.
0: Ah.
1: Voilà, mais on a quand même entendu deux, trois mecs gueuler « Ici, c'est Brest ». Donc, c'était quand même un bon essai.
2: Oui, il y avait même des drapeaux et tout.
0: Il y a les drapeaux bretons en Nouvelle-Calédonie.
1: Évidemment. Enfin,
0: ils sont partout. J'adore. Et à Brest, alors, ça s'est passé
1: la première fois à Brest, c'était à la Carène.
0: Ouais.
1: Bon, c'était la première date de la tournée, donc de toute façon, on était un peu sur des œufs, mais pour toutes les chansons, parce que bon, la première date, voilà. Et puis la seconde fois, c'était à l'Arena, justement, donc cette version-là.
0: De l'album.
1: Et on se dit, ouais, faut pas se rater, là. Parce que même si on l'a joué déjà 100 fois en tournée, bon, on se dit, bon, là, faut pas se rater. Et c'est vrai que, ouais, c'est un petit moment suspendu, quoi, parce que là, on chante. Parce que c'est pas une chanson sur Brest, c'est une chanson sur les Brestois, en fait. Et là, on les a en face de nous, et il s'est passé quelque chose, ouais.
0: Comment vous faites avec l'émotion, justement? Vous avez de la bouteille maintenant, ça fait de nombreuses années que vous faites des concerts. Vous les avez comptés ou pas, les concerts de Matmata?
1: On doit pas être loin des 1500, un truc comme ça.
0: Ouais.
1: Ouais. Oui.
0: Et ça arrive parfois d'être submergé par l'émotion parce qu'une chanson, je sais pas, vous rappelle un souvenir, un truc où vous chopez les yeux de quelqu'un dans le public, ça vous bouleverse. Comment
2: c'est
0: vous faites?
2: Pas forcément les mêmes émotions au même moment ou sur les mêmes chansons.
0: Ouais.
2: Il y en a après c'est assez, c'est furtif. C'est-à-dire qu'effectivement, on est dans un, c'est pas un trip, mais bon, ouais, une certaine émotion. Puis, de toute façon, on est aussi dans le fait de le déroulé du concert, le déroulé des chansons.
1: Dans la concentration, en fait.
2: Ouais, ouais. C'est une bonne question, en fait.
1: Moi, j'avais un peu.
0: Merci. Ça fait 30 ans que je fais des interviews de Matmata, c'est le premier compliment qu'ils me font.
2: Vrai. Mais ça demanderait un peu plus de temps pour y répondre,
0: oui,
2: en fait.
0: Oui, c'est vrai.
1: Moi, j'avais un peu.
0: Je te reposerai la question la prochaine fois.
1: Ouais, j'avais un peu flippé, je me rappelle de la première fois qu'on a joué Emma, juste piano, Yulen Pipe, sans que c'était au Vieille Charrue. Et avant de le faire au Charrue, quand on répétait, je dis waouh, je pourrais craquer. Parce qu'il y avait quand même quelque chose qui se passait. Donc je dis bon, en même temps, si elle sera fragile, en même temps, c'était un peu le but de la faire comme ça. Et puis en fait, bon, quand on se retrouve au Charrue, il y avait de l'émotion, mais on est tellement concentré et puis on a une telle dose d'adrénaline en fait que ouais, on tient le choc. Donc ça va. Mais je me suis posé la question. Ouais.
2: Et d'ailleurs, par rapport à ce moment-là, parce que moi, sur cette version-là, donc je ne la joue pas. Je suis pas à la batterie. Donc effectivement, je crois que moi, je profite de l'émotion. Parce que c'est sur le côté de scène. Je les vois faire. Je peux assister à tout le spectacle. Également, je vois le public. Et là, pour le coup, ouais, j'en profite. Et je suis pas dans l'action. Donc, je sais pas. Peut-être que c'est plus facile quand on regarde les autres faire.
0: C'est sûr. Bah tiens, là, on va écouter les autres faire, puisque dans la série Validée, la chanson Lambé Andro a été chantée par les Enfoirés. Au spectacle, le village des Enfoirés, et c'est Jean-Jacques Goldman qui chante votre chanson avec son poteau Michael Jones. Là, c'était Jones, et là, c'est Goldman. Ils ont changé les paroles, bon, parce que voilà, c'est des enfoirés. Mais ça fait un choc, ça, de se dire, mais merde, il y a Goldman qui chante ma chanson.
1: Ouais, bah, pour la petite anecdote, le premier disque que j'ai acheté dans ma vie, c'était Quand la musique est bonne. Donc, non, mais en fait, c'est marrant parce qu'un jour, j'ai reçu un coup de fil de Michael Jones qui me dit, oui, est-ce que tu peux me dire ce que tu dis au début de Lambé, là? Donc, c'est Mélaouache-Fanche. Je dis, ouais, Mélaouache-Fanche. Je dis, mais pourquoi tu me demandes ça? Oh, non, parce qu'on va la reprendre avec Jean-Jacques aux Enfoirés. Je dis, oh, ok, d'accord. Bon, écoute, moi, comment s'appelle ton batteur? Damien. Moi, tu dis Mélaouache-Damien. Voilà, ça passera. Voilà. Et ce jour-là, en fait, je suis allé voir l'émission chez mon ancien colocataire de Lambé. Il n'était pas au courant. Donc, on a pris l'apéro devant la télé. Il dit, ah, cool. Et là, j'ai dit, on va regarder les Enfoirés. Il dit, quoi? Si, on va regarder les Enfoirés. Et c'est vrai qu'il a vu le truc. Il a la mâchoire qui s'est décrochée parce qu'on avait toute la variété française qui chantait notre histoire, en fait, d'étudiant, notre appart, en fait.
0: 30 ans de carrière, Matmata, 30 ans ensemble, c'est toute une vie. Ça veut dire que dans votre vie, vous avez passé plus de temps avec Matmata que sans Matmata. Je vous ai donc préparé un petit questionnaire pour le meilleur et pour le pire. Matmata, attention, quel est le meilleur album de Matmata?
2: Le prochain.
0: Hey, il est fort. La pire chanson de Matmata.
2: La suivante.
1: Bon, il y en a quelques-unes. Non, mais on va. Non, on garde ça pour nous. Mais c'est comme les gamins, quoi. C'est quoi le gamin que tu. Ton gamin que tu détestes le plus?
0: Tu peux pas dire, non, le petit dernier, pas, il est un peu moche.
1: Ouais, bon.
0: Tu dis, je l'aime quand même.
1: Voilà.
0: Okay. Le meilleur souvenir de concert?
1: Charrue 2001. Voilà. Il y en a plein d'autres, hein, voilà.
0: Mais Charrue 2001, ça reste dans ton cœur.
1: Ouais.
0: C'est sur YouTube.
1: Oui, mais là, c'était, le spectacle était vraiment pour nous, là. C'était à perte de vue, 180 degrés, de la poussière. Voilà.
0: Trop beau. Pire catering de concert, pour ceux qui ne fréquentent pas les backstage, ce sont les cantines de concert. Parfois, on nourrit mal les musiciens.
2: C'est une question délicate, là.
0: Non,
1: parce qu'on tient un classement en tournée, en fait.
0: C'est vrai.
1: Ouais, mais je me souviens plus trop du nom, mais on tient un classement. C'est vrai que des fois, c'est bon. En général, on est bien accueilli, mais quand t'as des patates, qui t'as l'impression de manger du plastique, bon, c'est un peu dur, en fait. Hein, voilà.
0: C'est vrai. Il y a la promo aussi en 30 ans de carrière. Quelle a été votre meilleure émission de télé?
1: On n'en a pas fait beaucoup des émissions
0: de télé.
1: Non, c'est
0: pour ça que je me demande.
1: Je sais pas. Alors, je pense que c'est pas en France, c'est au Québec. On nous avait demandé, c'était une émission, je crois que c'était un peu pour des gamins, je crois. Et on nous avait demandé de faire des bumpers, et on savait pas ce que c'était. Et c'était des séquences de 3 secondes de musique pour lancer des séquences. Donc, on dit, on va faire les intros des morceaux, quoi.
0: Ouais.
1: Voilà. Donc, et on a fait les intros de tous les morceaux de l'album,
0: trop
1: en fait.
0: Drôle.
1: Et, c'était marrant, en fait. C'était une émission pour les gamins, en fait.
0: Pire article sur vous dans la presse?
2: On l'a oublié.
1: Il y en a eu quelques-uns, ouais, mais c'était plus, c'était pas des articles qui critiquaient, c'était plus des trucs un peu insultants, en fait, qui s'attaquaient personnellement à nous, on se faisait insulter, voilà.
0: Mais quelle horreur!
1: Et oui. Non, mais la mauvaise critique, ça fait jamais plaisir, mais quand ça passe à l'insulte, il faut être pour passer au-dessus de ça.
0: Pire look choisi pour monter sur scène.
2: J'étais pas là.
1: Non, mais c'est vrai qu'il était pas là. Il a évité le pire au début.
2: Je ne suis pas responsable.
1: Le premier anniversaire du premier bar où on a joué, on était en drag queen. Voilà.
0: C'est sur YouTube?
1: Non. Mais il y a des photos qui traînent.
2: C'est pas le pire,
1: quand même. Voilà.
0: Et c'est pas le pire.
1: Il y avait une soirée plage aussi. Enfin bref, voilà.
0: Et allez, je termine. Meilleure décision prise pour le groupe.
1: Peut-être de reprendre, finalement.
2: Ouais, j'allais dire la reformation.
0: J'espérais que vous alliez dire ça. Bah oui, revenir. Parce que bon, on dit 30 ans, mais à un moment, vous nous avez laissé tomber, mais vous êtes revenu.
1: Ouais, mais c'était bien. En même temps, on a fait une pause, on a rechargé les batteries, ça a été salutaire.
0: Ah, donc c'était une bonne décision.
1: Voilà.
0: Ah, bah voilà, pour le meilleur, pour le pire, 30 ans de Matmata.
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0: On a dit tout à l'heure que vous parliez beaucoup d'amour dans vos chansons, mais pas que. Il y a quand même des sujets un peu différents qui font que vous êtes un des groupes les plus chouettes en France. Il y a la Cerise, par exemple, qui parle de religion et de pourquoi on croit, et est-ce qu'on a bien raison d'y croire, et puis qu'est-ce qu'on fait quand on croit un peu trop, tout ça, quoi. Si Dieu existe.

0: Est-ce que ça fait partie des chansons quand même? Alors pas quand vous êtes en train de la jouer, j'ai compris que quand vous êtes sur scène et que vous la jouez, vous êtes concentré et tout, mais quand vous l'entendez, quand on vous en parle, vous en êtes fier.
1: Ou alors la fierté, j'en sais rien.
0: Oui, mais elle est quand même excellente.
2: Oui, oui, on en est content. Oui, oui, c'est vrai. Et puis elle vieillit pas trop mal en plus. Donc c'est,
0: ah, c'est toujours dans l'actu. Hein, tout ce qui est extrémiste religieux, ça ne va pas se démoder.
2: Oui, oui. Et puis, mais même à l'époque, quand elle est sortie, on est tombé sur des trucs quand même sur le net, des extrémistes qui étaient tombés sur le texte, qui démontaient le texte. Enfin, qui nous expliquaient que tout était faux dans ce qu'on avait dit. Et ça, c'est assez sympa en fait. Dit, bon, moi, c'est cool, ça laisse pas indifférent. Donc.
0: Oui, c'est ça. C'est-à-dire que non seulement tu passes un message à des gens qui potentiellement sont d'accord avec toi, mais si en plus tu fais rager les rageux.
2: Oui, voilà.
0: C'est double délice.
3: Ça ouvre le débat.
0: Oui, c'est ça.
2: Et il n'est pas prêt de se refermer.
0: C'est ça. Tiens, en parlant de débat, je vous ai parlé de l'apologie, mais non, pas encore, c'est maintenant.

0: c'est ça, tout à l'heure, Tristan disait, il y a quand même un petit côté zouk.
1: Ouais.
0: Dans Matmata, ce petit instant de flûte. Cette chanson, mine de rien, c'est une chanson totem de Matmata. Elle vous a attiré plein d'emmerdes, un procès même.
1: Oui.
0: Vous avez dû payer 15 000 francs.
1: Ouais, bon, c'était un bras. Par rapport à tout la cacophonie, c'est un procès pour pas grand-chose au final.
0: Bah pour apologie. Mais comme la chanson s'appelle l'apologie, effectivement.
1: Bref, faut pas se limiter à un titre. Mais en tout cas, le débat est toujours actuel.
0: Oui. Et c'est ça aussi que je voulais dire, c'est que finalement, c'est toujours le cas avec Matmata. C'est chouette de lire vos paroles parce que c'est pas une bête apologie. C'est pas juste de dire que c'est super de fumer des pétards parce que ça n'a pas de sens de dire ça. Mais d'expliquer l'addiction dans la société, faire la comparaison avec l'alcool et tout, c'était quand même hyper bien vu, hyper finement amené.
1: Ah, c'était surtout le sujet de la chanson, voilà.
0: Ouais,
1: c'était comparer certaines drogues légales qui sont taxées contre d'autres moins légales qui ne sont pas taxées. C'était ce débat-là. C'était le sujet de la chanson. C'est pas vraiment une apologie. C'est...
0: Non. Mais comme ça s'est appelé l'apologie, bah, bim.
1: Oui, voilà. Bon. Bah.
0: Bon. Est-ce que vous êtes en train d'en écrire des chansons en ce moment?
1: On écrit quelques trucs, on n'a pas, parce qu'on a fait une petite pause quand même estivale, parce qu'on a quand même bien bossé pour le rendez-vous de Bercy, et on a fait une petite pause estivale, mais on a continué de travailler un petit peu, et d'écrire des nouveaux trucs, d'enregistrer des nouveaux trucs. Maintenant on se reconcentre sur la kermesse du 11 octobre.
0: C'est ça, la NIF, les 30 ans de Matmata. Bon anniversaire en avance les gars.
1: Merci. Merci.
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4: Bonjour la France, j'espère que tu vas bien. La France, il y a la France qui joue ce soir.
5: Exactement, dis donc, 23h.
4: Allez les bleus. Bon, alors,
5: Suède.
4: Je vous rappelle que toute la semaine, nos candidats chéris s'affrontent pour se sélectionner pour la finale de vendredi. Et puis il y a des trucs un peu sympas à gagner, j'aime mieux vous le dire. Parce que le premier prix, c'est un séjour pour 4 adultes à PortAventura World. Et là, trois jours de nuit en pension complète dans un hôtel 4 étoiles. Hein, c'est quand même, PortAventura World, c'est quand même énorme. Vous avez un accès illimité pendant trois jours à PortAventura Park. Vous avez un accès à Ferrari Land. Et évidemment, vous allez... Ça, c'est la Ferrari. Attends, il y a Enzo Ferrari qui vient de se retourner. Il a fait un flip-flap.
5: C'est la vieille de chevaux, quoi.
4: Ah, c'est ça. Évidemment, c'est vous qui choisirez votre période de séjour. Et en plus, comme votre radio ici est hyper sympa, on vous donne 100 euros de carburant pour aller dans ce petit paradis. Voilà, ça, c'est le premier prix. Le deuxième prix, c'est quoi?
5: Qui c'est qui, toute l'année, vous a fabriqué une cafetière 32 dosettes et 6 verres en verre? C'est Joe Malango.
4: Ouais,
5: qui c'est le meilleur? Qui c'est le meilleur?
4: Olé!
5: C'est Joe Malango.
4: Voilà.
5: Une cafetière à gagner vendredi.
4: Eh ben c'est magnifique, on accueille nos deux candidats du jour, Daniela et Stéphane.
5: Olé.
4: Comment ça va les amis?
5: Bonjour.
6: Bonjour Eric et Valérie.
5: Bonjour Daniel et Daniela et Stéphane, pardon.
7: Bonjour Eric et Valérie.
4: Ça va Daniela?
7: Ça va très bien, oui.
4: C'est magnifique, tu joues avec Ici Nord.
7: Oui.
4: Tu habites à... Alors, comme on dit Canfin ou Camphénon?
7: Oui.
4: Comme on dit Canfin en Carambeau.
7: C'est bien ça.
4: Alors, tu as 75 ans, tu habites donc Canfin. Comment ça s'appelle les habitants de Canfin en Carambeau?
7: Les Canfinois.
4: Tu es une petite Canfinoise, voilà.
7: Oui.
4: Eh ben voilà. Tu es mariée à Christian, tu as trois enfants, tu as plein de petits-enfants. T'en as combien des petits-enfants?
7: 7.
4: Oh la vache. Ah oh, oui, oh. Quand même. Hop, hop, hop.
7: Et oui, enfin, c'en est 5 garçons et 2 petites filles rapportées, quoi, on va dire.
4: Eh ben, c'est pas mal. Et, oui. Et alors, par contre, au niveau des animaux, on est sur quoi? Est-ce que t'as des animaux chez toi?
7: Oui, attendez, j'ai encore aussi une arrière-petite fille. Hein.
5: Oh là là.
4: Oh là là. Ah oui, tu es arrière-mamie. Hop, hop, hop, hop.
7: Oui, oui.
4: Et que, attends, comment ils t'appellent tous ces petits-enfants et ces arrière-petits-enfants-là? C'est mamie, c'est quoi?
7: Nani.
4: Oh, c'est mignon, Nani. C'est très mignon. Alors, oui, il paraît que tu as des pigeons de concours.
7: Oui, c'est ça, oui. Enfin, mon mari a des pigeons de concours. C'est chiant.
4: Et qu'est-ce que c'est, des pigeons de concours?
7: Ah, bah, des pigeons, c'est le sport comme au beau film. Bon, ils jouent plutôt court, hein, parce que, bon, en vieillissant, c'est plus difficile. C'est-à-dire qu'on met des pigeons, bah, on les porte dans un siège, on les bague. Ouais. Les pigeons sont transportés à 150, 200, des fois 500, 600 kilomètres, et sont relâchés le lendemain matin ou deux jours après, et ils reviennent au pigeonnier.
4: Et c'est celui qui... Ah bah oui, c'est celui qui revient qui a gagné, quoi.
7: Après, ben, il faut, ben, on enlève la bague, on constate, on repart au siège, et puis ben, premier arrivé à gagner. C'est tout égal au cul, hein, parce que les distances sont pas pareilles partout.
4: Bah oui, c'est pas mal, oui. Ça, dis donc.
7: Oui.
4: Alors, tu es retraité et tu avais un métier exceptionnel que beaucoup auraient eu envie de faire. Tu emballais les bonbons, tu étais mécanicienne en confiserie.
8: Je vous ai apporté des bonbons.
4: Mon Dieu, et tu travaillais pour la pie qui chante. Oh là là.
5: Oh la pie qui chante, c'est mieux ça.
4: Oh là là là là, là. Ma passion.
5: Ah, les bonbons.
4: Ah bah ça.
5: Pie qui chante.
4: Oh là là là là, ça c'est magnifique. Bon, alors, nous allons tout de suite marquer le premier point, parce que je sais que tu me bjures sur Daniela, je te fais confiance. Alors, tiens, on va... Petite ambiance.
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4: Et voilà, le chat de la voisine qui fait des gros ronrons. On va parler des chats.
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4: Écoute bien cette question. Les chats sont les animaux de compagnie les plus nombreux en France. Est-ce que c'est vrai ou faux? Top chrono, 5 secondes.
7: Bon, je vais dire vrai, je crois.
4: Eh ben, tu as raison. Oui, c'est les chats qui... Alors, les chiens aussi sont populaires, mais...
7: Oui, vraiment, c'est pour ça.
4: Eh oui, en France, il y a 16 millions de chats et 8 millions de chiens. Donc quand même, voilà, les chats sont majoritaires. Bravo, premier point.
5: Voilà, on apprend des choses, on s'amuse, c'est comme ça tous les jours dans Au Taquet. Stéphane avec ici, Loire-Océan. C'est donc dans le 44, c'est en Loire-Atlantique. Salut Stéphane.
10: Oui, rebonjour.
5: Rebonjour. Où est-ce que tu habites, Stéphane, exactement ?
10: Alors, j'habite à Corcouët-sur-l'Ogne.
5: Oh là là ! Et qu'enfin, en carambo, Corcouët-sur-l'Ogne. Comment on appelle les habitants de Corcouët-sur-l'Ogne ? Attends, laisse-moi deviner, les Corcouéens.
10: Exactement.
5: C'est vrai ? Oh, pas mal. Oui. Corcouéens, ah, Corcouéens.
4: Et l'autre, il s'auto-congratule. Oh, c'est pas mal.
5: Hey. Voilà, je m'auto-embrasse. Tu es marié à Bernadette. Comment elle va, Bernadette, aujourd'hui?
10: Madame va bien.
5: Madame va bien, impeccable, tant mieux. Vous avez eu deux beaux enfants, comment s'appellent-ils?
10: Thomas et Alexandre.
5: Ouais, et j'ai cru comprendre, Stéphane, que tu étais devenu papy, là, il n'y a pas longtemps.
10: Ah, il y a un bon mois, on est devenu papy et mamie.
5: Oh, alors comment, c'est une petite fille? Petite fille, c'est ça?
10: Une petite fille.
5: Comment s'appelle-t-elle?
10: S'appelle Talia.
5: Talia, voilà, qui a un mois. Et pas du don. Qu'est-ce que ça fait d'être papy, Stéphane? Parce que bon, 60 ans, voilà, papy, quoi.
10: Bah, c'est bien, c'est ce qu'il faut.
5: C'est ce qu'il faut. Deux chats, oui, Tornade et Roussette. Ah, c'est l'animalerie, parce que c'est pas tout. Il y a quoi d'autre à la maison?
10: Ah, j'ai des moutons, j'ai des oies, j'ai des poules.
5: 5 quoi? 12 moutons? Attends, mais tu fais quoi dans la vie pour avoir 12 moutons et des poules? T'es agriculteur, tu fais quoi?
10: Ah non, je suis bientôt en retraite, donc je m'occupe.
5: Mais tu fais quoi comme métier?
10: Je suis mécanicien poids lourd et j'étais chaudronnier soudeur avant.
5: Ok, chaudronnier soudeur, mécanicien poids lourd. Et alors, il nous parle de la retraite. Bah figurez-vous qu'il est à la retraite officiellement, notre Stéphane, demain.
4: C'est la quille.
5: Hey Stéphane, c'est demain ta retraite, c'est ça hein?
10: Oui, exactement.
5: Bon, ça va, tu le vis comment de dire que demain c'est fini quoi? Après,
10: bien,
5: c'est
10: bien.
4: Bah, 60 ans la retraite, c'est le bonheur.
5: Ouais. Ah oui, non, c'est bien là, il va pouvoir profiter.
10: Ah, j'ai un peu plus de 60 ans. Hein.
4: À quel âge?
5: J'ai marqué 60. Hein.
10: J'ai 60 ans et 5 mois.
5: Oh,
4: il va jouer sur 5 mois celui-ci.
5: Fais son coquet alors, Stéphane. Ouais. Bon, on y va? On joue?
10: On joue.
5: Allez, c'est parti, on va jouer avec les Rolling Stones. Qui ont choisi leur nom suite à un pari perdu avec un groupe de jazz appelé les Pierres qui roulent. Est-ce que c'est vrai ou faux? Top chrono, 5 secondes. Les Rolling Stones, ils s'appellent les Pierres qui roulent parce qu'ils ont perdu un pari.
10: C'est faux.
5: C'est faux, t'as raison, le nom du groupe est inspiré de Rolling Stone. Morceau de Muddy Waters.
4: Oh là là.
5: Muddy Waters.
4: J'adore quand il prend les accents. J'ai envie de crever.
5: Bah oui.
4: Je demande pardon à la Grande-Bretagne. Je répète.
5: Muddy Waters. Considéré comme le père du blues de Chicago et dont les Stones sont des fans ultimes.
4: Mais... Allez, ça fait un point Daniela, un point Stéphane. Muddy Waters. Et là, tout de suite, Belle Île en Mer.
5: C'est plus facile à prononcer.
4: Belle Île en Mer, Marie Galante, Laurent. Vous écoutez ici, on vous aime, à tout de suite mes chéris.

0: famille, parce qu'il faut boire.
1: Oui, et vous laissez boire.
0: Et vous laissez boire. Voilà.
1: Vous refaites les paroles, quoi.
2: Écoutez.
1: Ah, pauvre Laurent, vous le dites.
0: Et alors, c'était comment ça s'appelait? Billy Lemaire.
1: C'était Belle.
0: Marie Galante.
1: Billy Lemaire de Marie.
0: Allez, jingle, Vincent, vas-y.
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1: C'est la Bretagne, Belle Île en Mer.
0: Oui, bah oui, bah. Oh, dis donc, hey, redécouvrez vos départements et les régions de France
1: avec, de quoi raconte.
0: Avec Tonton Bastien. Alors, Stéphane, ici Loire-Océan, affronte Daniela, ici Nord. Ils ont un point chacun. Daniela, je le rappelle, habite à Canfin, en Carambeau. J'adore ce nom. Hein. Ça me fait penser à Carambole. Bon, je sais pas pourquoi. Alors.
1: Oui, ou à Confiné.
0: Non, enfin, à Carambole. Oui. Alors, il paraît qu'on fait de la gym douce et du stretching.
4: Oui, c'est bien ça, oui.
0: Oh, quel courage, j'aimerais bien avoir ton courage. J'y arrive pas, moi.
4: Oh, c'est pas facile, hein, c'est vrai. Mais bon, il faut faire, quoi.
0: Eh oui, il faut. Alors, tu bricoles pas, mais tu jardines un petit peu avec ton mari. Vous faites. Toi, tu fais les fleurs et lui, il fait le potager, c'est ça?
4: Oui, ben, c'est bien ça. C'est bien ça.
0: Mais t'as quoi comme fleurs dans ton jardin?
4: Ouf, il y a des géraniums, il y a un petit peu de tout, je ne saurais pas dire, je ne suis pas très... Il y a des roses, il y a des œillets, il y a...
0: C'est
4: une fleur qui me plaît, j'achète et puis...
0: Alors, tu adores cuisiner et comme maman était italienne, tu nous fais beaucoup de la sauce bolognaise. Tu adores faire ça, la sauce bolognaise. Là.
4: Hein? Oui, bien sûr.
0: Ah là.
4: Pas aussi bonne que celle de maman, mais elle est bonne quand même, quoi.
0: De toute façon, rien n'est aussi bon que le truc de maman.
4: Non, c'est vrai.
0: Ben oui, moi, ma mère faisait la blanquette, j'essaye pitoyablement de lui arriver à la cheville. Alors, qu'est-ce que tu aimes faire en dessert? Il paraît que tu es très bonne en dessert aussi.
4: Ah non, je suis vraiment bonne en dessert, c'est ce que j'avais dit. Je fais de la tarte à la crème, de la tarte aux hibouilles. C'est les tartes de Ducasse du Nord.
0: Ouais.
4: Alors, ça, souvent, on me demande quand on fait quelque chose, une fête, on fait une tarte comme ça.
0: Ouais.
4: Du tiramisu.
0: Bon, oh, c'est pas mal, ça.
4: Oui.
0: Des clafoutis, dis donc, il paraît que tu fais des clafoutis.
4: Ah, des clafoutis aux cerises, oui, bien sûr, oui.
0: T'es bonne, hein. Ça veut dire que tu fais des desserts, ma chérie. Voilà, je suis.
4: Oui, cerises, nectarines, avec des nectarines aussi, c'est très bon.
0: Oh.
4: Clafoutis.
0: Oui. Oh là là.
4: Oui.
0: Bien. Alors, est-ce que tu vas marquer le deuxième point? Oui, bien évidemment. C'est la deuxième question, vrai ou faux. Attention, petite chanson.
5: Connaissez-vous, monsieur le maire, de fouiller les cantaloupes?
1: On a du très très jeune depuis midi.
0: Eh ben moi j'adore. Alors, est-ce que nous allons parler des mères? Les mères de village, hein, pas les mamans. Le salaire d'un maire en France, eh bien, il paraît que ça varie en fonction du nombre d'habitants de la commune. Est-ce que c'est vrai ou faux? Top chrono 5 secondes. Est-ce que le salaire d'un maire varie en fonction du nombre d'habitants de la commune?
4: Vrai ou faux? Moi c'est vrai.
0: T'as raison, c'est totalement vrai. Et oui, l'indemnité d'un maire peut aller d'un peu plus de 1100 euros dans les villages de moins de 500 habitants à plus de 6000 dans les grandes villes. Bravo, deuxième point.
1: Stéphane qui a marqué ou qui n'a pas marqué? Je me souviens
0: plus. Il a un
1: Stéphane.
0: Point.
1: Ah oui, il a déjà
0: c'est
1: un point.
0: Gars,
1: je n'avais pas noté. Non, je ne note pas tout. Non, j'étais concentré sur la retraite de Stéphane. Hein. Officiellement, c'est demain, ici Loire-Océan, à Courcouët-sur-Logne. Alors, puisqu'on parle de cuisine avec Daniela, j'ai cru comprendre que tu étais quand même un bon petit cordon bleu, mais du niveau de Top Chef, tu dirais, Stéphane, pas que c'est quand même pas mal, hein?
6: Non, pas au niveau de Top Chef.
1: Ah, et ta femme adore quand tu cuisines. Qu'est-ce que tu aimes faire? Qu'est-ce que tu prépares?
6: Ah, ben, je fais des cassolettes de dinde ou des tartes au fromage et champignons et tomates.
1: Ah oui, des plats un peu au feeling, en suivant ce que t'as dans le frigo, c'est souvent un peu la bonne façon de faire, généralement.
6: Voilà.
1: Et alors, tu fais des quiches à l'ail, l'ail des ours.
6: Avec des ours.
1: C'est-à-dire
6: quand c'est la saison,
1: je connais pas, c'est quoi ça,
6: l'ail des ours à la campagne.
1: D'accord, ok. Ah ok, d'accord, et ça t'en mets partout, et tes proches en ont un peu marre, c'est ce qu'on
6: va dire. Quand c'est la saison, ils en ont un peu marre.
1: Stéphane, tu t'investis dans la vie de ton village, on parlait des villages justement avec le salaire des maires. Toi, qu'est-ce que tu fais en termes d'investissement? Tu donnes des coups de main?
6: Voilà, je donne un coup de main. Ce que je disais à Gwenaël au téléphone l'autre jour, j'ai inventé un nouveau nom. Le village, je me promène dans le village et je leur donne un coup de main.
1: D'accord.
6: Le matin, je prends le café, puis l'après-midi, c'est une petite bière.
1: Et en quoi tu donnes un coup de main en prenant un café et en buvant une bière, j'ai pas compris?
0: Bah, il soutient les troupes.
6: J'ai du temps à perdre, donc je...
1: Ah, d'accord. Avec modération, tout ça, bien sûr. Non, mais voilà, tu participes à toutes les fêtes de village, pour la galette des rois, pour les moules frites de l'été, voilà, il se passe plein de choses chez toi. Mais oui, Stéphane. Jouons avec ta question qui arrive, elle vaut un point. Et nous retournons en Espagne.
2: Espagne.
1: Bah c'est là qu'on compare, hein. C'est un séjour en Espagne qu'on vous offre cette semaine.
0: C'est là qu'on part, ouais, c'est là qu'on part.
1: C'est là qu'on part, exact, c'est là que nous partons.
0: Ah ouais, c'est mieux, ouais.
1: Vous insinuez que je parle mal, c'est ça?
0: Absolument pas.
1: Je ne parle mal de la France.
0: Je ne me permettrai absolument pas de critiquer, la France jugera d'elle-même. Allez, pose ta question.
1: L'Espagne recrute 10 000 volontaires pour boire du vin tous les jours pendant 4 ans. Est-ce que cette info est vraie ou faux? Top chrono. 5 secondes.
6: C'est vrai.
1: L'Espagne recrute 10 000 volontaires pour boire du vin tous les jours pendant 4 ans. Bah, t'as raison.
0: Oui.
1: C'est l'université de Navarre en Espagne qui a lancé une étude pour déterminer si une consommation modérée et régulière de vin lors des repas est plus bénéfique que l'abstinence. C'est fou, ça.
0: J'en connais qui vont y aller.
1: Ah oui.
0: Et qui vont après être malades. Allez, modération. Ça fait 2 points pour Daniela, 2 points pour Stéphane. Et là, tout de suite, oh là là, c'est le moment de, bouger vos petits bodies. Parce que c'est Kenny Williams, Come Back to Me. Vous écoutez ici, on bouge son boule, là tout de suite, mes chéris.

0: Non,
1: je la même voix grave que lui.
0: Non, non, je n'ai pas du tout la voix de Tony Williams. En plus, c'est une bombe atomique, le gars.
2: Et alors? Et alors? Qu'est-ce que t'insinues?
0: Rien, pas du tout. T'es très beau. Voilà, jingle. Allez, hop, hop, hop.
2: C'est une honte. Cette femme est une honte.
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0: Excusez-moi, tapez Kenny Williams sur les internets, vous allez voir.
2: Pas taper Eric Bastien sur les internets.
0: Oui, voilà, bah justement, et puis vous ferez la comparaison.
2: Pense à ma mère, qu'est-ce qu'elle pense de tout ça?
0: Bah, ta mère, elle t'aime.
2: Mamie au monde.
0: Oui, bah, elle
2: c'est
0: t'aime.
2: C'est la seule, d'ailleurs.
0: Oui, voilà. Allez, nous sommes avec Daniela qui a deux, Stéphane qui a deux. Alors, comme ça, Daniela, on aurait aimé déjeuner avec Serge Gainsbourg.
4: Oui, j'adorais.
0: Alors, est-ce que tu connais cette chanson, la javanaise? On adore, non? En dansant la javanaise.
4: Oui.
0: On adore.
4: Oui, c'est vrai, c'était un artiste complet pour moi.
0: Ah bah oui, c'est des magnifiques chansons. Magnifiques chansons. Alors, ma petite chérie, c'est l'heure du quiz musical. Je t'explique.
4: Aïe, aïe.
0: Non, non, pas aïe, aïe, aïe. Écoute bien. C'est... Non, non, je te jure, chérie, il faut que tu écoutes bien les chansons. En fait, je vais te faire écouter trois chanteurs, enfin, trois extraits musicaux. Il y a deux fois le même et il y a un intrus.
4: Oui.
0: Alors, si tu écoutes bien les voix, tu dois reconnaître l'intrus et tu devras me dire qui est l'intrus. Attention.
4: D'accord.
0: Écoute bien.

0: Ah, ça vous a plu, ça?
1: Ah, j'adore, j'adore ces chanteurs.
0: Ah, c'est cadeau.
1: Qui est le petit intrus qui ne chante qu'une fois? Top chrono, dispo.
2: Si je devais Pierre Connu, ça doit être Jacques Dutronc.
1: Eh bien... Je vais m'étouffer.
0: Oui, ne mourrez pas tout de suite.
1: Eh bien, bien sûr que c'est Jacques Dutronc avec les cactus. Il vient des cactus. Oh yeah. Moi, je me pique de le savoir. Et les deux autres chanteurs, enfin, les deux autres chansons, oui. C'était qui le chanteur? Tu l'as reconnu?
2: C'est Eddie Mitchell, non?
1: Eh oui, bien évidemment. Tu marques. Eh ben, tu marques deux points. Ça fait quatre, ma chérie. Bravo.
0: Bon, Stéphane, elle était pas mal, hein. Elle était pas mal du
1: non,
0: tout.
1: Non, elle était
0: très bien.
1: Elle était exceptionnelle.
0: Rendez-vous, qui a gagné hier?
1: C'est vraiment...
0: déjà un candidat. N'oubliez pas que j'ai déjà
1: un candidat. On appelle ça le félin de ta maman.
0: Oui,
1: mais bon,
0: c'est ça, voilà. Stéphane, n'écoute pas, elle n'est que fiel et courroux.
3: Oui.
0: Elle est en train de s'étouffer. Stéphane, on parlait de déjeuner. Bon, Daniela a dit qu'elle aimerait bien déjeuner avec Serge Gainsbourg. Toi, on t'a posé la même question. Avec qui tu aimerais déjeuner à 13h?
3: J'avais répondu François Hollande.
0: Mais oui, mais pourquoi? Alors
3: j'ai dit que je voulais le dissuader de se présenter aux élections l'année prochaine.
0: Ah oui.
3: Il vaut mieux qu'il reste à livrer des croissants puis à vendeur de scooter.
0: Bon, mais écoute, ce propos n'engage que toi. On s'attendait pas à ça, mais effectivement, bon, d'accord. Next, hein, on va passer autre chose.
3: Pendant qu'il a été président, non, il n'a pas fait grand-chose.
0: Non, ça va aller, Stéphane, ça va.
1: Ce qu'on va faire, c'est qu'on va écouter le quiz musical.
0: Oui, on va jouer au quiz. Non, mais on a le droit de s'exprimer.
1: On va jouer au quiz.
0: Allez, quizons.
1: Il y a de pareil, hein, c'est y a un intrus, tout ça.
0: Et ça, c'est fait. Voici donc ton intrus. Il y a trois artistes. Il y en a un qui n'a rien à faire dans ce mix. Mais de qui s'agit-il ?

0: Et oui, et oui, et oui, Stéphane, top chrono. Qui est l'intrus?
1: Amel Bent.
0: Amel Bent, pour toi, on ne l'a écouté qu'une seule fois.
1: Oui.
0: Et qui a-t-on écouté avec Amel Bent?
1: Dalida.
0: Voilà. L'intrus était Amel Bent. Bravo.
2: Ça ne me fait pas peur.
0: Effectivement, c'était bien Dalida avec Laissez-moi danser. Et mourir sur scène.
2: Et mourir sur scène, ouais.
0: Oui, bah, oui, oui, oui, bah oui, oui, oui.
2: Tu les avais, toi, Daniela?
3: Oui, mais bon, je l'ai reconnu, mais j'aurais pas su dire son prénom.
2: Bon, bah ça tombe bien, tu l'as pas eu.
0: Voilà.
2: Alors,
0: voilà.
2: Ça nous. Eh, dites donc, les gars, vous vous suivez de près, hein, parce qu'il y a oui. Daniela à 4, Stéphane à 4 aussi. Pop, pop, pop, ça va être chaud, hein. Vous êtes forts, les
0: ça
2: petits amis.
0: Pour moi, surtout. Je le sens bien.

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2: Et je vous rappelle que toute la semaine, nos candidats s'affrontent pour se sélectionner pour la finale de vendredi. Premier prix, un séjour pour 4 adultes à PortAventura World, avec évidemment 3 jours, 2 nuits en pension complète dans un hôtel 4 étoiles. L'accès illimité pendant 3 jours à PortAventura Park, un accès à Ferrari, j'arrive même pas à le dire, Ferrari Land, 100 euros de carburant pour y aller, et évidemment le deuxième prix, une machine expresso Malongo, et
3: oui,
2: 32 dosettes, 6 verres en verre, bref, le bonheur. Allez, jingle, on reprend la compète.
3: Ça part rebondi sur Nadine Mousselet quand même.
2: Ah bah attends,
3: qui est de retour.
2: Tu plaisantes. Le puzzle macabre.
3: C'est périlleux.
2: Mais c'est magnifique. Laura va-t-elle résoudre le puzzle macabre ?
3: Qui sera le tueur ?
2: Qui sera le tueur ? Qui seront les tués ?
3: Elle dit Laura devra comprendre la logique du puzzle macabre.
2: C'est magnifique. Moi, Nadine Mousselet, c'est ma petite passion.
3: Ah, moi,
2: ça,
3: c'est mon livre d'été, ça.
2: Lucinda, là.
3: Lucinda Riley.
2: Ah, mais évidemment. Mais
3: évidemment. Oh là là, c'est beaucoup mieux que Château Ballon, tout ça.
2: Évidemment.
3: Bon, oh, c'est, alors, pour, c'est la saga de l'été.
2: Daniela, est-ce que tu lis Daniel Mousselet ? Non, Nadine Mousselet, je suis fatiguée.
3: C'est son cousin.
4: Comment ?
2: Est-ce que tu lis les romans de Nadine Mousselet ?
4: Non, pas vraiment. Pourtant, je lis beaucoup, mais je ne connais pas vraiment.
2: Oui, ben c'est normal parce que tu lis beaucoup, donc tu as d'autres livres intéressants à lire. Alors, nous allons parler de ta rencontre avec Christian.
4: Oui.
2: Vous étiez du même village, vous aviez tous les deux 17 ans. Christian, il était copain avec ton voisin. Et alors, vous papotiez tout le temps sur le perron. Mais ton papa, il était hyper sévère. Donc, qu'est-ce qu'il a dit à Christian ?
4: Il a dit à Christian, si tu veux voir Daniel, il faut que tu rentres à la maison. Il faut officialiser, quoi. Voilà.
2: Oh là là, et alors, qu'est-ce qui s'est passé ? Ça a été officialisé comment, ça ?
4: Disons qu'il est venu, il est rentré dans la maison. Donc, on était presque fiancés sans s'être seulement embrassés, quoi.
2: Ah oui, d'accord. Vous n'aviez même pas fait le bisou, vous étiez déjà fiancés.
4: Voilà.
2: Oh, petit ton. Et alors, ça fait combien de temps que vous êtes ensemble ?
4: Oh, ben maintenant, ça fait, on va avoir 55 ans de mariage le 17 juillet.
2: Oh, 55 ans de mariage, mon Dieu. Alors, Maître Coupez a regardé, ce sont les noces d'orchidées, figure-toi.
3: Ah, dis donc.
2: Alors, eh ben voilà. Ouais. Eh oui, 50 ans, c'est les noces d'or.
4: Oui.
2: Bon, puis après, plus on se marie, plus c'est des trucs moins bien. Les orchidées, on s'en fiche un peu. On aurait voulu des noces de rubis, nous, voilà. Bon. Oh, écoute. Hein, bon. Hein? Eh ben, comme quoi, hein, c'est même pas embrassé, à peine fiancé, et 55 ans de mariage, moi je dis, c'est beau.
4: Oui, bah oui, bien sûr.
2: Ben
4: oui.
2: Voilà. Alors, il paraît que si tu avais pu être un animal, tu aurais été un oiseau.
4: Oui.
2: Et oui, parce que t'aurais bien aimé voler, c'est ça ? Voir un petit peu ce qui se passe ?
4: Oui.
2: Et ben voilà. Et voilà.
4: Bon, et être libre vraiment, quoi.
2: Ah bah oui, c'est sûr que l'oiseau, il décolle, il s'en va quand il veut. Oui. Alors, tu es exactement à 4, comme Stéphane. Donc là, je te propose de marquer 3 points de plus avec la question à choix multiples. Je vais te poser la question, te proposer des réponses et tu auras 10 secondes pour me donner ta réponse. Tiens, je te mets Angèle.
5: D'accord. Tout est flou. Un peu trop fou.
2: Alors, on va parler de la vision. Quand tu as une vision floue et déformée, de près comme de loin, tu es myope, presbyte, astigmate. Ou Éric Bastien.
3: Oui.
2: Alors, quand tu as une vision floue et déformée, de près comme de loin, tu es myope, presbyte, astigmate ou Éric Bastien. Top chrono, 10 secondes.
4: Je pense que c'est astigmate.
2: Eh bien, figure-toi que c'est une bonne réponse. Oui, tu es astigmate. Eh ben, c'est le trouble le plus fréquent après la myopie. Hein, voilà.
4: Oui.
2: Bravo.
4: Astigmate.
2: Eh ben voilà. Ouais. Eh ben, tu as 7. Bravo.
3: Oui, Stéphane qui, lui, a 4 points. Stéphane, ça va, Stéphane ? Comment tu te sens ?
6: Oui.
3: À mi-parcours dans cette émission, ouais.
6: Très bien. Je suis à l'ombre.
3: Bon, alors ça va, si t'es à l'ombre et que tu souffres pas trop de la canicule. Voilà. D'ailleurs, si t'es à l'ombre, tranquillement, sur une petite chaise, tu peux d'ailleurs lire le nouveau livre de Nadine Mousselet. Stéphane est avec ici Loire-Océan. Stéphane habite à Courcouy-sur-Logne. Stéphane est demain à la retraite. Mais ce n'est pas du goût de Bernadette, son épouse.
2: Ah oui.
3: Qui est secrètement amoureuse de Luc, le voisin. Et les enfants ne sont pas contents, l'héritage. Est-ce que Laura, la cafetière du village, comprendra la logique du puzzle macabre? Vous le saurez en lisant le nouveau Nadine Mousselet.
2: Oh Nadine Mousselet, Nadine, on t'aime.
3: Préface de Lucinda Riley, c'est un mix. Il y a tout. C'est un bon roman ça, Stéphane, hein?
6: Ouais, mais je suis pas très lecteur.
2: Ah, oui, oui, mais Nadine Mousselet, c'est plus que de la lecture. Ah, c'est une ambiance.
3: Oh, c'est une angoisse. Moi, on adore. Alors, parlons de la rencontre avec Bernadette. Alors, ça, pour ceux qui aiment le foot, c'était il y a 28 ans. France-Brésil, la première fois qu'on inscrit une étoile sur le maillot, que la France gagne la Coupe du Monde, 3-0 face aux Brésiliens. On écoutait ça en 98, c'est l'année de rencontre avec Bernadette.
6: Exactement.
3: Alors, c'était un soir de 31 décembre?
6: Oui.
3: Et alors? Étiez en boîte?
6: Sorti en boîte.
3: Ouais.
6: Et moi et madame n'allons jamais en boîte, mais pour une fois, on y était.
3: Mais c'est toujours comme ça. Pas prévu d'y aller, on y va. Du coup, Bernadette était là avec ses cousines. Et la voisine t'a présenté aux trois cousines. Et t'avais le choix. Wow. Entre Riri, Fifi et Loulou.
6: C'est un peu ça.
3: T'as choisi Bernadette qui te plaisait, t'as récupéré le numéro de portable? Ouais.
6: J'ai galéré, mais je l'ai récupéré quand même.
3: Bah, t'as galéré, c'est-à-dire, comment t'as fait pour l'avoir?
6: Bah, j'ai demandé à la voisine d'appeler sa copine.
3: Ah, à Riri, quoi, finalement, pour avoir Loulou, j'ai bien compris.
6: C'était pas facile.
3: Eh non, c'était pas facile, mais ça fait 28 ans que vous êtes ensemble, bravo, c'est chouette quand même, cette histoire. Ben oui. Alors, vous êtes partis.
6: 28 ans, deux enfants.
3: Et oui, je sais, et une petite fille, rappelons-le, qui a un mois, qui s'appelle Talia. Et puis vous êtes parti au Gabon également, t'as fait un peu de la jungle.
6: Oui, on est parti en 2007 au Gabon et on y retourne dans le 17 juillet.
3: Ah, génial, c'est vos vacances cet été, mais pourquoi vous êtes amoureux du Gabon?
6: Ben, j'ai mon filleul qui s'est marié avec une Gabonaise.
3: Ah bah oui, ça explique. Du coup, il paraît que t'as goûté du gros...
6: La belle famille.
3: Eh, ok, j'ai bien compris. Et t'as goûté du crocodile. Alors, je voudrais bien savoir, ça a quel goût le crocodile?
6: Ça a un goût de poulet.
2: C'est un peu plus
6: goûteux que le poulet, mais ça ressemble, la chair est à peu près
3: identique. Ok, ouais, quand même, je sais pas. Tu mangerais quoi du crocodile, Valérie?
2: Bah non, parce que moi, tu sais bien que c'est pas mon truc, la viande, mais pourquoi pas. Hein.
3: Bon, Stéphane, voici ta question. Et nous partons à Hawaï. Quel terme hawaïen, on laisse les crocodiles de côté au Gabon, quel terme hawaïen peut vouloir dire à la fois bonjour, bienvenue et au revoir? Il y a un mot qui veut dire tout ça.
2: Eh ben dis donc, c'est pratique ça.
3: Je sais pas comment on comprend la différence entre bonjour et au revoir, mais bon. Bonjour, bienvenue, au revoir, ça se dit. Aloha. Hakuna Matata. Mahalo. Damido, Damida. Top chrono, 10 secondes. Aloha, Hakuna Matata, Mahalo, Damido, Damida.
6: Aloha.
3: T'as raison, bien plus qu'un simple mot, Aloha exprime l'idée de partage, d'affection, de lien avec les autres. Et selon l'étymologie, ça veut dire partager son souffle de vie. Aloha à tous.
2: Allez, ça fait 7 partout, dites donc. Vous vous suivez de près, les amis, mais là, tout de suite. Vous écoutez ici, je vous demande toujours de bouger un petit peu vos petits bouboules. Mais là, je vais vous dire, et si on chantait, si on chantait, si on chantait, la la la la. Allez, Julien Clerc, fais-nous chanter. Vous écoutez ici, on vous aime, à tout de suite.

0: c'est ce qu'on fait tous les jours dans nos taquets, hein, sur
1: ah oui, nous,
0: Julien
1: chante.
0: Clerc, bien sûr.
1: Jingle.
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0: Il est 12h43.
1: Et ici, nous sommes avec Stéphane qui joue avec ici Loire-Océan et Daniela qui joue avec ici Nord. Ils ont 7 points chacun, ils sont très forts. Hein. Très très forts nos candidats. Alors bon, quand même, Daniela, elle a plein de qualités, mais il paraît qu'elle a un défaut. Il paraît qu'elle parle trop et qu'elle est têtue. Qu'est-ce que ça veut dire, ça?
3: Oui, c'est vrai.
1: Mais alors, parle trop de quoi? Ça veut dire quoi? T'es bavarde?
3: Oui, enfin bon, c'est Christian qui dit ça, hein. Quelque chose, je suis pas là, mais bon.
1: T'es têtu,
3: hein? Ah oui, têtu, oui, ça, je crois que c'est dans la famille, mes frères et sœurs, on est tous convaincus d'avoir raison, quoi.
1: Ah, d'accord. Bon, oui. Et alors, il est pas têtu, Christian?
3: Non, on s'en va, lui, ça va.
1: Ah, lui, ça va, ok, d'accord. Bon, oui.
3: Enfin, c'est parce que moi, j'ai toujours raison quand même. Hein.
1: Évidemment que tu as toujours raison, tu es une femme. Sûr. Évidemment. Oui. Alors, il paraît que toute ta vie, tu as été travaillée en mobylette.
3: Oui.
1: Et oui, tu as passé ton permis de conduire à 53 ans.
3: Oui, c'est ça.
1: Et alors?
3: Il m'a été offert par mes amis, puis j'ai eu mon permis conduite du premier coup, le code de fois. Voilà.
1: Bah dis donc, c'est bien, mais alors pourquoi t'as attendu si longtemps? Tu préfères la mobylette, toi?
3: Bah disons que ça m'intéressait pas vraiment, quoi. Et maintenant je suis bien contente de l'avoir. Quoi.
1: Ah bah oui, là
3: tu... je faisais tout avec ma mobylette, bon, je faisais même mes courses, tout ça. Puis bon, avec Christian, je conduisais aussi, bien sûr, pour les courses. Mais bon, j'en voyais pas trop l'intérêt. Et puis pour mes 50 ans, mes enfants, mes amis m'ont offert l'inscription permis de conduire.
1: Eh ben voilà.
3: Mais la première leçon, on m'a dit, surtout, si je te préviens, si tu ne passes pas, tu rembourses. Donc, ben voilà quoi.
1: Eh ben tu l'as eu. Eh ben bravo.
3: Oui, je l'ai eu.
1: Eh
3: oui,
1: ben bravo. Oui. Eh ben c'est sûr.
3: Et j'en suis bien contente maintenant, bien sûr.
1: Tu m'étonnes. Alors, oui. Nous allons essayer de nous envoler. Je te propose de marquer 5 points d'un coup.
3: Oui.
1: C'est la question cash. Écoute bien la question. Dans quelle émission de Canal+, Jamel Debbouze s'est-il fait connaître du grand public? Comment s'appelait l'émission de Canal dans laquelle Jamel Debbouze s'est fait connaître du grand public? Top chrono, 10 secondes.
3: Non, je ne sais pas.
1: Oh, il n'y a pas beaucoup d'émissions sur Canal+. Rappelle-toi de toutes les émissions, il y en a une emblématique. Et c'était nulle part ailleurs.
3: Oui, voilà.
1: Avec le cinéma de Jamel, là. Bon. Eh oui, il racontait les films à sa façon, c'était très drôle. Bon, oui. Tu restes à 7.
0: Ah, malgré tous les efforts de Valérie d'essayer d'aider sa candidate en lui donnant des indices.
1: Quels indices?
0: Et vas-y, je te dis que c'est une émission emblématique de Canal.
1: Bah, il n'y en a pas eu 50 sur Canal.
0: C'est un indice quand tu lui dis ça.
1: Oh là là.
0: Ah, mais elle n'a pas marqué. Non, mais je serai tout aussi indulgent, Stéphane. Et surtout, je te donnerai des indices.
1: Tu donneras rien du tout, sinon tu
0: quoi?
1: Bah, tu verras bien.
0: Hein? Par ta gueule à la récré, voilà. Toi. Hein? Attention. Stéphane, alors on est râleur.
1: Eh ben.
4: Oui. Je suis bon français.
0: Ah oui.
1: Ouais, bah c'est un mec en plus, hein. Donc.
0: Mais c'est-à-dire, bon, qu'est-ce qui te met dans un état de râlerie, de râlage, de tout ça, quoi?
4: Ben, quand ça va pas comme je veux.
1: Ah.
4: Quand ça se met en travers de mon chemin, des fois.
0: Ah. Ouh là là, oui.
4: Ah. Ouais. Ben oui, mais c'est un bon français.
0: Oui, oui, non, j'ai bien compris, ok. Oui. Qu'est-ce que tu as d'autre de bon français? C'est intéressant, ça.
1: Et il aime la bouffe.
0: Oui, la bonne cuisine.
4: J'aime la bouffe.
0: Ouais.
4: J'aime le bon vin.
0: Le bon vin, l'itération, ouais.
4: Voilà.
0: Bon, ben, t'as un bon français, oui.
4: Voilà, c'est déjà pas mal.
0: Oui, c'est pas mal. Petit côté grand blond, quand même. J'ai découvert, Stéphane, que tu as tendance à poser des objets n'importe où. Seulement, t'es un peu distrait. Et du coup, tu les perds.
4: Voilà.
0: Et, ouais.
4: Et je les perds.
0: Ah bah c'est embêtant, ça.
4: Je les retrouve, mais avec du temps.
0: Mais oui, mais alors du coup, quand tu les retrouves, tu les reposes.
4: Voilà.
0: Et tu les repères à nouveau.
4: Voilà.
0: Ouais, non, mais ça va loin parce que...
4: Et bon, avec madame, je ne demande plus où sont mes clés. Hein.
0: Oui, parce qu'il y a des choses que tu as, comme les clés de voiture, effectivement, tu les as retrouvées, mais un an après. Ça me paraît fou, comment on retrouve ces clés de voiture? Enfin, qu'on met un an pour les retrouver.
4: Mais j'ai retrouvé les clés après, c'est...
0: Bah oui, mais elles étaient où ces clés de voiture? Oui.
4: Ils sont à la maison, mais ils étaient tombés derrière...
0: Ah, derrière un meuble?
4: Derrière un meuble.
0: Ah, d'accord, ok. Ah, si tu pousses pas les mains, oui, forcément. Un an d'attente pour récupérer les voitures, et je comprends. On t'appelle parfois Robocop?
4: Oui.
0: Pourquoi?
4: C'est mes enfants, des fois, qui m'appellent comme ça. Non, parce que j'ai eu pas mal d'accidents.
0: Ok. Ah oui, t'as eu le fémur cassé, je crois.
4: J'ai été opéré une vingtaine de fois. Et, wow. Et demain, je me fais réopérer pour la 21e fois.
0: Demain?
4: Oui, demain.
0: Mais demain, c'est le jour de la retraite.
4: Mais c'est le jour de la retraite, mais je passe sur la table.
0: Ok, t'as tout concentré sur le 1er juillet, toi, en fait. Hein, tu fais tout en même
4: voilà,
0: temps.
4: Voilà, ouais, exactement.
0: Ok, donc retraite, mais c'est quoi comme opération? C'est un truc, ça va aller?
4: C'est rien de grave, c'est l'épaule.
0: D'accord.
4: On appelle ça la coiffe rotateur.
0: Ouh là là, oui. Bon, bah, je te souhaite...
4: C'est un ligament qui est touché.
0: J'ai bien entendu. Allez, écoute, prends soin de toi.
4: J'ai dit à la anesthésiste, au cas où que ça se passe mal... Il fasse pas de zèle.
0: Il fasse pas de zèle, d'accord. Ah bah c'est ok, très bien. C'est rock'n'roll, toi. Hein. Bon, allez, on va jouer avec une question cash. Tu sais que tu es à 7 points. Notre ami n'a pas répondu précédemment, notre ami Daniela, ce qui fait que ce serait peut-être l'occasion, si tu vois ce que je veux dire, Stéphane, de prendre 5 points et de prendre la tête. Parce que là, pour l'instant, vous êtes à égalité 7 partout dans le jeu. Voici ta question. On a un petit extrait.

0: C'est Little Richard avec Tutti Frutti, le fruit. Je viens de comprendre le lien. Eh oui, exactement. On parlait de fruits. De quel fruit la guigne est-elle une variété? De quel fruit la guigne est-elle une variété? On y va, top chrono, 10 secondes.
1: La cerise.
0: Tu vois, moi, j'ai même pas besoin de te donner des indices. Eh oui.
2: Oui, bon, c'est plus facile, hein, pardon.
0: C'est ça la différence.
2: Ouais, excuse-moi, la guigne, on le sait.
0: Stéphane, 12 points à présent, bravo. Une
2: okay,
0: bonne réponse.
2: Allez, c'est pas grave, parce que Daniela a 7, mais elle va se rattraper allez, avec le bingo. Et tout de suite, vous écoutez ici, on va écouter une nouveauté, on va écouter Vita, ça fait mal. Vous écoutez ici, on vous aime, à tout de suite.

0: Il n'arrive pas à des annonces. Je sais pas, il prend un fou rire, donc je vous le dis, c'était.
1: C'était vita avec ça fait mal.
0: Qu'est-ce que
1: je voulais faire une vanne qui est nulle, donc j'ai pas voulu la faire. Je voulais savoir si elle avait la carte. Vita. Mais elle est nulle.
0: Charlotte, je te demande pardon.
2: Ici, à midi, on est au taquet.
0: Nous sommes au taquet avec Daniela qui a 7. Puis nous sommes au taquet avec Stéphane qui a 12.
1: Ouais, il est plus au taquet qu'elle. Hein.
0: Oh, oh, oh. Tu commences pas à décourager ma candidate, s'il te plaît. D'accord ? Ok, voilà. Alors, comme ça, on a fait de la figuration dans la série Fabien Cosma, ma petite Daniela ?
3: Oui, oui, oui, oui.
0: Ça t'a plu ? Ça t'a plu ?
3: Oh, super, c'était super, oui. C'était très bien.
0: Eh ben, ça, c'est bien. Voilà. Moi, j'aime bien quand nos candidats, ils font plein de choses différentes. Alors, pour t'encourager, pour que tu gagnes, pour que tu remportes le bingo, je vais te mettre une chanson que tu adores.
4: Ne me quitte pas.
3: Oui.
4: Il faut tout.
0: On aime bien.

0: Non, je mettais une série de chansons qui donnent le sourire, quoi.
1: D'accord, allez. On clôt son petit bec pendant que je fais mon bingo. Écoute bien, Daniela. À mon top chrono, tu vas avoir 10 secondes pour me donner un maximum de noms de magasins de décoration. Toutes les enseignes qui vendent de la déco. C'est simple, il y en a pour 10 secondes. Attention, top chrono, un maximum de magasins de déco.
2: Le Roi Merlin. Castorama.
1: Bon, ça fait deux, c'est bien. Alors, ça fait deux. Alors, c'est trop. Et il y avait évidemment Ikea, il y avait Maison du Monde, il y avait Alinéa, Monoprix, Zara, H&M, Conforama, tu l'as dit, Habitat, Rocher Beaubois, Jiffy, Beau Concept, enfin bref. Tu m'en as donné deux, c'est pas mal.
0: Je reconnais que Valérie avait proposé un très beau bingo qui permettait de donner plein de bonnes réponses. C'est dommage.
1: Oui, et alors
0: il n'y en a eu que deux, c'est dommage.
1: Oui, mais c'est déjà pas mal deux, il y en a qu'on fait zéro, hein, je te rappelle.
0: C'est vrai, c'est vrai. Alors, tu l'as compris, mon Stéphane, il faut faire Déjà, t'es en tête, hein, 12-7, je rappelle. Oui, 10 points, c'est ce que coûte le bingo, c'est celui qui marque le
1: ça
0: plus.
1: Ça coûte
0: de...
1: pas, ça rapporte.
0: Oui, ça rapporte. C'est vrai, il m'énerve. Je l'aurai un jour.
1: Non, mais écoute, je sais pas, t'as eu ton bac, toi?
0: Oui.
1: T'as combien en français?
0: En français.
1: Ouais, voilà.
0: Je sais plus, c'était pas terrible.
1: Ouais, voilà.
0: Voilà. Bon, Stéphane, je me fais déstabiliser par Valérie. Elle sait faire, elle sait. Voilà, je reviens à toi, je me concentre et on va lui mettre un petit tacle à Valérie. Parce qu'on va écouter l'un de tes chanteurs préférés. Et Valérie, elle adore aussi. C'est pas une folle passion entre Valérie et Michel, tu vois?
1: Alors moi j'aime Johnny, chacun sa
0: vie. Ah oui, elle est team Johnny, toi t'es team Michel Sardou alors.
3: Ben j'aime bien Michel Sardou. Non, déplaise à Juliette Armanet.
0: Toi t'es à fond de... Toi t'as décidé de nous faire de la polémique un peu aujourd'hui, hein. François Hollande, Juliette Armanet.
3: Non, je ne fais pas de polémique, je dis ce que je pense.
0: Bien sûr, je vois ça, t'es cache, tu as raison. Oui, parce qu'il y avait une petite histoire.
1: Oui, moi je la connais l'histoire, voilà. Mais moi j'aime Johnny. Voilà. Allez. Hop.
0: Mais lui aussi, hein, il aime Johnny.
1: Ah, c'est
0: aussi,
1: bien.
0: Quand même, hein. Il est team Eddie Mitchell aussi, il aime les trois. Stéphane. 10 secondes pour être avec nous vendredi. Ce qui me ferait deux candidats, alors que nous sommes à peine mardi.
1: Bah c'est normal, un candidat lundi, un candidat mardi.
0: C'est assez logique.
1: Voilà.
0: Un maximum de marques. Je vais y arriver. Un maximum de marques de grande distribution. Voilà ce que je te demande dans ton bingo. Grande distribution, 10 secondes, top chrono.
3: Istemu, Carrefour, Intermarché, Leclerc.
0: Lui s'est dit, j'en ai assez, je m'arrête là. Oui, Coxy Market, Franprix, Proxy, Viva, il y en avait plein. Il y a suffisamment de points, on est d'accord, Valérie. Voilà. C'est gagné.
1: Voilà, donc c'est...
0: Bravo Stéphane.
1: C'est Stéphane qui sera en finale avec nous vendredi. Daniela, tu as très bien joué, mais voilà, c'est pas très grave ma chérie. Je te souhaite une très belle journée. Et puis Stéphane, eh bien, tu essaieras de gagner le séjour pour 4 adultes à Porte Aventura World, avec 3 jours de nuit dans un hôtel 4 étoiles, 100 euros de carburant pour y aller, ou bien la machine à café Expresso Malongo, 32 OZ, 6 verres en verre.
0: Absolument.
1: Voilà. Bien, bah c'est super.
0: Il y a deux candidats.
1: Voilà, j'ai envie de chialer.
0: Oui.
1: Bien, je remercie Céline à la Réal, Vincent à la Technique, Maître Coupez au savoir, Yanis au standard, Éric Bastien.
0: Il a fait ce qu'il a pu, mais.
1: Éric Bastien, ouais.
0: Il a gagné quand même aujourd'hui. Non. Oui, c'est du dossier pour vous, ça, Éric Bastien. Vous en souviendrez. Hein.
1: De quoi?
0: Attends, moi, m'oublierai pas comme ça.
1: Oh. Ça dépend. Allez, je vous embrasse tous. Tu t'embrasses, la France. Prends soin de toi. Je vous aime et on se retrouve demain. Il est 5h, Paris s'éveille. C'était ici, c'était au taquet.
0: Ah, c'était bien surtout.
1: Et alors là, maintenant, ça va swinguer, ça va rock'n'roller.
0: Exactement, parce que les petits matins arrivent sur ici avec Johan Rock'n'Roll qui vous accompagne une bonne partie de l'été, le coquin. Hein.
1: Oh yeah.

0: Ariane s'oppose au matin. Soyez les bienvenus, vous êtes ici.
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0: Bienvenue en cette nouvelle journée du mois de juillet. Une journée qui s'annonce chaude, très chaude sur une grande partie du pays. Ici, dès 5h à vos côtés pour vous accompagner tout au long de l'été avec les infos pratiques et utiles au quotidien. Quelques bonnes chansons également. Ces prochaines minutes, Paul McCartney et Stevie Wonder. Et puis forcément, toute l'actualité au plus près de chez vous. Bonjour, Cyril Ardoredon.
2: Bonjour, Johan Rock. Bonjour à tous.
0: C'est dans l'actualité ce mardi.
2: On saura aujourd'hui si Marine Le Pen peut se présenter ou non à la prochaine présidentielle. L'arrêt de la cour d'appel de Paris est attendu en début d'après-midi.
0: Comment trouver une tenue de mariage sans se ruiner ? Cette question, Paris City des économies répondra efficacement dans moins de 10 minutes. 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
0: Nous sommes le mardi 7 juillet, il est pile 5h. Le journal présenté par Cyril Ardoredon et cette question, qui sera le candidat du Rassemblement National à la prochaine présidentielle ?
2: Marine Le Pen saura aujourd'hui si elle peut se présenter ou si elle devra passer la main à Jordan Bardella. L'arrêt de la cour d'appel de Paris dans l'affaire des assistants d'eurodéputés sera rendu à partir de 13h30. 5 ans d'inéligibilité et 1 an de prison ferme sous bracelet électronique ont été requis lors du procès en appel en début d'année. Et Pierrick Bonneau, Marine Le Pen se prépare donc à passer la main.
3: Le trou de souris existe, mais il est vraiment étroit, reconnaît un proche de la triple candidate à la présidentielle. Si Marine Le Pen écope d'une peine inférieure ou égale à 2 ans d'inéligibilité et qu'elle est libre de faire campagne sans bracelet électronique, alors elle se présentera en 2027. Mais dans tous les autres cas, elle passera le relais dès ce soir à son dauphin. La chorégraphie est déjà actée. 2 slogans de campagne prêts à être dégainés en fonction du candidat. Marine Le Pen doit rejoindre Jordan Bardella à l'issue de l'audience cet après-midi. Réunion au siège du parti avec les principaux au cadre, puis la patronne des députés du RN sera l'invitée du journal de 20h de TF1. C'est là qu'elle doit annoncer sa décision. La campagne sera alors lancée. Si Jordan Bardella est candidat, une déclaration en bonne et due forme est prévue d'ici la fin de la semaine. Hier soir, le patron du RN se disait serein et prêt à assumer les conséquences du jugement.
2: Explication de Pierrick Bonneau. En première instance, Marine Le Pen avait été condamnée à une peine de 5 ans d'inéligibilité avec exécution immédiate et à 4 ans de prison, dont 2 avec sursis, assorti de 100 000 euros d'amende.
0: Un autre procès était aussi très attendu cette année.
2: Le procès en appel de Cédric Jubilard dans la mort de son épouse Delphine. Il est prévu pour le moment en septembre, après sa condamnation en 2025 à une peine de 30 ans de prison. Mais après les aveux hier du plaquiste de 39 ans, la question du report de l'audience forcément se pose, Mathilde Lemaire.
4: Les juges de Toulouse ont découvert, comme tout le monde hier dans la presse, les aveux de Cédric Jubilard. C'est à ses avocats qu'il avait destiné sa lettre, non à la justice. Et ses conseils n'avaient fait aucune démarche encore auprès de la cour d'appel pour transmettre ce courrier. La justice n'est donc pas officiellement informée. Hier, Maître de Buisson, père et fils ont estimé qu'il était impossible que le procès en appel de leur client se tienne à partir du 21 septembre, comme c'est prévu. Un report semble évident pour eux, le temps que la justice entende Cédric Jubilard, notamment ses indications sur le lieu où il a dissimulé le corps de sa femme. Des fouilles devront avoir lieu, puis peut-être de nouvelles auditions, expertises, reconstitutions, tout cela prend du temps. Ses aveux changent la perspective. On voit se dessiner la nouvelle ligne de défense de Cédric Jubilard. Son avocat parle de crime passionnel, cette notion controversée qui viendrait justifier ses actes par un amour fou. Avocat qui insiste, mon client n'avoue pas un meurtre, il avoue être à l'origine de la mort de sa femme. On devine le souhait de plaider, les coups et blessures ayant entraîné la mort sans intention de tuer.
2: Explication de Mathilde Lemaire sur votre radio ici.
0: Ici, 5h03, plusieurs incendies sont en cours encore ce matin.
2: 4900 hectares parcourus par les flammes dans les Pyrénées-Orientales, 800 pompiers sont mobilisés et 8 avions bombardiers d'eau supplémentaires doivent arriver sur place aujourd'hui. Aujourd'hui, à Die, dans la Drôme, un incendie a parcouru 750 hectares de végétation. Il a débuté en fin de semaine dernière. Aujourd'hui, Météo France place l'Essonne, les Deux-Sèvres et le Vaucluse en rouge pour un risque très élevé de feux de forêt. 61 départements sont en orange pour un risque. risque élevé. 61 départements également, pas forcément les mêmes, sont aujourd'hui en alerte orange canicule. Hier, c'est dans l'Hérault et les Landes qu'il a fait le plus chaud avec localement 40,7-40,8 degrés relevés.
0: Le mondial de foot entaché par des injures racistes d'une responsable politique paraguayenne.
2: Des injures d'une extrême violence visant Kylian Mbappé après la victoire française face au Paraguay. Cette sénatrice d'opposition l'a traité notamment d'idiot qui têtait des noix de coco. Le capitaine des Bleus a répondu et les condamnations se multiplient, Xavier Monferrand.
5: Il ne pouvait pas laisser une telle diatribe sans réaction. Depuis les insultes racistes qu'il avait subies après l'élimination contre la Suisse à l'Euro en 2021, Kylian Mbappé ne transige pas. Sur ses réseaux sociaux, le capitaine des Bleus a répondu à la sénatrice paraguayenne. Une femme méprisable et indigne de sa fonction, écrit Kylian Mbappé, qui donne la pire image possible de son pays. Les Bleus qui font corps avec leur capitaine, à l'image de l'entraîneur adjoint Guy Stéphan.
6: En trois mots, c'est indigne, abject, scandaleux. Et évidemment que je partage ce qui a été dit par la fédération et par Kylian, évidemment.
5: La ministre des Sports, Marina Ferrari, elle aussi est montée au créneau, dénonçant des propos abjects, indignes, inacceptables. Elle s'attaque à tout ce que notre pays défend, poursuit la ministre. Le président de la fédération française, Philippe Diallo, parle lui de propos délictueux et condamnables et annonce vouloir poursuivre en justice la sénatrice paraguayenne.
2: Et le président de la République, Emmanuel Macron, apporte lui aussi son soutien à Kylian Mbappé. Le chef de l'État a écrit au président du Paraguay. La Coupe du Monde avec les résultats de la nuit. Le Portugal de Ronaldo éliminé après sa défaite 1-0 face à l'Espagne. La Belgique écrase les États-Unis 4-1. Place ce soir aux deux derniers matchs de huitième. Argentine-Égypte à 18h et Suisse-Colombie à 22h. Et puis le Tour de France. Quatrième étape aujourd'hui entre Carcassonne dans l'Aude et Foix en Ariège. 191 km et un parcours taillé pour les sprinteurs baroudeurs. Tadej Pogacar est en jaune. La météo, Johan, et la troisième vague de forte chaleur de l'année s'intensifie donc aujourd'hui.
0: Un dôme de chaleur qui s'étend ce mardi dans l'ouest et le sud-ouest. Un ciel bleu, plein soleil, donc sur toute la carte de France. Alors qu'on respire encore un peu ce matin à l'est et à la frontière belge. Ça donne pour les températures 19 ce matin à Strasbourg, 15 à Charleville-Mézières. Sur le reste du pays, le mercure affichera 16 à Bordeaux, 23 dans la capitale, 23 à Nice. Et puis quelques nuages en prime. Et puis cet après-midi, le soleil va cogner dur sur la majeure partie du pays avec des températures très élevées. 36 à Paris, 39 à Nantes, 37 à Dijon et jusqu'à 41 degrés entre Bordeaux et Toulouse, la région de France où il fera le plus chaud aujourd'hui. Et chez vous, comment ça se passe? Vous nous l'écrivez sur la page Facebook d'ici. Le nom de votre commune, une température, une photo. Ici, on fait la météo ensemble.
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0: Ici, tous les matins, votre radio locale vous accompagne dans les tout premiers instants de votre journée en musique avec France Gall. C'est toujours un plaisir de vous savoir de l'autre côté. 5h07.

0: Après ça, votre journée forcément va bien rouler. Merci d'être des nôtres. Il est 5h10 ici.
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0: Et alors que le prochain match des Bleus à la Coupe du Monde, c'est ce jeudi 22h face au Maroc, dimanche dernier, dans un village de la Haute-Vienne, un café-restaurant a connu un record d'affluence en organisant une bourse d'échange de cartes Patini. Vous savez, ces célèbres petites vignettes.
2: Petits stickers.
0: Vous en aviez, vous, gamin. Peut-être encore aujourd'hui.
2: Oui. J'ai une petite collection, effectivement, que je garde précieusement.
0: Alors, j'étais plus trop au courant des tarifs, mais enfin, pour info, les 8 paquets de 7 cartes Panini coûtent 12 euros. Donc, avec les doublons dans chaque paquet pour finir sa collection, ça coûte vite une fortune.
2: Quand on aime, on ne compte pas.
0: Ah ouais, mais enfin, d'où le succès de cette bourse d'échange dimanche à Saint-Priest-sous-Aix. Donc, en Haute-Vienne, des habitants de tout le département se sont déplacés pour l'occasion et échangé leurs doublons exactement comme on le faisait quand on était gamin dans la cour de récré. Sauf que là, c'était des adultes qui étaient au café et la star de cette journée, c'était un Argentin installé dans la région depuis quelques temps, qui est arrivé avec une valise remplie de dizaines de milliers de cartes Panini accumulées depuis des années, tout mondial confondu. Dans son pays, des bourses aux vignettes Panini, il y en a toutes les semaines. Quand il a vu l'annonce, il s'est dit, il faut que j'en sois.
2: Bingo.
0: Ça a très très bien marché et visiblement, au café-restaurant, ils vont remettre ça avant la fin du mondial. En attendant, le journal de la Coupe du Monde, c'est tous les jours, ici à 13h20 sur votre radio locale. Il est 5h12, en ce début de mois de juillet, on reparle de l'affaire Jubilard.
2: Oui, nous serons à Cagnac-les-Mines, dans le Tarn, dans quelques instants. C'est là que s'est déroulée l'affaire Jubilard. Et donc, nous serons dans cette commune après les aveux de Cédric hier.
0: Et ici, la musique ne s'arrête jamais. À suivre, Paul McCartney, Stevie Wonder. De la tendresse, lui câlin. En attendant, quelques économies à faire avec Valère Coréard. Bonjour Valère, tous les matins avec vous, un bon plan pour requinquer notre pouvoir d'achat. Aujourd'hui, vous nous parlez mariage.
3: Oui, parce qu'on est en pleine saison des mariages. Hein, et si vous êtes invité, il y a de fortes chances que vous soyez déjà en train de regarder la fameuse tenue. Sauf qu'entre le costume, la robe, les chaussures, les accessoires, la facture peut vite grimper à plusieurs centaines d'euros pour une journée. Alors j'ai une bonne nouvelle. Aujourd'hui, il existe plein de solutions pour être très bien habillé, sans exploser votre budget. Par contre, il va falloir vous y mettre rapidement parce que, comme souvent, ça va vous demander de vous investir un petit peu.
0: Ah, bonne nouvelle. Alors, on commence par quoi ?
3: Déjà, pensez à la seconde main. On trouve aujourd'hui des costumes, des robes quasiment neuves sur des plateformes comme Vinted, Vestiaire Collective, Le Bon Coin, parfois à moins de la moitié du prix d'origine, voire même encore mieux. Autre solution qui se développe beaucoup, c'est la location. Pour une robe de soirée, un costume que vous ne porterez peut-être qu'une fois, c'est souvent beaucoup plus rentable que l'achat. Alors là, vous avez des plateformes comme My Golden Closet, les prêteuses et même des marques qui proposent de la location. C'est le cas de Maje, par exemple. Et puis n'oubliez pas les outlets, hein, les ventes privées, les collections de l'année précédente. On peut facilement économiser 30 à 70% sur des vêtements de grandes marques. Dernier conseil, si vous avez plusieurs mariages cet été, achetez une tenue sobre et changez simplement les accessoires, la chemise, la cravate, les bijoux. Personne ne s'en rendra compte, bien sûr, mais votre portefeuille, lui, verra vraiment la différence. Alors, est-ce que vous avez déjà acheté ou loué une tenue pour un mariage sans vous ruiner ? Moi, je suis preneur de vos astuces. Mon mail, c'est paricideseconomies@radiofrance.com.
0: Ici, tous les matins, on prend soin de votre budget. Demain, Valère, vous nous parlerez d'un site internet qui permet de gérer le budget de la famille. En attendant, c'est mardi. Vous écoutez ici, il est 5h14.
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0: C'est un très grand rebondissement dans l'affaire Jubilard, Cyril.
2: Cédric Jubilard a reconnu dans un courrier adressé à ses avocats sa responsabilité dans la mort de sa femme Delphine. On l'a appris hier matin. Cédric qui a nié les faits pendant plus de 5 ans, malgré sa condamnation l'an passé à 30 ans de prison. Un procès en appel est prévu en septembre et dans sa commune de Cagnac-les-Mines, près d'Albi, dans le Tarn, les habitants espèrent désormais passer à autre chose. Romain Vito.
6: Les habitants croisés dans le centre-bourg n'ont pas envie de parler, lassés par plus de 5 années d'affaires. On tend le micro.
7: Qu'est-ce que vous voulez que je vous dise ? Rien, j'en sais rien.
8: Allez, bonne journée.
6: Pas plus d'avis au bureau de tabac. D'où sort Chantal, avec un journal sous les bras, en colère.
9: C'est inadmissible. Ah non, mais là, sa réaction, c'est du n'importe quoi. Il y a quoi dans sa tête réelle ? Non, je comprends pas du tout.
6: Elle part se réfugier dans sa voiture, en s'enfonçant dans le bourg, à côté du boulodrome. On se rapproche de l'ancienne maison des Jubilards. Les Cagnacois se livrent plus, comme Graziella, heureuse d'apprendre la nouvelle.
8: Je suis satisfaite parce que moi, je pensais qu'il était coupable dans ma tête. Je me disais, bon, après, il n'y avait pas les preuves. Et là, ça confirme les dires et les preuves que je m'étais fondée. C'est-à-dire, il a avoué, c'est point final. L'affaire est conclue, on sait que c'est lui.
6: Soulagée également, l'ambiance à Cagnac était pesante.
8: C'est des débats sans fin. Tout le monde a des doutes parce que tant qu'on n'a pas avoué, on a toujours des doutes. On voit, c'est lui, c'est pas lui. On s'imagine que c'est lui, mais il n'y a pas de preuves. Alors vous êtes dans le doute et le doute n'existe plus.
6: Plus de 5 ans de suspicion, de doute refermé. Mais maintenant plane une nouvelle question. Est-ce que Cédric Jubilard va bien donner des informations pour retrouver le corps de Delphine? Denis a bon espoir.
10: Pour la famille qui puisse se recueillir, faire son deuil, quoi. Il serait temps, on va le savoir. Maintenant, maintenant il a commencé à parler. Maintenant, bon, on va y venir l'être. Bon.
6: Et enfin, passer à autre chose pour Christophe, commerçant à deux pas de la mairie. Il y a urgence.
11: Cette grande tache noire, pourvu qu'elle disparaisse, mais très vite, parce que le village n'a pas besoin de ça. Il faut la tourner, la page.
6: Ça passera aussi par un hommage. La paroisse de la petite commune réfléchit à organiser une messe spéciale.
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0: 5h16, ce mardi, le Tour de France est au programme des coulisses télé avec la voix du Tour qui commente la course sur France Télévisions. C'est à venir après ce duo mythique. Paul McCartney, je vous présente Stevie Wonder à ses côtés et Bonnie M. Ivory ici.

0: ici tous les matins. Dès 5h, on chante au son de vos artistes préférés. C'est mardi et c'est un 7 juillet qu'ils sont nés. Ce matin, on souhaite un joyeux anniversaire à Julien Doré qui fête ses 44 ans. C'est pas de lui, ça. Hein. Image.
1: Mais c'est sa voix.
0: Mais c'est son anniversaire, il fait ce qu'il veut, Julien Doré. S'il veut reprendre Image, il reprend Image. Julien Doré, qui ne prend pas de vacances cet été, puisqu'il fait le tour des festivals, comme le week-end prochain, ou dimanche, il se produira à Terre du Son, à Mont, en Indre-et-Loire. Ce mardi, c'est aussi l'anniversaire de la comédienne Bérénice Bejo, du youtubeur McFly, du duo McFly et Carlito. Et puis 85 ans aujourd'hui pour Ringo Starr, l'un des deux derniers Beatles en vie, Ringo, qui était le batteur des Fab Four. Lui, il était le batteur du groupe Téléphone. Richard Kolinka souffle ce mardi ses 73 bougies. C'est anniversaire à vous surtout qui êtes né à cette date. On vous souhaite de profiter au maximum de cette journée de mardi. Il est 5h21. Chaque matin ici, on parle télévision et ce mardi, je vous emmène dans les coulisses du Tour de France. Aujourd'hui, Carcassonne fois 4e étape de la plus grande course cycliste au monde avec la voix du Tour, Alexandre Pasteur.
2: Deuxième étape de Tadej Pogacar. Tadej Pogacar qui arrive très très vite dans ce virage, mais Vingegaard est là à l'intérieur en plus.
3: Très fort Vingegaard, il est très fort.
0: Pendant 3 semaines que dure le Tour, à chaque étape, ils sont 6 à se partager l'antenne sur France Télé. 2 envoyés spéciaux sur leur moto, les consultants Marion Rousse et Laurent Jalabert, Franck Ferrand, l'historien, pour la partie patrimoniale, et Alexandre Pasteur, lui, c'est le chef d'orchestre de cette petite bande. Je lui ai demandé comment il se préparait à ce marathon télévisuel qui est la grande boucle.
4: Moi, le Tour de France, j'y pense tous les jours de l'année et j'y pense même 30 fois par jour, tous les jours. Il y a toujours quelque chose qui me ramène au Tour de France. Donc, c'est une passion dévorante. Je regarde toutes les courses, une par jour, ça tombe bien, pour rester connecté à l'actualité du peloton. Je regarde beaucoup les réseaux, je lis énormément. C'est pas quelque chose que je m'impose, c'est quelque chose qui vient à moi naturellement. Je me nourris du Tour de France tous les jours, en fait, j'y pense sans arrêt.
0: Il y a cette anecdote qu'Alexandre aime à raconter. Passionné de vélo, il a 14 ans, lorsque le Tour passe pour la première fois chez lui à Pontarlier. Et plutôt que d'aller au bord de la route, voir les coureurs passer, ce jour-là, il préférera les regarder devant sa télé.
4: Si c'est à refaire, je pense que je ferai la même chose aujourd'hui, parce que la télévision, surtout maintenant, permet de ne rien manquer du Tour. On diffuse toutes les étapes en intégralité. Aller sur le bord de la route, évidemment, c'est se nourrir du Tour de France, c'est se nourrir de l'ambiance, c'est prendre un bain de foule, d'émotions exceptionnelles, mais les coureurs, on les voit passer 10 secondes. Donc, moi, ça me frustrerait trop, quoi. Moi, je veux tout voir, je veux rien manquer du spectacle, mais j'ai envie de tout voir, j'ai envie de tout savoir. Aller sur le Tour, c'est me couper de trop de choses.
0: Et c'est vrai que lorsqu'on suit le Tour à la télé, on voit tout, grâce aux moyens techniques qui ont considérablement évolué ces dernières années. Tout ou presque, puisqu'il manque encore une chose que le téléspectateur ne perçoit pas lorsqu'il est devant sa télé.
4: Il manque la dimension sonore, je trouve encore, dans la retransmission du vélo et du Tour de France, en particulier de la télévision.
0: Qu'est-ce qu'on entendrait justement?
4: On entendrait les coureurs s'engueuler, on entendrait des noms d'oiseaux, on entendrait des coureurs chanter pour passer le temps, parce que les coureurs s'ennuient des fois sur le vélo, pas quand il se passe pas grand-chose. On entendrait toutes ces choses-là, moi ça me ferait vraiment marrer. Malheureusement, on n'a pas encore des capteurs, des micros sur chaque coureur.
0: Et en attendant ce jour-là, le Tour, c'est chaque jour sur France Télé, jusqu'au 26 juillet prochain. 5h23. Et si on se parlait maintenant, chaque matin, vous êtes ici chez vous, sur l'antenne de votre radio locale. Venez donc nous raconter comment se passe votre début d'été. 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Le temps d'écouter cette nouveauté, Oria, soirée mondaine, sur votre radio locale, 5h24.

0: vous écoutez ici, juste avant les infos de 5h30. On apprend des choses tout en souriant. Bonjour Stéphane Bern, ce mardi en votre compagnie, on remonte au temps où un ministre français tellement détesté donnait son nom au mot silhouette.
1: Un ministre annonce des économies drastiques. Pléonasme, me direz-vous. C'est un peu le principe du métier. Les Français se moquent de lui et inventent, sans le savoir, un mot qui fera le tour du monde. Versailles, 1759. La France est en guerre. La guerre de 7 ans coûte une fortune. Les caisses du royaume sont presque vides. Louis XV appelle alors un homme pour remettre de l'ordre dans les finances. Étienne de Silhouette, un nom prédestiné. Avec lui, les dépenses vont vite perdre quelques rondeurs.
2: Vous voulez mincir ? J'ai la solution.
1: Silhouette devient contrôleur général des finances. Son but, faire des économies. Beaucoup d'économies. Il taxe, supprime certaines dépenses, veut même contrôler les objets de luxe. Autant dire qu'il devient rapidement très impopulaire.
3: Faut que tu craches, faut que tu payes, pas possible que par un chat nous sommes les frères qui rassent tout.
1: Certains ont les oreilles qui sifflent. Lui, c'est carrément un concert de flûte à bec dans les tympans. À Paris, les caricatures fleurissent, car la satire, elle, ne coûte pas un sou. On se moque de ce ministre qui veut tout réduire, surtout la taille des tirelires. On parle de meubles à la silhouette, c'est-à-dire bon marché, de vêtements à la silhouette, simples et sans fioritures. Et puis apparaissent des portraits découpés dans du papier. Un profil rapide, sans détails, juste une ombre, sans retouche ni filtre Instagram. Une silhouette, quoi. Un portrait économique, presque gratuit comme les politiques du ministre. Étienne de Silhouette n'officie que quelques mois au pouvoir, mais son nom lui reste au point d'en faire, ce matin, une chronique. Comme quoi, une politique économique peut laisser des traces inattendues, parfois dans les comptes publics, parfois dans les dictionnaires. Après tout, qui dit garder la silhouette, dit aussi se serrer la ceinture.
0: Le voyage dans le temps et son guide Stéphane Bern, beaucoup plus rock'n'roll que ce qu'on trouve dans les musées. Un rendez-vous à retrouver en podcast et en replay sur le site de votre radio locale, ici.fr. Ce matin, l'invité de la Une de la Presse a donné de sa personne puisqu'il a mené une grande enquête sur l'envers du décor des chaînes de fast-food en France. Et dans quelques minutes pour l'heure, il est 5h30, l'info en France et dans le reste du monde. C'est l'heure du 90 secondes présenté par Cyril Ardo-Redon.
4: L'heure de vérité pour Marine Le Pen, elle sera fixée en début d'après-midi dans l'affaire des assistants parlementaires du FN. Après avoir été condamnée en première instance à une peine de 5 ans d'inéligibilité et d'un an de prison ferme sous bracelet électronique, a été requise en appel. Si elle ne peut pas se présenter à la présidentielle, elle passera la main à Jordan Bardella. L'Essonne, les Deux-Sèvres et le Vaucluse placés en rouge par Météo France pour un risque très élevé de feu. 61 départements sont en orange pour un risque élevé. Plusieurs incendies sont en cours. Le plus important a parcouru 4900 hectares dans les Pyrénées-Orientales. Des flammes aussi dans la Drôme et en Lozère. La troisième vague de chaleur de l'année est bel et bien là. Météo France place aujourd'hui 61 départements un peu partout en France en alerte orange canicule. La pression monte pour les 730 000 candidats au bac. Les résultats sont dévoilés aujourd'hui. Ils seront publiés sur notre site ici.fr avant les résultats du brevet qui seront révélés entre demain et vendredi selon les académies. La Coupe du Monde de foot, on connaît une nouvelle affiche des quarts de finale. Ce sera Espagne-Belgique. L'Espagne a éliminé cette nuit le Portugal 1-0. La Belgique a écrasé les États-Unis 4-1. Place ce soir aux deux derniers matchs de huitième. Argentine-Égypte à 18h et Suisse-Colombie à 22h. Et puis Tadej Pogacar en jaune. Aujourd'hui sur la quatrième étape du Tour de France, 191 km taillés pour les sprinteurs baroudeurs entre Carcassonne dans l'Aude et Foix en Ariège.
0: 5h31, l'info d'ici ce mardi, c'est trois départements qui sont ce matin en rouge pour un risque très élevé de feu.
4: Il s'agit de l'Essonne, des Deux-Sèvres et du Vaucluse. 61 autres départements sont en orange pour un risque élevé. Plusieurs incendies sont en cours en ce moment. Le principal est dans les Pyrénées-Orientales. 4900 hectares parcourus par les flammes, 800 pompiers mobilisés et les habitants de 26 communes qui ont été évacués. Même si Marek Keta, certains habitants, 10 sur tête, ont décidé de rester.
5: Ce qui frappe en arrivant à Isle-sur-Tête, ce sont les rues désertes, les rideaux de fer baissés.
6: C'est un village fantôme, il n'y a plus personne, il y a tout le monde qui a des guerpilles.
5: Cédric, qu'on croise dans la rue avec sa trottinette, a lui choisi de rester, même s'il a reçu ce SMS avec une alarme.
6: On a préféré rester, voir comment ça se passait. On m'a toujours dit de partir en masse, c'est souvent des problèmes, des bouchons et tout ça. Du coup, dans l'attente de savoir qu'est-ce qu'il en est, et si vraiment on sera en sécurité ou pas, quoi.
5: Toujours là, malgré le choc de la fumée dans la ville.
6: Les fumées, c'était horrible. On se promenait dehors, on pouvait même pas respirer avec les masques et tout. Donc vraiment, heureusement que c'est beaucoup de maisons qu'il y a ici. Il n'y a pas excessivement de verdure dans le village en lui-même. Sinon, on aurait pu avoir beaucoup de casse.
5: Sa maison, Pedro, s'y sent bien. Il observe l'évolution de l'incendie depuis le pas de sa porte.
7: Moi, j'ai resté ici déjà. Je m'en vais pas. Non. Le problème, il est là-bas. Et ici, il a passé. Le problème, c'est la personne qui est handicapée, les personnes qui ont des problèmes respiratoires, les personnes déjà à l'ancienne. Comment il va faire pour sortir de la maison?
5: Justement, on a vu les allers et retours de deux voitures du centre communal d'action sociale venues récupérer des personnes âgées à la salle de spectacle. Plusieurs habitations ont été touchées à Isle-sur-Tête, mais on n'a pas encore le détail.
4: Le reportage Jessie Roussillon de Marrakech est sur cet incendie dans les Pyrénées-Orientales. 8 avions bombardiers d'eau doivent arriver sur place aujourd'hui en provenance de nos voisins européens. On jette un coup d'œil justement à notre ciel et la canicule, la troisième de l'année, s'intensifie aujourd'hui. Johan.
0: Forte chaleur attendue dans l'ouest et le sud du pays. Aujourd'hui, le soleil qui va dominer sur la majeure partie du pays. Toutefois, dans la région Grand Est, des nuages ce matin et un peu de fraîcheur également à la frontière belge. 19 ce matin à Strasbourg. On relèvera en milieu de matinée 15 à Charleville-Mézières. Sur le reste du pays, le mercure affichera 16 à Bordeaux, 22 à La Rochelle. En milieu de matinée, 23 dans la capitale et 21 à Toulouse. Et puis cet après-midi, le soleil va cogner sur la majeure partie de la France. 36 à Paris, 31 à Ajaccio, 39 à Montélimar. Et la maximale, c'est 41 degrés entre Bordeaux et Toulouse, la région de France où il va faire le plus chaud ce mardi. Et chez vous, comment ça se passe? Vous nous postez vos petits messages comme vous avez l'habitude de le faire sur la page Facebook d'ici, comme l'a fait Sandra, qui nous écrit depuis Montauban où cette nuit il a fait très chaud chez elle dans son appartement. Elle nous indique qu'elle a mis des bouteilles d'eau sorties du congélateur devant son ventilo. Ça marche un peu, mais c'est pas ouf. Ah oui, c'est vrai, il n'y a pas vraiment de miracle. Denis, lui, courage à vous, Sandra. Denis, lui, vit à Bourges. Il relève ce matin 17 degrés sur son balcon. Enfin, Eric nous écoute à Lille. Il fait 17 ce mardi matin.
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0: Si vous venez à l'instant d'ouvrir les yeux, on est mardi, le 7 juillet, il est 5h34 et voici une chanson pour vous faire atterrir en douceur.
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0: 5h38, c'était la reprise d'Edith par Étienne Dao. Étienne Dao, pour bien débuter la journée, merci d'être des nôtres, il est 5h38.
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0: Et à cette heure-ci, tous les jours, vous avez rendez-vous avec un moment qui vous facilite la vie, un moment de vie pratique pour éviter les arnaques. Cyril, aujourd'hui, on va parler des faux climatiseurs.
2: Ah oui, on y reviendra dans la chronique avec Valentin Bertrand dans un instant. La chronique, c'est pas vrai.
0: On va démêler.
2: Voilà, avec des promesses mirobolantes de faux climatiseurs.
0: Il y a des gens qui arrivent. Voilà, si je vous dis par exemple, je vous vends un faux climatiseur, qu'est-ce que vous me dites?
2: Je vous dis non.
0: Eh ben non, je vous dis qu'il est faux.
2: Ah oui,
0: vous n'écoutez pas aussi, Cyril. Enfin, voyons. Johnny Hallyday arrive. Et lui, c'est le vrai.
2: C'est le vrai?
0: Eh oui, c'est le vrai. Enfin, c'était le vrai. Il a oublié de vivre. Début de carrière de Johnny Hallyday, une chanson qu'on va écouter dans un instant sur votre radio locale. Pour l'heure, il est temps d'accueillir Aline. Bonjour Aline.
3: Bonjour Aline. Oui, bonjour.
0: Aline, vous nous appelez d'où ce matin?
3: Eh bien, en fait, j'habite à La Palma. Et donc, dans l'Aude, à La Palme dans l'Aude, en effet.
0: Et, aujourd'hui, vous êtes prêtée à partir où ça, dites-nous?
3: À Carcassonne, sur l'étape du Tour de France. Donc, pour faire un peu l'animation avant dans la fan zone, avant le départ des coureurs, des cyclistes.
0: Aline,
3: on va faire l'animation, oui.
0: C'est la première fois que vous vous rendez sur le Tour de France?
3: Non, j'ai déjà fait ça l'an dernier.
0: Bon, qu'est-ce qui vous plaît plus? Parce que là, vous y allez pour travailler, mais bon, il y a quand même l'effervescence. Il y a l'effervescence du Tour, vous n'y êtes pas insensible, j'imagine.
3: Oui, tout à fait. L'an dernier, j'avais suivi l'étape, justement, jusqu'à Nîmes, et c'était génial. J'étais avec dans un véhicule des pompiers, on a suivi... En fait, on n'a pas suivi parce qu'on était devant les cyclistes, donc voilà, bon. On a précédé. Super, franchement, c'est une super ambiance, c'est génial.
0: Bon, si je suis devant ma télé cet après-midi, comment je peux vous reconnaître?
3: Oh, ma foi, au stand.
0: Ah oui, d'accord,
3: animation.
0: Vous serez autour. Oui, d'accord,
3: voilà,
0: vous ne serez pas plein
3: cadre.
0: Bon, d'accord.
3: On ne sera pas, non, on ne suivra pas la caravane.
0: On vous souhaite bon courage, bonne étape, la quatrième étape. Et puis, pour vous remercier d'être passé sur l'antenne ce matin, vous repartez avec le paqueté. C'est un sac aux couleurs d'ici, avec plein de choses à l'intérieur, notamment le roman de la semaine, celui de Franck Tillier, un roman noir, et puis les lunettes pour observer l'éclipse le 12 août prochain, des lunettes aux couleurs également d'ici. Je vous souhaite une belle journée en attendant.
3: Oui, à vous aussi, merci beaucoup, au revoir.
0: Ça se passe comme ça tous les matins. Ici, il est 5h41.
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0: 5h42 chaque matin ici, c'est le moment de votre rendez-vous anti-arnaque avec vous Valentin Bertrand. Aujourd'hui la chaleur est de retour et vous nous alertez sur les promesses mirobolantes des faux climatiseurs.
5: On les voit partout sur les réseaux sociaux, les forums, les publicités des plateformes de vidéos comme YouTube.
6: Imaginez si vous pouviez rafraîchir n'importe quelle pièce en 90 secondes, sans la machine, sans installation et sans dépenser une fortune en facture d'électricité. C'est exactement ce que nous avons créé.
5: La promesse d'un produit à la fois révolutionnaire, compact, haut de gamme, mais pourtant à prix imbattable, à peine une centaine d'euros. C'est 4 à 6 fois moins cher que la majorité des climatiseurs sur le marché. Avec un autre gros avantage, là, pas besoin de gros travaux pour créer une évacuation. Non, ces mini-climes se suffiraient à elles-mêmes. Et alors là, gros coup de bol, beaucoup d'annonces s'accompagnent d'une promotion. Ça tombe à pic, pile poil, quand on en a besoin.
0: Sauf que c'est trop beau pour être vrai, Valentin.
5: Beaucoup de clients déchantent, arnaques grossières, publicités mensongères. Ce n'est qu'un ventilateur. Voilà quelques-uns des derniers avis publiés sur Trustpilot, l'un des sites de référence pour les produits du e-commerce. La note globale en dit long aussi, hein. À peine 1,2 sur 5, ça jette un froid. Mieux vaut donc toujours y jeter un œil avant de passer la commande, car il n'y a pas de miracle. Refroidir 51 mètres carrés en 90 secondes avec un petit moteur, c'est tout simplement impossible. Et puis de toute façon, l'air chaud doit pouvoir s'évacuer. Il faut donc forcément un tuyau vers l'extérieur pour que ce soit efficace. Problème, si vous le réalisez trop tard, il est difficile, voire impossible de renvoyer le produit. Entre le service après-vente injoignable, les frais de port exorbitants pour renvoyer le produit, la mini-clim finit souvent en attrape-poussière. Alors que faire ? Déjà, alerter ses proches, ça leur évitera la même mésaventure, et alerter les autorités sur Signal Conso, le site de la répression des fraudes.
0: Et pour retrouver tous les liens utiles de C'est pas vrai, rendez-vous sur le site de la radio, ici.fr, à l'arnaque, à l'onglet arnaque. Ce matin, dans le monde merveilleux du vivant, il sera question des cachalots. Vous allez voir, ils ont une vie incroyable. Babysitter, crèche et nounou. Benoît Prospero s'est fait un nouveau pote, un cachalot. Il arrive dans un instant dans le monde merveilleux du vivant. Juste après Pink, ici, 5h44. Bon réveil.

0: Ce mardi matin, ici, vous écoutez votre radio locale, et c'est tant mieux, il est 5h47, il est temps de se rapprocher de Dame Nature. Soyez les bienvenus dans le monde merveilleux du vivant. Aujourd'hui, trois choses à savoir sur le cétacé qui peut atteindre les 20 mètres pour plus de 40 tonnes, avec une tête qui représente un tiers de son corps. Bonjour Benoît Prospero.
1: Aujourd'hui, le cachalot. Bonjour à toutes et tous. Au programme allaitement, crèche et horizontalité. Et donc d'abord, première chose à savoir, chez le cachalot, l'allaitement est absolument hors norme. Pour nourrir un nouveau-né de 4 tonnes, il faut d'abord un lait très riche en graisse. Mais contrairement à d'autres mammifères, chez les cachalots, les petits ne têtent pas leur mère. Ce sont ces dernières qui injectent le lait dans la gueule de leur bébé. Comment ça marche exactement? En fait, lorsqu'il a faim, le petit vient se positionner sous le ventre de sa mère, au niveau des mamelles. Et en les tapotant à plusieurs reprises, il stimule la sécrétion de lait et déclenche ainsi le processus d'allaitement.
0: Et autre fait remarquable, Benoît, il arrive également que les femelles, autres que la mère biologique, nourrissent les jeunes.
1: Eh ben oui, et c'est ce que l'on appelle l'allo-nursing. Et à ce sujet, deuxième chose à savoir, chez les cachalots, nom d'une citrouille en tutu, il y a des crèches et des nounous. Là aussi, comment ça marche? En fait, des femelles partent chasser dans des grandes profondeurs les céphalopodes dont elles raffolent, et les jeunes, ne pouvant pas les accompagner sur de si longues et profondes apnées, eh bien restent en surface, sous la surveillance de nounous, dans des crèches, comme des baby-sitteuses qui peuvent être des mères ou des femelles non matures sexuellement. On pense en fait que ce serait pour ces dernières une manière d'apprendre à s'occuper des petits, une sorte de training à devenir maman.
0: En clair, c'est comme le babysitting, sauf que le bébé est un petit peu plus gros que par chez nous.
1: C'est vrai que c'est déjà du beau bébé, hein. Et alors, troisième chose à savoir, chez le cachalot, la prise de décision suit un modèle de démocratie horizontale et décentralisée au sein des clans familiaux matrilinéaires. Plus clairement, en fait, pour coordonner leurs déplacements, les cétacés privilégient un consensus collectif plutôt qu'un leadership imposé. C'est-à-dire un processus lent qui peut nécessiter plus d'une heure, parfois pour un simple virage, garantissant ainsi l'adhésion de tous les membres. Le monde vivant est merveilleux, et pour le partage de ses connaissances, un énorme merci au docteur en éthologie cognitive et cétologue Fabienne Delfour, autrice du livre publié chez Tana Édition, La sensibilité du cachalot, les émotions des cétacés, une biologiste engagée à l'écoute.
0: Passez une belle journée, Benoît Prospero, en compagnie de vos nouveaux amis, les cachalots. On vous retrouve ici, même heure, même antenne, sur votre radio locale.
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0: 6h10, à l'heure du petit déjeuner entre tartines et croissants, ce mardi, on vous emmène au fast-food.
3: À l'occasion d'une grande enquête menée par le magazine Que Choisir sur les différentes chaînes de restauration rapide.
0: Bonjour Elsa Abdoun.
4: Bonjour.
0: En quelques mots déjà, de quelle manière avez-vous mené cette grande enquête sur les fast-foods?
4: On a visité 6 enseignes, 3 restaurants par enseigne, et dans chaque restaurant, on a commandé un menu sur place, un menu à emporter, et puis on a analysé plus de 400 Nutri-Score de produits servis, on a envoyé des questions aux enseignes, on a pesé les emballages, on a vraiment fait le tour de tout ce qu'on pouvait en termes de critères de durabilité, c'est-à-dire respect de la santé du consommateur et de l'environnement.
0: Je disais dans votre dossier qu'il y a 25 ans, en France, on comptait 4 fois moins de fast-food qu'aujourd'hui. Comment vous expliquez la multiplication de ces enseignes?
4: Clairement, c'est la praticité, hein. C'est très rapide, effectivement, de consommer dans un fast-food. C'est peu cher. Maintenant, on a quand même beaucoup de fast-food qui proposent des menus à 5 euros. C'est relativement imbattable. D'autant plus que ce prix, il est aussi à mettre en regard de la quantité de gras. Beaucoup de calories pour peu cher et rapide. Et puis, en plus, il y a quand même, depuis une bonne dizaine d'années maintenant, la livraison qui se développe énormément et qui rend la consommation en fast-food encore plus simple.
0: Ces fast-food, ils sont plus présents à certains endroits que d'autres sur la carte de France?
4: Oui, malheureusement, il y a une très forte concentration de fast-food dans les villes et les quartiers les plus pauvres. Les chercheurs spécialistes du sujet appellent même ça des bourbiers alimentaires. C'est vraiment l'idée pour les populations qui vivent dans ces villes, dans ces quartiers, avec une prédominance de fast-food, il est très difficile de mieux manger. C'est vraiment un sujet d'étude important, ce qu'on appelle les environnements alimentaires, c'est-à-dire que le consommateur, il n'est pas libre totalement. Ça renforce les inégalités de santé. On sait que les populations les plus pauvres en France sont plus touchées par l'obésité. Il y a des études qui suggèrent que la prédominance des fast-food dans l'environnement favorise justement ça, l'obésité et toutes les maladies associées.
0: De toutes les chaînes de fast-food que vous avez testées, quelle est celle qui a obtenu la plus mauvaise note ?
4: C'est Otakos. Alors, on en a testé que 6, mais Otakos, qui est une chaîne française d'ailleurs, hein, qui se développe vraiment, justement, bah, c'est là qu'on trouvait les apports caloriques les plus élevés dans un menu. Vraiment, ce que nos analyses montrent, c'est quand même que ça n'est

0: pas de vivre ici. Bientôt, il sera 6h avant le retour de vos infos locales. Muriel Jordan décrit pour nous chaque matin un phénomène de société. Et Muriel, aujourd'hui, apparemment, en ce moment, les groupes WhatsApp de parents d'élèves sont de plus en plus tendance.
1: Oui, en ce début de mois de juillet, je pensais en être débarrassée, mais... Ah, pardon, je viens d'apprendre que les parents de la classe de mon fils organisaient un pique-nique. Ok, alors je disais, il y a quelques semaines, j'ai compté, j'avais 189 messages WhatsApp non lus dans le groupe de parents d'élèves. Non, mais attendez, dont la plupart concernaient surtout des cagnottes pour... Ah pardon, ça c'est un message d'une maman qui me demande quoi quand ont lieu les inscriptions pour la cantine. Ok, bon, j'ai reçu 189 messages en 10 jours dans le groupe WhatsApp des parents d'élèves de l'école de ma fille et j'ai deux enfants. Alors multipliez le tout par deux. Ah, heureusement c'est les vacances. Devoirs, prof absent, sortie scolaire, cette année j'ai eu ma dose. Vous aussi madame, hein, j'ai l'impression.
2: J'ai horreur de ça, d'être dérangée absolument dans des groupes ou à des discussions où je m'en fous total.
1: Alors vous quittez les groupes sans...
2: Complètement.
1: Même si vous vous affichez qu'on se dit « Ah, celle-là, elle a quitté le groupe », on sent que c'est un sujet qui peut vite mettre en tension.
0: Et ces groupes de parents d'élèves ont tendance à nous agacer autant qu'ils nous sont utiles au quotidien.
1: Oui, c'est super pour les devoirs.

0: pour les dates à retenir, mais parfois y a trop de blabla. Et il y a des parents qui demandent les devoirs à faire chaque soir. Dès la fin août, attendez-vous à un retour en force des groupes WhatsApp.
1: Le groupe du cours de yoga.
2: Celui des parents du CM2.
3: Le pot de départ à la retraite de Bernard.
4: Le groupe WhatsApp de la famille.
5: Oh, celui du réveillon du jour de l'an.
6: Le groupe de la belle famille.
7: Du centre de loisirs.
8: Oh, les groupes WhatsApp, mais je malheureusement je fais partie de groupes WhatsApp, mais on m'y a collé à mon insu ou contre mon plein gré.
9: C'est-à-dire combien à peu près dans votre portable?
8: Je sais pas, je dirais 4, 5 comme ça, mais entre ceux que je mets en sourdine, ceux sur lesquels je décide de disparaître discrètement, je crois que les pires c'est quand même ceux des parents d'élèves. J'ai malheureusement fait le mauvais choix une année de m'inscrire en tant que délégué parent d'élèves, c'est insupportable. En fait, on reçoit 25 messages par jour. L'atelier éducation à la couture n'a pas lieu ce soir, c'est une honte.
0: Je le trouve sacrément remonté contre les groupes WhatsApp, ce monsieur.
8: Après, groupes,
0: vous n'avez pas fini.
8: Il y a les groupes, vous savez, pour les enterrements de vie de garçon ou vie de jeune fille, on se retrouve tout de suite à beaucoup trop nombreux, 30 ou 20, 30, 40, je ne sais pas.
0: Vous semblez être un spécialiste. Alors comment on fait pour quitter un groupe WhatsApp incognito et sans vexer personne? Moi, par exemple, je voudrais quitter le groupe de l'association des passionnés de joints de culasse ou le groupe de yoga du jeudi midi. Je veux quitter le groupe, mais sans que ça se voit trop. Alors je fais comment?
8: Est-ce que je l'ai déjà fait? Je ne sais pas. En général, j'attends longtemps. J'attends que certaines personnes aient commencé à le faire pour me dire « Ah, il y a un petit vent de départ, j'en profite !»
0: Bref, les groupes WhatsApp de parents d'élèves, ok, c'est utile, mais permettez-vous de temps en temps l'école buissonnière.
10: On va se permettre et on vous retrouve demain. Muriel Jordan, ses tendances à retrouver en podcast et en replay. C'est un plaisir de commencer cette journée en votre compagnie. Tiens, tant que j'y pense, cet après-midi, 4e étape du Tour de France à suivre en direct. France-Carcassonne, un point complet sur la course toutes les demi-heures. En attendant, vous êtes ici, toute l'équipe d'ici matin, à vos côtés. Excellente journée.
11: Ah ben, c'est clair, ça va être une excellente journée. Elle va être radieuse à tout point de vue. Déjà parce que Christelle Caillou est là. Bonjour, chère Christelle.
12: Bonjour, cher Bruno. Merci pour le compliment. Mais je vais vous offrir tout de suite un café.
11: Eh ben voilà, c'est gagné. Ah, la journée commence bien. Et il y a évidemment une autre raison essentielle pour laquelle elle commence bien. Parce que vous êtes là.
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11: Et un grand bonjour à la Sarthe entière. Oui, nous sommes bien le mardi 7 juillet. Il est 6h. Place au journal, Christelle Caillou, et la Sarthe est de nouveau en vigilance orange avec la canicule.
12: Oui, car les températures vont continuer de grimper aujourd'hui jusqu'à 37 degrés à La Flèche ou à Château-du-Loir par exemple. Cette vague de chaleur va durer au moins jusqu'à ce week-end selon les prévisions de Météo France. Au total, ce sont 61 départements qui sont en vigilance orange canicule en France. Attention aussi au risque de noyade dans notre département. Avec cette chaleur, vous êtes nombreux à vouloir aller vous rafraîchir dans les plans d'eau, les rivières. Écoutez les conseils de Dylan Amar, maître nageur et directeur du centre aquatique des Bains Dorés à Écommoy.
14: Qui dit période estivale dit nombre de noyades augmenté. Et la raison principale, c'est la non-surveillance des enfants dans des milieux aquatiques. Si je peux encourager vraiment tous les parents d'être avec leurs enfants dans les différents milieux aquatiques, que ce soit en plan d'eau sauvage, etc. Il faut savoir que les brassards, les ceintures et les gilets de sauvetage, ça ne sauve pas de vie. Par contre, la présence des parents avec les enfants, ça les sauve.
12: Soyez donc vigilants, il y a déjà eu 90 décès par noyade en France depuis le 19 juin dernier. Conséquence de cette canicule, plusieurs communes ont d'ores et déjà décidé d'annuler leurs feux d'artifice du 14 juillet. À Auvers-le-Hamon, par exemple, les festivités étaient prévues samedi soir, mais la mairie a pris cette décision en raison des conditions météo et du risque élevé d'incendie, écrit-elle dans un communiqué. Même décision à Chemirey-le-Gaudin, où la municipalité a décidé dès la semaine dernière d'annuler le feu du 14 juillet par mesure de sécurité, car il devait être tiré depuis un site entouré de champs. Dans le reste du département, certains élus attendent notamment des directives de la préfecture pour prendre une décision. La chaleur et plusieurs départs de feu qui ont été encore enregistrés dans notre département. 2,5 hectares de cultures ont brûlé à Asnières-sur-Vègre hier après-midi au lieu-dit d'Etterie. 19 pompiers sont intervenus et puis les pompiers ont été mobilisés également à Dolon, avec 2000 mètres carrés de chaume qui ont été éteints, au Mans, à la Chartre-sur-le-Loir, avec quelques mètres carrés d'herbe sèche. Hier soir, ils sont intervenus vers 19h30 pour un feu dans un bâtiment agricole à Sauvigné-sur-Sarthe, au lieu dit mardi la petite Corbinière. Ils étaient 15 avec 3 véhicules et une lance. Autre conséquence de cette canicule, les déchetteries de la métropole du Mans adaptent leurs horaires à partir d'aujourd'hui et jusqu'à la fin de cet épisode de chaleur. Elles sont ouvertes dès ce matin 7h jusqu'à 14h, fermées tous les après-midi.
11: C'est un bilan catastrophique pour les commerçants d'Arnage.
12: Réaction hier matin sur l'avenue nationale de la commune après le Mans classique. Le week-end est habituellement très festif. Les bars et les restaurants font un gros chiffre d'affaires, mais pas cette année. Pas cette année, car un arrêté préfectoral a été pris pour fermer à la circulation une partie de l'avenue principale de la commune. Une fermeture pour des raisons de sécurité après des rodéos urbains sur cette même avenue. Du coup, le chiffre d'affaires a été diminué de moitié pour les commerçants. Que cet arrêté soit pris chaque année pour Le Mans classique et les 24 heures, ça inquiète Arnaud Boulin, le co-gérant du restaurant Le Ruisseau.
1: Mais là, je pense que malheureusement, il faut anticiper et se dire que ça pourrait être probablement pire. On a eu beaucoup de retours de clients, aussi bien de la région qu'étrangers, qui nous disent qu'ils viennent à Arnage aussi et avant tout pour l'ambiance qu'il y a pendant les événements. Et malheureusement, on a une épée de Damoclès sur nous, dans le sens où si c'est réitéré, il n'y aura plus de voitures et donc ils ne viendront plus parce qu'il n'y aura plus d'ambiance. C'est pourquoi Arnage est connu historiquement, en fait. Et on est tous d'accord là-dessus qu'on veut que ça se passe en sécurité, en fait. On sait très bien que si un jour il y avait un problème, effectivement, ce serait terminé, on profiterait plus de cette ambiance-là. Et puis, de notre volonté de trouver une solution de compromis pour que ça convienne à tous et qu'on puisse profiter de l'ambiance et de laisser Arnage tel que tout le monde le connaît avec son histoire et les 24 heures du Mans.
12: Les commerçants qui ont par ailleurs lancé une pétition en ligne pour dénoncer cette fermeture. Bientôt, la fin de l'attente pour les jeunes de la Sarthe, candidats au bac. Les résultats tombent ce midi, à midi 15 précisément. Alors, si vous avez quelqu'un qui habite à Limoges et qui vous dit qu'il les aura à 11h30, c'est normal. Les horaires ne sont pas les mêmes dans toutes les académies. Des résultats, bien sûr, disponibles sur Internet, mais le rituel est encore d'aller voir les listes affichées sur les établissements. Attendez-vous donc à quelques cris de joie ou peut-être quelques crises de larmes à la mi-journée devant les lycées de la Sarthe.
11: C'est la fin des vacances pour les footballeurs du Mans FC.
12: Ils étaient de retour hier au centre d'entraînement de la Pincenardière. Au programme des tests physiques, leur entraîneur Patrick Videra était lui en conférence de presse. Une nouvelle saison pour celui qui est arrivé en Sarthe en 2024 et qui a connu deux montées consécutives en Ligue 2 puis en Ligue 1. Une saison qui s'annonce dure pour lui.
2: Je suis quelqu'un de très ambitieux, je ne vais pas changer. Après, il faut pouvoir toujours garder beaucoup d'humilité et pouvoir se donner les moyens aussi de pouvoir être ambitieux. On est le tout petit, on était le tout petit aussi l'année dernière quand on est arrivé en Ligue 2. On est le tout petit aujourd'hui qui arrive en Ligue 1. Il faut pouvoir avoir cette volonté de vouloir faire toujours des choses ensemble. Ça sera sûrement très dur, mais sincèrement, voilà, il ne faut pas négliger, il ne faut pas aujourd'hui oublier. En National, ça a été dur, en Ligue 2, ça a été dur. Et souvent, il y en a certains qui me chantent et me disent « Coach, je vous dis tout le temps que c'est dur. » Mais c'est une réalité. C'est une réalité et je pense qu'en Ligue 1, ça sera très dur, ça sera différent. Après, on sait très bien qu'on part de plus loin. Mais à nous de rattraper le temps.
12: Le club qui a officialisé sa première recrue hier soir, il s'agit de Bilal Brahimi. Ce joueur de 26 ans avait marqué son empreinte la saison de 2020-2021. Prêté par le Stade de Reims, Bilal s'était démarqué avec 12 buts et 10 passes décisives. Il a aussi connu la Ligue 1 avec Brest et totalise 69 matchs dans l'élite du football français. Retour sur cette rentrée du club, c'est à suivre dans l'info d'ici à 6h30. Une fan zone et un écran géant vont être installés au Mans. Pas pour voir le Mans FC, mais pour suivre France-Maroc. C'est en quart de finale de la Coupe du Monde, c'est jeudi soir. Ça va se passer sur l'esplanade des Quinconces. C'est à partir de 20h, c'est gratuit. Détails sur ici.fr.
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12: Canicule orange pour la Sarthe, il va faire très chaud Bruno.
11: 38 degrés cet après-midi, nous indique Météo France. Le ciel est dégagé ce matin, il le sera donc toute la journée. Température du moment, 18 degrés dans les rues du Mans, c'est ce que nous indique Cindy. Alloué à Châles, à Lombron, nous avons 18 degrés, Mamers 17 degrés. Et donc cet après-midi, jusqu'à 30. 38 degrés, le soleil qui va nous accompagner toute cette semaine. Je sais que certains se posent la question, est-ce qu'il peut pleuvoir en fin de semaine? Alors, selon Météo France, oui. Temps pluvieux annoncé pour samedi, nous verrons bien dans le courant de la semaine si effectivement cette prévision sera ou non maintenue dans la rédaction des bulletins. Les trains en gare du Mans globalement à l'heure. Pas de phénomène particulier au niveau de la circulation en ce moment. Vous circulez plutôt bien. Alors, c'est vrai qu'on l'a vu depuis hier avec la vue Bollée en sens unique. Il y a quelques contrariétés parfois au niveau des trajets. Il faut les réadapter. Il y a des plans de déviation mis en place. En ce qui concerne la seule avenue Bollée, retenez ceci. Vous pouvez l'emprunter en ce moment comme pour sortir du centre-ville du Mans, donc vers l'extérieur de la ville. Bonne route.
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11: Ça fait plaisir de vous retrouver de bon matin. Tiens, ça pourrait presque être un radio réveil qui se déclenche. Mais non, c'est plus que ça. Et Big Ben, bien sûr. Merci de vous réveiller avec Ici Men. Merci également de nous laisser vous accompagner pour ceux et celles qui sont au travail. Renaud, voici Miss Maggie.

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0: Déjà le 188e jour de l'année. Rappelons que depuis quelques jours déjà, nous sommes dans la deuxième moitié de cette année 2026. Et vous savez quoi, aujourd'hui c'est l'anniversaire de Ringo Starr. Mais oui, le membre des Beatles, batteur, mais pas que. Alors c'est vrai qu'il n'a pas eu la plus grande carrière de chanteur avec lui, mais il y a eu quelques chansons sympas, dont celle-ci, elle s'appelle Long, Long Road. C'est un petit peu une chanson rétrospective dans laquelle il évoque son parcours en tant que membre des Beatles. Vous avez un jour à regarder le clip, c'est sympa parce qu'il y a en fait une compilation d'images rétro avec une voiture, c'est comme s'il traversait le temps. C'est très bien fait. Ringo Starr, Beatles, 86 ans. Là, le message va être court, ça parle anglais. Écoutez bien, reconnaissez-vous cette voix.
3: Le Mans, fantastic experience.
0: Eh oui, aujourd'hui, Tom Christensen a 59 ans. Rappelons qu'il est 9 fois vainqueur des 24 heures du Mans. Il est le recordman des victoires. Il n'y a pas eu d'autre personne que lui à gagner cette course autant de fois que Tom Christensen. Joyeux anniversaire, 59 ans. Ah, et puis aujourd'hui, 44, oui, c'est l'âge de Julien Doré, le vainqueur de la nouvelle Star saison 5 en 2007. Partout il va, c'est sale comble, parmi les artistes préférés des Français, évidemment, une voix, un petit extrait de Chou Wasabicia. 50 ans également pour l'actrice Bérénice Bejo. Aujourd'hui peut-être X années pour vous parce que c'est votre anniversaire. Toute l'équipe d'Ici Maine vous souhaite un joyeux anniversaire. Et pourquoi est-ce que la marche nordique a tout bon? C'est la question du jour avec le docteur Kierzek pour parler d'une santé qui nous est chère là dans un instant. Oui, c'est la nôtre.
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0: Et n'empêche qu'en matière de santé, ça marche chaque matin pour le docteur Gérald Kierzek, car ce matin, on bouge avec de la marche nordique. Bonjour docteur.
7: Bonjour tout le monde. Une activité qui a tout bon, la marche nordique. Vous savez, ces randonneurs qu'on croise avec leurs deux bâtons là, qui avancent d'un pas décidé mais sans souffrir, eh bien, ce n'est pas juste une mode venue des pays scandinaves, c'est l'un des meilleurs sports pour l'été. Tonique sans être violent, doux sans être inefficace. Vous devriez essayer, même en vacances, c'est la bonne occasion. Alors d'abord, c'est différent de la marche normale, car les bâtons obligent à pousser sur les bras à chaque pas. Résultat, vous sollicitez 80 à 90% de vos muscles, contre 50% pour la marche classique. Pas mal. Bras, épaules, dos, abdominaux, jambes, tout le corps travaille en harmonie, mais sans choc. Grâce aux bâtons, ça va absorber une partie de l'impact, c'est donc parfait pour les articulations, même si vous avez un peu d'arthrose ou un genou fragile. Alors les bienfaits sous le soleil, pas trop sous le cagnard quand même, mais c'est du cardio en douceur, vous montez à 60-70% de votre fréquence cardiaque maximale, c'est idéal pour le cœur sans s'essouffler comme en footing. Renforcement du dos, les bâtons vous redressent, meilleur équilibre, les bâtons vous stabilisent sur les sentiers irréguliers, parfait si vous avez peur de tomber. Puis c'est une dépense calorique, hein, 40% de plus qu'une marche normale, tout ça parce qu'on met en branle tous les muscles de l'organisme, même si vous ne le sentez pas, bah, l'effort est réparti sur tout le corps.
0: Alors comment est-ce qu'on s'y met à la marche nordique et est-ce qu'il faut du matériel?
7: Il faut des bâtons adaptés déjà. Ils doivent vous arriver à hauteur du nombril, poignet droit quand vous tenez la poignée. On en loue dans les bases de loisirs, dans les stations de vacances ou sinon vous en achetez. Même si c'est pas très cher, ils sont généralement très adaptés. La technique est simple, bras opposés à la jambe. Quand le pied droit avance, le bâton gauche plante devant. Poussez sur le bâton pour vous projeter en avant. L'amplitude aussi, le bâton ne doit pas dépasser votre pied. On plante le bâton à la verticale ou légèrement en arrière. Puis la respiration, c'est important. Inspirez sur deux pas, expirez sur deux pas. Ne bloquez jamais votre souffle. Puis vous allez me dire, mais quand est-ce qu'on fait de la marche nordique? Bah, le matin avant 11h ou le soir après 18h. Évitez évidemment les heures les plus chaudes entre 12 et 16h. Restez sur des chemins ombragés si possible, forêt, bord de mer, des petites pinèdes, vous voyez un peu l'ambiance. Et pour les débutants, bah, 30 minutes, donc 5 minutes d'échauffement, sans bâton, puis 20 minutes de marche nordique active, puis 5 minutes de retour au calme. Le mot d'ordre, c'est plaisir, performance limitée, mais surtout régularité. Et ça s'adresse à presque tout le monde. Ça va des enfants, j'allais dire de 7 à 77 ans, voire plus. Et les premières minutes, vous allez vous dire, c'est trop facile. Mais après 15 minutes, vous allez voir, vous allez sentir vos bras, vos omoplates, vos abdominaux. Et c'est efficace. Allez, bon été, bonne santé à l'écoute d'ici, bien sûr.
0: Et à demain matin, la question sera, c'est quoi un bon kit de pharmacie pour la plage? Une autre question. Quelle voix, Jean-Luc Legras, a-t-il suivi pour devenir voix du cœur d'Orphée? Rencontre avec un conseiller en gestion de patrimoine aujourd'hui en retraite, c'est dans Les gens d'ici et c'est après Paolo Conte et Via Con Me.

0: ici même avec Paolo Conte, Via Conme, 6h20 tout de suite. Quelqu'un qui nous parle d'un cœur avec cœur, un Sartois. Le cœur d'Orphée, Jean-Luc Legras, en est l'une des voix. Mais quelle voix a-t-il suivi, lui, dans sa vie, avant d'en arriver là? Jean-Luc Legras, légende ici.
1: Bonjour, je m'appelle Jean-Luc Legras, j'ai 77 ans. Je suis né au Mans, j'habite le Mans depuis ma naissance. Et ma particularité, je suis un passionné de chant, et plus particulièrement de chant choral, depuis que je suis tout petit. Ma profession, j'ai terminé ma carrière en tant que conseiller en gestion de patrimoine. C'est une profession qui touche un petit peu tous les métiers de la finance, hein, de l'assurance. Enfin, j'étais à la fois courtier en assurance, agent immobilier et conseiller bancaire. Moi, j'ai kiffé beaucoup. Hein. Et avant, j'étais assureur. Bon, j'ai été au MMA, comme beaucoup de manceaux. Et puis, je me suis mis à mon compte. Alors, l'artiste, pour faire court, j'ai, en 1969, créé la chorale Résonance telle qu'elle existe aujourd'hui. Yves Parmentier, que les manceaux connaissent, est arrivé en 72. Il nous a amené à des sommets, puisque avec l'ensemble vocal Résonance, on a quand même gagné 3 concours internationaux. Puis, avec Valérie Fayet, c'est devenu le chœur Résonance. Après ça, ou plutôt parallèlement à ça, Yves avait créé, avec de très bons amateurs et quelques professionnel en devenir, les solistes de l'Académie, qui s'est transformé en chœur de chambre du Maine et en ensemble vocal du Maine, qui existe toujours sous la direction de Boris Beauchauvreau aujourd'hui. Et puis, mon dernier hobby, c'est l'art lyrique. J'ai rejoint le chœur d'Orphée sous la direction de Nelly Heuzet à l'époque, quand elle avait monté l'opéra L'Acmé. Quand on est sur scène, notamment avec leur chœur d'Orphée, avec de la mise en scène, c'est du théâtre. Il faut donner aux autres, donner aux spectateurs.
2: Je crois que tout est prêt. Ah, mais non !
1: Et quand le public est content, eh bien on est très heureux. Moi, j'ai toujours des projets. Avec le chœur d'Orphée, on a un projet un petit peu fou pour l'année prochaine. On va monter le Chanteur de Mexico. Montée de l'opérette au Mans, nos amis auditeurs seront contents de l'entendre. Ça fait très longtemps qu'il n'y a pas eu une opérette de montée au Mans.
2: Merci.
1: Voilà, c'était Jean-Luc Legras. Donc j'ai été très heureux de vous parler de ma grande passion, c'est-à-dire le chant choral. Je vais terminer par ma devise, we serve, je sers, nous servons.
0: Waouh, merci beaucoup cher Jean-Luc, et au passage cet opéra a eu dans le courant du premier trimestre, mais on avait envie de repasser voilà cet extrait et cette rencontre, parce que tout simplement elle est pleine de cœur, c'est le moins que l'on puisse dire. Bonjour, pardon et merci, ça c'est le titre de la chanson qui a commencé. Voici Céline Dion, 6h23.
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0: Merci, matin, bonjour, pardon, merci, nouveauté, avec Céline Dion. Vous êtes Verseau peut-être les amis, paraît que la journée va être sympa, horoscope à suivre.
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0: Horoscope tout s'accélère, Catherine Viguier.
13: Avec une lune au bélier, c'est l'intention. Mais bon, Saturne s'en mêle, alors ça freine.
14: Bélier, quelque chose vous empêche, mais c'est pour mieux avancer, éviter de faire des bêtises.
15: Taureau, acceptez que tout ne soit pas comme vous le souhaitez, c'est temporaire.
16: Gémeaux, eh bien, une belle journée, tout vous est facilité. Par exemple, on vous aide, on vous conseille.
17: Cancer, vous pourriez vous sentir malmené par la vie, par quelqu'un, mais aussi par la pression que vous vous mettez.
18: Lion, super journée, vous avez tout pour remporter une victoire bien méritée évidemment.
19: Vierge, vous êtes contraint de faire avec les autres, ça vous ennuie, mais vous n'avez pas le choix.
20: Balance, journée idéale pour ouvrir des yeux tout neufs sur celui ou celle qui vous accompagne et sur ceux qui vous entourent.
21: Scorpion, vous ne vous sentez pas libre d'agir, cela ne vous empêche pas de préparer le terrain pour demain.
22: Sagittaire, vous êtes, comme hier, très apprécié, on fait avec vous, pas sans vous.
23: Capricorne, vous pourriez être un brin pessimiste, mais pas découragé, ça ira mieux demain.
24: Verseau, une belle journée, pleine d'énergie, voyez du pays, voyez du monde.
25: Poisson, vous êtes super sensible et ce monde qui va et pense trop vite vous demande du courage.
26: Et pour nous tous, un peu partout, on a des alliés.
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0: Bonjour à toutes et tous, ravi de vous retrouver ici matin jusqu'à 9h avec Christelle Caillou. Tout va bien Christelle?
27: Tout va bien Bruno et vous?
0: Parfait, oui, nous sommes le mardi 7 juillet et au passage nous fêtons les Raoul aujourd'hui. Dans un petit instant Christelle Caillou, qui va-t-on voir?
27: On va aller voir les joueurs du Mans FC. Les footballeurs ont repris le travail hier matin. 3 jours de tests médicaux puis entraînement en fin de semaine. Détail de la saison avec l'entraîneur Patrick Vidéra, mais pour le moment le 90 secondes présenté par Cyril Ardo-Redon.
28: Les juges suivront-ils les réquisitions Marine Le Pen fixées aujourd'hui dans l'affaire des assistants d'eurodéputés du FN? 5 ans d'inéligibilité et 1 an de prison ferme sous bracelet électronique ont été requis lors du procès en appel en début d'année. Si elle n'est pas en mesure de se présenter à la présidentielle, c'est Jordan Bardella qui sera candidat. Après les aveux de Cédric Jubilard, l'un de ses avocats estime qu'il n'a jamais eu l'intention de tuer son épouse. Il laisse aussi entendre que la défense va contester la notion d'homicide pour privilégier celle celle de coups mortels. La peine encourue est moins lourde. 4900 hectares de végétation parcourus par un incendie en Lozère et 700 hectares dans la Drôme. Aujourd'hui, l'Essonne, les Deux-Sèvres et le Vaucluse sont placés en rouge par Météo France pour un risque très élevé de feu. 61 départements sont en orange pour un risque élevé. 61 départements également, mais pas forcément les mêmes, placés aujourd'hui en vigilance orange canicule par Météo France. C'est la troisième vague de chaleur de l'année. C'est synonyme de fin du lycée et de début dans les études supérieures. Les résultats du bac tombent aujourd'hui pour les quelques 730 000 candidats. Ce seront ensuite les résultats du brevet qui seront publiés entre demain et vendredi selon les académies. Dans tous les cas, c'est à retrouver sur ici.fr. Et puis Emmanuel Macron apporte son soutien à Kylian Mbappé après des injures racistes de la part d'une sénatrice du Paraguay. Ça fait suite à la victoire des Bleus en huitième de finale. La Fédération française de foot a fait un signalement au parquet à des fins de poursuite judiciaire.
27: 6h31, merci Cyril, vous écoutez ici Men, c'est l'heure de l'info d'ici et ce matin direction la Pince-Nardière, le centre d'entraînement des footballeurs du Mans FC. Ils étaient de retour hier au programme des tests physiques, médicaux. Leur entraîneur Patrick Videra était lui en conférence de presse avec une nouvelle saison pour celui qui est arrivé en Sarthe en 2024 et qui a connu quand même tout de même deux montées consécutives en Ligue 2 puis en Ligue 1. Patrick Videra.
1: Beaucoup de bonheur, beaucoup de plaisir de vous retrouver et puis c'est ce que j'avais dit aussi aux garçons, c'était donné comme objectif de pouvoir aller en Ligue 1, à nous de devenir une équipe de Ligue 1. On le sait que ça va être difficile, on sait que l'adversité, en fait, c'est ce qui nous motive et c'est celle qui nous permet d'avancer tous les jours. On va tout faire pour pouvoir bien travailler pendant cette semaine, pour pouvoir, je le répète, bien se préparer et surtout avoir aucun regret. Après, vous le savez très bien, je vous l'ai dit l'année dernière, beaucoup de joueurs vont connaître la Ligue 1, moi le premier. Mais sincèrement, il n'y a pas d'anxiété ou d'appréhension. C'est simplement beaucoup de bonheur. Je suis vraiment très, très, très heureux d'être ici. Et puis, j'espère qu'on va faire une bonne rentrée des classes aujourd'hui.
27: Patrick Videra, l'entraîneur du Mans FC. La première recrue a été annoncée hier soir dans un communiqué. Il y aura aussi de nouveaux visages dans le club, François Ventejoua.
2: Il s'agit de Bilal Brahimi. Il fait son retour. Le club l'a annoncé hier soir dans un communiqué. Ce joueur de 26 ans avait marqué de son empreinte la saison 2020-2021 du club prêté par le Stade de Reims. Bilal s'était démarqué avec 12 buts, 10 passes décisives et une place méritée dans l'équipe type de National. Ce premier passage remarqué dans la Sarthe lui avait ouvert les portes de la Ligue 1 à Angers, puis surtout à Nice, où il a même disputé la Conference League. Par ailleurs, le Mans FC espère 7 à 8 nouveaux joueurs. L'entraîneur Patrick Videra veut au moins deux défenseurs centraux, un milieu défensif et deux attaquants. Le coach a aussi insisté sur la formation. Trois jeunes joueurs intègrent le groupe pro. Le staff fait aussi peau neuve avec un nouvel entraîneur adjoint, Alexis Baudet, qui connaît bien la Ligue 1 puisqu'il a passé de nombreuses années au Havre et au Paris FC. Les Sang et Or voient aussi arriver dans leur rang le médecin de l'Olympique de Marseille.
27: Les joueurs du Mans FC vont effectuer 7 semaines de préparation avant le premier match de la saison en Ligue 1 le 22 août prochain face à Brest. Ce sera à 20h45. À la une du journal de 7h, les difficultés pour les communes de la Sarthe de trouver des maîtres nageurs. Il en manque 5000 au niveau national. C'est le casse-tête pour certains plans d'eau, mais aussi dans les piscines. Reportage à suivre dans une demi-heure. Vigilance orange canicule. Bruno, il va faire chaud.
3: Oui, il fait déjà bon aussi quand je fais mon petit tour de Sarthe. Bonjour à Marie qui est à Fresnay-sur-Sarthe qui a relevé 20 degrés. Tiens. Zora, écoute ici même avec 17 degrés. Le Mans en quartier Bruyère. Annick qui est également au Mans mais la quartier Miroir a relevé 16 degrés. Nancy Mulsanne, 16 degrés. Michael à la Bazoge, 16 degrés également. Et cet après-midi, les températures vont atteindre les 38 degrés. Alors les après-midi pour la suite de la semaine, 37 pour demain, 37 degrés pour jeudi, 37 degrés pour vendredi, mais avec un mais. Selon Météo France, il se pourrait que la pluie, enfin dirais-je, arrive pour vendredi, mais je vais rester extrêmement précautionneux dans la façon de dire les choses. Les trains du Mans, globalement, ils sont à l'heure et sur l'ensemble du réseau routier, autoroutier et Sarthe, vous circulez bien. C'est vrai qu'en ce moment, depuis hier, avec l'activation de certains plans de travaux qui font que des axes sont en sens unique, je pense également à la rue Henri Champion. Faut pas faire de fixation, pardon, que sur l'avenue Bollé. Ça perturbe un tout petit peu les habitudes. Allez, prenons notre mal en patience. Après, nous redécouvrirons quelque part la ville sous bien des aspects en traversant bien des quartiers. Il est déjà 6h30. 35.
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0: Vous savez quoi? Eh bien, le jour s'est levé. Ah, mais si, si. En plus, c'est le titre de la chanson que voici avec Téléphone. Et juste après, les petits plaisirs de l'été avec Tom Vanier. Et à quoi ressemble votre assiette idéale durant l'été?

0: Ici matin avec Téléphoner, le jour s'est levé. Comme il s'est levé, que nous avons également une carte avec un crédit de 50 euros de carburant à vous offrir comme ça sur simple appel. Et toujours un téléphone à portée de main. On l'offre maintenant. Non, on attend encore un. On attend encore un tout petit peu.
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0: Et à tout moment d'ici à 7h, prenons là le temps de partager des petits plaisirs de l'été avec les Sartois et Sartoises que Tom Vanier est allé rencontrer. Et la question aujourd'hui, mais à quoi ressemble votre assiette idéale durant l'été? Il y a quoi dedans?
2: L'été, des choses fraîches, taboulées, des salades multiples et variées.
3: L'été, c'est l'occasion de faire plaisir à nos papilles avec des saveurs estivales. À quoi ressemble votre assiette parfaite l'été, la composition idéale pour se régaler au soleil?
4: Alors, petite salade, tomates, courgettes, voilà, du riz.
5: Ouais, de la fraîcheur et des protéines.
6: Des tomates. Ah ben, c'est souvent cru.
7: Oh ben, des crudités. Ben, des tomates à la poêle.
6: À la poêle.
7: Oui, on peut faire cuire, oui. Avec des oignons, oui.
3: Qu'est-ce que vous aimez manger l'été? Qu'est-ce qu'il y a dans votre assiette?
8: Des fruits de saison. Nectarines, pêche, pêche plate, cerise,
9: melon.
8: Ouais, du jambon fumé.
9: Ouais. Dans mon assiette l'été, ah bah plein de légumes, plein de fruits. Là, je suis super contente qu'il y ait les fraises qui arrivent, les petits légumes de printemps, voilà, avec un petit peu de fromage frais, de la feta, des choses comme ça, j'adore.
10: Du poisson, des coquillages. Le maquereau était abordable, mais alors là, il atteint des prix intersidéraux.
3: Qu'est-ce que vous aimez, par exemple, avoir dans votre assiette l'été?
2: L'été, des choses fraîches, du taboulé, des salades multiples et variées.
3: Est-ce que vous aimez faire ça maison?
2: Oui, maison, oui, j'aime bien cuisiner avec des légumes du jardin. D'ailleurs, on fait un petit potager à la maison.
11: Alors, moi, vu que je suis crémier fromager, ça va être facile. Je vais dire mozza et burrata.
3: Avec de la tomate?
11: Exactement, tomate, avocat, concombre... c'est déjà pas mal.
12: L'été, les crudités, les betteraves, les concombres, les tomates,
13: des salades, plein de légumes de saison, les tomates, le melon, tout ce qui est de saison. La fraîcheur, voilà.
3: Bon, le moins que l'on puisse dire, c'est que la tomate a la cote sur les marchés du Mans, les marchés sartois. Bon, en espérant maintenant qu'elles prennent pas le melon, hein.
0: Oh, oh, oh, oh. Merci beaucoup Tom Vanier. Demain, la question sera votre destination préférée l'été, c'est à propos de destination, si la carte avec les 50 euros de crédit carburant ça peut vous aider. Oh non, on ne l'offre pas maintenant, on attend encore un tout petit peu, mais promis, ce sera d'ici à 7h. À suivre, la santé de nos animaux de compagnie avec le vétérinaire qui est Pierre Fabin. Pour un chien qui est victime de brûlures sur coussinet, que faire? Réponse à suivre.
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0: L'été, ça arrive avec repas en extérieur, barbecue et ces moments de convivialité. Eh ben oui, parfois ils peuvent cacher de très graves dangers de brûlures pour les papates de nos animaux. Pierre Fabin, vous êtes vétérinaire. Comment surviennent ces brûlures sous leur coussinet?
16: Alors, on pense souvent à tort que le coussinet d'un chien ou d'un chat est une semelle en cuir invincible. C'est faux, c'est un tissu très sensible. Le grand classique du dimanche midi, c'est la saucisse ou la braise incandescente qui tombe de la grille du barbecue. Le chien se précipite pour manger la viande et marche directement sur le charbon ardent ou la saucisse brûlante. Chez le chat, le danger est en général à l'intérieur. Il saute sur la plaque de vitrocéramique encore brûlante. Le résultat est immédiat, une brûlure grave au deuxième ou au troisième degré. La peau du coussinet va blanchir, cloquer, puis se décoller complètement pour laisser la chair à vif. La douleur est absolument atroce pour l'animal qui se met à boiter ou refuse carrément de poser la patte au sol.
0: Et face à un coussinet à vif, un animal qui a mal, évidemment, que faut-il faire pour le soulager sans aggraver la blessure?
16: Première chose, il ne faut jamais mettre de glace. Le seul bon réflexe, c'est d'appliquer la règle des 15 minutes. Emmenez-le dans la salle de bain et rincez sa patte sous un jet d'eau tempérée autour de 15 degrés. pendant 15 minutes chrono. C'est le seul moyen de stopper la propagation de la chaleur dans les tissus profonds. Ensuite, n'appliquez aucune recette de grand-mère. Pas de beurre, pas d'huile, pas de dentifrice. Tamponnez très doucement avec une compresse stérile ou un linge en coton propre, sans jamais frotter, et enveloppez la pâte sans serrer pour la protéger.
0: Et une fois ces premiers soins d'urgence effectués, est-ce qu'on doit obligatoirement foncer chez le vétérinaire ou peut-on gérer la cicatrisation nous-mêmes au fil des jours ?
16: La consultation en urgence est non négociable. Un coussinet brûlé, c'est une porte d'entrée béante pour les infections, car le chien va inévitablement marcher par terre ou se lécher de manière compulsive. Le vétérinaire va d'abord gérer la douleur en lui administrant des antalgiques puissants et ensuite il va retirer les tissus morts et réaliser un pansement spécifique qui va amortir le poids de l'animal pour lui permettre de remarcher. De votre côté, la prévention est vitale. Imposez un périmètre de sécurité d'au moins 2 mètres autour du barbecue. Et pour les propriétaires de chats, prenez le réflexe absolu de laisser une casserole d'eau froide sur la plaque de vitrocéramique tant qu'elle n'a pas totalement refroidi.
0: Merci beaucoup Pierre Fabin. Demain, la question que vous aborderez sera: pourquoi mon chat ne supporte pas les autres chats ? Question qu'elle est bonne. Il est 6h46, la carte avec le crédit carburant 50 euros, c'est... Non, pas tout de suite, on attend encore un tout petit peu. Dans un instant, les 3 plus d'ici même pour pratique locale utile et sympa. Est-ce que vous avez déjà tenté le vélo-rail en Sarthe ? Franchement, cette affaire. Weezer, c'est en attendant, et c'est même maintenant. Voici Island in the Sun. Au, au.

0: Ici Man avec Wither et Island in the Sun. Alors oui, la fameuse carte avec les 50 euros de crédit carburant, c'est... Oh, on en peut tout de suite, on entend encore un peu, mais promis, ce sera d'ici à 7h. C'est un plus, les trois plus. On va commencer par une info sympa et utile pour les Saboliens de 3 à 17 ans. L'opération Ciné-Vacances qui est proposée en ce moment. Deux mots-clés, Ciné-Vacances. L'idée, c'est de bénéficier de deux places de cinéma à 2 euros. La place pour aller ensuite voir le ou les films de votre choix au cinéma Confluence de Sablé. À utiliser en période de vacances scolaires. Pour les avoir, il faut se rendre à la mairie de Sablé, présenter un livret de famille, un justificatif de domicile et acquitter les 2 plus 2 égale 4 euros. Jeunes Saboliens et Saboliennes, vous savez ce qu'il vous reste à faire. C'est pratique, nous. Nous évoquons également régulièrement les rues et les routes fermées en ce moment pour travaux, notamment au Mans. Il y a l'avenue Bonnet, mais pas que. Mise en sens unique aussi la rue Henri Champion, celle qui passe notamment devant le CFA CCI. Sens unique depuis le carrefour avec la rue des Tennis vers le giratoire de la Californie. Ce sera valable jusqu'au 28 août. Rappelons également qu'au Mans, la rue de Saint-Aubin est aussi fermée pour travaux. Quel que soit votre sens de circulation, passer par l'avenue Rhin et Danube est préconisé. Ah, c'est local, c'est sympa et c'est bon pour la santé. Quoi donc le Vélorail? C'est une activité vacances proposée par l'association Transvap les mardis, samedi et dimanche. Transvap, c'est l'association qui s'occupe notamment de la préservation du patrimoine ferroviaire. Le Vélorail, pour qui, sur quel trajet et puis surtout, c'est quoi? Les précisions de Jean-François Buchmann, le président de la Transvap.
1: Le Vélorail, en fait, c'est tout bête. Hein. C'est un chariot qui est posé sur la voie et qui est juste mu par la force des molettes. Le nom savant de cet appareil, c'est cyclodrésine. Deux personnes devant et deux personnes derrière. Les deux personnes de devant sont celles qui pédalent et qui emmènent les deux qui sont derrière. Les conditions d'accès sont pas énormes. Hein. Il faut faire au moins 1m40 pour pouvoir pédaler.
0: Sur quel trajet?
1: Le trajet, il part de Tuffet, plan d'eau, jusqu'à Prével. Aller-retour, ça nous fait 8 km 800 aller-retour. Il y aura une petite grimpette à l'aller, quoi, puisque ça suit le Val de la Charonne, en fait.
0: Ça coûte combien?
1: 25 euros. C'est le forfait pour un Vélorail. Jusqu'à présent, les plus rapides, c'est entre 3 quarts d'heure, 50 minutes, on va dire, et jusqu'à 1h30, quoi.
0: Jean-François Buchmann, le président de la Transvap. Alors, si le Vélorail Transvap vous tente, retenez ceci, c'est le mardi. Ah ben, ça tombe bien, c'est mardi aujourd'hui. Samedi et dimanche, c'est pas obligatoire de réserver préalablement. C'est préconisé. L'association a 8 Vélorails. 3 départs, 11h, 13h30, 15h30, transvap.fr. Mais si vous voulez aussi le numéro pour appeler la Transvap, vous n'hésitez pas, 02 43 29 10 10. Il est 6h52, tout va bien? Je sens que vous attendez quelque chose là. Allez, c'est maintenant, feu vert. Hop, 02 43 29 10 10, pas de question. Vous appelez très vite, vous dites je veux la carte avec le crédit 50 euros de carburant. Et c'est peut-être pour vous. Si vous cherchez une place pour vous stationner et appelez sans danger, vous pouvez là vous stationner maintenant. Il y a une place de libre au parking des Anges. C'est l'indication de Marc Lavoine.

0: Ici Ben avec Marc Lavoine et le parking des anges. C'est vrai qu'ici mène de temps en temps, ça a de quoi, enfin je suis bien d'accord. Comment trouver son style capillaire pour l'été? C'est le thème de l'humour en tube et c'est à suivre avec Fred Ballard.
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0: Mais quand comprendront-ils? Call Me Daddy, un coup de cœur ici même.
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4: Êtes-vous bien coiffé? Ah là là, bon, comment trouver en plus la coupe idéale pour la plage? Fred Ballard a questionné celle qui cumule le plus grand nombre de ratages capillaires de la planète. Voici l'humour en tube.
5: Je choisis mes coupes de cheveux sur photo, c'est pour ça. Comme beaucoup de filles, tu sais, on fait ça, on voit une jolie mannequin en photo, puis on dit je veux ça. Parce qu'on croit que le visage vient avec.
6: Ce qui est rassurant, c'est que Florence Foresti est une femme comme les autres, hein, enfin presque comme tout le monde, parce que toutes les femmes n'osent pas s'aventurer sur des terrains capillaires accidentogènes.
5: J'ai voulu ce petit carré à franger il y a quelques années, ça ne marche pas. Pas le même rendu, hein, pas le même minois, c'est bizarre. Alors, je me suis rabattue sur un truc plus réaliste.

0: Je me suis dit, je peux me faire un petit bol comme ça. Bah non, pas de bol, ça marche pas non plus. J'ai voulu la coupe de Charlotte Gainsbourg aussi, et j'ai vraiment cru que je lui ressemblais, quoi. Mais sur moi, ça faisait plus son père, bizarrement.
1: Ah oui, c'est vrai que Serge n'était pas spécialement réputé pour ses coupes de cheveux avant-gardistes. Hein. Enfin si, on lui doit quand même le fameux coiffé, décoiffé que les chauves ne connaîtront jamais. Mais eux, au moins, ils sont peinards pour l'été.
2: La calvitie, c'est une bénédiction. Je l'ai dit. Qui te dit « Ah non, je peux pas y perdre ses cheveux. » Toi non plus, tu la veux pas dans ta vie. Qu'est-ce que tu vas construire avec une femme comme ça? T'imagines, tu perds tes cheveux, elle est plus là. Imagine si tu perds ton travail. La calvitie, c'est la gousse d'ail contre les vampires, les amis. C'est un cadeau.
1: Voilà, c'est l'effet repoussoir du chauve qui peut éviter le pire avant qu'il n'arrive, qui ne sortira pas de l'eau avec une mèche rebelle, mais qui passera l'été à se poêler grâce aux vannes décoiffantes de Romane Frécinet. Quand les chevelus se cherchent, les chauves-souris, oui, je sais, elle est capillotractée, mais on la garde quand même.
3: Merci, cher Fred. Jean-Baptiste, bonjour.
4: Oui, bonjour, Bruno.
3: Ravi de vous retrouver depuis Coulaines. Levé de bonne heure, Jean-Baptiste.
4: Oui, parce que quand il y a un peu de boulot qu'il faut pas qu'il fasse trop chaud, je mets du saturateur sur ma terrasse en bois. Voilà.
3: Ah, d'accord. Heureusement, donc, madame est là. Madame n'est pas loin ?
4: Non, elle est encore au lit.
3: Jean-Baptiste, la carte 50 euros carburant, c'est pour vous. Qu'est-ce que vous allez faire avec ?
4: Eh ben, ça permet d'emmener des petites filles. Par exemple, en ce moment, les parents travaillent, les vacances scolaires, donc on est obligé de les garder, tout moins obligé, non, c'est un grand mot. On les garde de temps en temps, donc on fait des allers-retours, et puis ça nous permet d'aller en campagne. On a un tout petit terrain avec un noyer qui a 60 ans, et on est très bien en dessous.
3: Génial. Heureusement, ici, mène là, hein, Jean-Baptiste. Hein.
4: Oui, tout à fait.
3: Allez, Jean-Baptiste, belle journée à vous. Et bien nous aussi, plaisir partagé. On vous dit à bientôt.
4: Okay,
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3: 7, comme la date du jour, 7 heures aussi. Et le journal de 7 heures avec Christelle Caillot-Lassarde, comme beaucoup d'autres départements, peine à trouver des maîtres nageurs.
6: Avec le début des vacances d'été et surtout depuis la canicule, la fréquentation des lieux de baignade est en hausse et chaque année, c'est difficile de recruter des maîtres nageurs et des surveillants de baignade. Il en manque 5000 à l'échelle nationale selon la Fédération des maîtres nageurs sauveteurs et l'ouverture au public dépend du nombre de surveillants et de maîtres nageurs. En Sarthe, les piscines et les bases de loisirs doivent donc s'adapter, Loïse Gosselin.
7: Cette année, à Écomois, la piscine des Bains Dorés a réussi à recruter 6 maîtres nageurs et surveillants de baignade. C'est tout juste ce qu'il faut. Alors, en cas d'imprévu, le directeur Dylan Amar assure la relève.
8: Par exemple, là, on a eu un plan canicule exceptionnel. Là, la difficulté, ça a été de réagir du jour au lendemain. Bien sûr, du jour au lendemain, on ne peut pas trouver des maîtres nageurs. Ben, je me suis rendu moi-même sur les bassins.
7: Mathieu Ponce, lui, supervise la base de loisirs de Spey, au sud du Mans.
9: On accueille environ 60 000 visiteurs sur ces 2 mois, avec des grosses journées à 5 000 personnes.
7: Chaque année, c'est le casse-tête pour recruter des surveillants de baignade. Il met en cause les faibles salaires, mais aussi plus d'incivilité à gérer.
9: Quand on est maître nageur, avoir à gérer du public difficile, c'est parfois un petit peu aussi décourageant. Aujourd'hui, il y a des structures qui sont obligées d'embaucher des agents de sécurité.
7: Pour motiver les jeunes, il a fait appel à la municipalité. Depuis 4 ans, elle finance une partie de la formation.
9: Les jeunes spayens qui souhaitent passer leur bénéficat sont aidés à hauteur de 50% par la collectivité. En échange, ils ont l'obligation de travailler 2 mois pour nous.
7: Un coup de pouce donnant-donnant qui permet de recruter 3 diplômés en saison et d'ouvrir le lieu tous les jours de l'été.
6: Et prudence, si vous vous rendez sur les lieux de baignade, la Sarthe est de nouveau en vigilance orange à cause de la canicule aujourd'hui. Il va faire jusqu'à 37 degrés dans le département cet après-midi, notamment dans le sud, à la Flèche et à Château-du-Loir. Cette vague de chaleur va durer au moins jusqu'au week-end. Au total, 61 départements sont en vigilance orange canicule aujourd'hui.
3: Il n'y a plus de maternité en Sud-Sarthe depuis maintenant 3 ans.
6: La maternité du Bailleul a fermé. L'établissement enregistré autour de 500 naissances par an. Il a suspendu la prise en charge des accouchements en juillet par manque de médecins et depuis les femmes enceintes se tournent vers le Mans en Angers ou encore Château-Gontier pour accoucher. Cela représente autour de 45 minutes de route, ce qui ajoute forcément du stress à ces futures mamans qui avaient auparavant un lieu d'accouchement à portée de main. C'est le cas d'une habitante de Villaines sous Malicorne que Julien Penaud a rencontrée près de la Flèche. Elle s'appelle Bertille, elle a 30 ans. Elle a accouché en mai 2023 de son premier enfant au Bailleul, mais le petit frère vient de voir le jour en juin dernier à l'hôpital du Mans. Elle sait que la maternité du Bailleul n'assure plus les accouchements en raison d'un manque de médecins et d'une baisse de natalité, mais la décision passe mal quand même.
10: Je peux l'entendre, mais quand nous les mamans, on arrive au bout et qu'on se dit voilà, on va être obligé de nous prendre sur nous pour faire les 45 minutes de route en souffrant un peu parce que les contractions c'est pas simple, que on sait qu'il y a une équipe formidable au Bailleul, qui est là et qui attend. J'entends, mais quand on pense aux mamans, c'est pas ce qu'on fait, tout ce qu'on fait de mieux. On aurait préféré qu'elle reste ouverte. Même s'il y a que 500 naissances par an, je sais que c'est un coût, je sais que l'hôpital public c'est compliqué, etc. Mais je suis pas la seule d'ici à avoir accouché au Mans. J'ai des amis qui sont obligés, pareil, d'aller au Mans, à Angers ou etc. J'ai des amis qui leur bébé est né au mois de mai au Mans. Le temps de la route, etc. Elle est arrivée aux urgences et une demi-heure après, leur fille était née. Ça aurait pu se jouer à pas grand-chose. Le papa l'a déposée et ça s'est joué à 5 minutes. Il a déjà les 30 minutes de route.
6: On revient sur cette fermeture de la maternité du Bailleul. Ensuite, ça c'est dans l'info d'ici tout à l'heure à 7h30. Un homme d'une soixantaine d'années mort d'un arrêt cardiaque, c'était hier après-midi dans un supermarché du Lude, près de la Flèche. Le magasin Intermarché, route de Saumur, a fermé ses portes jusqu'en fin de journée. Il s'agissait d'un des clients qui habite Pont-Valin. Les pompiers lui ont prodigué un massage cardiaque, mais n'ont pas réussi à le réanimer.
3: Des milliers de méduses dans un plan d'eau en Sarthe.
6: Oui, c'est une scène vraiment insolite et surprenante, et ce n'est pas un poisson d'avril. Bon, elle était facile. Hein. Des méduses d'eau douce, et oui, cela existe. Une espèce originaire d'Asie qu'on trouve aujourd'hui partout dans le monde. Il en a déjà été signalé, par exemple, dans le Maine-et-Loire, dans l'ancienne carrière de Bécon-les-Granites. Cette fois, nous sommes à Berfé, dans le Perche, sartois, dans un plan d'eau privé de 1200 m², alimenté par des sources qui appartient à la famille de Vincent. Il avait déjà pu observer ce phénomène il y a une quinzaine d'années et il a fait quelques recherches pour apprendre à mieux connaître ces petites bêtes.
11: Alors, quand c'est arrivé la première fois, on se dit, c'est exceptionnel. Mais là, c'est donc la deuxième fois que ça arrive. Et puis, donc, ce qui est impressionnant, c'est la quantité qu'il peut y avoir dans l'eau. C'est un tapis de méduses. Hier matin, à la Fraîche, j'en ai vu quelques-unes. Mais alors, dès que le soleil est sorti, dès qu'on monte un peu en température, tout de suite, là, ça c'est des milliers de méduses. Le plan d'eau est gavé. Les plus grosses, c'est 2 cm de diamètre. Et donc elles ont plein de tentacules. Donc l'appareil, je lisais, ça peut aller jusqu'à 120 tentacules. C'est plein, c'est tout petit. Hein. Par contre, quand on avait tenté, quand on les met dans un verre comme j'ai fait ou dans un bocal, dès que l'eau refroidit, ça disparaît. Il n'y a plus rien. On ne peut pas les garder dans un bocal, dire tiens, je vais garder le bocal quelque part maintenant, parce que ça, au bout d'un moment, il n'y a plus rien. Donc le nom, c'est la Craspedacusta suerbi. Voilà le nom de la méduse. Mais après, on peut trouver des renseignements sur Internet. C'est plutôt intéressant. Hein. Puis il y a des très belles photos en plus. Il y a des photos qui sont vraiment magnifiques. Ouais.
6: Cette toute petite méduse n'est pas dangereuse en soi, mais elle peut être urticante. Il faut qu'il fasse assez chaud donc pour qu'elle apparaisse, ce qui était le cas dimanche dans le plan d'eau de Vincent. Images et vidéos à retrouver sur ici.fr. Les ouvriers du BTP peuvent adapter leurs horaires avec la canicule. La préfecture vient de prendre un arrêté. Les travaux peuvent commencer à partir de 5h le matin et durer jusqu'à 22h le soir, et cela du lundi au vendredi. C'est valable pour les entreprises et les collectivités. C'est une chaleur difficile à vivre, hein, sur les chantiers, mais aussi dans nos logements. On fera le point avec notre invité ce matin à 7h45, Geoffrey Evenis, plombier, chauffagiste et vice-président de la CAPEB, la Confédération de l'Artisanat et des Petites Entreprises du Bâtiment de la Sarthe, sera avec nous. Du football avec une nouvelle recrue pour Le Mans FC, Bilal Brahimi fait son retour. Il est de retour au club, qu'il a annoncé dans un communiqué hier soir. Il a 26 ans, il était prêté par le Stade de Reims et il s'était démarqué avec 12 buts, 10 passes décisives. C'était dans l'équipe de type national en 2020-2021. Depuis, il a joué en Ligue 1 avec le Stade Brestois. Il totalise 69 matchs dans l'élite du football français. Cet international algérien a également évolué en division belge, brésilienne et portugaise. Les joueurs qui ont fait leur rentrée hier au centre de la Pincenardière, et pour le premier match, ce sera le samedi 22 août à 20h45 avec la réception de Brest. reste. La rentrée du Mans FC, c'est notre info d'ici de 8h30.
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6: Attention, on est en vigilance orange canicule, oui. Bruno.
3: Et les températures cet après-midi jusqu'à 38 degrés. Saint-Vincent-du-Lorouet, Anne-Marie a relevé 16 degrés, 17 degrés dans les rues du Mans, Chasseur Royal, Miroir ou encore Batignolles. À la Chapelle d'Aligny, 19 degrés 2 et 19 degrés à Le Mans Université, nous indique Françoise. 18 degrés à La Flèche où je vous informe qu'il y a un zoo. Si, si.
6: Non.
3: Et nous aurons deux places à vous offrir sur le coup de 7h15. Très sérieusement, si vous allez en ce moment en direction de La Flèche, vous circulez bien, à l'image d'ailleurs de l'ensemble des routes, des rues et même des axes autoroutiers du département. C'est évidemment le petit point circulation de 7h08 d'ici même pour vous confirmer que non, en ce moment vous circulez bien dans Sarthe et qu'entre maintenant et 8h à titre indicatif, tous les trains affichés sont à l'heure.
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3: Oui, 38 degrés, j'ai envie de dire, ça continue encore et encore ces journées avec forte température. Alors évidemment, vous vous hydratez bien, vous regardez bien également les personnes peut-être un petit peu plus fragiles autour de vous. Une pensée pour elles. Bonjour à toutes et tous, bienvenue tout de suite, Francis Cabrel. D'accord.

0: Ici matin avec Francis Cabrel, encore et encore. Et c'est vrai que ça va être encore une belle journée. Tiens, si on en profitait pour aller faire un petit tour du côté du zoo de la Flèche.
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0: A gagné tout de suite de place pour le zoo de la Flèche, 80e anniversaire célébré cette année, 1500 animaux d'Afrique, d'Asie, d'Amérique. L'échappée nature à la rencontre de la biodiversité. La rencontre, il va falloir me donner le nom d'un animal en lien avec un film qui met en scène un animal et vous en trouvez justement au zoo de la Flèche. Avez-vous vu l'Odyssée de Pi, Christelle Caillot?
3: Et vous?
0: Non, mais j'avoue que, en plus, non. C'est pas grave, j'ai quand même posé la question en lien, effectivement, avec ce film. L'Odyssée de Pi, c'est Pi, il a 17 ans. Il a passé son enfance en Inde, il va vers le Canada, à travers justement les océans, à travers un cargo. Il y a plein d'êtres dedans, d'êtres vivants, notamment des animaux. Catastrophe. Une énorme tempête, le cargo va couler, il va se retrouver seul survivant à bord d'un canot de sauvetage. Enfin, seul ou presque. Extrait de la bande-annonce.
4: La suite de l'histoire, vous allez avoir du mal à la croire.
0: Il y a un gros animal, j'ai l'impression, dans le canot de sauvetage. Et c'est ça la question. Dans l'Odyssée de Pi, ce personnage se retrouve obligé de cohabiter avec quel animal? Est-ce un lion? Est-ce une panthère? Est-ce un tigre? Ou encore, est-ce un ours? Dans l'Odyssée de Pi, se retrouver à bord d'un canot de sauvetage avec une bébête un peu bizarre. Lion, panthère, tigre ou ours? 02 43 29 10 10, appelez maintenant. On en parle beaucoup quand arrivent notamment les journées avec des températures élevées, les maisons fissurées. Est-ce que vous êtes justement dans une maison avec des fissures? On en parle tout de suite dans Mon œil.
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0: Christelle Caillot, dans Mon œil, intéressons-nous aux conséquences de la chaleur.
3: Et oui, sous l'effet des sécheresses extrêmes suivies de pluies diluviennes, vous l'avez dit Bruno, nos maisons se fissurent, Delphine Gauthier.
10: Oui, et quasiment plus aucune région n'est épargnée en France, selon la dernière carte du BRGM, le Bureau des Recherches Géologiques et Minières. 55% du territoire est désormais exposé moyennement ou fortement au phénomène de retrait-gonflement des argiles. C'est 7 points de plus qu'en 2019. Alors ce phénomène, qu'est-ce que c'est? En fait, lorsqu'un sol est argileux, il est très sensible aux variations de sa teneur en eau. Il réagit un peu comme une éponge. Il se rétracte en période sèche et il se gonfle lorsqu'il pleut. Avec l'accélération du changement climatique, c'est devenu le premier risque naturel sur l'habitat individuel. 12 millions de maisons sont aujourd'hui menacées par ce phénomène. Les alignements de portes qui se fissurent, les murs qui se décollent du plafond, la charpente qui s'écarte. Et ça pourrait doubler d'ici 25 ans. Des dégâts très mal indemnisés par les assurances. Un rapport de la Cour des comptes début juin révèle que ce phénomène de retrait-gonflement des argiles reste le plus mal couvert par le régime catastrophe naturelle, reconnu seulement dans la moitié des cas. En mai, le député Horizon de Haute-Garonne, Jean-François Portarieux, a demandé la création d'un régime spécifique pour indemniser les victimes de ce phénomène. L'élu parle de sinistrés climatiques avec des conséquences financières exorbitantes, plus d'1 milliard d'euros sur les 5 dernières années. Il y a urgence à repenser notre habitat à la lumière de cet aléa.
3: Mon œil signé Delphine Gauthier, retrouvé sur ici.fr, 7h17 Bruno.
0: Il va faire beau aujourd'hui, prenez soin de vous naturellement, prenez les petites bouteilles qui vont bien, mettez-en réfrigérateur, 38 degrés cet après-midi, c'est presque une température qui ferait penser, je sais pas, à Copacabana ou chose du genre. Mascanada, voici tout juste Sergio Mendes et Brazil 66 Ma. Je pense que vous allez aimer ce refrain-là de bon matin.

0: fête, hein, et les musiques qui changent un tout petit peu, des sons qui font plaisir et qui donnent le sourire. Sergio Mendes et Brasil 66 avec Mas Canada. C'était super sympa de réécouter cette chanson. Il paraît qu'en ce moment, les hortensias font leur show. La question peut surprendre. Et pourtant, c'est vrai, c'est le thème de une semaine à suivre dans un petit instant. Une semaine au parc et jardin d'atmosphère du Petit Bordeaux avec Fabien Aubryk. Il sera effectivement question d'hortensias. Mais là, tout de suite, Ricky est avec nous. Bonjour Ricky.
1: Oui, bonjour. Bonjour Bruno. Bonjour, bonjour aux auditeurs.
0: Ah, comment ça va, vous habitez Rocueil, c'est ça, Ricky?
1: Oui, c'est bien ça, tout à fait.
0: Est-ce que vous êtes fan de cinéma?
1: Oui, un peu comme tout le monde, effectivement. Ouais, ouais. Je pense,
0: D'accord, on va réécouter ce petit extrait là de l'Odyssée de Pi.
2: Vous allez avoir du mal à la croire.
0: Et ouais, quand tout à coup, ce jeune Pi, on l'appelle, c'est le prénom de ce jeune homme qui a 17 ans dans le scénario. Vous l'avez vu ce film-là, Ricky?
1: Oui, il y a très longtemps, effectivement. C'est une espèce d'allégorie. Hein. Il n'y avait pas vraiment la bestiole dont on va parler juste après.
0: Alors justement, la bestiole en question pour gagner les places pour les oeufs de la flèche, c'était quoi? Qu'est-ce que j'avais dit déjà? Lion, panthère, tigre, ours, flamant rose, tout ce que vous voulez, girafe. C'était quoi?
1: Tigre,
0: mais oui,
1: un tigre.
0: Bon, ben bravo, vous allez aux eaux de la flèche et vous allez y aller avec madame, tout simplement.
1: Exactement, tout simplement, tout à fait, ouais, effectivement, c'est elle qui va préparer le petit déjeuner pour le pique-nique et tout le reste, donc je vais être obligé de l'emmener avec moi, je pense.
0: Oh, mon Dieu, comme je vous comprends. Bon, en tout cas, ça va, les journées démarrent bien en écoutant ici même, Ricky.
1: Exactement. Il fait bon, là on a du soleil, il y a encore de la fraîcheur, là, donc il n'y a pas de souci. Donc on va profiter, effectivement.
0: Génial. Bonne journée et bonne sortie aux œufs de la flèche, Ricky. À très bientôt.
1: Merci. Bonne journée également. Au revoir.
0: 7h22. C'est l'été en Sarthe et ici Ben vous présente des lieux d'exception dans notre département. Une semaine que l'on passe au parc et jardin d'atmosphère du Petit Bordeaux. Fabien Aubryk, nous sommes, rappelons-le, à 20 km au sud du Mans.
3: Oui, Claude Monet aurait certainement adoré poser ses pinceaux étoiles dans le jardin de Michel et Sylvie Bérou. Chaque espace est d'ailleurs conçu comme un tableau. On se rend avec Sylvie sur la grande pelouse située devant la maison.
4: Et on se faufile à travers les plantes, parce que ici, c'est les plantes qui sont réunies.
3: Ouais, ce sont les patronnes du lieu.
4: C'est les patronnes du lieu. Donc là, c'est la deuxième partie. On arrive sur la grande pelouse devant la maison, où on voit l'espace de la maison un peu plus, où on la découvre mieux.
3: Oui, on a une vue d'un côté sur la pelouse, de l'autre, on se tourne et on a votre maison,
4: c'est votre habitation. C'est notre maison, ouais. Maison de 1750 qu'on a restaurée. Voilà.
3: Très, très belle. On est sur des pierres locales.
4: Oui, c'est du roussard et puis de la tuf autour des fenêtres.
3: La fameuse pierre de tuffeau qu'on connaît surtout en Touraine, mais qu'on trouve également chez nous dans le département de la Sarthe.
4: Dans le sud de la Sarthe, oui.
3: Donc ça, c'est pour la maison, avec des volets qui sont magnifiques également, dans des teints un peu gris-bleu, c'est ça, c'est ce que vous avez fait comme choix.
4: Oui, c'était choix.
3: J'adore, c'est très beau.
4: Et puis là, il y a les agapanthes qui vont se mettre à fleurir dans quelques temps.
3: C'est magnifique, ça, les agapanthes.
4: Ils seront un bleu plus foncé par rapport aux volets, donc des contrastes, oui.
3: On se retourne et on en revient à la pelouse.
4: À la pelouse, qui est un espace ouvert et qui est habillé tout autour d'émérocales, de rosiers, d'hortensias. Là, c'est le festival des hortensias en ce moment. Ils sont tous en fleurs et tout. Ils montrent leur spectacle. Il y a 350 pieds d'hortensias au jardin différents. C'est leur show. En ce moment, ils font leur show.
3: Le show des hortensias. On a d'autres espèces, les hortensias, mais aussi, je vois qu'il n'y a pas que des hortensias ici. Hein.
4: Non, il y a des vivaces, il y a beaucoup d'ostas. Ça fait des grosses feuilles, c'est des plantes de mion, parfaites en couvre-sol aussi, et puis qui fleurissent. Mais leur particularité, c'est leur couleur. C'est les feuillages qui ont des couleurs très très différentes. Et puis, il y a le beau Cornus controversa variegata, là, avec ce feuillage panaché, avec des arbres taillés, comme là, c'est un Cornus masque qui taillé volontairement en grosses boules. Et puis on joue beaucoup sur les formes, sur les choses très taillées, des choses un peu plus libres. Ça, c'est important.
3: La taille, c'est vous qui vous en occupez, vous faites appel à des... C'est
4: votre mari, ouais. Et mon fils.
3: Sacré boulot, j'imagine.
4: Oui, ça va. On est bien.
3: Et puis ce sont des artistes, parce que alors c'est taillé. Alors moi, quand je fais ma haie, c'est une catastrophe. M'appelez surtout pas.
4: Franchement, c'est très bien taillé.
3: Ah ouais, c'est très bien taillé. Ouais. On dirait de travail de coiffeur, quoi.
4: Oui, oui, bah c'est ça. C'est souvent ce que. Au départ, quand je ne savais pas tailler mes rosiers, on m'avait dit fais comme chez un coiffeur, fais beau, taille bien, donne une forme, recule, reprends. Voilà. Bon, bah, j'applique cette règle.
0: Et c'est ce qu'on va faire finalement nous aussi. Sylvie Bérou, dans les allées du parc et jardin d'atmosphère du Petit Bordeaux à Saint-Bien-en-Belin. En plus, c'est un lieu idéal à visiter en période de forte chaleur. Demain, Fabien, nous prendrons grâce à vous un petit peu de hauteur. Nous aurons accès à un belvédère qui permet d'avoir une vue panoramique sur le jardin. C'est chouette tout cela. Ça donne quoi la météo chez vous? N'hésitez pas, les coups de fil météo sont toujours les bienvenus. 02 43 29 10 10 pourvu que quelqu'un appelle pour nous donner une température. C'est la prière. Oh non, la prière. Plus sérieusement, voici la chanson d'Axel Red. Bonne matinée.

0: Ici même avec Axel Red et ma prière, et je vois quelle a été cette prière exaucée. Car Arnaud nous a appelé et nous communique 19 degrés du côté de Brett-les-Pins. Vos infos et photos qui vont bien, c'est aussi pour partager évidemment les premières infos météo du jour sur la page Facebook d'Ici même. Que ça se passe.
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0: Salut toutes et tous, les bienvenus. Tiens, si vous avez envie d'aller faire des bonnes affaires ce week-end, rendez-vous notamment du côté de Auvers-le-Hamon. Il y aura un commissaire agricole, je pense qu'il sera maintenu, je l'espère en tout cas, avec les chaleurs du moment. Il y aura un grand vide-grenier qui sera organisé sur le parking de l'école Maurice Quentin. Bienvenue en ce mardi 7 juillet. J'espère que vous avez bien dormi, vous allez pouvoir capter un petit peu de fraîcheur dans la maison. Christelle Caillot, dans un instant, et dans l'info d'ici, on va revenir sur la maternité du Bailleul.
3: Oui, en Sud-Sarthe, hein, ça fait maintenant 3 ans qu'elle ne réalise plus d'accouchement. Elle en faisait en moyenne 500 naissances par an. Mais pour le moment, c'est toute l'actualité en France et dans le monde. Le 90 secondes présenté ce matin par Cyril Ardo-Redon.
4: C'est une décision très attendue qui aura un impact sur la carrière politique de Marine Le Pen. Décision attendue aujourd'hui dans l'affaire des assistants d'eurodéputés du FN. 5 ans d'inéligibilité et 1 an de prison ferme sous bracelet électronique ont été requis lors du procès en appel en début d'année. Jordan Bardella se tient prêt à devenir le candidat du RN à la présidentielle. Près de 15 000 hectares de végétation ont déjà brûlé cette année en France. C'est presque 3 fois plus que l'an passé à la même date, selon le Premier ministre Sébastien Lecornu. Concernant le feu dans les Pyrénées-Orientales, il n'est pas fixé, mais la surface parcourue n'a pas progressé, dit le préfet. 3 départements sont en rouge face au feu de forêt aujourd'hui, 61 sont en orange. De l'orange aussi face à la canicule, 61 départements un peu partout en France, placés en alerte par Météo France aujourd'hui. Le site des impôts, pas suffisamment accessible aux personnes malvoyantes. Le ministère des Comptes Publics, mis en demeure par l'ARCOM, le gendarme de l'audiovisuel, de le mettre en conformité. Plusieurs sections ne répondent pas aux exigences légales en matière d'accessibilité, comme la messagerie ou la consultation de l'avis d'imposition 2025. La Coupe du Monde, le Portugal éliminé cette nuit après sa défaite 1-0 face à l'Espagne. La Belgique a écrasé les États-Unis 4-1. Place ce soir aux 2 derniers matchs de 8e. Argentine-Égypte à 18h et Suisse-Colombie à 22h. Et puis le Tour de France, 4e étape aujourd'hui entre Carcassonne dans l'Aude et Foix en Ariège. 191 km, un parcours taillé pour les sprinteurs baroudeurs. Tadej Pogacar est en jaune.
3: Merci Cyril pour le détail de cette étape. C'est à suivre tout à l'heure à 7h50. Mais pour le moment, 7h31, vous écoutez Ici Mène et c'est l'heure de l'info d'ici. On part au Bailleul, 3 ans après la fin des accouchements. Julien Penaud a rencontré une habitante de Villennes-sous-Malicorne, près de la Flèche, en mai 2023. Elle avait accouché de son premier enfant au Bailleul, dans la maternité située entre la Flèche et Sablé. Mais le petit frère a vu le jour le mois dernier à l'hôpital du Mans.
5: L'heure de la sieste pour Gaspard.
6: Viens, mon chacha. C'est le gros dodo.
5: Le bébé est né fin juin à la maternité du Mans, alors que son grand frère de 3 ans a vu lui le jour à l'hôpital du Bailleul. Un gros changement pour leur mère, Bertille.
6: 45 minutes de route, c'est quand même contre 10 minutes quand il faut aller à l'hôpital du Bailleul. Que j'ai eu la chance pour mon premier d'accoucher au Bailleul. Il est né au mois de mai 2023, donc je fais partie des derniers accouchements sur place. Ça rajoute un petit coup de stress. Il faut faire plus de voitures et faire de la voiture quand on a des contractions. Je vous assure que c'est pas très très agréable. Est-ce que je vais avoir le temps d'arriver à la maternité? Est-ce que je vais avoir le temps d'avoir la péridurale? Parce qu'il ne faut pas non plus oublier que la péridurale, ça sauve quand même les douleurs. Et est-ce que, bah, surtout, je vais avoir le temps d'arriver à l'hôpital pour mettre au monde mon bébé? Donc ouais, ça rajoute un petit peu d'adrénaline.
5: Et le risque d'accoucher pendant le trajet vers la maternité augmente également. Marine, l'une des 4 sages-femmes de l'hôpital du Bailleul, le constate de plus en plus.
7: Parce qu'au niveau des distances, une patiente qui a déjà au moins accouché une fois assez rapidement, elle a beaucoup de chances d'accoucher également très rapidement pour son deuxième enfant. Et donc, voilà, plus on augmente les risques d'accouchement hors structure, Ça va être des appels du SAMU, c'est des EPMU, des équipes d'infirmiers anesthésistes qui peuvent être amenées à partir sur des indications d'accouchement probable, etc.
8: Je trouve que c'est encore les femmes qui sont abandonnées parce que c'est elles qui gèrent ça.
5: Gwen Kulikovi, secrétaire adjointe de la CGT à l'hôpital du Bailleul.
8: Je crains en fait qu'il n'y ait plus cette volonté de maintenir en fait un centre de soins ici. Tout soit centralisé dans les grandes villes et que nous, les départements ou qui sont un petit peu excentrés de leur préfecture, eh bien, on soit obligé de faire des kilomètres et des kilomètres pour se faire soigner.
5: De son côté, le pôle santé Sarthe-et-Loire répond que le suivi des futures mères jusqu'à leur accouchement dans d'autres maternités, c'est de plus en plus structuré pour assurer justement ce passage de relais au moment des premières contractions et assure aussi que la suppression totale de la maternité au Bailleul n'est pas d'actualité.
3: Julien Penaud pour Ici Mène à retrouver sur ici.fr. À la une du journal de 8h, le mécontentement des commerçants d'Arnage suite à un arrêté préfectoral. La circulation a été interdite devant leur commerce, ce qui a engendré une grosse perte de leur chiffre d'affaires le week-end dernier pour Le Mans Classique. Témoignage de commerçants à suivre dans une demi-heure. La météo, Bruno, on le rappelle, on est en vigilance orange canicule. Aujourd'hui, il va faire très chaud dans le département.
0: Oui, les températures en ce moment, alors 16 degrés, Champagne nous dit, Isabelle, Janine et Comoi a relevé 17 degrés. Fabien, même température, Le Mans, quartier Saint-Pavin. Loïc aussi, 17 degrés à Beaumont-Pied-de-Boeuf, 18 degrés à Coulennes, c'est l'info de Chantal. Pat a également relevé au moins 20 degrés à Mulsanne. Et chez vous, combien? 02 43 29 10 10, n'hésitez pas. Le bulletin de Météo France, alors c'est vrai que je parle même plus du ciel, il va être forcément dégagé et donc la journée très ensoleillée, ce qui va ainsi contribuer à une hausse des températures jusqu'à 38 degrés ce mardi. La Sarthe en vigilance orange. Demain après-midi, température 37 degrés. Même chose pour jeudi et pourquoi pas de la pluie pour le prochain week-end. Mais on reste évidemment très très prudent. En tout cas, ça paraît très clairement sur les bulletins de Météo France. Trafic ferroviaire, un retard de 45 minutes pour le TER qui aurait dû partir à 8h20 direction Château du Loir. C'est le seul retard affiché. Le Strasbourg pour 9h30, 5 minutes. Allez, ça se trouve, ce sera rattrapé d'ici là. La circulation routière, autoroutière. Est-ce qu'on peut commencer à se dire, bah, évidemment, comme il n'y a plus l'école et fait vacances, ouais, ça va, ça circule plutôt bien autour du Mans. En ce moment, boulevard Pierre Le Faucheux, quelques ralentissements. Même chose entre la Suze et Allonne. Prudence.
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0: Dans un petit instant, Simon Péverly va nous rappeler qu'il y a quelque temps, il avait testé un voyage culinaire avec la complicité de Grégory Régnier et de Marie Mutricy. Mais avant cela, on ouvre une boîte, et pas n'importe laquelle, la boîte de jazz, avec Michel Jonas.

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1: Ici Mène 7h39, Michel Jonas à l'instant.
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1: L'heure est venue de tester ou de retrouver celui qui est notre testeur. Quelque part, c'est Simon Peverelli qui en effet teste pour nous plein de choses, des tests en tout genre, activités, bons plans, lui va découvrir. Simon, aujourd'hui, rappelons que vous nous avez offert un voyage culinaire il y a quelques temps avec Grégory Régnier et Marie Mutrici.
3: Oui, dans l'un des restaurants les mieux notés du Mans, 4,9 sur 5 dans Google, le nom Avangel, un restaurant népalais qui promet de faire voyager vos papilles, mais la promesse est-elle tenue? Est-ce que ça vaut le déplacement? Aujourd'hui, j'ai testé pour vous le restaurant Avangel. Direction la rue du Polygone, Mans. J'arrive devant l'établissement avec Lilian Brault, animateur, et Jules Jouet, journaliste ici même.
4: Ouais, il nous a pas invités.
5: Mange à l'œil.
3: Eh non, ils sont.
4: Sympa.
3: Voilà. Non, non, on a payé, je précise.
4: Simon, merci.
3: On a payé.
4: Allez,
3: impossible
4: moi, je m'en vais.
3: De nous tromper d'endroit. Il est écrit en gros Avangel sur la devanture. Je rentre à l'intérieur, un homme nous accueille.
6: Bonjour, bienvenue Simon.
3: C'est Raju, propriétaire de ce restaurant avec sa femme Sanjita depuis 2023. Ils se sont installés au Mans après avoir quitté le Népal puis Paris. Un restaurant dans lequel le couple cuisine des plats d'origine indienne et surtout népalaise avec des épices parfumées et pas forcément piquantes. La petite musique en arrière-plan et la bonne humeur de Raju participent à l'ambiance conviviale du restaurant Avangel. Un nom pour le moins original mais fort de sens.
6: Avangel, c'est en fait le prénom de mes enfants, Ava et Angel. Donc, j'ai envie de faire un petit nom unique pour la Sarthe et j'ai pensé que c'est mieux en fait. Et c'est l'idée de ma femme qu'on va se souvenir toujours le nom Avangel parce que c'est des enfants.
3: Exactement. Il est temps de tester d'abord les boissons. On est parti sur un mojito revisité sans alcool, je précise, avec citron vert, menthe et jus de fraise. Franchement, très bon. On commande ensuite les plats. Il y en a pour tous les goûts et tous les régimes alimentaires, végétariens d'ailleurs par exemple. On choisit de partir, nous, sur le plat du jour. Un mélange de viande, de riz, de légumes poêlés avec une sauce tikka masala. Le tout accompagné par du pain naan, des galettes de lentilles pois chiches.
6: Et voici les amis, ici c'est les trois petites sauces que vous allez aimer avec les plats ou avec du pain.
3: Et des sauces, elles aussi, fait maison au piment, au yaourt nature, menthe, coriandre ou encore barbecue à base de tamarin et raisin sec. Franchement, tout est super bon. Vraiment. Pour terminer en beauté, Raju nous propose un dessert parmi l'un d'entre eux, le millefeuille népalais.
6: Mais Simon, quand tu vas goûter ça, tout doucement ça rentre dans la bouche et ça explose.
3: Et ça explose de bonheur, je précise, avec ce gâteau de farine de pois chiches au goût léger de citron et cardamome qui nous fout en bouche. Avant de partir, Raju nous offre un smoothie aromatisé à la liqueur de rose, une spécialité appelée lassi, et c'est vraiment le clou du spectacle. Bilan, vraiment, c'est top, c'est bon. Raju est d'une gentillesse incommensurable. On peut manger sur place ou à emporter pour moins 15% d'ailleurs sur la carte. Ouvert du lundi au samedi, le restaurant Avangel au Mans s'est testé et 1000 fois approuvé par ici Mène. Vraiment.
1: Ah, génial. Bah, franchement, ça donne envie. Merci beaucoup, Simon Peverelli. Et au plaisir de vous retrouver, demain. Vous testerez pour nous la colorimétrie, histoire de bien s'habiller grâce à MP Conseil. Oui, clairement, aujourd'hui, il va faire beau. Et oui, clairement, il va faire chaud cet après-midi. Quel impact sur les professionnels du bâtiment? Entretien à suivre, Christelle Cailloux, puisque vous allez pouvoir, en effet, converser avec Geoffrey Evenis, qui est le vice-président de la CAPEB 72. Vous restez avec nous.
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1: Christelle Cailloux, la Sarthe, de nouveau en alerte orange, canicule aujourd'hui.
9: C'est reparti pour les fortes chaleurs le jour, mais aussi la nuit. Difficile à vivre sur les chantiers, mais aussi dans nos logements. Geoffrey Evenis, bonjour.
10: Oui, bonjour. Merci de m'accueillir.
9: Vous êtes plombier chauffagiste, vice-président de la CAPEB, la Confédération de l'artisanat et des petites entreprises du bâtiment de la Sarthe. Est-ce que ces fortes chaleurs, canicules, ça fait vos affaires?
10: Dans un sens, oui, on peut parler de ça. Alors moi, je suis plombier chauffagiste, donc forcément, aujourd'hui, on a beaucoup d'appels pour des climatisations.
9: Combien, par exemple, sur une journée?
10: Entre 2 et 5, je fais à peu près 2 à 4 rendez-vous par jour pour des climatisations. Alors bien sûr, ce sera pas posé pour cet été.
9: Oui, c'est ça, parce que bon, on vous appelle pour vous demander, je veux la clim pour demain, mais c'est quoi le délai aujourd'hui et le coût finalement d'une installation ?
10: Alors le coût d'une installation, c'est très très variable, hein, ça dépend de beaucoup beaucoup de choses. On nous demande essentiellement des climatiseurs mobiles de façon à installer très rapidement. Aujourd'hui, les climatiseurs mobiles sont plus disponibles. Aujourd'hui, on nous annonce quelques mois de délai. Alors quelques mois, ça peut être 7-8 mois.
9: L'organisation de vos chantiers et cette canicule, quel est l'impact finalement au-delà de votre fonction de plombier et de chauffagiste, mais au niveau de la CAPEB ?
10: Alors la CAPEB, bien sûr, on essaie d'informer au maximum nos adhérents. Sur le fait d'aménager les horaires de façon à travailler plus tôt le matin et finir plus tôt l'après-midi, de façon à pas être trop sous la chaleur. Bien sûr, s'hydrater, prendre toutes les précautions, informer les salariés, informer les entreprises. Donc voilà, aujourd'hui, la CAPEB est très mobilisée pour tout ce qui est chaleur.
9: Pour la demande des clients, est-ce que c'est un élément déclencheur pour décider de faire certains travaux ou finalement on reste un petit peu en retrait?
10: Il y a beaucoup de clients, bien sûr, qui se posaient des questions sur leur futur système de chauffage et bien sûr le fait d'avoir des possibilités de chauffage réversible, parce que là aujourd'hui on parle pas de chauffage, on parle de clim, bien sûr. Et je dirais que ça déclenche certaines logiques de fonctionnement qui font qu'ils vont passer sur des climatisations réversibles, donc pompe à chaleur réversible.
9: Geoffrey Vénis, vous êtes le vice-président de la Confédération de l'artisanat des petites entreprises du bâtiment de la Sarthe, la CAPEB. Autrement dit, parfois, même quand on a très chaud chez soi, c'est aussi l'aspect financier qui freine la décision. Où est-ce qu'on en est aujourd'hui sur MaPrimeRénov'? Est-ce que c'est un levier ou un frein finalement?
10: Ça a été un levier pendant longtemps. Alors aujourd'hui, bien sûr, étant donné le budget alloué aux aides MaPrimeRénov, ça devient un petit peu restreint comme budget. Il y a toujours quelques aides sur ces systèmes, mais plus ça va, plus ça baisse. Hein. Le budget de l'État baissant, forcément, on va plutôt aller sur quelque chose qui sera financé petit à petit par les particuliers, les ménages en direct.
9: Qu'est-ce qu'il faut installer aujourd'hui? Quel est le meilleur finalement rapport qualité-prix, quoi, finalement? Est-ce qu'on se lance sur une pompe à chaleur? C'est un peu le sale discours aujourd'hui ou est-ce que c'est en train de changer?
10: Le discours aujourd'hui, c'est essentiellement d'aller voir le client et d'étudier la maison, d'étudier les possibilités, parce que on met pas une pompe à chaleur n'importe comment. On se réfère aux besoins de l'habitation. On peut pas installer des pompes à chaleur partout et on peut pas le faire n'importe comment. Donc on commence par regarder l'isolation, etc. Faire une étude approfondie de la maison pour proposer le meilleur système aux clients.
9: Bon, en attendant de pouvoir faire des travaux chez soi, d'avoir la clim, les conseils de prévention, de prudence qu'on peut donner à ceux qui vivent dans ce qu'on appelle la bouillotte thermique pour les prochains jours qui vont être encore compliqués en Sarthe.
10: Alors la principale préoccupation, c'est la déshydratation, donc bien sûr s'hydrater, hein, c'est ce qu'on dit à nos salariés aussi, même quand on ne ressent pas le besoin, hein, il faut s'hydrater tout au long de la journée, et puis autant que possible, quand notre maison ne peut plus nous accueillir parce qu'il fait trop chaud, si possible se déplacer, même aller dans les magasins qui sont climatisés, de façon à prendre une bouffée d'air frais, quoi.
9: On se repose, on s'hydrate. Est-ce qu'il y a des chantiers qui vont être retardés ou repoussés en Sarthe, selon vous, en tant que vice-président de la CAPEB?
10: Tout ce qui est chantiers qui sont facilement déplaçables et qui sont pour les salariés, hein, qui posent des problèmes de sécurité, bien sûr, on les déplace. Moi, je pense dans mon métier à tout ce qui est installation et entretien de VMC, par exemple, qui sont juste inaccessibles en ce moment. Donc, on les déplace, on les décale et puis les clients sont assez compréhensifs sur ces sujets-là.
9: Geoffrey Evenis, vice-président de la Confédération de l'artisanat et des petites entreprises du bâtiment de la Sarthe, était notre invité ce matin. Merci à vous, belle journée.
10: Merci, bonne journée à tous.
1: Merci Geoffrey Evenis, merci Christelle Caillot, et quelle que soit votre activité aujourd'hui, oui, vous qui allez dehors, surtout prenez le chapeau, le bob, la casquette qui va bien.
9: La bouteille d'eau.
1: Et naturellement, la bouteille d'eau. C'est vrai que ici même, c'est votre radio locale en Sarthe. Ici, c'est un réseau partout en France et c'est le réseau qui est également partenaire du Tour de France. À quoi va ressembler l'étape du jour entre Carcassonne et Foix? Eh ben, ma foi, on a rendez-vous pour avoir la réponse dans un petit instant avec Christian Prudhomme et Emmanuel Collardet. Ce sera juste après Julien Lib et autrement.
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0: Ici même avec Julien Lib, autrement. Et tout de suite, oui, on parle du Tour de France. L'étape du jour, Christelle Caillouf.
1: Départ de Carcassonne aujourd'hui pour le peloton qui va prendre la direction de Foix. Un beau parcours que nous présente le patron du Tour, Christian Prudhomme, avec Emmanuel Collardet.
2: Bonjour Christian Prudhomme.
3: Bonjour.
2: Vous nous proposez aujourd'hui une étape variée, autant côté paysage que pour les scénarios possibles. D'abord, départ depuis la célèbre cité médiévale, puis direction le pays Qatar.
3: Oui, ça va être une étape magnifique, ça va être une étape rude pour les coureurs, une étape faite pour les baroudeurs. Les sprinteurs attendront encore un peu. Du département de l'Aude, donc de Carcassonne, patrimoine mondial de l'humanité avec sa célèbre cité, jusqu'à Foix et son magnifique château, en passant par des terrains variés, diverses ascensions, des routes qui rendent mal, comme on dit dans le jargon cycliste souvent, et puis une très belle ascension vers Montségur, qui est une ascension redoutable aussi pour les coureurs.
2: Oui, ce passage par le col de Montségur et donc le célèbre château du même nom, ça promet de très belles images, hein, autant au côté paysage que sur le plan sportif.
3: Oui, bien évidemment, quand on trace une étape du Tour de France, l'aspect sportif est naturellement déterminant, prédominant, mais on garde toujours, puisque la prise de vue dominante du Tour de France, c'est celle de l'hélicoptère sur France Télévisions, on regarde naturellement les paysages. On a la chance en France d'avoir des paysages variés. Les châteaux Qatar, vus du sol et vus d'hélicoptère, sont absolument splendides, oui, bien sûr.
2: C'est un parcours, on l'a dit, riche en relief, a priori taillé pour les baroudeurs. Est-ce que pour autant, c'est mission complètement impossible pour un sprinter?
3: Ça va être compliqué. Un sprinter qui passe très bien la montagne, peut-être. Alors, il y aura peut-être justement une stratégie dans les équipes de sprinteurs. Et l'équipe qui a dans son sein un sprinteur qui est capable de passer les bosses va sans doute accélérer pour lâcher les autres, oui.
2: Allez, jetons un œil pour terminer sur le site de l'arrivée, qui est splendide, au pied du château de Foix, qui veille sur la ville, sur son piton rocheux.
3: Oui, j'adore ce château médiéval, et je ne suis pas le seul. Ça fait toujours un site d'arrivée magnifique, et là encore de très belles images à la télévision.

0: Vous êtes prêts? 3, 4. Yeah! Ici Ben avec Don't Leave Me This Way et les Communards. 7h57. Oh là là, donc ça veut dire que 8h approche et qu'il est temps de notre voyage dans le temps avec Stéphane Bern. On va voyager ce matin au temps. Un ministre français, alors tellement détesté, c'est fou, a donné son nom au mot silhouette, Stéphane.
1: Un ministre annonce des économies drastiques. Pléonasme, me direz-vous. C'est un peu le principe du métier. Les Français se moquent de lui et inventent, sans le savoir, un mot qui fera le tour du monde. Versailles, 1759. La France est en guerre. La guerre de 7 ans coûte une fortune. Les caisses du royaume sont presque vides. Louis XV appelle alors un homme pour remettre de l'ordre dans les finances. Étienne de Silhouette, un nom prédestiné. Avec lui, les dépenses vont vite perdre quelques rondeurs.
2: Vous voulez mincir ? J'ai la solution.
1: Silhouette devient contrôleur général des finances. Son but, faire des économies. Beaucoup d'économies. Il taxe, supprime certaines dépenses, veut même contrôler les objets de luxe. Autant dire qu'il devient rapidement très impopulaire.
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1: Certains ont les oreilles qui sifflent. Lui, c'est carrément un concert de flûte à bec dans les tympans. À Paris, les caricatures fleurissent, car la satire, elle, ne coûte pas un sou. On se moque de ce ministre qui veut tout réduire, surtout la taille des tirelires. On parle de meubles à la silhouette, c'est-à-dire bon marché, de vêtements à la silhouette, simples et sans fioritures. Et puis apparaissent des portraits découpés dans du papier. Un profil rapide, sans détails, juste

0: juste une ombre, sans retouche ni filtre Instagram, une silhouette quoi. Un portrait économique, presque gratuit comme les politiques du ministre. Étienne de Silhouette n'officie que quelques mois au pouvoir, mais son nom lui reste, au point d'en faire, ce matin, une chronique. Comme quoi, une politique économique peut laisser des traces inattendues, parfois dans les comptes publics, parfois dans les dictionnaires. Après tout, qui dit garder la silhouette, dit aussi se serrer la ceinture.
1: Oh là là, c'est chouette tout ça. On a un petit peu de temps. Tiens, ici Mène vous offre un instant, maire Denis.
2: Mérite votre confiance.
3: Ça, c'est vrai, ça.
1: Oui, voilà, j'aime bien de temps en temps les petites madeleines de Proust, comme ça, voilà. Ici Mène, votre radio en Sarthe était très heureuse de vous offrir un instant, maire Denis. Ça rappelle tellement de bons souvenirs. Vous êtes les bienvenus, nous sommes le mardi 7 juillet.
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1: Il est 8h, place au journal avec Christelle Caillouf. C'est un bilan catastrophique pour les commerçants d'Arnage.
5: Réaction hier matin sur l'avenue nationale de la commune après le Mans classique. Le week-end est habituellement très, très festif. Les bars et les restaurants font un gros chiffre d'affaires, mais pas cette année. Pas cette année, car un arrêté préfectoral a été pris pour fermer à la circulation une partie de l'avenue principale de la commune. Une fermeture pour des raisons de sécurité après des rodéos urbains sur cette même avenue. Et forcément, ça passe mal pour les commerçants qui ont lancé une pétition, Max Martin.
6: Avant d'ouvrir le restaurant Le Ruisseau dont il est co-gérant, Arnaud Boulin a fait le tour des commerçants de l'avenue nationale à Arnage pour tirer un premier bilan de week-end.
7: Nous, à titre perso, on est de l'ordre de moins 50% de fréquentation sur la totalité du week-end. C'est plus ou moins le constat chez tout le monde.
8: Ça a été un bilan très catastrophique.
6: À quelques pas seulement du restaurant, le kebab de Sabriha Chekir a connu l'une des pires journées de son histoire.
8: On est quasiment à moins 50%. Je dirais même pour le dimanche, on est quasiment à moins 80%. J'ai vraiment regretté d'avoir ouvert déjà parce qu'on a eu quasiment personne.
6: Pour faire entendre leur colère, une des commerçantes de la rue a lancé une pétition en ligne. Ils souhaitent être considérés.
8: Si la préfecture a pris cette décision, c'est que derrière, la mairie aussi était OK, je pense. Donc il faut vraiment qu'ils réagissent et réagissent vite parce qu'on attend beaucoup de ces périodes-là, comme je vous l'ai expliqué. Il faut vraiment que les choses soient faites différemment et qui tiennent compte de la vie des commerçants.
6: La mairie affirme via un communiqué de presse qu'elle était contre cette décision de fermer une partie de l'avenue, qu'il s'agit d'une décision de la préfecture, je cite, disproportionnée, que la commune est tenue de mettre en œuvre. Fin de la citation.
5: Un témoignage à retrouver sur notre site internet et sur l'application Ici.
1: La Sarthe est de nouveau en vigilance orange avec la canicule.
5: Et les températures vont continuer de grimper aujourd'hui, jusqu'à 37 degrés à La Flèche ou à Château-du-Loir, par exemple, selon les prévisions de Météo France. France qui prévoit cette vague de chaleur au moins jusqu'au week-end. Au total, 61 départements sont en vigilance orange canicule aujourd'hui et attention parallèlement au risque de noyade en Sarthe. Avec cette chaleur, vous êtes nombreux à vouloir aller vous rafraîchir dans les plans d'eau et les rivières. Écoutez les conseils de Dylan Amar, maître nageur et directeur du centre aquatique des Bains Dorés à Écomois.
9: Qui dit période estivale dit nombre de noyades augmentées. Et la raison principale, c'est la non-surveillance des enfants dans des milieux aquatiques. Si je peux encourager vraiment tous les parents d'être avec leurs enfants dans les différents milieux aquatiques, que ce soit en plan d'eau sauvage, etc. Il faut savoir que les brassards, les ceintures et les gilets de sauvetage, ça ne sauve pas de vie. Par contre, la présence des parents avec les enfants, ça, ça les sauve.
5: Soyez donc vigilants, il y a déjà eu 90 décès par noyade en France depuis le 19 juin dernier. Conséquence de cette canicule, plusieurs communes ont décidé d'annuler leurs feux d'artifice du 14 juillet dans le département. À Auvers-le-Hamon notamment, les festivités étaient prévues samedi 11 juillet, mais la mairie a pris cette décision en raison des conditions météo et du risque élevé d'incendie. Même décision à Chemirel-Gaudin, où la ville a décidé dès la semaine dernière d'annuler le feu du 14 juillet. Dans le reste du département, certains élus attendent en fait les directives de la préfecture pour prendre une décision. Cette chaleur a entraîné également plusieurs départs de feu encore en Sarthe. 2,5 hectares de culture ont brûlé à Asnières-sur-Vègre, au lieu dit le Déterie. 19 pompiers sont intervenus. Des pompiers pompiers qui ont également été mobilisés pour plusieurs départs de feu hier après-midi à Dolon avec 2000 mètres carrés de chaume ou encore au Mans et à La Chartre sur le Loir pour quelques mètres carrés d'herbe sèche. Et puis hier soir, peu après 19h30, ils sont intervenus pour un feu dans un bâtiment agricole à Souvigné-sur-Sarthe au lieu-dit La Petite Corbinière. Ils étaient 15 avec 3 véhicules et une lance. Cette chaleur entraîne également des modifications d'horaires pour les déchetteries. C'est le cas pour toutes celles de la métropole du Mans qui sont ouvertes uniquement le matin de 7h à 14h. Elles sont toutes fermées l'après-midi. Autre actualité aujourd'hui pour notamment les jeunes de la Sarthe, les candidats au bac. Les résultats tombent ce midi à 12h15 précisément. Alors si vous avez quelqu'un dans votre famille qui habite à l'autre bout de la France, par exemple à Limoges, et qui vous dit que lui, il les aura à 11h30, c'est normal, les horaires ne sont pas les mêmes dans toutes les académies. Des résultats disponibles sur Internet, mais également devant les établissements scolaires.
1: C'est la fin des vacances pour les footballeurs du Mans FC.
5: Ils étaient de retour hier au centre d'entraînement de la Pincenardière, au programme des tests physiques. Et leur entraîneur, Patrick Videra, lui, était en conférence de presse. Une nouvelle saison pour celui qui est arrivé en Sarthe en 2024 et qui a connu 2 montées consécutives en Ligue 2, puis en Ligue 1. Et la saison s'annonce dure pour Patrick Videra.
2: Je suis quelqu'un de très ambitieux. Je ne vais pas changer. Après, il faut pouvoir toujours garder beaucoup d'humilité et pouvoir se donner les moyens aussi de pouvoir être ambitieux. On est le tout petit. On était le tout petit aussi l'année dernière quand on est arrivé en Ligue 2. On est le tout petit aujourd'hui qui arrive en Ligue 1. Il faut pouvoir avoir cette volonté de vouloir faire toujours des choses ensemble. Ça sera sûrement très dur, mais sincèrement, voilà, il ne faut pas négliger, il ne faut pas aujourd'hui oublier. En national, ça a été dur. En Ligue 2, ça a été dur. Et souvent, il y en a certains qui me chantent et me disent « Coach, je vous dis tout le temps que c'est dur. » Mais c'est une réalité. C'est une réalité. Je pense qu'en Ligue 1, ça sera très dur, ça sera différent. Après, on sait très bien qu'on part de plus loin. Mais à nous de rattraper le temps.
5: Patrick Videra, l'entraîneur du Mans FC, le club qui a officialisé sa première recrue hier soir, Bilal Brahimi. Ce joueur de 26 ans avait marqué son empreinte la saison 2020-2021 au club. Prêté par le Stade de Reims, Bilal s'était démarqué avec 12 buts et 10 passes décisives. Il a aussi connu la Ligue 1 depuis avec Brest. Il totalise 69 matchs dans l'élite du football français. Retour sur la rentrée du club et sur cette première recrue, c'est à suivre dans l'info d'ici à 8h30. Football toujours avec une fan zone et un écran géant au Mans pour suivre le match France-Maroc en quart de finale de la Coupe du Monde. C'est jeudi soir, ça va se passer sur l'esplanade des Quinconces à partir de 20h. C'est gratuit, tous les détails sont sur ici.fr. Et puis c'est l'info insolite du jour, des méduses en Sarthe. Oui, oui, c'est une scène insolite pour le propriétaire d'un plan d'eau familial à Berfey dans l'est du département. Des milliers de petites méduses ont fait leur apparition depuis dimanche sur ce site privé alimenté par des sources. La vidéo et son témoignage sont à voir sur ici.fr.
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5: Vigilance canicule orange aujourd'hui en Sarthe. Bruno, il va faire de nouveau très chaud et ça va continuer pour les prochains jours.
1: Avec un ciel déjà bien dégagé et en effet, prenez vos précautions, remplissez bien les gourdes de l'eau fraîche. Hugues est avec nous, c'est une nouvelle voix qu'on a effectivement sur Issimène, c'est notre alternant. Bonjour Hugues, ça va ?
10: Et oui, bonjour Bruno.
1: Allez, on fait un petit tour en Sarthe, les températures ?
10: Et oui, merci Marie qui nous indique qu'il fait 18 degrés à Chemiré en Charny, il fait 19 à Parçay-sur-Sarthe, 18 au lieu, nous dit Marie-France, 18 également à Guesselard, et c'est Jacqueline qui nous le dit, 18 toujours à Rue-Audin de la part de Martine, 19 à Tassillé de la part de Marie-Christine et 18 à la Chapelle Saint-Aubin.
1: Et les températures cet après-midi vont grimper jusqu'à 38 degrés. Et ça va continuer pour les prochains jours, pourquoi pas de la pluie pour le prochain week-end, on reste prudent, mais Météo France en annonce. Attention, Gare du Mans, la situation se complique un petit peu, pas mal de retard affiché, le Ouigo pour Austerlitz, Paris-Austerlitz bien sûr, de 8h13, 20 minutes de retard, le TER pour Château-du-Loire de 8h20, 35 minutes de retard et quelques plus 5 ou plus 10 minutes, donc retard affiché pour d'autres trains plus tard dans la matinée. Vous êtes en ce moment peut-être à même d'emprunter les Hunaudières. Attention, un accident signalé à hauteur du rond-point de la ZAC du Cormier, là où il y a effectivement tous les magasins tout simplement, et Family Village notamment. A priori pas de gêne à la circulation, mais évidemment vous êtes très très prudent.
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1: Excellent début de journée à toutes et tous. Écoutez ici, même, c'est bien, c'est, j'ai envie de dire, une bulle d'oxygène. Un petit peu de fraîcheur dans ces moments et dans ces journées où effectivement les températures grimpent l'après-midi. Et ça peut même se concrétiser dans un instant avec un cadeau surprise, parce que c'est ça la promesse d'ici, même. C'est chaque jour de la bonne humeur, des cadeaux, des belles rencontres et la musique aussi. Zazie, un point c'est toi.

0: Un point, c'est toi. Il est 8h12, j'espère que vous avez un téléphone à portée de main. Car l'heure est venue de vous offrir à travers un jeu un très beau cadeau. Et ici, comme tous les instants, on est très sincère, c'est un très beau cadeau. C'est une séance de téléski nautique à Wake Paradise.
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0: Wake Paradise, ce petit coin de paradis aux portes du Mans, côté Arnage, Spes et les portes des Antilles sur Sarthe. On y fait du ski nautique, on mange au bord de l'eau, on bronze près des palmiers, il y a des jeux de plage. Ça peut être aussi le cadre en la prochaine after work. Vous êtes d'accord tous les deux, Christelle et Hugues, c'est sympa quand même, du téléski nautique. Moi j'ai envie de dire, surtout surmonter éventuellement cette timidité. On vous dit, oh non, c'est pas pour moi, je vais tomber, on va se moquer de moi. Non, attendez, c'est génial, une séance de téléski nautique à Wake Paradise. Et si ça n'est pas pour vous, offrez ce cadeau à d'autres personnes de la famille, de votre entourage. Sincèrement, ils vont adorer. Maintenant, pour gagner, attention, voici l'intro d'un générique de feuilleton. Ah, je vous l'accorde, il est assez ancien. Et dans le générique, à un moment, les deux héros apparaissent et font du ski nautique. Eh ouais, car Danny Wilde et Lord Brett Sinclair, à un moment, apparaissent, ils se font coucou, ils font du ski nautique. Mais Danny Wilde et Lord Brett Sinclair, c'était les héros de quel feuilleton? C'est ça la question. Je veux... le titre, nous voulons le titre. Vite, vite, 02 43 29 10 10. Pendant ce temps-là, on va brancher le climatiseur. C'est pas vrai, mais c'est vrai qu'on va le faire parce que c'est le thème à suivre de C'est pas vrai.
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0: Et 8h14, Christelle Caillou, place à C'est pas vrai, le rendez-vous anti-arnaque.
6: Avec la chaleur de retour, ce matin, Valentin Bertrand, vous nous alertez sur les promesses mirobolantes des faux climatiseurs.
7: On les voit partout, sur les réseaux sociaux, les forums, les publicités des plateformes de vidéos comme YouTube.
8: Imaginez si vous pouviez rafraîchir n'importe quelle pièce en 90 secondes, sans la machine, sans installation et sans dépenser une fortune en facture d'électricité. C'est exactement ce que nous avons créé.
7: La promesse d'un produit à la fois révolutionnaire, compact, haut de gamme, mais pourtant à prix imbattable, à peine une centaine d'euros. C'est 4 à 6 fois moins cher que la majorité des climatiseurs sur le marché, avec un autre gros avantage, là, pas besoin de gros travaux pour créer une évacuation. Non, ces mini-clims se suffiraient à elles-mêmes. Et alors là, gros coup de bol, beaucoup d'annonces s'accompagnent d'une promotion. Ça tombe à pic, pile poil, quand on en a besoin.
6: Ouais, sauf que c'est trop beau pour être vrai, Valentin.
7: Beaucoup de clients déchantent, arnaques grossières, publicités mensongères. Ce n'est qu'un ventilateur. Voilà quelques-uns des derniers avis publiés sur Trustpilot, l'un des sites de référence pour les produits du e-commerce. La note globale en dit long aussi. Hein. À peine 1,2 sur 5 s'achète un froid. Mieux vaut donc toujours y jeter un œil avant de passer la commande, car il n'y a pas de miracle. Refroidir 51 mètres carrés en 90 secondes avec un petit moteur, c'est tout simplement impossible. Et puis de toute façon, l'air chaud doit pouvoir s'évacuer. Il faut donc forcément un tuyau vers l'extérieur pour que ce soit efficace. Problème, si vous le réalisez trop tard, il est difficile, voire impossible de renvoyer le produit. Entre le service après-vente injoignable, les frais de port exorbitants pour renvoyer le produit, la mini-clim finit souvent en attrape-poussière. Alors que faire? Déjà, alerter ses proches, ça leur évitera la même mésaventure, et alerter les autorités sur Signal Conso, le site de la répression des fraudes.
6: Valentin Bertrand pour C'est pas vrai, à retrouver sur ici.fr. 8h16, Bruno.
0: Oui, vous avez toujours la possibilité de nous appeler 02 43 29 10 10, je vous dis tout en totale transparence. Il y a peut-être pu y avoir quelques difficultés à le faire ces derniers instants. L'informatique, de temps en temps, a ses caprices que la raison ignore, vous offre toujours une séance de téléski nautique à Wake Paradise, et la question reste sur ce générique. C'est le générique de quelle série télé apparue dans les années 70 où effectivement à un moment on voit les deux héros qui vont du ski nautique comme ça et qui se font coucou, je crois que c'est au large de Monaco. 02 43 29 10 10, c'est pas bidon ce qu'on vous offre. Alors, certainement pas, au contraire, c'est un très très beau cadeau, mais bidon, c'est le titre de la chanson que voici, Alain Souchon, et tout de suite après le gagnant, la gagnante.

0: Ici Ben avec Alain Souchon et Bidon. Dans les prochains instants, une belle rencontre. Jean-Luc Legras pour les gens d'ici. Un personnage qui adore justement aujourd'hui chanter au sein du chœur d'Orphée. Mais avant cela, direction Sablé-sur-Sarthe. Bonjour Hélène.
1: Bonjour Bruno.
0: Bienvenue Hélène. Comment la journée a-t-elle commencé? Est-ce qu'il fait beau à Sablé-sur-Sarthe? Je pense que oui.
1: Il fait très très beau, c'est très agréable.
0: A gagné une séance de téléski nautique à Wake Paradise. Si vous gagnez, Hélène, c'est pour vous? Vous avez déjà fait du ski nautique ou pas du tout?
1: Alors pas du tout, ça sera une première.
0: D'accord, vous connaissez Wake Paradise?
1: Oui, j'en ai entendu parler, effectivement.
0: Allez, la question était chère Hélène. On va réécouter un petit instant ce générique avec Danny Wilde et Lord Brett Sinclair qui apparaissent s'agissant évidemment dans cette série de Tony Curtis et de Roger Moore. Et à un moment, vous en souvenez Hélène, on les voit, ils sont coucou, ils font du ski nautique. Mais comment s'appelait cette série des années 70 qu'on a tellement revue après? C'était
1: Amicalement
0: Autre. Ouais, bravo. Vous vous souvenez de ce générique?
1: Oui, j'étais jeune, hein, mais j'aimais beaucoup la musique, en fait.
0: C'est marrant, nous sommes beaucoup. Hélène, c'est la radio, j'ai pas l'image, mais vous êtes toujours jeune. La preuve, c'est vous qui allez faire du ski nautique. Donc, génial.
1: Mais je suis ravie, merci beaucoup.
0: Mais nous sommes ravis aussi. Puis alors, encore une fois, on n'a pas l'image, mais on sent à votre tonalité de parole que vous êtes très contente et ça nous fait plaisir. J'espère que vous nous posterez quelques photos et des vidéos de vos débuts en ski nautique, ça va être trop bien. À bientôt, chère Hélène.
1: Promis. Merci beaucoup. Bonne journée.
0: Bonne journée, Hélène. Tout de suite, les gens d'ici, Jean-Luc Legras. Le cœur d'Orphée, Jean-Luc Legras en est l'une des voix, mais quelle voix a-t-il suivi, lui, dans sa vie, avant d'en arriver là? Jean-Luc Legras, légende ici.
2: Bonjour, je m'appelle Jean-Luc Legras, j'ai 77 ans, je suis né au Mans, j'habite le Mans depuis ma naissance, et ma particularité, je suis un passionné de chant, et plus particulièrement de chant choral, depuis que je suis tout petit. Ma profession, j'ai terminé ma carrière en tant que conseiller en gestion de patrimoine. C'est une profession qui touche un petit peu tous les métiers de la finance, hein, de l'assurance. Enfin, j'étais à la fois courtier en assurance, agent immobilier et conseiller bancaire. Moi, j'ai kiffé beaucoup. Hein.
0: Ouais.
2: Et avant, j'étais assureur. Bon, j'ai été au MMA, comme beaucoup de manceaux. Et puis, je me suis mis à mon compte. Alors, l'artiste, pour faire court, j'ai, en 1969, créé la chorale Résonance telle qu'elle existe aujourd'hui. Yves Parmentier, que les manceaux connaissent, est arrivé en 72. Il nous a amené à des sommets, puisque avec l'ensemble vocal Résonance, on a quand même gagné 3 concours internationaux. Puis, avec Valérie Fayet, c'est devenu le chœur Résonance. Après ça, ou plutôt parallèlement à ça, Yves avait créé, avec de très bons amateurs et quelques professionnel en devenir, les solistes de l'Académie, qui s'est transformé en chœur de chambre du Maine et en ensemble vocal du Maine, qui existe toujours sous la direction de Boris Beauchauveau aujourd'hui. Et puis, mon dernier hobby, c'est l'art lyrique. J'ai rejoint le chœur d'Orphée sous la direction de Nelly Heuzet à l'époque, quand elle avait monté l'opéra L'Acmé. Quand on est sur scène, notamment avec leur chœur d'Orphée, avec de la mise en scène, c'est du théâtre. Faut donner aux autres, donner aux spectateurs.
3: Je crois que tout est prêt.
2: Ah, mais non ! Et quand le public est content, eh bien, on est très heureux. Moi, j'ai toujours des projets. Avec le chœur d'Orphée, on a un projet un petit peu fou pour l'année prochaine. On va monter le Chanteur de Mexico. Montée de l'opérette au Mans, nos amis auditeurs seront contents de l'entendre. Ça fait très longtemps qu'il n'y a pas eu une opérette de montée au Mans.
3: Merci.
2: Voilà, c'était Jean-Luc Legras. Donc j'ai été très heureux de vous parler de ma grande passion, c'est-à-dire le chant choral. Je vais terminer par ma devise. We serve, je sers, nous servons.
0: Ah, et nous aussi, nous sommes vos serviteurs, croyez-le bien. Merci, cher Jean-Luc Legras, sous le soleil de votre radio, la radio ici même, en Sarthe, où il va faire beau aujourd'hui. Allez, un petit vent de fraîcheur, tout de suite, ça rappelle également des bons souvenirs, ça. Kate Bush et Babouchka.

0: Ismaël avec Kate Bush et Babouchka. J'ai envie de dire aussi, écoutez ça, c'est bon, très clairement. Vous savez qu'en ce moment, cet été, il y a des balades comptées le soir sur les traces de la famille Bollé, notamment avec le comédien Jacques Gouin. Il sera notre invité pour en parler là ce matin en direct à 8h48.
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5: Espérons que la journée a bien commencé pour vous et vous allez voir, elle va bien se passer. Les petits plaisirs de l'été en Sarthe, c'est le rendez-vous dans les 10 prochaines minutes avec la complicité de Tom Vanier qui est venu à votre rencontre et ce matin qui vous a posé cette question, mais à quoi elle ressemble votre assiette idéale durant l'été? Je suis sûr qu'il y a plein de bonnes idées à piocher quelque part. Dans les prochains instants, Christelle Cahu, mine de rien, on va aussi se remettre un petit peu en mode sport parce que les vacances pour certains sont terminées.
6: Allez, on va voir les joueurs du Mans FC, ils ont repris le travail hier matin. 3 jours de tests médicaux, puis entraînement. Détail de la saison à suivre avec l'entraîneur Patrick Videra. Mais pour le moment, c'est toute l'actualité en France et dans le monde. Le 90 secondes, Cyril Ardo-Redon.
7: L'heure de vérité pour Marine Le Pen, elle sera fixée en début d'après-midi dans l'affaire des assistants parlementaires du FN, après avoir été condamnée en première instance. Une peine de 5 ans d'inéligibilité et d'un an de prison ferme sous bracelet électronique a été requise en appel. Si elle ne peut pas se présenter à la présidentielle, elle passera la main à Jordan Bardella. Les aveux de Cédric Jubilard sont une énième forme de manipulation, dit l'avocat d'une partie de la famille de Delphine. Le plaquiste de 39 ans reconnaît dans un courrier avoir tué son épouse fin 2020. Et il n'y a qu'un objectif, poursuit l'avocat, c'est faire parler de lui. Le feu de forêt dans les Pyrénées-Orientales n'est pas fixé, mais la surface parcourue n'a pas progressé, dit le préfet. Et de son côté, le Premier ministre Sébastien Lecornu affirme que près de 15 000 hectares de végétation ont déjà brûlé cette année en France. C'est presque 3 fois plus que l'an passé à la même date. Aujourd'hui, 3 départements sont en rouge face au feu de forêt. 61 sont en orange. La pression monte pour les 730 000 candidats au bac. Les résultats dévoilés aujourd'hui, avant ceux du brevet, entre demain et vendredi, selon les académies. Ce sera à retrouver sur ici.fr. La Coupe du Monde de foot, l'Espagne a éliminé cette nuit le Portugal 1-0. La Belgique a écrasé les États-Unis 4-1. Place ce soir aux 2 derniers matchs de 8e, Argentine-Égypte à 18h et Suisse-Colombie à 22h. Et puis Tadej Pogacar en jaune aujourd'hui sur la 4e étape du Tour de France. 191 km taillés pour les sprinteurs baroudeurs entre Carcassonne dans l'Aude et fois en Ariège.
6: Cyril Ardo-Redon, merci. 8h31, vous écoutez ICI Men et c'est l'heure de l'info d'ici. Direction la Pince-Nardière ce matin, le centre d'entraînement des footballeurs du Mont FC. Ils étaient de retour hier au programme des tests physiques et médicaux. Leur entraîneur Patrick Videra, lui, était en conférence de presse. C'est une nouvelle saison pour celui qui est arrivé en Sarthe en 2024 et qui a connu tout de même 2 montées consécutives en Ligue 2, puis cette année en Ligue 1. Patrick Videra.
8: Beaucoup de bonheur, beaucoup de plaisir de vous retrouver. Et puis, c'est ce que j'avais dit aussi aux garçons, c'était donné comme objectif de pouvoir aller en Ligue 1. À nous de devenir une équipe de Ligue 1. On sait que ça va être difficile, on sait que l'adversité, en fait, c'est ce qui nous motive et c'est celle qui nous permet d'avancer tous les jours. On va tout faire pour pouvoir bien travailler pendant cette semaine, pour pouvoir, je le répète, bien se préparer et surtout avoir aucun regret. Après, vous le savez très bien, je vous l'ai dit l'année dernière, beaucoup de joueurs vont connaître la Ligue 1, moi le premier. Mais sincèrement, il n'y a pas d'anxiété ou d'appréhension. C'est simplement beaucoup de bonheur. Je suis vraiment très, très, très heureux d'être ici. Et puis, j'espère qu'on va faire une bonne rentrée des classes aujourd'hui.
6: Patrick Videra, l'entraîneur du Mans FC. La première recrue a été annoncée hier soir par le club et il y aura aussi 2 nouveaux visages au Mans FC. François Ventejou.
4: Il s'agit de Bilal Brahimi. Il fait son retour. Le club l'a annoncé hier soir dans un communiqué. Ce joueur de 26 ans avait marqué de son empreinte la saison 2020-2021 du club prêté par le Stade de Reims. Bilal s'était démarqué avec 12 buts, 10 passes décisives et une place méritée dans l'équipe type de National. Ce premier passage remarqué dans la Sarthe lui avait ouvert les portes de la Ligue 1 à Angers, puis surtout à Nice, où il a même disputé la Conference League. Par ailleurs, le Mans FC espère 7 à 8 nouveaux joueurs. L'entraîneur Patrick Vidéra veut au moins 2 défenseurs centraux, un milieu défensif et 2 attaquants. Le coach a aussi insisté sur la formation. 3 jeunes joueurs intègrent le groupe pro. Le staff fait aussi peau neuve avec un nouvel entraîneur adjoint, Alexis Baudet, qui connaît bien la Ligue 1, puisqu'il a passé de nombreuses années au Havre et au Paris FC. Les Sang et Or voient aussi arriver dans leur rang le médecin de l'Olympique de Marseille.
6: À la une du journal de 9h, les conséquences de la chaleur pour les artisans. Le vice-président de la CAPEB, également plombier chauffagiste, croule sous les demandes de climatisation. L'interview est à suivre dans une demi-heure. La météo, Bruno, on est en vigilance orange canicule. En Sarthe, il va de nouveau faire très chaud.
5: Oui, les températures cet après-midi vont frôler les 40 degrés, mais on ne va pas les atteindre pour autant. 38 selon Météo France. Il fait déjà beau ce matin. Hugues, un petit tour en Sarthe déjà avec les infos météo de ceux et celles qui écoutent ici matin.
9: Et oui, il fait 20 degrés à Mulsanne, nous indique Jo. Et rendez-vous compte, à 11h, il fera déjà 30 degrés au Mans et même 31 à la Ferté-Bernard.
5: On va passer faire un petit tour du côté de Saint-Saturnin-Manola, relevé 18 degrés ces tout derniers instants. Et c'est la même température que l'on a en ce moment à Fresnes-sur-Sarthe. La météo pour la suite des prochains jours, de nouveau du beau temps et pourquoi pas de la pluie en fin de semaine. Météo France, en tout cas, l'annonce du côté du trafic ferroviaire. Une série de trains avec des entre plus 5 ou 35 minutes de retard. Le TER de Château-du-Loire, 8h20, n'est pas parti. Départ à 8h35. Circulation routière, autoroutière, alors pas mal de perturbations en ce moment avec les passages en sens unique de certaines rues. Il y a pas mal de travaux également en cours dans le secteur, le prolongement de l'avenue Georges Durand ou même encore de la rue de Lénier. Et puis boulevard des Morieux aussi en ce moment dans les deux sens de circulation, ça coince pas mal. Le fait aussi que l'avenue Henri-Pierre-Clotte, c'est là je suis du secteur université-hôpital, soit fermée et qu'il y a un report de circulation au niveau de la sortie avenue Rubillard par rapport au boulevard du Général Patton. Et là aussi en ce moment, pas mal de ralentissements. Bonne route avec Issimen.
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5: Allez-vous vous marier cet été? Êtes-vous convié à un mariage cet été? Christelle, non, peut-être pas.
6: Oui.
5: Ah, tiens.
6: Oui.
5: Hugues,
9: non? Non, bon. Pas cet été.
5: Question, ceci étant pertinente, comment se trouver une tenue de mariage sans se ruiner? Ah, Valère Correa va nous le dire, c'est le thème de Par ici, les économies. Mais ce qu'il faut retenir, c'est que un mariage, Dieu, que c'est beau. Ah, ça tombe bien, voici la chanson de Daniel Balavoine.

0: Il s'émène avec Daniel Balavoine et Dieu que c'est beau aussi la période estivale, ne disons pas le contraire, c'est idéal pour partager des plaisirs simples.
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0: Et c'est sur notre feuille de route estivale. Prendre 2 minutes pour découvrir les petits plaisirs des Sartois, des Sartoises, l'été avec Tom Vanier, la question du jour. Mais à quoi ressemble votre assiette idéale durant l'été?
3: L'été, des choses fraîches, taboulées, des salades multiples et variées.
0: L'été, c'est l'occasion de faire plaisir à nos papilles avec des saveurs estivales. À quoi ressemble votre assiette parfaite l'été, la composition idéale pour se régaler au soleil?
4: Alors, petite salade, tomates, courgettes, voilà. Du riz, ouais, de la fraîcheur et des protéines.
5: Des tomates.
4: Des tomates.
5: Ah ben c'est souvent cru.
6: Oh ben des crudités, ben, des tomates à la poêle.
5: À la poêle.
6: Oui. Voilà. On peut faire cuire. Ah oui. Avec des oignons, oui.
0: Qu'est-ce que vous aimez manger l'été? Qu'est-ce qu'il y a dans votre assiette?
7: Des fruits de saison. Nectarines, pêche, pêche plate, cerise,
8: melon.
7: Ouais, du jambon fumé.
8: Ouais. Dans mon assiette l'été, ah bah plein de légumes, plein de fruits. Là, je suis super contente qu'il y ait les fraises qui arrivent, les petits légumes de printemps, voilà, avec un petit peu de fromage frais, de la feta, des choses comme ça, j'adore.
9: Du poisson, des coquillages. Le maquereau était abordable, mais alors là, il atteint des prix intersidéraux.
0: Qu'est-ce que vous aimez, par exemple, avoir dans votre assiette l'été?
3: L'été, des choses fraîches, taboulées, des salades multiples et variées.
0: Est-ce que vous aimez faire ça maison?
3: Oui, maison, bah oui, j'aime bien cuisiner avec des légumes du jardin. D'ailleurs, on fait un petit potager à la maison.
10: Alors, moi, vu que je suis crémier fromager, ça va être facile. Je vais dire mozza et burrata.
0: Avec de la tomate?
10: Exactement, tomate, avocat, concombre... c'est déjà pas mal.
11: L'été, les crudités, les betteraves, les concombres, les tomates,
12: des salades, plein de légumes de saison, les tomates, le melon, tout ce qui est de saison, la fraîcheur, voilà.
0: Bon, le moins que l'on puisse dire, c'est que la tomate a la cote sur les marchés du Mans, les marchés sartois. Bon, en espérant maintenant qu'elles prennent pas le melon, hein. En effet, en tout cas, ça nous met clairement en appétit tout cela. Donc oui, vous êtes invité à un mariage là pour les prochaines semaines. Peut-être allez-vous vous marier. Conseil à suivre qui va, je pense, vous intéresser. Surtout, vous restez avec nous.
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0: Par ici les économies, Valère Correa est avec nous chaque jour pour un bon plan au profit de notre pouvoir d'achat, c'est évident. Et aujourd'hui, Valère, vous vouliez nous parler carrément de mariage.
20: Oui, parce qu'on est en pleine saison des mariages. Et si vous êtes invité, il y a de fortes chances que vous soyez déjà en train de regarder la fameuse tenue. Sauf qu'entre le costume, la robe, les chaussures, les accessoires, la facture peut vite grimper à plusieurs centaines d'euros pour une journée. Alors j'ai une bonne nouvelle. Aujourd'hui, il existe plein de solutions pour être très bien habillé, sans exploser votre budget. Par contre, il va falloir vous y mettre rapidement parce que, comme souvent, ça va vous demander de vous investir un petit peu.
0: Alors, par quoi on va commencer, chien?
20: Déjà, pensez à la seconde main. On trouve aujourd'hui des costumes, des robes quasiment neuves sur des plateformes comme Vinted, Vestiaire Collective, Le Bon Coin, parfois à moins de la moitié du prix d'origine, voire même encore mieux. Autre solution qui se développe beaucoup, c'est la location. Pour une robe de soirée, un costume que vous ne porterez peut-être qu'une fois, c'est souvent beaucoup plus rentable que l'achat. Alors là, vous avez des plateformes comme My Golden Closed, les prêteuses et même des marques qui proposent de la location. C'est le cas de Mage, par exemple. Et puis n'oubliez pas les outlets, les ventes privées, les collections de l'année précédente. On peut facilement économiser 30 à 70% sur des vêtements de grandes marques. Dernier conseil, si vous avez plusieurs mariages cet été, achetez une tenue sobre et changez simplement les accessoires, la chemise, la cravate, les bijoux. Personne ne s'en rendra compte, bien sûr, mais votre portefeuille, lui, verra vraiment la différence. Alors, est-ce que vous avez déjà acheté ou loué une tenue pour un mariage sans vous ruiner? Moi, je suis preneur de vos astuces. Mon mail, c'est parisideseconomies@radiofrance.com.
18: Nous vous écrirons, promis, Valère. Demain, vous viendrez nous rendre visite pour répondre à cette question. Est-ce qu'un site de la Banque de France pour nous aider à gérer notre budget, ça existe, à votre avis? Dans un petit instant, si vous sortiez, pourquoi pas les après-midi, le soir, faire une balade dans les rues du Mans, une balade. Comptez sur les traces de la famille Bollé. C'est possible, ça existe. Maître Jacques Gouin est là pour nous en parler juste après. Amir et Alain Parfait. À tout de suite.

0: parfaite pour moi.
1: Ici même, vous êtes parfait aussi pour nous. On espère qu'on vous amène aussi un petit peu de perfection de temps en temps. Amir à l'imparfaite. Événement cet été, tous les vendredis, sur le coup de 18h. En juillet, Maître Jacques Gouin, vous savez, celui qui est bâtisseur de cathédrale, qui est un petit peu l'immortel, tel que nous l'avons dit dans le rendez-vous des gens d'ici, il nous propose justement une balade comptée sur les traces des Bollés. Nous avons la chance dans les couloirs du temps, il a fait une halte ce matin par le 17 de l'avenue Pierre-Mendès France. Jacques Gouin, bonjour.
2: Bonjour.
1: Quel bonheur de vous retrouver. Donc oui, on est encore début juillet, c'est le moment de mettre les pleins phares, c'est le cas de le dire, sur ces balades comptées au rendez-vous chaque vendredi.
2: Oui, chaque vendredi à 18h au porche royal de la cathédrale. J'ai encore une espèce de petit lien avec la cathédrale. Mais enfin bon, après, on va la quitter très vite et puis on va descendre dans la ville pour aller jusque rue des Minimes et faire une espèce de promenade dans la fin 19e, début 20e.
1: Et alors, vous racontez quoi? Qu'est-ce que vous nous apprenez?
2: Qu'est-ce que j'apprends? Je sais pas. Moi, ce que j'ai appris, en tout cas, d'abord que les Bollés étaient scintillés. Ça, j'adore ce terme.
1: C'est vrai, ça.
2: Ça vient de signal en latin. Et signal, la cloche, le signal, les autres. Donc les scintillés. Ça m'a bien plu. Non, puis, bon, c'est rencontré à Médée. Bollé père, Amédée fils, Léon Bollé, les histoires de remise de Légion d'honneur et plein d'histoires assez savoureuses que je tiens des arrière-petits-enfants Bollé. Paul d'Estournel de Constant qui est prix Nobel de la paix en 1909. Enfin, c'est un des fondateurs de la SDN, la Société des Nations. Enfin, on a tous... il va donner sa place à Joseph Caillaux. Joseph Caillaux. Caillaux, personnage important, les impôts, grâce à lui, bravo.
1: Je t'offre impôts, mais oui, impôts. Vous avez une tenue particulière, j'imagine.
2: Oui, je suis très bien habillé, j'ai laissé mon manteau de cuir qui pue, oui, parce que ça puait quand même très fort.
1: Depuis le 11e siècle, tu m'étonnes.
2: Oui, c'est les vieilles odeurs de chèvre, quoi, Non, là, je suis habillé plutôt sombre, avec un joli chapeau de paille, un canotier, et je déambule avec une canne de défense. On sait jamais, je peux être agressé. Je déambule joliment dans les rues du Mans.
1: Et on vous regarde aussi, mais bien sûr, on vous écoute et on vous suit. Pour ceux, celle-là, c'est une question vraiment au plan pratique, qui sont intéressés. J'espère que vous serez nombreux à l'être, parce que franchement, cette balade comptée avec Jacques Gouin, elle est à faire. On se rend où? On se tient prêt pour quelle heure? Et on se prépare pour combien de temps, en fait, au niveau de la durée de la balade?
2: Donc, 18h tous les vendredis de juillet. On démarre au porche royal de la cathédrale. Alors, il vaut mieux passer par l'office de tourisme ou le pilier rouge pour... Et ensuite, la balade va jusque rue des Minimes, en fait, jusque au Grand Bazar, les nouvelles galeries ensuite, etc. En fait, on va se balader dans ce fin 19e, début 20e, avec, on va rencontrer quand même Georges Durand, Jérémy Singer, tous les personnages un peu qui ont fait les 24 heures du Mans.
1: Aussi.
2: Les Bollé, évidemment, Carrel, Wilbur Wright, appelé localement Vieille Burette, parce qu'on n'arrivait pas à dire Wilbur Wright. Enfin voilà, c'est toute cette promenade.
1: Qui est à faire, vraiment. Ça, c'est pour le mois de juillet, mais allez, parlons déjà du mois d'août, Jacques Gouin, où il y aura une autre balade avec une autre personne, une autre figure qui a tellement fait finalement pour la notoriété du Mans et de la Sarthe.
2: La reine Bérangère. Donc la reine Bérangère me suivra en août, c'est très bien. Enfin, on commence par les Bollé, ensuite on met la reine Bérangère, ça aurait dû être l'inverse, mais enfin bon. Ça démarre au même endroit, au porche royal, et on va jusqu'à la mairie. Et on va, elle va raconter sa vision du Mans. Voilà.
1: Très bien. Ça, ce sera pour le mois d'août. Et franchement, profitez-en parce que c'est trop génial. Merci beaucoup, mon cher Jacques, d'être venu jusque là. On vous laisse, bien sûr. Vous êtes dans quel siècle, là, tout de suite?
2: Là, je vais retourner 21e.
1: D'accord.
2: Faut savoir,
1: C'est dans l'époque contemporaine.
2: Oui.
1: Génial. Merci beaucoup et profitez-en. Ces balades comptées 18h chaque vendredi. Dans un instant, la marche nordique. Pourquoi c'est bon? Ce sera après les Boniems que voici avec Daddy Cool. 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

0: Matin avec Bunny M et Daddy Cool. Je pense qu'il est aussi un docteur cool, le docteur Kierzek. Rendez-vous chaque matin pour les conseils santé. Ce matin, on va bouger avec la marche nordique. Bonjour docteur.
1: Bonjour tout le monde. Une activité qui a tout bon, la marche nordique. Vous savez, ces randonneurs qu'on croise avec leurs deux bâtons là, qui avancent d'un pas décidé mais sans souffrir, eh bien, ce n'est pas juste une mode venue des pays scandinaves. C'est l'un des meilleurs sports pour l'été. Tonique sans être violent, doux sans être inefficace. Vous devriez essayer, même en vacances, c'est la bonne occasion. Alors d'abord, c'est différent de la marche normale, car les bâtons obligent à pousser sur les bras à chaque pas. Résultat, vous sollicitez 80 à 90% de vos muscles, contre 50% pour la marche classique. Pas mal. Bras, épaules, dos, abdominaux, jambes, tout le corps travaille en harmonie, mais sans choc. Grâce aux bâtons, ça va absorber une partie de l'impact, c'est donc parfait pour les articulations, même si vous avez un peu d'arthrose ou un genou fragile. Alors les bienfaits sous le soleil, pas trop sous le cagnard quand même, mais c'est du cardio en douceur, vous montez à 60-70% de votre fréquence cardiaque maximale, c'est idéal pour le cœur sans s'essouffler comme en footing. Renforcement du dos, les bâtons vous redressent, meilleur équilibre, les bâtons vous stabilisent sur les sentiers irréguliers, parfait si vous avez peur de tomber. Puis c'est une dépense calorique, hein, 40% de plus qu'une marche normale, tout ça parce qu'on met en branle tous les muscles de l'organisme, même si vous ne le sentez pas, bah, l'effort est réparti sur tout le corps.
0: Alors comment est-ce qu'on s'y met docteur? Et est-ce qu'il faut du matériel?
1: Il faut des bâtons adaptés déjà, ils doivent vous arriver à hauteur du nombril, poignet droit quand vous tenez la poignée. On en loue dans les bases de loisirs, dans les stations de vacances ou sinon vous en achetez, même si c'est pas très cher, ils sont généralement très adaptés. La technique est simple, bras opposés à la jambe. Quand le pied droit avance, le bâton gauche plante devant, poussez sur le bâton pour vous projeter en avant. L'amplitude aussi, le bâton ne doit pas dépasser votre pied, on plante le bâton à la verticale ou légèrement en arrière. Puis la respiration, c'est important, inspirez sur deux pas, expirez sur deux pas, ne bloquez jamais votre souffle. Puis vous allez me dire, mais quand est-ce qu'on fait de la marche nordique? Bah, le matin avant 11h ou le soir après 18h. Évitez évidemment les heures les plus chaudes entre 12 et 16h. Restez sur des chemins ombragés si possible, forêt, bord de mer, des petites pinèdes, vous voyez un peu l'ambiance. Et pour les débutants, bah, 30 minutes, donc 5 minutes d'échauffement sans bâton, puis 20 minutes de marche nordique active, puis 5 minutes de retour au calme. Le mot d'ordre, c'est plaisir. Performance limitée, mais surtout régularité. Et ça s'adresse à presque tout le monde. Ça va des enfants, j'allais dire, de 7 à 77 ans, voire plus. Et les premières minutes, vous allez vous dire, c'est trop facile. Mais après 15 minutes, vous allez voir, vous allez sentir vos bras, vos omoplates, vos abdominaux. Et c'est efficace. Allez, bon été, bonne santé à l'écoute d'ici, bien sûr.
0: Merci beaucoup, docteur. Et demain, même heure, vous nous direz comment constituer un bon kit pharmacie pour aller à la plage. On sait jamais, ça peut servir.
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3: Bonne humeur, il y a, bonne humeur, il va y avoir, car Sophie Elie est là. Oh là là, bonjour Sophie.
4: Bonjour Bruno, bonjour tout le monde. J'ai un superbe cadeau pour vous, en plus bien au frais. On a en général au moins 10 degrés de moins quand on va vers la Manche. Mmh. Et Benabar et Julien Clerc dans la même soirée à vous offrir là dans les prochaines minutes. Autant dire que je vous conseille de rester à l'écoute. Merci Bruno.
3: Merci, belle journée.
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4: Excellente matinale, écoute d'ici même, il est 9h, les infos avec Christelle Caillot. La Sarthe est de nouveau en alerte orange canicule aujourd'hui.
5: Les températures vont continuer de grimper jusqu'à 37 degrés par exemple à La Flèche au Château du Loir. Cette vague de chaleur va durer au moins jusqu'à ce week-end selon Météo France qui enregistre 61 départements en vigilance orange canicule aujourd'hui. Une chaleur qui entraîne de fortes demandes d'installation de climatiseurs dans notre département. C'est ce que nous disait ce matin Geoffrey Evenis, ce plombier chauffagiste est aussi vice-président de la CAPEB, la Confédération de l'Artisanat et des Petites Entreprises du bâtiment de la Sarthe.
6: Moi, je suis plombier chauffagiste, donc forcément, aujourd'hui, on a beaucoup d'appels pour des climatisations. Entre 2 et 5, je fais à peu près 2 à 4 rendez-vous par jour pour des climatisations. Alors bien sûr, ce ne sera pas posé pour cet été. Alors le coût d'une installation, c'est très très variable, ça dépend de beaucoup de choses. On nous demande essentiellement des climatiseurs mobiles de façon à installer très rapidement. Aujourd'hui, les climatiseurs mobiles sont plus disponibles. Aujourd'hui, on nous annonce quelques mois de délai. Alors quelques mois, ça peut être 7-8 mois.
5: Geoffrey Evenis, plombier chauffagiste et également vice-président de la CAPEB qui était notre invité ce matin. Interview à retrouver dans son intégralité sur ici.fr. C'est une canicule qui a aussi des conséquences sur les feux d'artifice du 14 juillet. Les communes de Auvers-le-Hamon et de Chemirel-Godin ont d'ores et déjà annulé les festivités.
4: Il n'y a plus de maternité en Sud-Sarthe depuis maintenant 3 ans.
5: La maternité du Bailleul a fermé pour les accouchements. Elle réalisait 500 naissances à peu près par an. Elle a suspendu la prise en charge des accouchements en juillet 2023 par manque de médecins et depuis, les femmes enceintes se tournent vers Le Mans, Angers ou encore Château-Gontier pour accoucher. Ça représente autour de 45 minutes de route supplémentaire. Nous avons pu rencontrer une habitante de Vilaine sous Malicorne, près de La Flèche. Bertille, elle a 30 ans. En mai 2023, elle a accouché de son premier enfant au Bailleul, mais le petit frère a vu le jour le mois dernier à l'hôpital du Mans. Elle sait que la maternité du Bailleul n'assure plus les accouchements en raison d'un manque de médecins et d'une baisse de la natalité, mais la décision passe mal quand même.
7: Je peux l'entendre, mais quand nous les mamans, on arrive au bout et qu'on se dit, voilà, on va être obligé de nous prendre sur nous pour faire les 45 minutes de route en souffrant un peu parce que voilà, les contractions c'est pas simple, que on sait qu'il y a une équipe formidable au Bailleul qui est là et qui attend. J'entends, mais quand on pense aux mamans, c'est pas ce qu'on fait de mieux. On aurait préféré qu'elle reste ouverte. Même s'il y a que 500 naissances par an, je sais que c'est un coût, je sais que l'hôpital public c'est compliqué, etc. Mais je suis pas la seule d'ici à avoir accouché au Mans. J'ai des amis qui sont obligés, pareil, d'aller au Mans, à Angers ou etc. J'ai des amis qui leur bébé est né au mois de mai au Mans. Le temps de la route, etc. Elle est arrivée aux urgences et une demi-heure après, leur fille était née. Ça aurait pu se jouer à pas grand-chose. Le papa l'a déposée et ça s'est joué à 5 minutes. Il y avait déjà les 30 minutes de route.
5: La fermeture de la maternité du Bailleul en Sud-Sarthe, c'était notre info d'ici ce matin de 7h30. À retrouver plus en longueur sur notre site internet et sur l'application ici. Un homme d'une soixantaine d'années mort d'un arrêt cardiaque hier dans un supermarché du Lude. Le magasin Intermarché Route de Saumur a fermé ses portes jusqu'à la fin de la journée. Il s'agissait d'un des clients, un habitant de Pont-Vallin. Les pompiers lui ont prodigué un massage cardiaque mais n'ont pas réussi à le réanimer. Du football avec Bilal Brahimi qui fait son retour au Mans FC. Le club l'a annoncé hier soir dans un communiqué. Prêté par le Stade de Reims, Bilal Brahimi s'était démarqué avec 12 buts, 10 passes décisives et une place méritée dans l'équipe en type national en 2020-2021. Depuis, il a connu la Ligue 1 avec le Stade Brestois et il totalise 69 matchs dans l'élite du foot français. Les joueurs qui ont fait leur rentrée hier au centre de la Pincenardière et pour le premier match, ce sera le samedi 22 août à 20h45 avec la réception de Brest.
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5: Il va faire très chaud.
4: Oui, très chaud aujourd'hui et puis dans la semaine aussi. On est parti comme ça au moins jusqu'au 14 juillet d'après les prévisions de Météo France qui place la Sarthe aujourd'hui, Christelle, vous l'avez dit, je le répète, en vigilance orange à la canicule. Pour l'instant, on a des températures minimales qui vont baisser un petit peu la nuit prochaine et ensuite, même si les minimales sont en hausse, on va dépasser les 23, voire les 25 degrés tôt le matin. Et puis là, aujourd'hui, on monte même jusqu'à 39 d'après les dernières prévisions de Météo France à Clermont-Créan, près de la Flèche. Il fera 30 dans l'ensemble dans le sud Sarthe, 38 aussi à Coulaines, à Rouillon, à Champagné. Cet après-midi sous un soleil de plomb, il fait très chaud aussi dans le nord Sarthe, jusqu'à 36 voire 37 degrés. Comme je vous le disais, demain matin ça s'abaisse un petit peu, 16 degrés même à Sablé, il fera à 5h du matin. Et puis l'après-midi à nouveau sous un soleil très généreux, des températures maximales comprises entre 35 et 37 degrés, on va frôler les 40 degrés là dans le milieu et la fin de la semaine. Vous restez prudents, vous restez au frais. Sur la route, les vacances sont là, ça circule à peu près bien, mis à part dans quelques secteurs, notamment en raison des travaux dans les quartiers Pontlieu du Mans par exemple, ou encore sur le boulevard de Morieux, quartier Université aussi, ça circule un petit peu au ralenti. Et retard de train à vous signaler, le 11h24 Ouigo, départ prévu à 11h24 en gare du Mans à destination de Quimper, est annoncé avec une heure de retard.
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0: Elle a toute sa place dans la playlist de l'été, toute sa place, pardon, Mylène Farmer, pourvu qu'elle soit douce.
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0: Pendant ces vacances d'été, ici Mylène vous propose quelques bons moments du rendez-vous témoignage avec Fabien Aubryc. Et cette saison, nous nous sommes intéressés à toutes sortes de sujets dans tous les domaines qui concernent les Sartois. Réécoutons un extrait de l'émission consacrée au bric-à-brac avec cette question.
3: Aimez-vous les vides-greniers? C'est l'une des questions qu'on vous a posées. Il y en a plus de 300 par an en Sarthe. Ne manquez pas le témoignage de Patricia dans quelques instants, une amoureuse des bric-à-brac, en présence de Jean-Pierre Mangeon. C'est le président du Conseil des Sages de la ville du Mans. Il a organisé le bric-à-brac de Jaurès début septembre. Il a réuni 450 exposants. Grand succès pour ce vide-grenier. Comment expliquer le succès de ce bric-à-brac, Jean-Pierre Mangeon?
4: Peut-être le besoin de se retrouver. Deuxièmement, la situation financière de pas mal de familles. Nous, c'est la semaine de la rentrée scolaire, et c'est vrai que trouver souvent des chaussures, des sacs, des vêtements pour les enfants, la semaine de la rentrée à des prix qui défient toute concurrence, c'est pas si mal.
3: Oui, ce sont quelques-uns des arguments, l'argument économique. Ça revient d'ailleurs dans les messages que vous nous avez envoyés ce matin sur les réseaux sociaux de Ici Mylène. Patricia est avec nous. Bonjour Patricia.
5: Bonjour.
3: Vous habitez au Vert sous Montfaucon. On est à côté de quelle ville peut-être un petit peu plus connue, Patricia?
5: Loué.
3: À côté de Loué, très bien, le pays des poulets. Ben Patricia, voilà. Je lis votre message. Vous allez peut-être d'ailleurs un petit peu casser l'ambiance hein, d'entrée de jeu, puisque selon vous, on fait moins de bonnes affaires sur les vides-greniers qu'auparavant. C'est ce que vous nous écrivez. Qu'est-ce que vous avez envie de dire à ce sujet, Patricia?
5: Oui, je trouve, c'est vrai. On trouve de bonnes, enfin moins de bonnes affaires. Voilà, les gens vendent un peu plus de vêtements, mais ça c'est très bien aussi, hein. Je critique pas. Mais voilà, un chineur voudra plus trouver des objets, quelque chose de plus,
3: plus un rare, esprit plus brocante peut-être.
5: Plus brocante. Oui, moi, en ce moment, ça fait des mois que je recherche une baratte à beurre, et ben, je n'en trouve pas sur les vides-greniers. Voilà.
3: Vous savez quoi, l'appel est lancé sur Ici Mylène. Et peut-être que un propriétaire de baratte à beurre nous écoute. Si c'est le cas, vous nous appelez au 02 43 29 10 10.
5: Oui, non, je pense que, oui, il y a beaucoup de gens qui vendent, qui vident leur maison, surtout dans les vêtements, dans des choses comme ça. Jean Jaurès, il y a très très longtemps que j'y suis allée, je trouve qu'il y a beaucoup trop d'exposants. C'est beaucoup trop grand, même Gambetta, je fais plus non plus. Je privilégie quand même les vides-greniers dans les villages. Généralement, dans le village, il y a toujours un ou deux vides maisons qui viennent se greffer à l'événement, et je préfère ça maintenant.
3: Ouais, plutôt les vides maisons que les vides greniers. Merci beaucoup pour votre témoignage en direct sur Ici Mylène. Patricia Auvers sous Montfaucon vous souhaite une très très bonne journée. Pour rebondir sur ce que dit Patricia, qu'est-ce que vous avez pu observer, et peut-être pour aller à contre-courant de ce qu'elle nous dit, Patricia, ou pas d'ailleurs, Jean-Pierre Mangeon, dans les allées, 450 exposants, avenue Jaurès, le dimanche 7 septembre dernier au Mans, il y avait beaucoup de vêtements, mais pas que, on trouve encore quand même ces objets un peu insolites qui font le charme des brocantes.
4: Le nombre d'exposants, à l'évidence, apporte de la diversité. Dans cette diversité, c'est qu'effectivement, il n'y a pas que des vêtements, il y a un peu de tout. Ça va du vieil instrument de musique à la forge, tel que, vous savez, les pieds pour les marchands de chaussures, là, les réparateurs en chaussures.
3: Ah oui, oui,
4: j'ai vu ça.
3: On les voit parfois en photo
4: très
3: aussi.
4: Ouais, oui. Des appareils de cuisine, j'ai vu également en vente une voiture. Il y avait une photo. Donc, je pense que le nombre garantit cette diversité sympathique.
0: Jean-Pierre Mangeon, président du Conseil des Sages de la ville du Mans, organisateur du bric-à-brac de Jaurès. Retenez que l'édition 2026, ce sera le dimanche 6 septembre, affiche complet. Tous les emplacements ont trouvé preneur. C'est quoi la suite du programme? Un concert exceptionnel le 21 juillet prochain. Ici Mylène vous invite. Vous préférez Benabar ou Julien Clerc? Les deux, la même soirée, mais oui, c'est possible, restez à l'écoute. On va jouer ensemble après Bruno Mars.

0: Bruno Mars, I Just Might, vous aimez la musique, vous allez être servi.
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0: L'été, ici Mène s'occupe de vos loisirs en Sarthe et un peu plus loin. On vous envoie prendre l'air avec le cadeau du jour. Vous irez dans la Manche en Normandie, à Jullouville, le mardi 21 juillet. Assister à une soirée exceptionnelle dans le cadre du festival Grande Marée. On vous a concocté un programme dense et inoubliable. Dès 18h30, vous assisterez au concert d'Issara. Et puis vous enchaînerez avec Benabar.
3: Quoi qu'on dise, on les vit entre deux tourments.
0: Et ce n'est pas tout, vous tomberez sous le charme de la révélation du nouveau Starmania qui a incarné Marie-Jeanne sur scène et qui sort son premier album, c'est Alex Montembeau.
4: Je suis mort.
0: Vous en voulez encore? J'ai gardé le meilleur pour la fin.
5: Fais-moi une place dans ton avenir.
0: Julien Clerc en personne pour terminer en beauté. Vous êtes déjà en train de regarder la distance depuis chez vous. Je dirais 2h30 de route maxi pour un événement qui va marquer vos vacances. Deux places pour la soirée du 21 juillet au festival Grande Marée à Jullouville au bord de la mer dans une atmosphère respirable. On a bien 10 degrés en moins en général. Petite question sur Julien Clerc. Dans quelle comédie musicale s'est-il illustré dans sa jeunesse? Chantons sous la pluie ou R? 02 43 29 10 10, la bonne réponse, et vous verrez Benabar et Julien Clerc la même soirée le 21 juillet. C'est parti pour jouer, c'est au 02 43 29 10 10.
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0: même si on l'adore, Véronique Sanson, besoin de personne sur votre radio ici même. Bonjour Laure.
1: Bonjour Sophie.
0: À la Milès.
1: Oui, c'est
0: que
1: ça.
0: Que faites-vous de beau ce matin?
1: Repos.
0: Oui. Repos aux vacances?
1: Repos. Oui, repos vacances.
0: Okay.
1: Une petite bonne semaine de vacances.
0: Ah bah voilà. Voilà. Et puis pourquoi pas prévoir aussi le 21 juillet de partir au frais dans la Manche, en Normandie, pour assister à un concert exceptionnel. Laure, Julien Clerc et Benabar la même soirée.
1: Eh ben, ce serait parfait.
0: Avec la frangine.
1: Avec la frangine, c'est ça.
0: Elle est sartoise, votre sœur?
1: Elle est sartoise aussi.
0: Bon, alors Laure, on va quand même vérifier si vous avez la bonne réponse à la question pour vous offrir ce très très beau cadeau. Julien Clerc a joué aussi une comédie musicale, la version française d'une comédie musicale dans sa jeunesse. Chantons sous la pluie ou R?
1: R.
0: Je crois que c'est ça. Eh oui. Laissons entrer le soleil, let the sunshine in. Laure, vous êtes invitée au festival Grande Marée à Jullouville le 21 juillet. Julien Clerc, Benabar en tête d'affiche et les jolies révélations Alex Montembeau et Issara avec votre sœur qui se prénomme
1: Annabelle.
0: Je pense que vous allez passer un superbe moment ensemble, on est d'accord?
1: Je pense que ça va être génial.
0: C'est votre radio ici même qui vous offre ce beau cadeau. On est ravis. Laure, vous nous raconterez?
1: Eh bien, pas de problème. Un petit message sur Facebook.
0: Ah ben, ça marche. Profitez des vacances et puis profitez aussi de ce superbe concert au festival Grande Marée. À bientôt, Laure. Des cadeaux.
1: Merci beaucoup.
0: Tout
1: à
0: l'été sur votre radio ici même. Demain, par exemple, à 7h, on vous offrira vos entrées pour Papé à Parc pour emmener les enfants aussi pendant les vacances en Sarthe. C'est parfait. Tout cela et vos chansons préférées sont sur votre radio. Ici mène quelques actus locales à suivre. On a encore plein de choses sympas à partager avec vous. On va reparler des vides-greniers. À 10h, on va faire le plein de vitamines et d'hydratation grâce aux légumes d'été. Et là, tout de suite, c'est Michael Jackson avec Bad sur votre radio. Ici mène.

0: danse et on chante tout l'été avec la programmation d'Issy Men, Michael Jackson à l'instant et à venir Les Innocents et Tina Turner. On partage aussi toutes les actus locales qui font la vie quotidienne des Sartois avec Bruno Vandestick.
1: 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Vous habitez Mamère-Soudan, le Maine-Saunois. Le centre d'information sur les droits des femmes et des familles tiendra une permanence demain mercredi entre 9h et midi à la maison du département place de la République à Mamers. Vie quotidienne, droits de la famille, du travail patrimonial, fait de violence aussi. Les informations sont délivrées gratuitement et restent confidentielles. Circulation au Mans à compter de cette semaine. La circulation avenue Bollée passe à sens unique jusqu'au 28 août. Concrètement, vous pouvez l'emprunter pour sortir du centre-ville du Mans. Seulement, une boucle de circulation à sens unique via les rues de la Mariette et Chanzy a été mise en place. À vos agendas, ce samedi, Montmirail, petite cité de caractère en Sarthe, s'ouvre à la visite. Montmirail, c'est le château, mais pas que. Du 11e siècle à nos jours, Montmirail, c'est toute une histoire, une architecture, des extensions, des personnages. À découvrir ce samedi 11 juillet 15h depuis la place du château. Infos et réservations auprès de l'office de tourisme du Perche Sartois. 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
0: Et un groupe un petit peu à part dans le paysage de la variété française, Les Innocents, un homme extraordinaire. Très bonne matinée à l'écoute de votre radio, Issy Men.

0: Homme extraordinaire dans la playlist de votre été sur votre radio Ici Mène.
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0: Cet été, Ici Mène vous accompagne dans votre vie en Sarthe, au boulot ou en vacances. Vous pouvez compter sur nous, de la musique, des séries, des cadeaux. Et on vous propose aussi les bons moments du rendez-vous témoignage avec Fabien Aubric. Cette saison, nous nous sommes intéressés à ce que certains considèrent comme une passion, les bric-à-brac.
3: Est-ce que vous aimez les vides-greniers? C'est l'une des questions qu'on vous a posées récemment. Il y en a plus de 300 par an dans le département de la Sarthe. Ne manquez pas le témoignage de Chantal dans quelques instants, en présence de Jean-Pierre Mangeon, le président du Conseil des Sages de la ville du Mans, qui a organisé le bric-à-brac de Jaurès, réunissant 450 exposants, gros succès pour ce bric-à-brac. Et organiser un tel rassemblement nécessite de respecter des règles de sécurité très précises. Jean-Pierre Mangeon.
4: C'est extrêmement encadré puisque les règles de sécurité en ville, à l'exigence de la préfecture, sont extrêmement strictes. Par exemple, en campagne, vous arrivez sur le stade, vous posez votre voiture, même si vous n'avez pas de numéro, vous installez. En ville, c'est très réglementé. Déjà, les véhicules ne peuvent pas rester sur place pour des raisons que l'on comprend de sécurité.
3: C'est-à-dire qu'on déballe et ensuite on doit
4: c'est 6h, 8h.
3: Ouais.
4: Voilà, on déballe à partir de 6h à 8h. Tous les véhicules doivent être retiré. Et ensuite, il y a des règles, je dirais, de comportement sur le bric-à-brac. Pas de vélo, pas de trottinettes, qui sont quand même souvent dangereuses, les chiens attachés, etc. Et un poste de secours obligatoire. Là, c'est la Croix-Blanche qui assure la sécurité pendant la durée du bric-à-brac de 6h à 18h.
3: Oui, on voit que vous avez des obligations à respecter. Nous sommes au 02 43 29 10 10 avec Chantal. Bonjour Chantal.
5: Bonjour Fabien.
3: Bonjour, je vous présente Jean-Pierre Mangeon.
5: Bonjour.
4: Bonjour.
3: Chantal, vous aimez les vides-greniers. Qu'est-ce que vous aimez sur les bric-à-brac?
5: J'aime bien aller marchander, discuter, apprendre, échanger des souvenirs. Et puis, je prends mon caddie le dimanche matin et puis on fait plusieurs bric-à-brac dans la journée.
3: Ah oui. Carrément avec le caddie, négocier avec l'exposant, le vendeur, pour le potentiel acheteur, Jean-Pierre Mangeon, ça fait partie du charme des bric-à-brac?
4: Le charme des bric-à-brac, c'est donc la diversité, et nous essayons d'ajouter un petit côté festif supplémentaire par la présence d'une amicale d'accordéoniste de l'école de batterie à Mayon qui travaille sur le site toute l'année. Voilà cette diversité qui fait que le bien vivre ensemble, là, trouve une réalité sympathique.
3: Ouais, une action concrète, effectivement. C'est vrai que ce sont aussi des animations, hein, les bric-à-brac. Lesquels, Chantal, ont vos préférences localement?
5: Gambetta, j'aime bien. Jaurès aussi. Il y a Changé, qui est un très bon bric-à-brac au mois de mai. Après, ils sont tous bien. Hein. Ils ont chacun leur diversité. Rouillon, Coulaines, c'est très bien. Non, ils sont très bien. Ouais. Même dans les petits villages de campagne, Courcival, Coursimon, Coursemont, ils sont bien aussi. Hein.
3: À l'inverse, est-ce qu'il vous arrive d'exposer?
5: Oui. Cette année, on a fait deux bric-à-brac. On a fait Champagné le 4 mai et Courcival le 10 août. Ouais.
3: Vous avez bien vendu?
5: Oui, c'était sympa. C'est fatigant, mais c'est sympa.
3: Oui, c'est vrai que pour les exposants, on se lève très très tôt, on passe toute la journée. On y viendra avec Jean-Pierre Mangeon dans les minutes qui viennent. Une toute dernière question rapidement, Chantal. Je vois que vous êtes allée dans la plus célèbre brocante de France, la Braderie de Lille. Qu'est-ce que vous en retenez?
5: C'est très bien. On découvre vraiment les brocanteurs, les vrais brocanteurs. Là, on peut chiner, on peut faire des affaires avec les brocanteurs le vendredi comme le dimanche. Le dimanche, ils bradent beaucoup. Donc c'est intéressant.
0: Chantal, qui habite Le Mans, adepte des bric-à-brac. Et vous, vous faites quoi cette semaine ou le week-end prochain? Vous partez en vacances au bord de la mer? Attendez-nous, on vous aide à boucler la valise. On se donne 5 minutes, le temps d'écouter Tina Turner.
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0: Stay Together avec Tina Turner, mais aussi des nouveautés à Melbourne. Ce sera dans quelques instants.
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0: Ça y est, c'est les vacances. Dans ma valise cet été, je n'oublie rien grâce à Perrine Clément qui nous a concocté une petite série remplie de souvenirs, de crème solaire et de chaussures légères.
3: Dans ma valise, il y a...
4: Ah ben mince, j'en ai qu'une.
5: C'est pas grave, on s'en servira contre les moustiques.
3: Des tongs.
5: Ah ben je l'ai pas raté celui-là.
6: Les premières traces de ce type de chaussures apparaissent en Égypte. Pas de caoutchouc, mais en papyrus, voire en or. C'est réservé à l'élite. C'est un symbole de pouvoir. Les tongs, on les retrouve sous d'autres versions, bien plus tard et bien plus loin. Au Japon, à Hawaï et au Brésil. La tong s'est imposée partout. À la plage, dans les ruelles ou encore à la maison.
7: Des choses avec des perles, avec des petits strass, avec des petits modèles à talons, des petits modèles plats, très colorés. Il y a en jaune, en rose, en violet, enfin plein de choses comme ça.
6: Tongs que vous aimez chausser ou encore lancer.
8: Dégagez la terrasse, qu'on me donne mes tongs.
6: Et la Gironde a déjà accueilli le championnat du monde de lancer de tongs. Une personne lance sa tongs avec son pied le plus loin possible. Mais attention, le coéquipier doit la ramasser. Il ne faut pas qu'elle tombe par terre.
9: Lancer, c'est facile, rattraper un peu moins, mais c'est essentiel.
6: Le lancer de tongs à pratiquer en duo avec un lanceur et un receveur.
9: L'équipe qui fera mieux verra figurer son nom au livre des records. C'est pas le pied, ça.
6: Et vous, portez-vous des tongs?
10: Après, ça dépend de la destination. Si c'est destination à la plage, ouais, je les prends, carrément.
11: Moi, je prends toujours deux paires de tongs dans ma valise, voire trois, parce que je casse souvent mes tongs.
12: Il faut une paire de tongs pour aller à la douche, pour aller à la plage, pour se balader dans le camping. Essentiel.
13: Je mets des tongs tous les jours de mars à octobre.
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0: 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Vous profitez aussi tout l'été sur votre radio ici même des conseils de notre spécialiste, le vétérinaire, le docteur Fabin, vétérinaire d'ici même. Attention aux brûlures sur les coussinets des chiens, notamment quand l'été arrive. On écoute tout ça avec attention dans quelques minutes, le temps de découvrir Amel Bent avec Pourquoi tu restes.
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0: va nous faire pleurer. Heureusement, on a nos lunettes de soleil. Amel Bent sur votre radio. Ici mène Phil Collins pour la suite en musique sur votre radio locale en Sarthe.
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0: Alors certes, c'est l'été qui rime avec les repas en extérieur quand il fait pas trop chaud, les barbecues, mais ces moments de fête cachent de très graves dangers de brûlure pour les pattes de nos animaux. Le docteur Pierre Fabin est là pour nous donner des conseils chaque matin, le vétérinaire d'ici mène. Comment surviennent ces brûlures sous leur coussinet?
3: Alors on pense souvent à tort que le coussinet d'un chien ou d'un chat est une semelle en cuir invincible. C'est faux, c'est un tissu très sensible. Le grand classique du dimanche midi, c'est la saucisse ou la braise incandescente qui tombe de la grille du barbecue. Le chien se précipite pour manger la viande et marche directement sur le charbon ardent ou la saucisse brûlante. Chez le chat, le danger est en général à l'intérieur. Il saute sur la plaque de vitrocéramique encore brûlante. Le résultat est immédiat, une brûlure grave au deuxième ou au troisième degré. La peau du coussinet va blanchir, cloquer, puis se décoller complètement pour laisser la chair à vif. La douleur est absolument atroce pour l'animal qui se met à boiter ou refuse carrément de poser la patte au sol.
0: Et face à un coussinet à vif, un animal qui hurle, que faut-il faire pour le soulager sans aggraver la blessure?
3: Première chose, il ne faut jamais mettre de glace. Le seul bon réflexe, c'est d'appliquer la règle des 15 minutes. Emmenez-le dans la salle de bain et rincez sa patte sous un jet d'eau tempérée autour de 15 degrés. Pendant 15 minutes chrono. C'est le seul moyen de stopper la propagation de la chaleur dans les tissus profonds. Ensuite, n'appliquez aucune recette de grand-mère. Pas de beurre, pas d'huile, pas de dentifrice. Tamponnez très doucement avec une compresse stérile ou un linge en coton propre, sans jamais frotter, et enveloppez la patte sans serrer pour la protéger.
0: Une fois ces premiers soins d'urgence effectués à la maison, est-ce qu'on doit obligatoirement foncer chez le vétérinaire ou est-ce qu'on peut gérer la cicatrisation nous-mêmes au fil des jours?
3: La consultation en urgence est non négociable. Un coussinet brûlé, c'est une porte d'entrée béante pour les infections, car le chien va inévitablement marcher par terre ou se lécher de manière compulsive. Le vétérinaire va d'abord gérer la douleur en lui administrant

0: Docteur Fabin demain matin sur Ici Mène. À suivre toute l'actu locale en Sarthe, Phil Collins pour nous accompagner en musique. Ensuite, nous passerons en cuisine avec le chef Philippe Troche de la boîte à déjeuner au Mans.
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0: La musique de votre été,
1: elle est sur Ici Même, Phil Collins, You Can't Hurry Love. On va passer en cuisine. Juste après les infos, boire de l'eau quand il fait chaud, c'est important bien sûr, mais il faut aussi bien se nourrir. On va voir ça avec Philippe Troche, le chef de la boîte à déjeuner au Mans, qui est notre invité dans Bienvenue chez vous, le mag.
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1: Merci d'écouter Ici Même. Il est 10h, les infos avec Christelle Caillet.

0: La chaleur et plusieurs départs de feu encore hier dans le département.
1: 2,5 hectares de cultures ont brûlé à Anières-sur-Vègre, au lieu dit le Détrit. 19 pompiers sont intervenus pour éteindre ce feu. Des pompiers qui ont été mobilisés également pour d'autres petits départs d'incendie à Dolon, où 2000 mètres carrés de chaume ont été éteints, au Mans ou encore à la Chartre sur le Loir. Hier soir, vers 19h30, ils sont intervenus cette fois pour un feu dans un bâtiment agricole à Souvigné-sur-Sarthe, au lieu dit la Petite Corbinière. Ils étaient 15 avec 3 véhicules et une lance. La Sarthe est de nouveau en alerte orange canicule aujourd'hui. Les températures vont continuer de grimper jusqu'à 37 degrés cet après-midi à La Flèche ou encore à Château du Loir. Une vague de chaleur qui va durer au moins jusqu'à ce week-end selon Météo France, qui a classé 61 départements en vigilance orange canicule aujourd'hui. Conséquence de cette forte chaleur, plusieurs communes ont d'ores et déjà décidé d'annuler leur feu d'artifice du 14 juillet en Sarthe. À Auvers-le-Hamon, les festivités étaient prévues samedi soir, le 11. La mairie a pris la décision d'arrêter en raison des conditions météo et du risque d'incendie élevé. Même décision à Chemirel-Goudin, où le Gaudin, où la municipalité a décidé dès la semaine dernière d'annuler le feu du 14 juillet. Dans le reste du département, certains élus attendent les directives de la préfecture pour prendre une décision. Du football avec une fan zone et un écran géant au Mans pour suivre le match France-Maroc en quart de finale de la Coupe du Monde. C'est jeudi soir, ça va se passer sur l'esplanade des Quinconces à partir de 20h et c'est gratuit. C'est l'info insolite du jour, des méduses en Sarthe. Oui, oui, une scène insolite pour le propriétaire d'un plan d'eau familial à Berfé, dans l'est du département. Des milliers de petites méduses ont fait leur apparition depuis dimanche sur ce site privé alimenté par des sources. La vidéo et l'interview du propriétaire sont à retrouver sur notre site internet.
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1: On reste à l'ombre en bois frais, il va faire encore très chaud.
0: Et très chaud, et Météo France affine ses prévisions au fil des heures. On annonce jusqu'à 39 degrés à La Flèche aujourd'hui, sous abri et à l'ombre, on le rappelle. 38 degrés dans l'ensemble dans le sud Sarthe. Nous sommes placés en vigilance orange à la canicule dans le département de la Sarthe. C'est soleil pour tout le monde et chaleur pour tout le monde cet après-midi, avec 37 degrés au Mans, 36 degrés à Bonnétable pour aujourd'hui. La nuit prochaine, les températures s'abaissent. C'est déjà ça. On va pouvoir faire entrer la fraîcheur dans la maison. Il faut viser à peu près 5h du matin pour espérer avoir 16 degrés à Sablé-sur-Sarthe. Mais il fera déjà 19 degrés à Allonne la nuit prochaine. Et les températures minimales vont grimper au fil de la semaine au-dessus de 23 voire 25 degrés. L'après-midi, on frôle les 40 degrés. On en a au moins pour jusqu'au 14 juillet. Vous restez prudents. Vous respectez les consignes de sécurité. Vous faites attention à vous et à votre entourage. Et vous restez à l'écoute de votre radio Ici Mène.
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0: Ici Mène pour vous accompagner tout l'été dans tous les moments de votre vie, en vacances ou pas. On partage nos chansons préférées en duo avec Marc Lavoine et Bambou.
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0: Lavoine et Bambou, vous écoutez Ici Mène.
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0: Les légumes de l'été, c'est bon pour la santé, c'est bon pour s'hydrater. Comment les choisir, les préparer, les déguster, les cuisiner? Conseil de pro, de chef ce matin dans Bienvenue chez vous, le MAG. Philippe Troche de la boîte à déjeuner au Mans nous rejoint dans quelques minutes. On pense aussi à notre gourmandise, mais on veut réduire le sucre. Là aussi, il existe des alternatives. Même chose pour le pain, bien le choisir. Aussi beaucoup de choses à partager ce matin et surtout, on parle d'hydratation. On s'hydrate également à travers ce qu'on mange et ça, c'est très important. On va mettre l'accent dessus. Tiens, notre invité Philippe Troche, vous l'entendrez juste après Alex Warren.

0: Live Dream, Alex Warren, sur votre radio Issimène.
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0: 10h-11h, c'est Bienvenue chez vous, le mag l'été, avec des idées de sortie, des conseils pratiques, de la cuisine ce matin, puisque notre invité c'est Philippe Troche, le chef de la boîte à déjeuner au Mans. Philippe, bonjour.
2: Bonjour, bonjour tout le monde.
0: Déjeuner c'est bien déjeuner c'est mieux. C'est le slogan de la boîte à déjeuner depuis tant d'années maintenant. Vous avez été sûrement parmi les précurseurs de nous offrir une alimentation saine, équilibrée, locale, les légumes de saison, donc toute
2: et
0: l'année.
2: Biologique.
0: Et biologique, bien sûr, j'allais oublier cette certification.
2: On est les premiers,
0: et pourtant,
2: on reste
0: voilà.
2: Le seul restaurant biologique à 100% de tout le département.
0: Et en plus, ouvert tout l'été, Philippe?
2: Oui, alors on est ouvert tout l'été, nous, comme chaque été, on a les clés de la ville, on est de permanence, et puis on accueille beaucoup de touristes.
0: Quand on parle de légumes d'alimentation saine et équilibrée, la satiété aussi est super importante. Et là, vous avez travaillé dessus de manière très précise, voire scientifique, on peut le dire, Philippe.
2: C'est à peu près ça, oui. On a essayé de faire une combinaison d'ingrédients qui permet d'avoir...
0: Ouais, l'apport énergétique, c'est ça
2: tout
0: déjà.
2: Tout l'apport énergétique et surtout que ça permet au corps d'aller chercher, piocher un petit peu partout ce qu'il a besoin, du cerveau aux muscles, à l'eau au sang, etc. Quoi.
0: C'est votre secret de jeunesse, Philippe?
2: Oui, j'ai bien la forme encore, mais ouais. Oui, c'est vrai que bon, le légume c'est quand même la star quand même dans l'alimentation. Tout le monde passe un peu à côté, un petit peu moins maintenant parce que les gens sont un peu plus informés.
0: Mais il y a encore du boulot à faire.
2: Disons que oui, il y a encore des... Ouais. Mais on voit bien sous des chaleurs comme ça, vous venez prendre une salade de légumes rôtis qui est la star de la maison, vous allez voir, vous allez être déshydraté, avez une satiété complète, c'est un plat qui est vraiment super.
0: Voilà,
2: et là, ce n'est pas des légumes crus, quoi, parce que les légumes crus, c'est très difficile
0: à
2: digérer.
0: Voilà. Parlons de ces très fortes chaleurs, on parle beaucoup de s'hydrater, on pense tout de suite à l'eau, bien sûr que c'est très important de boire beaucoup d'eau, mais dans l'alimentation... On va aller chercher aussi de l'hydratation et des minéraux en plus dans les légumes.
2: C'est la base. C'est le sportif de haut niveau qui fournit des gros efforts quand il s'hydrate. Il prend des boissons qui sont à base d'électrolytes. Mais les électrolytes, c'est ce qui permet de pouvoir apporter plus facilement et plus durablement l'hydratation dans le corps et surtout dans les muscles, etc. Donc là, eux, ils vont les chercher dans des produits en poudre, etc. Ouais. Mais vous avez tout ça dans vos légumes.
0: Mmh. Alors pas dans les légumes crus, vous l'avez dit.
2: Non, les légumes crus, c'est très difficile à digérer, l'estomac peine, etc. Et sous des chaleurs comme ça, c'est compliqué.
0: Et en plus, l'eau de cuisson, par exemple, on va pouvoir la récupérer.
2: Alors voilà, ça, c'est un truc, c'est magique. Quand vous faites vos petits poireaux pour vos poireaux à la vinaigrette le soir froid, gardez surtout vos jus de haricots verts, etc. Vous les mettez au frais. Vous avez là déjà un jus qui est condensé en électrolyte, ce qui vous permet de vous désaltérer et d'avoir une hydratation summum. Et au lieu de le jeter dans l'évier, vous en bénéficiez.
0: Mais alors ça, on jette beaucoup de choses. Hein. C'est fou, on continue, on ne se rend pas compte.
2: Non, parce qu'on n'a pas l'habitude de dire aussi, voilà, il ne faut pas le faire.
0: Vous nous le dites, Philippe, vous ne le faites pas d'ailleurs. Hein. Et les légumes que vous proposez à la boîte à déjeuner, vous dites que vous les rôtissez aussi pour certains.
2: Oui, tous nos légumes sont rôtis, sont braisés, huile d'olive, etc. Bon, là on reprend donc notre salade de légumes rôtis, qui a à peu près une vingtaine d'ingrédients à l'intérieur, voire plus des fois. Et donc vous avez une combinaison complète de toutes les vitamines, les zinc, les minéraux, etc., qui permet de ressentir déjà quand vous la mangez un bien-être total, quoi.
0: Et ça s'entend, c'est le secret de forme de Philippe Troche, notre invité ce matin, la boîte à déjeuner au Mans. On va détailler cette boîte de légumes que vous proposez justement, parce qu'on parle beaucoup des légumes, faut pas oublier les légumineuses, très importantes aussi. C'est le sujet dans Bienvenue chez vous, le mag ce matin, on s'hydrate tout en se régalant en mangeant de bons produits locaux et bio, et on écoute la musique qu'on aime, Laurent Voulzy, Belle île en mer, Marie Galante.

0: En Voulzy, Belle Île en Mer, Marie Galante, il va faire très chaud. On mange quoi quand il fait cette chaleur? Canicule en Sarthe. Nous sommes en vigilance orange. Réponse avec notre invité Philippe Troche, le chef de la boîte à déjeuner avec nous ce matin dans Bienvenue chez vous le Mag.
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0: la chanson pour les champions sartois, Queen, We Are The Champions. Vous écoutez Ici Men.
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0: Et on arrête de faire n'importe quoi. Boire de l'eau, c'est important quand il fait chaud. Évidemment, c'est la base. Mais on se nourrit correctement, notamment grâce à Philippe Troche, chef de la boîte à déjeuner au Mans. C'est ouvert tout l'été. Il y a la clim, précisons-le, hein, quand on vient chez vous, Philippe.
3: On a la terrasse, on a aussi la clim à l'intérieur.
0: Ouais, sinon, c'est pas vivable, hein, là, dans les restos. Ouais,
3: L'été, les touristes, ils arrivent, ils sont en sueur. Ils sont bien contents de trouver ça et de pouvoir manger au frais un peu, en attendant d'aller se balader encore, quoi.
0: Et ils vont trouver plein de légumes et de légumineuses à l'intérieur de cette boîte à déjeuner qui évolue évidemment en fonction des saisons puisque vous travaillez en local avec les légumes du marché. Et les légumineuses que vous associez, il y a plusieurs ingrédients, c'est cuit de différentes façons, c'est joli aussi à voir, c'est important.
3: Bah oui, c'est une petite rosace de légumes rôtis. Bon, cette salade composée, elle est complète, hein. Il n'y a aucune carence alimentaire à l'intérieur, hein. Ça c'est certain. Bon, comme je disais, ça varie entre plus d'une vingtaine d'ingrédients. Ouais. Bon, alors... Donc en légumineux, on a nos lentilles vertes, nos pois chiches, comme tu disais que c'était compliqué des fois pour digérer cela, mais il y a une façon de les préparer pour enlever cette petite pellicule plastique qui les empêche de germer quand il pleut, et c'est très important parce que ça c'est très indigeste et puis c'est pas tellement bon non plus au goût, donc il faut bien les laver, faut bien les rincer, c'est presque comme laver du linge pour les pois chiches. C'est un peu ça, hein. On fait trois os, on les laisse pas juste dans l'eau gonfler, on les cuit, non, c'est pas comme ça que ça se fait. Donc on a ça, on a de la patate douce qui est rôtie, on a du fenugreek rôti au thym sauvage, on a des betteraves rouges, on a soit des petits choux verts, des choux camus, des brocolis qui sont rôtis bien sûr, des carottes rôties à la peau, on a des tomates zébrées, on a des petits pois chiches, ouais. On a des aubergines confites aussi. Ouais. On a des poivrons confits, on a des blancs de poireaux, on a des œufs.
0: Ah alors voilà, exactement, le petit ajout protéines, vous mettez...
3: Il y a de la protéine dans tous les légumes, œuf, de toute manière, mais là c'est un petit ajout parce que tout le monde aime bien les œufs.
0: Oui.
3: Et c'est vrai que c'est une ressource quand même importante, déjà pour pouvoir bien s'hydrater malgré que c'est un œuf, mais un œuf ça vous hydrate aussi. Et parce qu'il est rempli des ingrédients qui sont importants pour fixer l'hydratation. Et puis on met des graines, on met des huiles. Toutes nos huiles, c'est des huiles d'olive vierge, extra vierge. Nos balsamiques, c'est des balsamiques biologiques aussi. Nos graines, on met des graines de lin, c'est fantastique. On met de l'avocat aussi. Donc, j'en ai peut-être oublié un ou deux.
0: Ouais, mais en tout cas, on a déjà ce qu'il faut.
3: Il y en a plus d'une vingtaine. Et c'est vraiment, c'est copieux. Et puis, on sent vraiment qu'on s'est rafraîchissant.
0: Oui, et puis c'est bon.
3: Et puis, la satiété, elle est au maximum parce qu'on est tout en basse glycémie. Ce qui fait qu'il n'y a pas de grignotage dans l'après-midi. Vous allez jusqu'au soir tranquillement. Non, c'est vraiment une jolie belle assiette.
0: On peut l'associer avec un morceau de pain bio de campagne ou alors une galette de sarrasin.
3: Oui, alors nous, on est plus sur des blinis de sarrasin pour les boîtes du jardin. Donc on est beaucoup sans gluten quand même au restaurant, tous nos desserts sont sans gluten aussi. Donc on est beaucoup sans gluten, except pour notre tartine qui elle est faite sur un pain semi-complet cuit au feu de bois avec plein de légumes rôtis, œufs pochés. Mais à part ça, en dessert, on a aussi un petit truc qui est très sympa. Quand il fait vraiment chaud, comme là en ce moment, c'est notre émulsion de tomate ancienne qui est montée émulsionnée à l'huile d'olive. C'est que de la tomate mûre. Ancienne.
0: Alors non, passe à la boîte, je l'ai pas goûté celle-là.
3: Alors soit on met des noirs de Crimée, là on a des noirs décrimés et on a une petite variété de tomates qu'on trouve rarement. C'est la tomate zébrée que tout le monde connaît, tout le monde connaît la tomate zébrée verte. Mais là on est sur une catégorie de tomates zébrées rouges. Et c'est une tomate qui est vraiment assez sympathique. Et donc on a une émulsion qui est faite à base 100% tomate, petit jus de poireau. Et notre huile d'olive émulsionnée, c'est excellent.
0: C'est bon, vous vous hydratez en plus.
3: Et notre tarte au citron,
0: passage.
3: Bien sûr, qui est hyper rafraîchissante.
0: On va en parler aussi, on vous garde encore quelques minutes avec nous. Philippe Troche, chef de la boîte à déjeuner rue de la Paille au Mans, on est dans le centre-ville du Mans. Et il est notre invité dans Bienvenue chez vous, le MAG. On veut se régaler, manger des bonnes choses qui font du bien aussi et qui nous tiennent au corps toute la journée. Beaucoup mieux qu'une cigarette, hein, comme le chante Sylvie Vartan tout de suite. Souvenir en musique aussi sur votre radio Ici Men. Quelques actus locales à suivre et quelques desserts qu'on peut déguster sans modération avec les recettes de Philippe Troche ce matin sur votre radio Ici Men.

0: Ici mène des souvenirs en musique et vos chansons préférées, Diane Tell et Survivor, dans les prochaines minutes. Et quelques infos et actus locales à partager avec vous. 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Vous voulez épater vos ados, vos petits-enfants, donnez-leur l'info. L'auteur de l'un de leurs mangas préférés, Radiant, est de passage au Mans demain et c'est exceptionnel, il se fait rare dans les librairies. Il sera en dédicace chez Tomoe, spécialiste de la culture japonaise en centre-ville, rue Courtardy. Il est français, il s'est fait sa place auprès des plus grands. En plus, il aborde des thèmes très intéressants et défend des valeurs humaines dans ses récits. Il s'appelle Tony Valente. C'est gratuit, mais sur inscription en ligne pour éviter les files d'attente sous la chaleur. L'équipe a mis en place un système de réservation de créneaux pour ce mercredi après-midi. Demain, c'est aussi jour d'ouverture pour Ikea à Rue Audin, Family Village, sur un espace réduit par rapport aux autres magasins de l'enseigne. Mais un showroom de 600 mètres carrés, un kiosque suédois, une boutique de produits consommables. Inauguration 9h30 avec la clim, ce n'est pas négligeable. La clim, c'est aussi et surtout les arbres et la nature que vous êtes invités à découvrir sous ce prisme. Une rando clim est prévue en lisière de forêt sur le sentier de Pruyé-l'Aiguillé jeudi de 18h à 20h30 pour comprendre l'évolution des arbres au fil des saisons, échanger toutes sortes d'anecdotes végétales, sensibiliser au dérèglement climatique et au danger des feux de forêt. Inscrivez-vous dès à présent auprès du CPIE 72.
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0: Et des histoires en chanson avec Diane Tell, c'est la légende de Jimmy sur votre radio Ici Mène à 10h31. Excellente matinée.

0: La légende de Jimmy, racontée et chantée par Diane Tell dans Bienvenue chez vous, le mag, c'est Ici Mène.
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0: On n'a pas eu de dessert, Philippe, on veut quand même du dessert, même si notre boîte de légumes nous a bien rassasiés. Les desserts de la boîte à déjeuner, près du micro, Philippe, on ne vous entend pas. Alors, s'il vous plaît, qu'est-ce que vous nous proposez de si bon? Comment vous faites? Comment vous faites pour nous proposer une alternative quasiment sans sucre? Et on a l'impression pourtant qu'on mange quelque chose de très gourmand. Et c'est bon pour la santé.
3: Oui, alors déjà, c'est sûr que nous, on n'a aucun sucre raffiné dans le restaurant.
0: Zéro. Hein,
3: zéro. On a des sucres complets. Mais on sucre très très peu nos desserts. Donc quand ne les sucrons pas, il faut amener quand même la saveur d'une autre côté.
0: Oui.
3: Bon, par exemple, vous prenez notre tarte au citron revisitée. Bon, elle est faite avec des produits, donc des fruits qui sont pressés. C'est des citrons pressés. Au lieu de mettre du sucre, parce qu'on met pas du tout de sucre dans l'appareil, on va mettre un jus d'orange pressé avec un citron. Ça va balancer un petit peu l'alcaline. Ça va lui donner apporter un petit peu de sucre, mais ça va avoir un peps quand même dynamique quand même à l'intérieur. Donc notre appareil, elle est faite comme ça. Après dessus, on fait une petite crème avec un sirop d'agave. Donc le sirop d'agave, c'est pas un sucre qui a été manipulé. C'est du sucre naturel. Donc là, c'est au siphon, donc c'est hyper léger. Et dessus, on met un petit sablé au sarrasin et huile d'olive.
0: Mmh.
3: Un petit peu de sucre brun, roux. Et ça suffit, quoi.
0: Oui, et ça demande un peu de technique et des appareils comme le siphon.
3: Ça suffit, ouais. La balance est faite dans le peps du fruit. Et le mélange du sarrasin qui va avoir un petit côté un petit peu fumé, parce qu'ils sont cuits quand même pour avoir ce petit côté torréfié, fumé, avec la crème au siphon montée, c'est parfait.
0: Et vous arrivez aussi à faire un genre de moelleux, ça évoque un peu le moelleux au chocolat, et à l'intérieur c'est que des amandes, des
3: ça c'est la barre au chocolat 100% végétal. Donc celle-ci, il n'y a pas de céréales à l'intérieur, c'est une barre au chocolat qui est faite avec, déjà il n'y a aucun produit laitier à l'intérieur, puisqu'on remplace les œufs par du lin, donc on met beaucoup de lin dans cette préparation. Après, ce qu'il fait, c'est des chocolats qui viennent d'Amérique du Sud, c'est du lin biologique, tout est biologique de toute manière en restant. Mais la base, c'est que c'est fait à base de haricots rouges azuki. Donc tout est en basse glycémie encore là, très peu sucré.
0: Oui,
3: donc un diabétique peut venir se régaler sur ce petit dessert sans avoir aucun problème. D'ailleurs, c'est ce qu'ils font. La tarte au citron, c'est la même chose.
0: Faut la faire goûter à l'aveugle, hein, parce qu'on n'a pas du tout l'impression qu'il y a du haricot rouge à l'intérieur.
3: Ah non, mais ça se sent pas.
0: Ouais,
3: ça se sent pas. Ça se sent pas, mais on a ce moelleux crémeux.
0: Oui.
3: C'est vrai, et puis on a l'impression que c'est entre une crème glacée, dessert, sans que ça soit glacé.
0: Arrêtez, j'ai faim, Philippe. Et puis vous ajoutez un genre de c'est pas une crème anglaise, mais quelque chose pour l'accompagner.
3: Oui, on met encore cette fameuse crème d'agave au siphon.
0: Ah voilà, c'est ça, c'est la même.
3: Ouais.
0: Bon, ah bah voilà, on vous a ouvert l'appétit. 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Et c'est ouvert ce midi, par exemple, et tout l'été, en plus, rue de la Paille, au Mans, chez Philippe Troche. Merci beaucoup d'être venu ce matin, nous donner plein de conseils, notamment pour
3: Merci de m'avoir
0: affronté ces grosses chaleurs. On se dit à
3: bonne
0: très
3: bientôt.
0: Bonne journée à tout le monde. Eye of the Tiger, un peu de sport aussi. Restez bien au frais. Eye of the Tiger, Survivor, vous écoutez Ici Mène.

0: La musique coup de poing d'Issimène avec Survivor Eye of the Tiger, souvenir du film Rookie 3, à revoir, tiens, pourquoi pas cet été, avec les enfants, en famille. On vous a donné faim tout à l'heure avec Philippe Troche, le chef de la boîte à déjeuner. Je vous avertis, ça ne va pas s'arranger, puisque Simon Péverilli a testé un restaurant népalais au Mans, ça va nous donner envie dans quelques minutes.
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1: Le style très identifiable de Christophe Maé, le style et la voix, la lune, c'est l'un de ses tout nouveaux titres et vous l'écoutez sur Ici Mène.
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1: Teste pour nous en Sarthe des activités mais aussi des restos et il a invité quelques copains, Simon Peverelli, mais il en a oublié aussi au passage. Attention, ça peut créer des conflits.
4: Oui, dans l'un des restaurants les mieux notés du Mans, 4,9 sur 5 dans Google, le nom Avangel, un restaurant népalais qui promet de faire voyager vos papilles, mais la promesse est-elle tenue? Est-ce que ça vaut le déplacement? Aujourd'hui, j'ai testé pour vous le restaurant Avangel. Direction la rue du Polygone Mans, j'arrive devant l'établissement avec Lilian Brault, animateur, et Jules Jouet, journaliste ici même.
5: Ouais, il nous a pas invités.
4: Non, non, ils sont voilà. Non, non, on a payé. Je précise.
5: Simon, merci.
4: On a payé.
5: Allez,
4: impossible
5: moi, je m'en vais.
4: De nous tromper d'endroit. Il est écrit en gros Avangel sur la devanture. Je rentre à l'intérieur. Un homme nous accueille.
6: Bonjour, bienvenue, Simon.
4: C'est Raju, propriétaire de ce restaurant avec sa femme Sanjita depuis 2023. Ils se sont installés au Mans après avoir quitté le Népal puis Paris. Un restaurant dans lequel le couple cuisine des plats d'origine indienne et surtout népalaise avec des épices parfumées et pas forcément piquantes. La petite musique en arrière-plan et la bonne humeur de Raju participent à l'ambiance conviviale du restaurant Avangel. Un nom pour le moins original mais fort de sens.
6: Avangel, c'est en fait le prénom de mes enfants Ava et Angel. Donc j'ai envie de faire un petit nom unique pour la Sarthe et j'ai pensé que c'est mieux en fait. Et c'est l'idée de ma femme qu'on va se souvenir toujours le nom Avangel parce que c'est des enfants.
4: Exactement. Il est temps de tester d'abord les boissons. On est parti sur un mojito revisité sans alcool, je précise, avec citron vert, menthe et jus de fraise. Franchement, très bon. On commande ensuite les plats. Il y en a pour tous les goûts et tous les régimes alimentaires, végétariens d'ailleurs par exemple. On choisit de partir, nous, sur le plat du jour. Un mélange de viande, de riz, de légumes poêlés avec une sauce tikka masala. Le tout accompagné par du pain naan, des galettes de lentilles pois chiches.
6: Et voici les amis, ici c'est les trois petites sauces que vous allez aimer avec les plats ou avec du pain.
4: Et des sauces, elles aussi, fait maison au piment, au yaourt nature, menthe, coriandre ou encore barbecue, à base de tamarin et raisin sec. Franchement, tout est super bon, vraiment. Pour terminer en beauté, Raju nous propose un dessert parmi l'un d'entre eux, le millefeuille népalais.
6: Mais Simon, quand tu vas goûter ça, tout doucement ça rentre dans la bouche et ça explose.
4: Et ça explose de bonheur, je précise, avec ce gâteau de farine de pois chiches au goût léger de citron et cardamome qui nous fout en bouche. Avant de partir, Raju nous offre un smoothie aromatisé à la liqueur de rose, une spécialité appelée lassi, et c'est vraiment le clou du spectacle. Bilan, vraiment, c'est top, c'est bon, Raju est d'une gentillesse incommensurable. On peut manger sur place ou à emporter pour moins 15% d'ailleurs sur la carte. Ouvert du lundi au samedi, le restaurant Avangel au Mans s'est testé et 1000 fois approuvé par Ici Mène. Vraiment, vraiment.
1: Les bonnes adresses gourmandes d'Ici Mène aussi partagées ce matin avec Simon Peverelli. Il y a quelques restos qui restent ouverts d'ailleurs cet été pour accueillir les touristes, mais aussi vous qui restez en vacances en Sarthe. On partage avec vous plein d'idées de sorties. On vous envoie aussi un petit peu à l'extérieur du département. Très beau cadeau à suivre cette semaine et ce matin dans le jeu de 11h. Et puis Muriel Jordan arrive dans

0: Ah bah oui, incontournable, hein, les Bee Gees dans la playlist de l'été avec Night Fever sur votre radio. Ici Maine, 10h52.
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0: C'est l'heure de notre rendez-vous quotidien entre info et humour avec Muriel Jourdan qui nous aide à mieux comprendre notre époque. Muriel, apparemment, les groupes WhatsApp de parents d'élèves, même si c'est les vacances, sont de plus en plus tendance.
3: Oui, en ce début de mois de juillet, je pensais en être débarrassée, mais... Ah, pardon, je viens d'apprendre que les parents de la classe de mon fils organisaient un pique-nique. Ok, alors je disais, il y a quelques semaines, j'ai compté, j'avais 189 messages WhatsApp non lus dans le groupe de parents d'élèves. Non, mais attendez, dont la plupart concernaient surtout des cagnottes pour... Ah pardon, ça c'est un message d'une maman qui me demande quoi quand ont lieu les inscriptions pour la cantine. Ok, bon, j'ai reçu 189 messages en 10 jours dans le groupe WhatsApp des parents d'élèves de l'école de ma fille et j'ai 2 enfants. Alors multipliez le tout par 2. Ah, heureusement c'est les vacances. Devoir, prof absent, sortie scolaire, cette année j'ai eu ma dose. Vous aussi madame, hein, j'ai l'impression.
4: J'ai horreur de ça, d'être dérangée absolument dans des groupes ou à des discussions où je m'en fous total.
3: Alors vous quittez les groupes sans...
4: Complètement.
3: Même si vous vous affichez qu'on se dit « Ah, celle-là, elle a quitté le groupe », on sent que c'est un sujet qui peut vite mettre en tension.
0: Ces groupes de parents d'élèves ont tendance effectivement à nous agacer autant qu'ils sont utiles à notre quotidien, il faut bien l'admettre.
3: Oui, c'est super pour les devoirs, pour les dates à retenir, mais parfois, bah, y a trop de blabla. Et il y a des parents qui demandent les devoirs à faire chaque soir. Pff. Dès la fin août, attendez-vous à un retour en force des groupes WhatsApp.
5: Le groupe du cours de yoga.
6: Celui des parents du CM2.
7: Le pot de départ à la retraite de Bernard.
8: Le groupe WhatsApp de la famille.
9: Oh, celui du réveillon du jour de l'an.
10: Le groupe de la belle famille.
11: Du centre de loisirs.
12: Oh, les groupes WhatsApp, mais je malheureusement je fais partie de groupes WhatsApp, mais on m'y a collé à mon insu ou contre mon plein gré.
3: C'est-à-dire combien à peu près dans votre portable?
12: Ah, je sais pas, je dirais 4, 5 comme ça, mais entre ceux que je mets en sourdine, ceux sur lesquels je décide de disparaître discrètement, je crois que les pires c'est quand même ceux des parents d'élèves. J'ai malheureusement fait le mauvais choix une année de m'inscrire en tant que délégué parent d'élèves, c'est insupportable. En fait, on reçoit 25 messages par jour. L'atelier éducation à la couture n'a pas lieu ce soir, c'est une honte.
3: Je le trouve sacrément remonté contre les groupes WhatsApp, ce monsieur.
12: Après, groupes,
3: vous n'avez pas fini.
12: Il y a les groupes, vous savez, pour les enterrements de vie de garçon ou vie de jeune fille, on se retrouve tout de suite à beaucoup trop nombreux, 30 ou 20, 30, 40, je ne sais pas. Enfin,
3: vous semblez être un spécialiste. Alors comment on fait pour quitter un groupe WhatsApp incognito et sans vexer personne? Moi, par exemple, je voudrais quitter le groupe de l'association des passionnés de joints de culasse ou le groupe de yoga du jeudi midi. Je veux quitter le groupe, mais sans que ça se voit trop. Alors je fais comment?
12: Est-ce que je l'ai déjà fait? Je ne sais pas. En général, j'attends longtemps. J'attends

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0: de Clara Luciani.
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0: Merci d'écouter ICI même, excellente matinée, il est 11h. Les infos avec Yann Lastenet, bonjour.
2: Bonjour Sophie, bonjour à tous.
0: Jusqu'à

0: 39 degrés attendus cet après-midi.
1: La Sarthe bascule en vigilance orange canicule, une vague de chaleur qui va durer au moins jusqu'à ce week-end selon Météo France. La préfecture de la Sarthe active son plan hors sec avec une cellule de crise qui se réunit tous les jours. Les services de secours et de santé se réorganisent pour faire face à ce nouvel épisode de canicule. Pour les personnes sans domicile fixe, les centres d'accueil restent ouverts jusqu'à 19h au lieu de 14. Conséquence de cette vague de chaleur, il n'y aura pas de feu d'artifice samedi prochain à Auvers-le-Hamon. La commune a décidé de l'annuler. Même chose pour Chemirel-Godin qui renonce à organiser son feu d'artifice du 14 juillet par mesure de sécurité, car il devait être tiré sur un site entouré de champs. Le risque d'incendie est très élevé. Hier, 2,5 hectares de culture ont brûlé à Agnières-sur-Vègre. À Souvigné-sur-Sarthe, c'est un bâtiment agricole qui s'est enflammé sans faire de victimes. Avec ces fortes chaleurs, direction la piscine ou les bases nautiques, sauf que beaucoup de piscines ou de bases nautiques ont du mal à recruter des maîtres nageurs indispensables pour assurer la sécurité des baigneurs. Les faibles salaires, mais aussi les incivilités grandissantes sur les lieux de baignade freinent les vocations, comme vous l'entendrez dans le journal de midi. Plus que quelques minutes de patience pour les élèves qui ont passé le bac cette année. Les résultats seront dévoilés à 12h15 pour l'ensemble de l'Académie de Nantes, dont dépend la Sarthe. Les futurs bacheliers pourront fêter leur bac jeudi soir dans la fan zone du Mans. La ville met en place un écran géant sur le parking des Quinconces, derrière le théâtre, pour suivre le quart de finale de la Coupe du Monde entre la France et le Maroc. Ouverture de la fan zone à 20h30. Lui est de retour au Mans. Bilal Brahimi a signé un nouveau contrat avec le Mans FC. L'ailier international algérien, âgé de 26 ans, avait porté les couleurs des 100 et or lors de la saison 2020-2021. Il avait inscrit 12 buts et délivré 10 passes décisives en national. Cette fois, c'est en Ligue 1 qu'il va évoluer avec le club sartois.
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1: La météo, Sophie, on a parlé de température caniculaire ce mardi.
0: Jusqu'à 39 degrés en effet à Bazouge sur le Loir, tout près de la Flèche. 38 si vous êtes à Malicorne, à Saint-Ouen, en Belin. 37 à Ivry-l'Évêque et à Saint-Pavas, au Grand-Lucé aussi. 36 degrés à l'est du département, à Vibré. 36 degrés dans le Nord-Sarthe, à Fresnay-sur-Sarthe, à Saint-Rémy-de-Sillé, à Coco-Plage aussi. On va chercher la fraîcheur, on ne va pas en trouver beaucoup cet après-midi sous un soleil de plomb. Les températures vont un petit peu s'abaisser cette nuit. On sera même autour de 16 degrés. Ça va faire du bien à Sablé-sur-Sarthe, par exemple. Mais déjà 18 degrés à Bonnétable. Déjà 19 degrés au lever du jour à Coulaines, demain matin. Et ces températures minimales, au fil de la semaine, vont monter, dépasser allègrement les 20 degrés. 23 à 25 degrés. On est vraiment en période de canicule. Il fera jusqu'à 40 degrés l'après-midi. On en a pour quelques jours. Vigilance orange sur la Sarthe, au moins pour aujourd'hui et pour demain. Restez bien au frais en écoutant les conseils de prudence d'Issimen. Et Yann, on vous retrouve à midi pour le journal.
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0: À tout à l'heure.
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0: Une petite sieste à l'ombre en écoutant Issimen. Pourquoi pas? Le grand sommeil, Étienne Dao.

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0: Et ça va vous faire très envie. Une petite escapade à moins de 3 heures de route, un bain de nature, de détente, de déconnexion et de découverte, sans oublier l'aspect ludique. On vous a préparé un séjour pour 4 personnes, en famille, avec les enfants, au domaine de Dieunet, c'est dans la Vienne, près de Poitiers, et du Futuroscope. Mais là, c'est la Vallée des Singes, parc animalier dédié aux primates que vous visiterez, ainsi que Mission Areca, jeu d'aventure grandeur nature. Vous deviendrez agent secret, vous tenterez de sauver la princesse Areca dans un environnement encore une fois très nature, et entre les deux activités, une nuit en roulotte pour 4 personnes. 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Il y a même une cuisine à l'intérieur et la petite terrasse pour profiter du petit déjeuner ou de la nuit étoilée dans un environnement très calme et préservé. 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En plus, voici Supertramp de Logical Song sur votre radio Ici Mène.

0: Classique incontournable de Logical Song Supertramp, une nouveauté aussi dans un instant. Vita, ça fait mal, son nouveau titre. Vos chansons préférées sur Ici Même.
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0: Les meilleurs cadeaux sur Ici Même. Un séjour pour 4 personnes au domaine de Dionnet, tout près du Futuroscope de Poitiers. Ça veut dire que c'est pas très loin de la Sarthe, hein, où que vous habitiez en Sarthe, quelle que soit votre commune. Vous jouez depuis hier et jusqu'à vendredi, jour de la finale et du tirage, pour un séjour pour 4 personnes. Séjour en roulotte, tout équipé, tout confort, avec toute la famille. Et puis entre les deux, ou plutôt voilà, deux activités, entre les deux cette nuit en roulotte, vous visiterez la Vallée des Singes, très joli parc animé. Et vous vous lancerez dans la mission Areca. C'est un genre d'escape game, mais en pleine nature. C'est même l'inverse de l'escape game. On n'est pas enfermé, au contraire, mais on va sur les traces de la princesse à libérer. Frédéric s'est qualifié. Aujourd'hui, ce sera peut-être Carole.
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0: Car la voici depuis la Suze-sur-Sarthe. Bonjour Carole.
2: Oui, bonjour, ici Même.
0: Dans votre secteur Sud-Sarthe, il va faire très très chaud, hein, particulièrement cet après-midi. Carole, vous prenez vos précautions?
2: Ah oui, oui, tout à fait, oui, oui, j'ai ouvert cette nuit, oui. C'est fermé, là,
0: bon.
2: Ça y est, c'est j'ai mis des parasols sur mes plantes, vous voyez, j'ai dit ça.
0: Oui, on pense aussi aux plantes, évidemment, on peut pas trop arroser non plus, donc voilà, on les met à l'ombre. Carole, dans le noir, qui va jouer avec nous en écoutant ici Même.
2: Sur ma terrasse là actuellement.
0: Vous êtes encore sur la terrasse.
2: Elle est à l'ombre.
0: On peut encore en profiter. Ce chouette séjour, ça vous fait envie, hein, domaine de Dionnet.
2: Ah oui,
0: Je vous comprends, Carole.
2: Et en plus, ma fille vient d'avoir sa licence banque et assurance, donc ça me ferait tellement plaisir de pouvoir lui offrir le séjour, enfin de l'accompagner.
0: Bon cadeau pour la féliciter. Félicitations à elle. D'ailleurs, elle s'appelle comment ?
2: Léa.
0: Carole.
2: Voilà.
0: Partir à 4 personnes en roulotte avec ces visites très sympas à faire dans ce domaine de Dionnet en pleine nature. Carole, on va essayer de marquer le plus de points possible, hein, c'est le principe du jeu de 11h. Il y a plein de jeux à l'intérieur, on va découvrir le vôtre dans un instant puisque je vais lancer les rouleaux et vous les arrêter en disant stop.
2: Stop.
3: Bianca Cascador.
0: Ah, elle nous rend visite, Bianca Cascador, qui va fredonner des chansons. Elle fait des la-la-la, voyez, Carole. Et vous, à partir de ces la-la-la, vous devez essayer de retrouver la chanson, le titre de la chanson.
2: Oula.
0: Et le nom de l'artiste. Oula-la-la. Vous écoutez bien, c'est des chansons en général qu'on connaît, qu'on écoute régulièrement sur Ici Même. Après, voilà, vous essayez de me donner le titre et le nom de l'artiste, ça fait 2 points. Si vous avez l'un des deux, ça fait 1 point. Il y a 3 chansons en tout. On peut donc marquer jusqu'à 6 points, comme tous les jeux du grand jeu de 11h. On se lance,
2: entendu.
0: Carole ?
2: Entendu, oui.
0: Allez, c'est parti. Pour le premier extrait, Bianca, c'est à toi.
3: La

0: La la la.
1: Vous l'avez, Carole? Vous connaissez, hein?
2: Sur le bout de la langue.
1: C'est qui, c'est quoi? Quelques secondes encore pour le trouver.
2: Lio, non?
1: Lio? Ah non, c'était pas Lio. Carole, on va écouter la réponse.
3: Ah, ouais. Je suis libertine.
2: Ah oui, Mylène Farmer. Mylène Farmer.
1: Eh oui, libertine Mylène Farmer. Eh oui, ça vous revient maintenant. Évidemment, quand c'est la vraie qui chante, c'est plus facile. Hein. On est d'accord. Après, je trouve que Bianca se débrouille plutôt bien. Mais bon, avec des la-la-la, on va essayer de trouver la deuxième chanson.
2: Entendu. Ah. Oui.
1: Oui. Oh. Allez. Quelques secondes pour trouver.
2: Non, attendez. C'est des années 80.
1: Vous avez l'année, ouais, c'est sûr. Mais la chanson et la chanteuse, car c'est une chanteuse. Oh là là, j'ai donné un petit indice. Ah non, Carole. Elle a fait des pou-pou-pou en plus, Bianca, là-dessus. C'est pas des la-la-la. Allez, je vous fais écouter la réponse.
3: De toutes les matières,
2: ah oui, bah oui.
1: Alors le titre, c'est...
2: Pas facile, j'avoue.
1: C'est la Watt.
2: C'est la Watt de...
1: Elle s'appelle presque comme vous. C'est Caroline Love.
2: Ah oui,
1: c'est la Watt. Ouais. Non, c'est vrai que c'est... Maintenant que vous le dites, c'est pas simple, effectivement. Vous avez encore une chance de marquer 2 points, Carole. On ne sait jamais, on essaye.
2: On croise les doigts.
1: Allez, c'est le 3e extrait. Écoutez-le bien.

0: capitaine abandonné.
1: Oui.
0: De. Mince, ils sont, on les écoute tout le temps l'été.
1: Avec leurs chemises et leurs cheveux.
0: Oui.
1: Non. Allez, un point, Carole, on sauve l'honneur. Ah bah oui, quand je vais vous le dire, vous allez dire, ah oui, bah oui, bien sûr, c'était le groupe Gold. Gold, Carole, pour la prochaine fois, vous le saurez, d'accord ?
0: Tout à fait, oui. Bon.
1: Bah
0: écoutez, voilà.
1: Comme le dit Vita, ça fait mal, hein, c'est son nouveau titre là qu'on va écouter. Vous avez marqué un point. Vous revenez nous voir dans la semaine, Carole. Enfin, je dis ça.
0: Je vous remercie. Si. Je vous écoute tous les jours. Donc,
1: ça me fait bien plaisir.
0: De nous apporter encore plus de soleil. Enfin, en même l'hiver, donc c'est formidable. Voilà.
1: Merci beaucoup, Carole. Très fair play. Et puis, elle a marqué un point. Attendez, ça ne veut pas dire qu'elle a perdu. Imaginez si tous les prochains marquent 0 ou 1. Ça peut arriver aussi. Merci, Carole, pour le sourire. En tout cas, ça fait mal. Ça s'évita comme promis.

C'est mal, nouveau titre de Vita sur votre radio. Ici Maine, on joue au grand jeu de 11h pour un superbe séjour au domaine de Dieunay dans la Vienne. Pour l'instant, Carole a marqué un petit point. La suite dans un instant.

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0: Alain Chamfort, en concert dans un jardin à Dolon, à la fin du mois d'août. Mais oui, absolument, il viendra pour un festival très original et on vous en parlera sur votre radio Ici Mène.
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0: Avec Carole qui a marqué un point tout à l'heure, Monique doit se dire qu'elle peut faire mieux. C'est vrai que c'est jouable, on peut marquer jusqu'à 6 points dans le grand jeu de 11h pour se qualifier pour la finale de vendredi et gagner un séjour au domaine de Dieunay dans la Vienne.
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0: Ça va être à vous Monique, bonjour.
2: Bonjour.
0: Vous habitez Domfront en Champagne.
2: C'est
0: on est plutôt
2: ça.
0: Dans le nord du département de la Sarthe, c'est ça, je ne me trompe pas? Je suis nulle en géographie, donc je peux me tromper. Donc vous avez peut-être, allez, 2 degrés de moins cet après-midi par rapport au sud de Sarthe. On prend, hein, 2 degrés c'est déjà ça Monique, on a bien chaud.
2: On prend, mais il fait chaud quand même.
0: Il fait déjà chaud, hein, là, oui. Ça va grimper, restez bien à l'abri, au frais, et puis préparez vos prochaines vacances, un séjour au domaine de Dieunay. Nuit en roulotte pour 4 personnes, visite de la Vallée des Singes et grand jeu d'aventure. Sympa, hein, le cadeau cette semaine, Monique.
2: Oui.
0: Un petit point à battre.
2: On va essayer.
0: Ça dépend du jeu. En effet, ça dépend aussi de ce que vous aimez, hein, voilà. Mais ouais, je trouve que Carole, elle s'est quand même bien débrouillée. C'était pas évident le jeu sur lequel elle est tombée, mais très rigolo. Ça nous amuse et c'est déjà ça aussi. On passe de bons moments ensemble. Monique, on va lancer les rouleaux et vous les arrêtez. Vous dites stop et ensuite on va découvrir votre défi du jour.
2: Stop.
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0: Ah oui, c'est classique, hein. Il va y avoir 6 questions sur une thématique que je vais vous annoncer. On lance un chrono d'une minute, 1 point par bonne réponse et à chaque fois 2 propositions. Vous essayez de marquer jusqu'à 6 points, Monique, pour être tranquille.
2: Oui.
0: On va parler des festivals, c'est la saison des festivals, même si certains malheureusement sont annulés parfois à cause de la chaleur. Festivals, alors pas seulement en Sarthe, hein. On parle vraiment des festivals en France, un petit peu partout. 6 points à marquer, Monique, je lance le chrono.
2: Oui.
0: Et on commence au Mans, justement. Comment s'appelle ce festival manceau d'arts urbains qui s'est terminé dimanche au parc du Guet de Molny? Bien urbain ou plein champ?
2: Plein champ.
0: Dans quelle ville ont lieu les Eurokéennes? À Belfort ou à Strasbourg?
2: Belfort.
0: Dans quelle région peut-on aller aux Vieilles Charrues? Pays de la Loire ou Bretagne?
2: Pays de la Loire.
0: Pour quelle cause est engagé principalement le festival Solidays? Lutte contre le sida ou pour l'environnement?
2: L'environnement.
0: Le plus grand festival de théâtre du monde se trouve à Avignon ou à Orange?
2: Avignon.
0: Quelle est la grande tradition du festival Tomatina en Espagne? Un défilé de vêtements rouge tomate ou une bataille de tomates géantes?
2: Une bataille de tomates.
0: Ça vous fait rire, effectivement, c'est rigolo. Je ne sais pas si c'est la bonne réponse, on va voir ça. Ah ben tiens, je commence par ça. Oui, en effet, une bataille de tomates géantes pour célébrer le patron de la ville. Ça rassemble des milliers de personnes. Ça donne envie, ça se rafraîchit, je sais pas trop, le jus de tomate. Bon, on gaspille un petit peu les tomates quand même au passage. Vous avez marqué un point, c'est l'essentiel, Monique. Le plus grand festival de théâtre du monde, c'est bien à Avignon Orange. C'est un festival de musique classique. Avignon, ça nous fait 1 point. On a parlé de Solidays aussi, contre le sida, et vous m'avez dit pour l'environnement. On reste à 2 points pour l'instant, tout à fait. Dans quelle région peut-on aller aux Vieilles Charrues? C'est pas en Pays de la Loire, c'est en Bretagne. On reste à 2 points. 2 points, mais vous avez déjà pris la tête hein, du jeu par rapport à Carole qui a marqué un point tout à l'heure. C'est bien à Belfort qu'ont lieu les Eurokéennes, 1 point de plus. C'est le Festival Manceau d'art urbain, c'est plein champ. Ça nous fait 1, 2, 3, 4 points. 4 points sur 6, c'est bien Monique, 4 sur 6. C'est plus que la moyenne.
2: C'est bien.
0: Hein, on voit ce que ça donne pour la suite.
2: Oui.
0: Car bien sûr qu'il y a des gens qui veulent jouer aussi et qui veulent vous dépasser. Monique, restez à l'écoute. On se dit peut-être à tout à l'heure.
2: À tout à l'heure, peut-être.
0: Et merci. On écoute Kungs sur Ici Mène.

0: En week-end ou Kungs peut-être, This Girl que vous écoutez sur Ici Men. On joue au grand jeu de 11h. Monique a pris la tête avec 4 points. Ça peut se battre. On peut aller jusqu'à 6. On vous offre un superbe séjour pour 4 personnes. Au domaine de Dionnet, c'est dans la Vienne. On a aussi des infos locales à partager avec vous et avec Fabien Aubry.
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2: Inforoute au Mans, l'avenue Bollée est en sens unique cet été en raison des travaux des futurs bus Chronoline. La circulation est interdite sur une grande partie de la route en direction du centre-ville du Mans. Dans l'autre sens, ça circule, mais vers le centre-ville, c'est impossible. Au niveau du Super-U, une déviation est en place par la rue de la Mariette et la rue Chanzy. Par expérience, je peux vous dire qu'on a des ralentissements aux heures de pointe. Les températures sont à nouveau très élevées cette semaine. Voici l'activité parfaite pour trouver de la fraîcheur. Le canoë-kayak club Fertois lance sa saison de location. Il est possible de louer un canoë au départ du pont romain de Montfort-le-Génois du mercredi au dimanche. Les départs se font entre 9h30 et 16h30. Il est possible de réserver en ligne sur le site du club ckfc72.fr. Santé, une nouvelle ville s'inscrit dans la tournée du Medibus, ce cabinet médical ambulant créé par le conseil départemental pour les personnes n'ayant pas de médecin généraliste. La Chartre-sur-le-Loir s'ajoute à Tény, Bonnétable, Fresnay-sur-Sarthe et Monsigny.
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1: Monique a marqué 4 points, elle a pris la tête du jeu de 11h. Un troisième candidat va nous rejoindre pour essayer de passer devant.
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1: Hier, c'est Frédéric qui s'est qualifié. Ce matin, on ne le sait pas encore. La finale, c'est vendredi. Et l'un ou l'une d'entre vous repart avec un séjour pour 4 personnes, avec la nuit en roulotte, tout confort, au domaine de Dieunay, dans un environnement préservé, naturel. Et 2 activités à faire en famille, très sympa. Découvrir la vallée des singes, dédiée aux primates. On est près de Poitiers, dans la Vienne, près du Futuroscope. Il y a aussi une autre activité à faire en famille, un grand jeu d'aventure en plein air, grandeur nature. Ça s'appelle Mission Areca, et c'est Brice qui nous rejoint.
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1: Brice Dumont, qui aimerait bien gagner ce beau séjour sur sa radio préférée. Bonjour Brice.
3: Exactement, bonjour Sophie.
1: Ça va bien chez vous, Brice? Ouais.
3: Bah, je suis un petit peu.
1: Oula, Brice, alors je ne sais pas si vous captez bien avec votre téléphone, là, regardez le réseau que vous avez, parce que je ne vous entends pas bien moi pour l'instant. Ouais, effectivement, un petit souci, on essaie de le rappeler. Brice, je sais pas trop là si on va pouvoir jouer, parce qu'il faut quand même qu'on s'entende un minimum. On rappelle Brice ? Il est là ou pas ? Brice ?
3: Non.
1: Ah, ça va pas le faire là, Brice, on essaie de vous rappeler. Ouais, on vous capte vraiment très très mal. On essaie de vous rappeler. Julie s'en occupe, on va essayer, mais là c'est pas possible de jouer, Brice. Désolé, à tout de suite, je l'espère.
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1: C'est extrêmement agaçant quand on a des soucis de téléphone. Désolé Brice, on essaie de le rappeler. Je ne sais pas si on a réussi à l'avoir. Il y a d'autres candidats qui s'inscrivent pour jouer au 02 43 29 10 10. Ce grand jeu, ce beau séjour à gagner. Et visiblement, c'est Janine qui est arrivée jusqu'à nous et qui va tenter d'égaliser ou de dépasser le score de Monique qui a marqué tout à l'heure 4 points.
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1: Bonjour Janine.
9: Bonjour.
1: Ah ben je vous entends bien, Janine. Vous aussi, vous m'entendez ?
9: Oui, très bon. Très bien.
1: Au Mans, à l'ombre, au frais, on ne cesse de répéter qu'il faut prendre soin de soi pendant cette période de chaleur. Ça va, vous êtes bien chez vous, Janine ?
9: Bah écoutez, oui, mais là, on sent que la chaleur arrive, hein, franchement.
1: Et revient, on n'en avait pas eu assez hein, déjà la fois dernière. Voilà, bon, il faut vraiment rester prudent et puis essayer de s'hydrater et de se rafraîchir le mieux possible. En rêvant aussi d'un beau séjour au domaine de Dieunay, dans l'environnement naturel de la Vienne. Très bel espace dédié à la nature avec plein d'activités, dont Mission Areca, ça c'est le jeu grandeur nature à faire avec la famille, avec des petites énigmes à résoudre. La vallée des singes à découvrir, et puis une nuit en roulotte, hébergement insolite. C'est sympa tout ça, Janine.
9: Bah écoutez, oui, ce serait bien.
1: On trouve aussi, on est d'accord. Carole avait marqué 1 point, Monique est passée devant avec 4, on peut aller jusqu'à 6. Janine, nous allons découvrir votre jeu. Nous lançons les roulants et vous dites stop.
10: Sarthe ? Ou pas Sarthe ?
1: Le principe est simple de ce jeu, Janine. Je vous fais 6 affirmations et à chaque fois, vous me dites si c'est Sarthe ou pas Sarthe. Vous êtes sartoise. D'accord. Vous-même.
9: Oui, tout à fait. Bon. Je suis mon sel d'origine.
1: Donc si je dis Janine, Sarthe ou pas Sarthe, vous me dites Sarthe. Janine, c'est sûr, elle est de Sarthe. Bon, je vais vous proposer 6 affirmations. À chaque fois, je vous donne donc les 2 propositions de Sarthe ou pas Sarthe et vous essayez de marquer le plus de points possible en ne dépassant pas le chrono d'une minute. Ok, Janine ?
9: D'accord, entendu.
1: Allez hop ! Un prix Nobel de la paix, Sarthe ou pas Sarthe ?
9: Sarthe.
1: Site archéologique d'Aubigné-Racan, Sarthe ou pas Sarthe?
9: Sarthe.
1: Jean Gabin. Sarthe ou pas Sarthe?
9: À Sarthe.
1: Leslie chanteuse. Sarthe ou pas Sarthe?
9: À Sarthe.
1: L'invention de la moto. Sarthe ou pas Sarthe?
9: À Sarthe.
1: Et la citadelle des anges. Sarthe ou pas Sarthe?
9: Sarthe.
1: Quatre points pour Monique. Janine, est-ce que vous êtes passée devant? Est-ce que vous avez moins? Est-ce que vous avez plus? Est-ce que vous avez autant? Nous allons vite le savoir. On fait les totaux de ces six affirmations Sarthe ou pas Sarthe. La première était exacte pour vous, prix Nobel de la paix. Paul d'Estournelle de Constant en 1909, ça fait un point. Le site archéologique d'Aubigné, Racan avec son théâtre antique, deux temples, des thermes, et bien en Sarthe, deux points. Jean Gabin, vous m'avez dit Sarthe ou pas Sarthe? Pas Sarthe, et vous avez raison, il a vécu pas très loin dans son domaine, dans l'Orne, mais pas chez nous. Ça nous fait trois points, Janine. On touche au but. Leslie est une chanteuse née au Mans le 4 février 1985. Eh ouais, là, vous m'aviez dit pas Sarthe, donc on reste à trois. L'invention de la moto, Sarthe ou pas Sarthe? Vous m'avez dit Sarthe, Janine. C'est ça, hein, mais ça a été inventé par un ornanais, Louis-Guillaume Perrault. Donc là, on reste...
9: Je ne sais plus ce que j'ai dit.
1: C'est ça, vous avez dit pas Sarthe. Donc si, vous avez marqué le point là. Heureusement que, oui. qu'on se rattrape avec l'équipe. Hein, voilà, parce que moi, il suffit d'un peu de chaleur et je perds la concentration. Et la citadelle des anges, Sarthe ou pas Sarthe? Là, vous avez dit Sarthe et vous avez raison. Ça nous fait 1, 2, 3, 4, 5 points. C'est ça, Janine, vous passez devant. Janine, bon, vous passez devant Monique et il reste un candidat qui va jouer avec nous.
9: Là.
1: Voilà.
9: D'accord.
1: Donc on reste à l'écoute et on a toutes ses chances pour l'instant, Janine.
9: Oui, j'aimerais bien. Je croise les doigts.
1: Allez, peut-être à tout de suite. Je vous le souhaite, Janine. Mais on a encore une place pour jouer avec nous au grand jeu de 11h et gagner ce très très beau séjour. Florent Pagny, on y retourne.

0: c'est qui je suis, Florent Pagny, sur votre radio Ici Mène, 11h50.
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0: Et maintenant, c'est 5 points, les 5 points de Janine qu'il faut tenter de battre, et c'est Brice qui va s'y coller.
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0: Brice, ne bougez plus, vous captez là où vous êtes. Bonjour.
2: Oui, c'est bon.
0: Ça y est, on vous entend.
2: Bonjour,
0: voilà.
2: Sophie.
0: Là, c'est parfait,
2: oui,
0: Brice. Brice
2: du
0: bon, bah non.
2: Hein.
0: C'est les problèmes de la technologie, hein, du réseau.
2: Oui,
0: voilà.
2: Ça, le réseau,
0: ça peut arriver.
2: Voilà, il n'est pas partout. Donc,
0: vous
2: voilà.
0: Êtes là.
2: Là, c'est bon, je ne bouge plus.
0: On vous garde et vous allez essayer de me marquer 5 ou 6 points, même encore mieux, hein, pour passer devant Janine, hein, qui vous écoute. Elle vous met la pression parce qu'elle préférerait garder la tête du jeu pour la finale de vendredi pour ce très beau séjour à gagner donc, au domaine de Dionnet dans la Vienne. Bon, Brice, on lance les rouleaux.
2: Okay,
0: et vous dites stop pour les arrêter.
2: Eh bien, stop.
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0: Alors 30 secondes, effectivement, je vous lance un chrono de 30 secondes et vous devez me donner un maximum de bonnes réponses par rapport à une question que je vais vous poser. Ok, Brice.
2: Très bien.
0: Il faut aller vite, hein, le plus possible, et avec 6 bonnes réponses, on marque 6 points, bien sûr. C'est le principe pour essayer de marquer un maximum, de faire le plein de bonnes réponses. Je vais vous demander de me citer un maximum de personnalités, d'accord ?
2: Oui.
0: Dont le prénom est Jean. Et attention, je ne veux pas de Jean-Charles ou de Jean-François, des personnalités qui se prénomment Jean. C'est parti.
2: Ok, Jean Gabin, Jean Galfione, Jean Ferrat.
0: Mm-hmm. Allez.
2: Jean. C'est une bonne question, ça.
0: Mm-hmm. Vous avez encore un tout petit peu de temps, allez.
2: Ça me vient pas. Que des gens, bah oui, c'était. Oui, il doit y en avoir beaucoup pourtant.
0: Ouais, ben c'est ça,
2: mais
0: au moment où je vous le demande, vous ne trouvez plus. Brice.
2: Ben non, voilà, c'est ça.
0: Vous en avez cité trois, il y avait Jean Jaurès, Jean Moulin, Jean Reynaud, Jean Rochefort, Jean Alési aussi, voilà.
2: Ah oui, c'est vrai.
0: Bon,
2: tout à fait.
0: Bon.
2: Bon, bah écoutez, c'est pas grave.
0: On en reste là et vous reviendrez jouer dans la semaine, hein, Brice.
2: Eh ben exactement, on réessayera avec un petit peu de réseau.
0: Voilà, c'est ça. Dès le début, comme ça, ça sera beaucoup mieux. Merci beaucoup, Brice, et on va passer
2: ça marche. Merci beaucoup.
0: Petit coup de fil à Janine qui va être contente, je pense. Dans un instant.
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0: Qu'il est cruel ce jeu de 11h. Pour certains, ça fait les affaires des autres aussi, puisque Janine est la deuxième personne à se qualifier pour la finale de vendredi. Janine, il n'a pas fait mieux que vous.
6: Oui.
0: Brice.
6: Bah écoutez, j'écoutais attentivement. Hein.
0: Bah oui.
6: Donc, il n'y a plus qu'à maintenant. Hein.
0: Exactement. Vous en aviez. Bah oui, c'est gagné pour la participation à la finale de vendredi pour vous, Janine. Vous en aviez, vous, des gens à donner? Vous vous prénommez Janine vous-même, mais ce n'est pas évident hein, comme jeu non plus. Hein.
6: Non, c'est pas facile. Puis en plus, à l'antenne, il y a toujours aussi le trac.
0: Et oui, pour vous, c'est OK, Janine, avec vos 5 points. Vous êtes qualifiée tout comme Frédéric qui a joué hier. Vendredi, il faudra être présent parce que voilà, hein, ce sera peut-être vous qu'on rappellera pour vous dire que vous allez gagner ce magnifique séjour. Je réexplique les détails du séjour parce que c'est quand même magnifique. C'est le domaine de Dionnet qui se trouve dans la Vienne, près du Futuroscope. Vous voyez tout ça, Poitiers, voilà, sympa déjà. Touristique, mais en pleine nature avec une nuit en roulotte pour 4 personnes. Je vois déjà Janine sur la terrasse là, de la roulotte.
6: Oui.
0: Tout confort, il y a même la petite cuisine. Ah bah oui, vous y êtes, hein, voilà, en train de prendre des photos que vous nous enverrez. Et puis la visite de la Vallée des Singes. Moi, je suis passée souvent devant le panneau, mais je n'ai jamais visité ce parc animalier qui vaut le détour. Émission Areca avec la petite famille à emmener avec vous, Janine, pourquoi pas. Voilà, c'est bien de rêver. Hein, déjà, on a pris le frais rien qu'en en imaginant tout ça.
6: En plus, ce sont mes animaux préférés, les singes.
0: Ah là là, les primates à découvrir. En effet, ce sont
6: mes animaux préférés.
0: Oui, et qui nous ressemblent tant. On a l'impression qu'on peut communiquer avec eux tout en les observant avec beaucoup de respect, bien sûr. Janine, merci pour votre gentillesse, votre sourire, votre bonne humeur. Et on se dit peut-être à vendredi.
6: Oui, écoutez, peut-être à vendredi. Hein.
0: Merci beaucoup.
6: Prenons soin de nous tous hein, et de nos proches. Surtout.
0: On reste sur ce message très important. Merci Janine. Petit souvenir que j'adore, composé par Laurent Voulzy. Ça s'entend aux premières notes, mais c'est pas lui qui chante, non. C'est Véronique Jeannot avec Aviateur. Demain, à partir de 11h, vous pourrez, tout comme Janine, tenter de vous inscrire, de vous sélectionner pour le tirage de vendredi pour ce beau séjour pour 4 personnes à gagner au domaine de Dieunay. C'est dans la Vienne. Félicitations tout le monde et à demain pour jouer à nouveau.

0: Aviateurs, nos chansons préférées, des petits souvenirs aussi qu'on retrouve chaque été sur votre radio. Ici même, demain à nouveau, vous pourrez jouer au grand jeu de 11h, comme ce fut le cas aujourd'hui, pour ce très beau séjour à gagner au domaine de Dionnet dans la Vienne. Et on continue de jouer, de vous offrir vos vacances avec l'équipe d'Otaquet dans un instant, juste après le journal local. Vous pourrez gagner 2000 euros de vacances dans un club Bel en Bras avec Valérie Damido et Éric Bastien.
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0: Très bonne journée à l'écoute d'ici même, il est midi, l'heure des infos. Avec Yann Lastenet, bonjour Yann.
2: Bonjour Sophie, bonjour à tous.
0: Nouveau coup de chaud sur la Sarthe.
2: Avec des températures qui vont grimper jusqu'à 39 degrés, un épisode de canicule qui va durer au moins jusqu'à ce week-end, prévient Météo France. Les services de secours et de santé se réorganisent pour faire face à ce nouvel épisode caniculaire. La préfecture de la Sarthe active son plan hors-sec avec une cellule de crise qui se réunira tous les jours. Avec ces fortes chaleurs, direction la piscine ou les bases nautiques, sauf que beaucoup d'entre elles ont du mal à recruter des maîtres nageurs, indispensable pourtant pour assurer la sécurité des baigneurs, Héloïse Gosselin.
3: Cette année, à Écomoy, la piscine des Bains Dorés a réussi à recruter 6 maîtres nageurs et surveillants de baignade. C'est tout juste ce qu'il faut. Alors, en cas d'imprévu, le directeur Dylan Amar assure la relève.
4: Par exemple, là, on a eu un plan canicule exceptionnel. Là, la difficulté, ça a été de réagir du jour au lendemain. Bien sûr, du jour au lendemain, on ne peut pas trouver des maîtres nageurs. Bah, je me suis rendu moi-même sur les bassins.
3: Mathieu Ponce, lui, supervise la base de loisirs de Spey au sud du Mans.
5: On accueille environ 60 000 visiteurs sur ces deux mois, avec des grosses journées à 5 000 personnes.
3: Chaque année, c'est le casse-tête pour recruter des surveillants de baignade. Il met en cause les faibles salaires, mais aussi plus d'incivilité à gérer.
5: Quand on est maître nageur, avoir à gérer du public difficile, c'est parfois un petit peu aussi décourageant. Aujourd'hui, il y a des...

0: Il y a des structures qui sont obligées d'embaucher des agents de sécurité.
1: Pour motiver les jeunes, il a fait appel à la municipalité. Depuis 4 ans, elle finance une partie de la formation.
0: Les jeunes citoyens qui souhaitent passer leur BNSSA sont aidés à hauteur de 50% par la collectivité. En échange, ils ont l'obligation de travailler 2 mois pour nous.
1: Un coup de pouce donnant-donnant qui permet de recruter 3 diplômés en saison et d'ouvrir le lieu tous les jours de l'été.
2: Le reportage ici mène d'Héloïse Gosselin. Conséquence de cette vague de chaleur, il n'y aura pas de feu d'artifice samedi prochain à Auvers-le-Hamon. La commune a décidé de l'annuler. Même chose pour Chemirel-Godin qui renonce à organiser son feu d'artifice du 14 juillet par mesure de sécurité.
3: La maternité de l'hôpital du Bailleul est-elle condamnée?
2: Ça fait maintenant 3 ans qu'il n'y a plus d'accouchement au sein du pôle santé Sarthe-et-Loire. La direction met en avant le manque de médecins et de personnel médical pour assurer la sécurité des futures mamans et de leurs bébés. Du coup, elles doivent se rendre au Mans, à Angers ou à Château-Gontier pour accoucher, plusieurs dizaines de kilomètres à parcourir. Et ce n'est pas sans risque, selon Bertille. Cette habitante de Vilaine sous Malicorne a été l'une des dernières mamans à accoucher à la maternité du Bailleul. En revanche, elle a dû se rendre au Mans pour donner naissance à son deuxième enfant.
4: Je peux l'entendre, mais quand nous, les mamans, on arrive au bout et qu'on se dit, voilà, on va être obligé de nous prendre sur nous pour faire les 45 minutes de route en souffrant un peu parce que voilà, les contractions c'est pas simple, que on sait qu'il y a une équipe formidable au Bailleul qui est là et qui attend. J'entends, mais quand on pense aux mamans, c'est pas ce qu'on fait, tout ce qu'on fait de mieux. On aurait préféré qu'elle reste ouverte. Même s'il y a que 500 naissances par an, je sais que c'est un coût, je sais que l'hôpital public c'est compliqué, etc. Mais j'ai des amis qui leur bébé est né au mois de mai au Mans, le temps de la route, etc. Elle est arrivée aux urgences et une demi-heure après, leur fille était née. Ça aurait pu se jouer à pas grand-chose. Le papa l'a déposé et ça s'est joué à 5 minutes.
2: La maternité du Bailleul qui reste ouverte, mais qui assure uniquement le suivi des futures mamans jusqu'à leur accouchement.
3: Ils seront fixés dans un quart d'heure.
2: Et vous croisez les doigts comme les élèves qui ont passé le bac en Sarthe cette année. Ils connaîtront effectivement leurs résultats à 12h15. Reçu ou pas, il suffit de se connecter sur Internet ou se rendre au lycée aussi avec les fameuses fiches. En foot, Bruno Cherou intègre le staff du Mans FC, annonce faite par le club ce matin. L'ancien joueur de Liverpool, de Marseille et de Rennes vient apporter son expertise, notamment en matière de recrutement. Le Mans FC qui disposera en Ligue 1 d'un budget de 25 millions d'euros. C'est le plus petit budget du championnat. 12 000 spectateurs ont déjà pris leur abonnement pour la saison.
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2: Attention aux coups de chaud, Sophie.
3: Oui, jusqu'à 39 degrés annoncés par Météo France. Aujourd'hui, sous le soleil et à l'ombre. Attention, c'est pour la flèche, cette température caniculaire. C'est 38 degrés juste à côté à Sablé-sur-Sarthe. 38 degrés aussi dans l'agglomération Mancelle pour aujourd'hui. 37 à La Ferté-Bernard et 36 à Mamers. Des températures qui vont quand même un petit peu baisser la nuit prochaine, tant mieux, entre 16 et 20 degrés déjà, et puis c'est minimal qui vont monter au fil de la semaine. Nous sommes en vigilance orange à la canicule, au moins aujourd'hui et demain. Ces chaleurs sont annoncées pour jusqu'au week-end prochain. Vous restez à l'abri, vous restez au frais, vous écoutez Ici Maine. Il fera presque 40 degrés en milieu de semaine. On est là pour vous accompagner et on compte sur vous pour prendre soin de vous. Midi 5, c'est l'équipe d'Otaquet qui nous rejoint.
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9: Bonjour la France, j'espère que tu vas bien, la France, mais surtout bonjour la Belgique, la vie est belge. Vive la Belgique, 4-1 dans la tronche, au foot, bravo, je suis trop contente, ça va Éric?
10: Oui, ça va, c'est contre qui après? C'est l'Espagne, je crois, hein. C'est l'Espagne contre les Belges, il me semble.
9: Je ne sais pas, mais là, la Belgique a gagné, comment te dire?
10: C'est ça, le France-Maroc, jeudi, à suivre sur votre radio ici.
9: Voilà.
10: Ça a changé cette émission, on fait téléfoot en fait maintenant.
9: On fait téléfoot, je sais que j'aime tellement les Belges.
10: Attends, mais tu soutiens quand même la France.
9: Mais évidemment, ah, mais évidemment peur, que je soutiens la Belgique. Voilà.
10: Dis donc, il n'y aura pas des cadeaux à gagner sinon.
9: Il y a des cadeaux, bien sûr qu'il y a des cadeaux à gagner.
10: Tirer Roland au taquet, quoi.
9: Mais on a le droit de se réjouir pour la Belgique. Laissez-moi tranquille. Alors, toute la semaine, vous allez vous affronter, chers petits candidats, pour gagner la finale de vendredi. Le premier prix, ça sent le soleil et l'huile solaire, c'est des vacances. Et ouais, on vous propose tout de suite de partir en vacances parce que on vous offre, oui, quand je dis on, votre radio ici vous offre, attention, un bon séjour dans les clubs Bellambra d'une valeur de 2000 euros.
10: Combien ?
9: 2000 euros.
10: Oh, ça fait du bien à mes oreilles, ça.
9: C'est beau, ça. Ah, c'est pas pour toi, c'est que c'est les candidats qui gagnent ça.
10: Ah, dommage. Hein.
9: Donc évidemment, vous choisirez l'endroit où vous voulez aller et le moment où vous voulez y aller. Je vous rappelle quand même que c'est la destination préférée des familles en 2025. On est content de vous offrir
10: on
9: ça.
10: On est bien.
9: Évidemment, si vous ne gagnez pas le séjour à Bellambra, vous gagnez quoi ?
10: Attendez, je vous fais un petit point foot. Hein. C'est bien Espagne-Belgique vendredi à 21h. Et ce sera Maroc France. Et donc jeudi, et c'est à suivre sur votre radio ici.
9: Voilà.
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9: Oh là là là là là là.
10: Droite au but, comme à l'OM. Eh ouais, la cafetière Malongo peut-être pour vous vendredi.
9: Voilà, et avant d'accueillir nos candidats, j'ai promis.
10: Un petit point foot peut-être.
9: Non, absolument pas, un truc beaucoup plus important et un chouille plus grave. Vous savez que vers Perpignan, ça brûle de partout.
10: Ah
9: et
10: oui.
9: J'ai un appel au don pour les pompiers de Thuir. Thuir à côté de Perpignan, si vous avez de quoi manger des salades, des sandwichs, des boissons, des barres de céréales. Il y aura une collecte demain de 16h à 17h à la caserne des pompiers de Thuir. Merci pour les pompiers. On vous embrasse fort les pompiers, on accueille les candidats.
10: On salue les équipes d'ici Roussillon qui sont bien
9: exactement,
10: mobilisées.
9: Exactement, parce que franchement, c'est pas cool du tout là. Alors, comment ça va Céline ? Comment ça va David ?
11: Ça va très bien. Bon, va, bonjour bien. Valérie.
10: Bonjour.
11: Bonjour Eric.
10: Bonjour.
9: Alors.
0: La chaleur.
9: Ah bah la chaleur.
0: Oui.
9: Alors.
0: Oui.
9: Céline, tu joues avec ici Besançon.
11: Exactement.
9: Tu habites à La Cluse.
11: Et Mijou,
9: j'adore ce nom, La Cluse et Mijou. On dirait un nom de dessin animé. Et donc, tu es mariée à Hervé, tu as deux enfants.
11: Oui.
9: Comment il fait ?
11: Samuel et Enzo.
9: Allez, Samuel et Enzo, il n'y en a aucun qui passe le bac, là. Personne n'attend les résultats, là.
11: Non.
9: Tout va bien. Samuel, il fait quoi dans la vie ? Enfin, il fait des
11: études. Il est maître nageur, il a 22 ans.
9: Mon Dieu, maître nageur.
10: Il plouffe.
9: Bah, il plouffe, et puis surtout, les maîtres nageurs, c'est toujours les beaux gosses, on a toujours toutes les
10: alors,
9: filles.
10: Alors, pas tout le temps, hein.
9: Oh, si.
10: Ah,
9: oh,
10: tout le temps.
9: Si t'as intérêt à être bien sportif quand t'es maître nageur. Alors, tu es animatrice en périscolaire.
11: Exactement.
10: En vacances.
9: Voilà.
11: Et je suis en vacances.
9: Bah, évidemment qu'elle est en vacances. Alors, tu fais quoi, là, pour les vacances ? Tu profites de ta maison ?
11: Non, là on est en vacances, on est à côté de Amboise, dans les châteaux de la Loire.
9: Oh, on fait les châteaux de la Loire. Qu'est-ce que c'est beau, Amboise, c'est un très beau château.
10: Il paraît. Voilà.
9: Oui, c'est un très beau château.
10: Oui, Amboise paraît, vous l'avez. C'est faire une blague, mais bon.
9: Oh là là.
10: Elle était pas mal celle-là quand même.
9: Je demande pardon à Céline et à ici Besançon. Alors, ma petite chérie, avant de que tu gagnes, je sais que tu vas gagner, je t'encourage, je te dis vas-y, je crois en toi Céline, je te pose immédiatement la première question, vrai ou faux, avec une petite ambiance. Parler des paparazzi. Tu sais ce que c'est les paparazzi, Céline ?
11: Oui, oui.
9: Voilà, magnifique. Alors, le mot paparazzi, figure-toi, il paraît que ça vient d'un personnage de cinéma. Est-ce que c'est vrai que le mot paparazzi tient son origine d'un personnage de cinéma ? Vrai ou faux ? Top chrono, 5 secondes.
11: Vrai ?
9: Eh ben, t'as bien raison, c'est vrai. C'est un film qui s'appelle La Dolce Vita de Fellini. Le journaliste que fait Marcello Mastroianni est avec un photographe qui s'appelle Paparazzo. Et voilà. Donc, c'est vrai. Premier point.
10: Comment il va, mon David?
0: Ouais, ça va.
10: Bon, on s'en va avec un petit accent, David, qui habite à Reims, dans la région Champagne.
0: Ouais.
10: Allez. Un petit verre comme ça.
0: Champagne-Ardenne.
10: Champagne-Ardenne, bien sûr, champagne avec modération. David, qui est une chérie, comment s'appelle madame, mademoiselle, je ne sais pas.
0: Si Nora.
10: Nora, vous êtes mariée, pas mariée ?
0: Non, ça fait 17 ans qu'on est ensemble, et puis elle a son appartement, j'ai mon appartement.
10: D'accord, chacun son indépendance, et c'est bien.
12: Vu qu'elle a des problèmes de santé, elle vit plus chez moi que chez elle.
10: D'accord, mais c'est pas mal, comme ça on a un peu de liberté, chacun chez soi, voilà.
9: Je vois bien la gueule de ta femme si tu lui disais je vais habiter tout seul, tiens.
10: Bah oui. Dave, bien sûr, alors voilà, il s'appelle David, donc Dave pour les copains, ça c'est le petit surnom.
12: Dans le quartier, par contre, on m'appelle le cow-boy.
10: Alors, pourquoi le cow-boy? Parce que tu ressembles à un cow-boy, tu te fringues comme un cow-boy?
12: Ben, je me suis fringué comme un cow-boy. Ben, je l'ai dit dans les...
10: Dans les annotations, oui, parce que t'es fan de western, en fait.
12: Voilà, et quand je distribuais les affiches et puis les flyers dans le quartier, je m'habillais toujours en cow-boy.
10: Bah oui, parce qu'en plus t'es fan de country, de dance country, on va découvrir ça dans un instant.
9: De country, ouais.
10: De country.
9: De country.
10: Oui, la country.
12: Ah non, mais je suis fan de country, mais je ne danse pas.
10: Ouais, oh, quand même, un petit peu, chouïa. Attends, quand on est un vrai cow-boy, un chapeau et on danse la country. Rien du tout.
12: Moi, c'est plutôt les voitures américaines et Harley.
10: Ok, je vois bien la tendance. Écoute, David, sois le bienvenu. On va tout de suite te poser une première question pour marquer un premier point. Valérie, hier, a honteusement remporté la manche.
9: Oui, oh, ça va, allez.
10: Donc, il est temps quand même qu'on change la donne. Voici un extrait, écoute bien.
9: Fromage.
10: Le bon fromage. On est dans le pays du fromage, quand même, la France.
12: C'est poteau.
10: La croûte du coulommier est potentiellement toxique, David. Vrai ou faux, top chrono, 5 secondes. La croûte du coulommier serait toxique.
12: Oh, je dirais non.
10: Bon, t'as raison de dire non. La croûte du coulommier fait partie des croûtes fleuries, comme celle du brie ou du camembert, dans une espèce de petit duvet blanc, qui certes est composé de quelques moisissures, mais qui sont parfaitement comestibles.
9: Je pense que c'est pas toxique avec le nombre de croûtes que j'ai mangées. Bon, allez, ça fait un point Céline, un point David, et là tout de suite, viens, je t'emmène. Tu vas écouter ici ta radio préférée et tu vas bouger ton corps. France Gall, viens, je t'emmène.

0: Allez.
1: Que moi, je vais y arriver.
0: Ouais, bien sûr, allez.
1: France Gall. Bien, je t'emmène sur ici, 12h15.
0: Yeehaw.
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0: on est au taquet.
1: Oh, c'est ça, par cœur.
0: Par cœur.
1: Vous voulez que je fasse un petit teasing? Je crois qu'il y a Nadine Mousselet qui nous rejoint dans le prochain quart d'heure. Ah non, c'est énorme.
0: J'ai le cœur qui bat à 20 000. Céline à 1, David à 1, Céline qui habite à la Cluse-et-Mijoux, Céline qui est animatrice en périscolaire. Alors, comme ça, on est chef de chantier, on commande des travaux à Hervé.
3: Exactement.
0: C'est Hervé qui se tape tous les travaux.
3: Je suis très contente de revoir ton émission.
0: Ah bah oui, bah ça, il faut qu'on trouve la maison, hein. Les amis, hein, si vous avez des maisons à refaire, allez sur le site d'M6 et inscrivez-vous.
1: Parce que vous faites ça à la rentrée, je crois, c'est ça.
0: Bah, on aimerait bien.
1: Ah, vous êtes de retour.
0: Alors, qu'est-ce que tu lui demandes comme travaux, par exemple, à Hervé? Qu'est-ce qu'il a bricolé?
3: La maison, il a fait pas mal de choses. Il a fait l'isolation, il a fait de la peinture.
0: Oui, il a fait de gros trucs.
3: Du lambris.
0: Oh là là, dis donc, tu lui demandes des trucs durs, hein, quand même. Eh ben, voilà. Bon, alors, tu l'aides un petit peu ou tu fais juste que commander les travaux?
3: Je l'aide un peu.
0: Ah, voilà, parce que la peinture, c'est sympa à faire, quand même.
3: Oui.
0: Ah, voilà, bon, voilà. Alors, par contre, tu jardines.
3: Ah oui, le jardin, oui, c'est un plaisir.
0: Eh oui, parce que t'as plein de petits légumes dans ton potager et tu prépares des ratatouilles. Oh là là.
3: Ben, je vous attends à la Cluse-et-Mijoux pour venir la déguster.
0: Bah oui, qu'est-ce que tu nous fais d'autre? Qu'est-ce que tu sais bien cuisiner?
3: Des lasagnes,
1: beurre
3: bourguignon.
1: Oh là là.
0: Il paraît que ton petit de 13 ans, Enzo, il veut être diététicien nutritionniste.
3: Exactement.
0: Quel beau métier. Ah là là. Alors, ma chérie, tu as déjà un point. Je veux que tu marques le deuxième. Alors, on va écouter la Traviata. Ça, tu vois, c'est Éric Bastien qui chante en espérant gagner.
1: Oui, voilà. C'est ce que j'ai chanté vendredi dernier, voilà. Rappelons-le, bien sûr.
0: Bien sûr. Alors écoute bien, il paraît que d'après la loi, quand on est à Chicago, eh bien on ne peut pas emmener d'ours en peluche à l'opéra. Est-ce que c'est vrai ou faux qu'à Chicago, à l'opéra, on ne peut pas emmener d'ours en peluche? Top chrono, 5 secondes.
1: Vite.
0: Faux, bah t'as bien raison que c'est faux. Il n'y a pas de loi qui dit ça, c'est une rumeur qui est partie sur internet, c'est débile, c'est pas vrai. Deuxième point pour toi.
1: David, région Champagne-Ardenne, il a bien précisé, hein, David, qui est en couple avec sa chérie Nora, qui a une fille. Comment elle s'appelle ta fille, je t'ai pas demandé?
4: Oui, mais c'est pas sa fille à elle.
1: Non, c'est la tienne, c'est pas ce que je dis, oui, c'est ce que je viens de dire. Une fille, elle s'appelle Méline, c'est ça ta fille?
4: Méline, et je lui fais un gros bisou parce qu'elle écoute de l'autre côté.
1: Oh, bah bisous. Elle a 20 ans, qu'est-ce qu'elle fait dans la vie, David, ta fille?
4: Elle cherche en aide à domicile.
1: D'accord. Dans la région, du côté de Reims ou dans une autre région de France? Un peu partout.
4: Non, de Reims.
1: De Reims, d'accord. Bah, si vous êtes intéressé, si vous cherchez quelqu'un qui a 20 ans et qui est prêt à vous rejoindre, 0810 055 056, on vous met en relation. Alors, je reviens sur la country, David. Tout à l'heure, tu as évoqué le fait que tu avais fait partie d'un club de country. Et alors, ça consistait à inviter des groupes avec des sosies, c'est ça?
4: Ouais, il y a eu ZZ Top.
1: Ah oui. Ah oui.
0: Ah oui.
1: Ah oui.
4: Bah oui, quand même.
1: Ah, on y va là, sur la route. Ta ta ta ta ta ta ta ta.
4: Là, c'est la route 66.
1: Attends.
0: Eh oui.
1: Attends, le break de batterie là.
0: Ta ta ta, c'est beaucoup plus loin le break.
1: Ta ta ta. Ah bon, il est beaucoup plus loin. On n'a pas le temps. De Johnny aussi, t'avais des sosies de Johnny.
4: Oui. Ça, c'est des amis que j'ai connus personnellement.
1: Ah bah oui, j'ai bien connu, j'ai bien compris. Alors Johnny, tu as connu, Johnny, t'as été le voir à l'Olympia, on peut s'en dire un petit mot. Parce que Johnny, tu l'as approché, tu l'as touché.
4: J'ai touché ses bottes.
0: Ah oui.
1: C'est déjà ça. Attends. Ça veut dire que t'étais au premier rang à l'Olympia de Paris? Tu t'es vraiment approché et tout et...
4: Donc, c'est grâce à vous que j'avais gagné des places.
1: D'accord, avec ici.
4: En 2000.
1: Ouais.
4: Et j'y vais avec un copain, et la dame qui nous plaçait, elle nous dit, vous nous suivez, vous me suivez. Oh, puis elle prend l'allée de gauche, on va se retrouver devant les enceintes, on va rien voir.
1: Ouais.
4: Puis finalement, elle dit, monsieur, vous prenez ce siège-là, et monsieur sera sur le strapontin. Putain, la première fois que je vois Johnny, premier rang.
1: Bim! extraordinaire. Et t'as pu donc l'approcher, t'as pu toucher les bottes, c'est ce qu'on se disait, c'est quand même voilà, quelque chose d'extraordinaire. Tu l'as vu 8 ou 10 fois en concert, c'est pas rien du tout. Allez, on parlera de western dans un instant, et d'ailleurs c'est marrant parce que c'est une passion en commun que t'as avec Johnny, je crois qu'il adorait les westerns, Johnny Hallyday.
4: Ah ouais, ouais. Ah oui, oui.
1: David, question pour un point de plus, écoute. Well, it's one for the money, two for the show, you get ready now, go. Tout est lié, on parle de Johnny, voilà, c'est de ses idoles, hein, Elvis Presley. Blues, Sweet Shoes, parlons de chaussures. Les chaussures gauche et droite n'ont pas toujours existé. Aujourd'hui, on a une gauche, une droite, t'es d'accord. Ça n'a pas toujours existé, vrai ou faux. 5 secondes, c'est parti. Top chrono.
4: C'est tellement nul que j'irais faux.
1: Écoute, c'est vrai, jusqu'au 19e siècle, beaucoup de chaussures étaient parfaitement symétriques. Une même chaussure, figure-toi, pouvait être portée à gauche comme à droite. Ça a existé. David, on apprend des choses.
0: Allez, 2 pour Céline, 1 pour David. Et nous allons tout de suite écouter une des plus belles chansons que j'aime d'amour de Calogero. On n'est riche que de ses amis. Allez, dites tous aux gens que vous aimez que vous les aimez. Calogero, c'est dit, vous écoutez ici. Je vous aime, à tout de suite.

0: La chanson préférée de Valérie.
1: J'adore cette chanson. Voilà.
0: Calogero, c'est dit à 12h24 et même 25. Prenons des risques et n'ayons pas peur. Sur ici.
1: Allez, jingle.
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1: Ici, nous sommes avec Céline qui joue avec Ici Besançon qui a 2 points contre David qui joue avec Champagne qui vit à Reims et qui a 1 point. Alors, il paraît, ma petite Céline, que tu adores Céline Dion, que tu as même tes places.
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1: Votre vie, tu as tes places, c'est bon, tu vas avec ton chéri?
4: Non, je vais avec mon fils Enzo.
1: Oh là là là là là là.
0: À la Défense Arena.
1: Eh oui, bien sûr. Et alors, tu vas souvent en concert, hein. T'as
4: ah
1: vu
4: oui.
1: Amir, Jérémy Frérot, Patrick Fiori, Jean-Louis Aubert, mais on sait bien, hein. Tu... C'est quoi le...
4: Calogero.
1: Eh oui, tu vas, du nom. Tu vas où quand tu vas en concert? Tu viens à Paris ou il y a des concerts dans une ville à côté de chez toi?
4: À l'Arena de Genève.
1: Oh, l'Arena de Genève, mon Dieu. Oh là là là là. Bon. Alors écoute, nous n'allons pas, c'est le quiz musical, c'est pas sur Céline Dion, mais tu peux marquer facilement des points. On va écouter des chansons, 3 chansons. Il faut que tu me dises qui est l'intrus. Il y en a 2, c'est les mêmes. 1, c'est l'intrus. Écoute bien, on va trouver tout de suite. C'est parti.

0: assez facile. Top chrono, qui est l'intrus?
1: Dalida.
2: Ah oui,
0: Dalida. Dalida.
2: Mais bien sûr, vous n'avez pas reconnu Dalida. Faisons l'amour avant de nous dire adieu, c'est Dalida ça.
0: Mais
2: oui.
0: Et non, ma petite chérie, c'était pas elle, c'était Jane Manson. Faisons l'amour. C'était effectivement, c'était Faisons l'amour, mais c'était pas Dalida, c'était Jane Manson.
2: Mais oui, et Jane Birkin à côté, quoi.
0: Et Jane Birkin à côté, exactement. Eh bien, pas de point pour toi, ma chérie.
2: David, très honnêtement, est-ce que tu aurais retrouvé Jane Manson ou pas?
3: Ah oui, oui.
2: Ah oui, oui.
3: Bah oui.
2: Sûr.
3: J'ai en 45 tours.
2: D'accord.
0: Ah, voilà.
2: Bon, allez, note David, qui est dans la région Champagne, on l'a dit, qui adore la country, qui est fan de Johnny Hallyday, qui est fan de western. Ça, c'est Valérie, ça, c'est... moi, chaque jour.
0: Chaque vendredi.
2: Bon, d'ailleurs, on va mettre ça, tiens, ce vendredi. Alors, tu collectionnes quoi, les westerns? T'as une centaine de DVD, c'est ça? Déjà, c'est pas mal, hein?
3: Bah, entre, ouais, DVD, même cassette que j'ai parfait en DVD.
2: Ah oui?
3: Puis j'ai même des collections que j'avais fait, donc j'ai gardé les bouquins, quoi.
2: Et oui, puis tu collectionnes les statuettes d'Indiens aussi à la maison, donc vraiment ça. Bah,
3: ouais, c'est... Indien, ça va jusque. Oui, j'ai un Indien, on m'a vendu un buste d'Indien de quoi, 50, 80 centimètres.
2: Ouais, c'est pas mal, c'est pas mal ça. Et alors en plus.
3: Ouais. Et puis j'en ai un de. 80 cm avec des plumes.
2: Ok. Ah ouais, non, bah très bien. Et puis alors, tu collectionnes aussi les voitures américaines en miniature, notamment
3: bien
2: la.
3: Bien sûr.
2: Eh oui, la Dodge Charger de Sheriff et moi peur et la Ford Gran Torino de Starsky Hutch, la rouge et blanche. Là.
3: Ouais, et K2000 aussi.
2: Ah bah la voiture de K2000, un collectionneur.
3: Et Christine.
0: Aussi, et Christine, aussi, bah oui, mais elle est moins gentille, Christine.
2: C'est une Plymouth Fury, ça, c'est dans le film, effectivement. Allez, mon petit collectionneur, voici ton quiz musical. Trois extraits, c'est un mix. Il y a un chanteur qui n'a rien à faire dedans. L'autre est là deux fois, il s'impose. L'autre doit sortir, mais de qui s'agit-il? Écoute.
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0: Alors David, qui chante une seule fois dans ce mix et pas deux fois?
1: Marie-Myriam.
0: Marie-Myriam avec le titre que l'on connaît qui s'appelle
1: L'enfant et l'oiseau.
0: Alors on va le mettre dans l'autre sens. L'oiseau et l'enfant, c'est une bonne réponse.
2: L'enfant,
1: en 45 tours aussi.
0: Oh bah, alors.
2: Bah oui, l'Eurovision, 77 je crois, un truc comme ça.
0: Ça veut dire que l'année prochaine ça fera 50 ans que la France n'a pas gagné l'Eurovision.
2: Exactement.
0: Et tu as reconnu l'autre chanteuse ou pas quand même?
1: Julie Pietri.
0: Oui, sans faute.
2: Julie Pietri.
0: Bravo David.
2: Allez, ça fait 3 pour David, 2 pour Céline. Et là, tout de suite, bien évidemment, c'est la réclame. Nadine Mousselet, mon cœur s'emballe. Mais il n'y a pas que ça. Il y a aussi l'actualité dans vos régions, dans toutes vos régions, grâce aux 44 locales. De quoi?
0: De votre radio, vous m'avez dit, je l'ai noté. Parce
2: radio.
0: Que j'avais dit réseau, et en fait, c'est radio.
2: Radio ici. Allez, ici. À tout de suite.
0: Ah, c'est ici.
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8: Vous habitez Mamère-Soudan, le Maine-Saunois. Le centre d'information sur les droits des femmes et des familles tiendra une permanence demain mercredi entre 9h et midi à la maison du département Place de la République à Mamers. Vie quotidienne, droits de la famille, du travail patrimonial, fait de violence aussi. Les informations sont délivrées gratuitement et restent confidentielles. Circulation au Mans à compter de cette semaine. La circulation Avenue Bollé passe à sens unique jusqu'au 28 août. Concrètement, vous pouvez l'emprunter pour sortir du centre-ville du Mans. Seulement, une boucle de circulation à sens unique via les rues de la Mariette et Chanzy a été mise en place. À vos agendas, ce samedi, Montmirail, petite cité de caractère en Sarthe, s'ouvre à la visite. Montmirail, c'est le château, mais pas que. Du 11e siècle à nos jours, Montmirail, c'est toute une histoire, une architecture, des extensions, des personnages. À découvrir ce samedi 11 juillet 15h depuis la place du château. Infos et réservations auprès de l'office de tourisme du Perche Sartois.
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2: Et cette semaine, mes petits chéris, vous vous affrontez pour aller en finale vendredi pour gagner 2000 euros de bons séjours dans les clubs Bellambra. 2000 euros, c'est magnifique, c'est vraiment, on vous offre des vacances en fait. Et puis, si vous ne gagnez pas les vacances au club Bellambra, vous gagnez évidemment la magnifique machine à café Malongo avec les 32 dosettes et les 6 verres en verre. Nous reprenons la compétition avec Céline et David.
0: Oui, David, qui habite à Reims. À quelques kilomètres de l'autre côté de la frontière belge, il possède un manoir, le château de la Tapenade. Avec Valérie, la riche baronne, Céline, vont-ils trouver le puzzle macabre?
2: Je ne sais pas. Nadine, si tu nous écoutes, ton prochain livre devra s'appeler Puzzle maudit.
0: Passé par Lucinda Riley.
2: Voilà. Bien, alors, ma petite Céline, à défaut d'être l'héroïne d'Andine Mousselet, elle a un petit défaut. Elle est comme dans la chanson d'Annie Cordy.
9: Je serai toujours toute ma vie tête de linotte.
2: Eh oui, il paraît que t'as une petite tête de linotte, que tu perds toujours tout.
10: Exactement.
2: Alors, il paraît que tu as perdu quand même ta carte bleue. Ton téléphone, c'est au moins une fois par semaine.
0: Ah oui, quand même.
2: Hein?
10: Oui.
2: Mais alors, t'expliques ça comment? Qu'est-ce que tu perds d'autre? Qu'est-ce que tu oublies d'autre, ma petite tête en l'air?
10: Ben, le souci, c'est que je pose tout un peu n'importe où et après, je me rappelle pas.
2: Ah!
10: Voilà.
2: D'accord. Et alors ça, Hervé, ça l'énerve ou pas?
10: Oui.
2: Ouais, parce que du coup, comme tu perds tout le temps ton téléphone, faut toujours le chercher, quoi.
10: Exactement.
2: Mais tu le retrouves toujours quand même, hein?
10: Oui, oui.
2: Ah, voilà, c'est déjà pas mal. Alors, il paraît que tu adorerais déjeuner avec Jean-Jacques Goldman, dont tu es fan. Ça, ça serait un... Hein?
10: Ah oui.
2: Ah bah oui.
10: Tu formidable.
2: L'as... Ah là là. Tu as déjà, évidemment, été le voir en concert, j'imagine.
10: Oh là là, oui.
2: Combien de fois tu as été voir Jean-Jacques en concert?
10: 26 fois.
2: Oh là
8: 26
2: là là.
8: Fois
2: Non.
8: Non.
2: Non, 6 fois.
8: Ah, 6 fois.
2: 26 fois, il faut pas exagérer non plus. Alors, ma chérie, c'est le moment de te rattraper, de marquer 3 points grâce à la question à choix multiples. Je te pose la question, je te fais des propositions de réponses et tu auras 10 secondes pour me donner ton choix. Tiens, on écoute Rocky. Rocky. Non, je crois que c'est ma saga préférée, hein. C'est magnifique. Alors hier, on a fêté les 80 ans de Sylvester Stallone, alias Rocky. Alors on va faire un petit QCM sur Rocky, sur Sylvester Stallone.
8: Enfin, on prend une claque quand même là dans ce que vous dites, hein.
2: Pourquoi?
8: Bah, 80 ans Sylvester Stallone.
2: Bah oui, il a 80 ans. T'en as 50, qu'est-ce que je te dise.
8: Wow.
2: Alors, écoute bien. Quel animal Stallone a-t-il été contraint de vendre avant le succès de Rocky? Tellement il a plus d'argent, il a été contraint de vendre un animal. Lequel était-ce? Son cheval, son chien, son perroquet. Il a vendu les slips d'Éric Bastien. Top chrono, 10 secondes. Qu'est-ce qu'il a vendu?
10: Son chien.
2: Son chien. Très bien. Est-ce que c'est vrai? Est-ce que c'est faux? Oui! C'est une bonne réponse. Il a vendu son chien tellement il avait plus d'argent, il pouvait même plus se nourrir lui. Il a vendu Brutus. Et puis finalement, il l'a racheté grâce à l'argent qu'il a gagné avec Rocky. Il a racheté Brutus. Et d'ailleurs, on voit le chien dans le film. Bravo, 5 points pour toi.
8: David, qui est en région Champagne-Ardenne, qui habite à Reims. David, qui est fan de western, de Johnny, de country. Et David, qui adore la plongée. T'as eu l'occasion de faire de la plongée à quel endroit?
1: Ah, j'ai pas fait de plongée en eau libre. J'ai plongé
8: dans une piscine.
1: En piscine.
8: D'accord.
1: Mais c'était marrant parce que quand on faisait de la plongée, il y avait les pompiers qui s'entraînaient en dessous de nous.
8: Eh oui. Et oui, ils s'entraînent souvent dans les piscines, les pompiers. Donc.
1: Ouais. Non, mais c'était marrant parce que eux, ils étaient en bas, machin, ils discutaient, ils jouaient aux cartes
8: Ils jouaient aux cartes.
1: C'était marrant.
8: Ils discutaient, ils jouaient aux cartes. Oui, non, mais je comprends, je vois ce que tu veux dire. Bon, enfin, t'as quand même appris, voilà, à gérer ton apnée, mais t'avais des bouteilles? T'as fait de la plongée avec une bouteille
1: non,
8: et
1: non,
8: tout?
1: Non, ça, j'aurais bien aimé.
8: Mais t'as fait quoi, mais alors? T'avais un tuba? T'as regardé ce qui se passait en bas?
1: Ah bah oui, le tuba, quand tu plonges, le tuba se remplit, puis tu remontes.
8: D'accord. Non mais j'ai cru que moi on m'avait vendu une plongée en mode grand bleu, alors t'avais le tuba quoi, voilà, t'as fait un petit peu de plongée.
1: Ah bah ça j'aurais bien aimé, mais la plongée...
8: Bah tu fais quand même pas mal de sport, hein, parce que tu fais de la musculation, tu fais de la natation, on vient de le comprendre.
1: Oui,
8: quand même, attends, t'as fait de la gym, de l'équitation et de la spéléo également.
1: Ouais, ça j'ai dit, oui.
8: Ouais, bah,
1: pourtant je suis claustrophobe.
8: Ben ouais, mais t'es descendu dans un petit puits à 3-4 mètres en dessous de la terre, c'est quand même... Faut y aller, quoi.
1: Ouais, puis c'était impressionnant, parce qu'on avait un gros rocher au-dessus de notre tête, et le rocher, bah, franchement, il n'est pas dans ma chambre.
8: Hey.
1: Il venait du dessus.
8: D'accord.
1: Et à force des années, bah, finalement, il s'est retrouvé dans le plafond de la salle, parce qu'on appelle ça une salle.
8: Oui, une salle où on voit les stalactites, les stalagmites à chaque fois. On doit passer dans des petits passages boîte aux lettres, dans des ruisseaux souterrains. C'est dans la banlieue de Nancy que tu as fait tout ça, je le dis, pour peut-être une idée de sortie pour ceux qui cherchent pour cet été. Tiens, un petit mot sur la cuisine. Alors, tu cuisines pas énormément, mais tu aides quand même Nora à faire des petites bricoles. Et tu as une spécialité... C'est le chili con carne. Chili con carne que tu fais avec elle alors? Ok.
1: Je préfère qu'elle mette.
8: Ouais, tu préfères le chien. J'ai bien compris. Allez, voici ta question. On y va. David, on va aller sur la question parce que le temps passe vite.
1: Ouais,
8: j'ai envie que tu gagnes des points aussi. En quelle année? Et on a une petite extrait comme ça. On parlait de vacances et des zones. Je te demande en quelle année les zones de vacances scolaires, tu sais, les zones A, B et C, en quelle année elles ont été créées? En 1964, en 1978, en 1986
0: Il n'y a pas de zone, il n'y a que des fan zones au Damy d'Hollande. Top chrono.
1: Je dirais la deuxième.
0: C'est vrai, Damy d'Hollande, n'oublions pas. Fan zone totale.
1: Ah oui.
0: Tu dis le deuxième, donc 1978, hein, on est d'accord. C'est la deuxième proposition que j'ai faite, 78. Ah, c'est quelques années avant. C'était en 1964, les premières zones de vacances créées donc en 64 pour étaler en fait les départs et éviter les grands bouchons. Je pense que ça a franchement marché parce que 60 ans plus tard, c'est quand même encore compliqué.
2: Bien, allez, ça fait 5 pour Céline, 3 pour David. Et là, tout de suite, on part en Afrique avec Johnny Clegg et Savuka, Scatterlings of Africa. Je vous écoute ici, je vous aime, à tout de suite.

0: C'est le Zoulou Blanc, c'est Johnny Clegg, c'est Scatterlings of Africa.
1: Ça veut dire quoi, Scatterlings? Ça veut dire les vagabonds.
0: Mais allez, exactement, les vagabonds. Vous ne me laissez pas le temps de répondre, les vagabonds.
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0: C'est juste mon application de traduction qui est un peu lente.
1: Oui, voilà, exactement. Allez, Céline à 5, David à 3. Ah, Céline. Elle a rencontré son chéri dans un bal de village. Il y a quelques années, on écoutait ça.
0: Oh là là.
1: Et oui, c'était il y a combien de temps que vous vous êtes rencontrés?
3: 34 ans.
1: Oh, mon Dieu, 34 ans, mon Dieu.
0: Ouais, c'est les années 90.
1: Et alors, du coup, vous êtes rencontrés au bal, comment ça s'est passé la rencontre?
3: Il m'a invité à danser et après, ben, je crois que ça a été le coup de foudre.
1: Oh mon Dieu, qu'est-ce que voilà. Tu as remarqué de mieux chez lui en premier?
3: Ses yeux.
1: Ah oh là là là là là là, il t'a invité à danser et alors ça s'est passé comment après?
3: Ben en fait, j'habitais dans le même village où mon époux travaillait.
1: Oh là là là là, alors du coup vous vous êtes vraiment vus tout le temps quoi.
3: Eh oui, et en fait avant on s'était jamais rencontrés.
1: Jamais? Ah bah dis donc, vive les balles de village alors.
3: Voilà, et en plus, je travaillais comme boulot d'été, juste derrière le restaurant où il travaillait, je travaillais dans une fromagerie.
1: Et vous ne vous étiez jamais rencontrés, alors ça, comme quoi, le destin des fois, hein. Et alors du coup, ça fait combien de temps que vous êtes mariés? 34 ans que vous êtes rencontrés, et combien d'années de mariage?
3: 29 ans.
1: Oh là là là là, c'est quand les 30 ans?
3: L'année prochaine.
1: Oup, oup, oup, oup. Il y a déjà une grosse fête de prévu ou pas?
3: Oui, on va prévoir un beau voyage et on amènera les deux garçons.
1: Parce qu'il paraît que, bon, t'adores le voyager, t'as déjà été au Maroc, Tunisie, Canaries, etc. Et toi, ton rêve, ce serait d'aller au Canada ou en Norvège?
3: Exactement.
1: Et, bah, oui. Ah bah ça sera l'occasion, là, hein, pour le coup.
3: Voilà, prendre un peu de fraîcheur.
1: Ouais, bah, j'espère.
0: Moi, j'y vais cet été.
1: Eh ben, c'est une bonne nouvelle. Alors, ma chérie, tu es en tête avec 5. Je te propose de marquer 5 points de plus avec la question cash. Tiens, on écoute Georges Brassens.
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1: Alors,
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1: On va parler Pierre Tombal. Alors, figure-toi que je vais te demander... Comment ça s'appelle le texte qui est gravé sur une pierre tombale? Ça a un terme, ça a un nom. Comment appelle-t-on le texte gravé sur une pierre tombale? Top chrono, 10 secondes.
3: La gravure?
1: Et non, c'est une épitaphe. Et il y en a même qui sont très célèbres. Alors, bon, moi, par exemple, j'adore... Il y en a un, c'est un humoriste anglais qui a marqué « Je vous l'avais bien dit que j'étais malade ». Voilà, donc, c'est une épitaphe. Pas de points pour toi, tu restes en tête avec 5.
0: Qu'est-ce qu'on va mettre sur notre épitaphe, Valérie? On sait pas, hein.
1: Qu'est-ce que je vais mettre sur mon épitaphe?
0: Ouais, tu mettrais quoi?
1: Je maroufle.
0: Ah, c'est pas mal, ça. Voilà, moi, je mettrais à bien ronchonner.
1: Tu mettras quoi?
0: À bien ronchonner.
1: Ah oui,
0: j'ai bien ronchonné. J'ai fait du chonchon.
1: De toute façon, moi, je veux pas d'épitaphe parce que je vais te brûler.
0: Allez hop. David, notre fan de country, de Johnny Hallyday, de western. David qui a beaucoup voyagé aussi. On aurait pu parler de voyage, de croisière, pour ton voyage de noces avec Nora. Mais alors, je voudrais quand même.
5: Non, c'est pas avec Nora.
0: Ah, c'était pas avec Nora le voyage de noces?
1: Non.
0: Ah mince.
5: C'est ma première femme.
0: Ah!
5: Parce que Nora a le mal de mer.
1: Ah.
0: Oui, alors ça tombe bien que tu nous parles un peu de ces petites difficultés au cœur de la famille. Faisons un point. La rencontre avec Nora, c'est un peu compliqué. Parce que
5: oui.
0: David, comme dans Les Feux de l'amour, il sortait avec la sœur de Nora.
1: Ah.
0: Oui. Et Nora les a invités à boire l'apéro chez elle. Le problème, c'est que David trouve Nora très jolie. Il se revoit, il passe pas grand-chose, sauf que Nora ne sait pas que, en secret, David est avec sa sœur Nadia. Je vous jure que tout ça est vrai.
1: Mmh.
0: Dis donc, ça a dû créer un peu des problèmes, l'affaire, là.
5: Oui, mais au départ, c'est parce que Nora avait... Enfin, Nora est venue chez Nadia.
0: Oui.
5: Et moi, Nadia m'a invité à boire l'apéro.
0: Oui, on a bien compris. Mais en gros, tu sortais avec la sœur de celle qui est devenue ta femme aujourd'hui.
1: Tu t'es trompé de sœur, quoi.
0: Voilà. Mais non.
5: Non, je me suis pas trompé de sœur. Mais le problème, c'est que c'est Nora qui a fait le premier pas envers moi.
0: Mais t'as une aventure avec les deux, on est d'accord.
5: Bah oui, malheureusement, parce que je savais pas comment dire à Nadia.
0: Aujourd'hui, ça va? Ça va? On est passé à autre chose. Ça roule? Elle lui en veut pas.
5: Et disons que, non, elle lui en veut plus parce que malheureusement, Nadia est décédée.
0: D'accord.
5: Mais au départ.
0: Ça n'a pas dû être évident quand même.
5: Voilà.
0: Pas évident quand même, les histoires de famille. Est-ce qu'on accepte que sa femme devienne la sœur de. Attendez.
1: Moi, c'est arrivé dans la famille de mon mec. Ah. Son demi-frère était marié.
0: C'est demi déjà.
1: Il était marié avec une femme pendant très longtemps, avec qui il a eu des enfants. Et au bout de 17 ans, il s'est marié avec la sœur. De sa femme. Ça arrive, la vie, l'amour. Allez, posez votre question.
0: C'est dans votre famille, ça ?
1: La famille de mon mec. Non, moi, dans ma famille.
0: Dans la famille de Valérie.
1: Non, c'est pas ma famille. C'est la famille de mon mari, enfin de mon mec.
0: Régis, on t'embrasse. Allez, la question, David, on y va. C'est une question cash. Écoutons Miss Tinguette. Ça vient juste de sortir.
1: C'est un tube, ça. C'est le tube 2026,
0: bien
1: ça.
0: Bien sûr, exactement.
1: Et palip, palip, palip.
0: C'est un feat, hein. Bon, on l'a pas vraiment distingué, mais Miss Tinguette parle de belote dans cette chanson, et on va parler de la belote. David.
1: Oh, c'est facile.
0: À la belote, quelle est la deuxième carte la plus forte à l'atout ? Quelle est la deuxième carte la plus forte à l'atout ? Top chrono, 10 secondes.
5: Le valet, normalement. Je crois que c'est la dame en premier, non ? Non, c'est le contraire.
0: Alors, c'est quoi la réponse ?
5: C'est pas ça,
0: c'est le 9. À la belote, le valet d'atout est la carte la plus forte, suivie du 9, puis de l'as.
1: Et du 10.
0: Le 9 d'atout vaut 14 points.
5: À part la réussite et puis la crapette.
1: Ça fait 5 pour Céline, 3 pour David. Et là, tout de suite, on va écouter Jérémy Frérot avec une chanson qui s'appelle Frérot.
0: Oui, c'est original.
1: Vous écoutez ici.
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0: demi, frérot. Avec frérot.
1: Et voilà, et là maintenant tout de suite, évidemment, c'est la réclame.
0: Avec frérot.
1: Bah, je sais pas, mais en tout cas, c'est la réclame.
0: Il y a beaucoup de frérot là. Donc...
1: Ah bah, c'est la réclame.
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1: Et ici, nous sommes avec Céline qui a 5 et David qui a 3. Céline qui a participé au maternel. Et tu, pour parler de ton petit Enzo ou de Samuel?
8: Pour parler de Enzo. Oh, c'était formidable cette émission.
1: Ben oui, c'est formidable.
8: Très bien accueilli.
1: Et alors, qu'est-ce
8: que... C'était une bonne expérience.
1: Et il paraît que tu étais venu parler de Enzo qui ne parlait pas beaucoup. Il paraît qu'il s'est rattrapé depuis.
8: Oh là là, oui.
1: Ah là là là.
8: Il aimerait bien venir vous voir.
1: Oh bah alors ça, bah écoute, je vais on va s'en occuper, on va se dépêcher. Alors ma chérie, je vais t'encourager à gagner ce bingo et à gagner cette manche pour que tu sois vendredi avec nous. Je vais te mettre encore une fois Jean-Jacques Goldman.
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1: La la la la, madame dadam dadam. Alors, notre Jean-Jacques Goldman. Bien, alors écoute-moi bien, ma chérie. Ton bingo, il est très simple. À mon top chrono, tu auras 10 secondes pour me donner un maximum d'objets qui commencent par V comme Valérie, évidemment. Donc un maximum d'objets qui commencent par V comme Valérie. Attention, top chrono, 10 secondes.
8: Vaisselier, vase, épouvante, non, verre, un verre, une vitrine.
1: Bah, tu m'en as donné 4, c'est trop tard. Il y avait évidemment valise, il y avait violon, ventouse, vis, voile, volant, vitre. Tu m'en as donné 4, c'est bien.
0: David, t'es toujours avec nous, David?
10: Bah oui, toujours.
0: Bon, David, j'ai l'impression qu'il y a un téléphone qui a vibré. David, attention, reste bien concentré. Elle a fait 4, il faudrait que tu fasses 5. Avec 5 réponses, eh bien, tu pourrais l'emporter puisque c'est un bingo et celui qui marque le plus de réponses encaisse les 10 points. Donc l'enjeu est assez clair, David. On va jouer dans un instant. Juste un dernier petit mot, toi qui as joué avec nous depuis Reims, la région Champagne-Ardennes. J'ai dit tout à l'heure que tu avais pas mal voyagé, notamment en Égypte. Et lorsque tu as été en Égypte, il t'est arrivé de manger du chameau. Mais c'est pas possible, ça. Du chameau.
10: Bah, vous avez vu beaucoup de bœufs en Égypte.
0: Mais c'est pas faux, oui.
11: Le ragoût de mon toutou.
0: Mais j'en suis dans. C'est un espèce de ragoût. Et a priori, c'était bon.
10: Ah, moi, j'ai adoré parce que c'est bien assaisonné et tout ça. Et c'est ma femme qui me l'a fait remarquer. Elle me dit, oh, il est bon leur bœuf.
0: Ah, mais c'était pas du bœuf.
10: Je dis, sur la route, t'as vu beaucoup de bœufs, t'as vu leurs vaches, comment elles sont.

0: objet de la vie courante qui commence par la lettre D. D comme David, comme Daniel ou Dimitri. C'est assez évident. Top chrono, 10 secondes. David. David.
1: Non, je suis plus là.
0: Ah bah oui,
2: non, ah bah on l'a vu là.
0: Tu nous as donné aucune réponse. Qu'est-ce qui s'est passé, David?
1: Bah là, j'ai un trou là.
0: Bah un déodorant, du dentifrice, un divan, un dossier, un dictionnaire.
2: Une douille, une dynamo, un drap.
0: Des objets qui commencent par la lettre D, comme David. Je t'avais dit.
1: Ah oui, mais moi j'étais en train de chercher dans la cuisine, moi, je sais pas pourquoi.
0: Ah bah moi non plus, je sais pas pourquoi.
2: Ah bah je sais pas pourquoi non plus.
0: Mais ça va pas le faire, hein. Ça va pas le faire.
1: Ah bah je sais pas.
2: Oh. Eh ben, Céline, c'est toi qui seras là vendredi pour
0: bravo,
2: la
0: Céline.
2: Finale pour tenter
3: merci,
2: de.
3: Merci, à vendredi.
2: Eh ben, à vendredi, tu tenteras de gagner les 2000 euros de bon séjour dans les clubs Bel en Bras ou la machine à café.
0: Bien sûr, la machine à café Malongo, 32 dosettes, 6 verres en verre. Excellent, bientôt à la maison.
2: Évidemment, enfin, qu'est-ce que ça veut dire? Bien, eh ben écoute, encore une belle victoire pour le Dami d'Hollande.
0: Alors, ça fait deux, c'est vrai, je reconnais, mais voilà, j'ai pas dit mon dernier mot pour la parité.
2: Taka, kikakuka, tu sais plus quoi dire.
0: Si, je vais gagner mercredi, jeudi, comme ça on sera à 2-2, c'est tout.
2: Voilà. Ouais, mais j'aime bien parce que l'espoir fait vivre.
0: Il reste encore une semaine et demie de direct, là.
2: Ouais, et ben quoi?
0: Mais je vais tout gagner, je vais tout rafler.
2: Mais
0: c'est quoi?
2: Bon allez, je vous souhaite de passer une très belle journée. Je remercie Céline à la Réal et Laurie à la technique, Maître Coupez au savoir, Marian au standard.
0: Magnifique Marion.
2: Et puis donc Eric Bastien, je sais même plus à quoi. Qu'est-ce que
0: ah oui, vous faites pas d'efforts. Hein.
2: Je sais plus à quoi le mettre. À la ronchonnade, voilà.
0: Ça va.
2: Oui, allez, je vous embrasse tous, très très fort.
0: Et oui.
2: À demain.
0: Oui, vous voulez redonner le nom de votre association là pour les pompiers?
2: Non, c'est pas une association, c'est faites des dons de nourriture et d'eau à la caserne des pompiers de Thuir.
0: C'est
2: voilà.
0: Super.
2: Aidez les pompiers. Je vous embrasse très fort. À demain.
0: Bonjour Wendy Bouchard.
4: Bonjour chers amis, on en reparlera de nos pompiers valeureux évidemment au cœur de l'actualité. Mais je vous emmène quand même lire le livre des vacances après l'info. Justement, quel vacancier êtes-vous? Chère Valérie.
2: Moi, je suis une vacancière où je lis tous les polars qui existent.
0: Ah, Nadine Mousselet.
2: Lucinda Riley. Enfin, tous ces trucs-là.
0: Normal, quoi.
4: D'accord. Vacancière liseuse.
2: Ouais.
4: Le Farniente et le temps de l'exploration. C'est pour vous, ça, Eric Bastien? Vous êtes un explorateur, vous, ou pas?
0: Oui, j'ai des vacances familiales. Moi, je gère les pâtés de sable de mes enfants, déjà.
4: Très bien. Voilà. Ces profils de vacanciers et puis le rapport aux vacances. 90 ans après les premiers congés payés. On en parle avec Gwana Elgo juste après. L'info, chers amis.
2: Eh bien, belle émission à toi.
4: À demain.
2: À demain, ma chérie.
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4: Bonjour à tous, merci d'être à l'écoute de Ma France. Alors que Marine Le Pen arrive d'une minute à l'autre au palais de justice de Paris dans l'attente de sa peine en appel dans l'affaire des eurodéputés RN, à moins d'une relaxe, il lui sera très compliqué de se présenter à l'élection présidentielle. C'est tout l'enjeu du verdict attendu dans les minutes qui viennent. Décision capitale pour le vote des Français en 2027. Les incendies monstres ont déjà dévasté près de 15 000 hectares, en particulier dans le sud-ouest. 800 pompiers attendent des renforts européens dans la journée pour lutter contre le méga-feu des Pyrénées-Orientales. Et le ministre de l'Intérieur l'annonce, 6 personnes susceptibles d'avoir une action sur ces départs de feu ont été interpellées par la gendarmerie. À la une encore, le cœur de 730 000 lycéens bat fort à la lecture des résultats du bac depuis une petite heure maintenant. En sport, le journal du Mondial, on vous dit tout avec la qualification des Belges et des Espagnols notamment. Et puis 13h15, je vous parle des vacances avec notre invitée. Elle est sociologue, auteure d'un livre passionnant sur le profil des vacanciers 90 ans après les deux premières semaines de congés payés. Gwena Elgo nous rejoint dans Ma France. Mais d'abord, avant de rejoindre le front des incendies et de témoigner de la violence des premiers feux de l'été, parlons de ce mardi crucial pour Marine Le Pen et d'une des décisions judiciaires les plus attendues de l'année. Dans quelques minutes, elle saura si elle peut se présenter à l'élection présidentielle ou si l'arrêt de la Cour d'appel de Paris l'en empêche. En première instance, dans l'affaire des assistants d'eurodéputés RN, cet espoir du RN pour l'Élysée avait été condamné à 5 ans d'inéligibilité. Si sa peine est confirmée, Marine Le Pen devra donc renoncer et nombreux sont les électeurs qui parlent d'un procès avant tout politique. Vous leur avez donné la parole à Toulon pour Ici Provence, Christelle Marquès.
6: Des années que ce Toulonnais suit la vie politique et s'il avoue ne pas embrasser les idées du Rassemblement National, l'Observateur

0: L'acteur septuagénaire a acquis une conviction.
1: On sent qu'il y a une machination pour se débarrasser des candidats potentiellement dangereux. Je ne crois pas du tout dans l'honnêteté de ce procès.
2: J'ai pas envie de dire que c'est uniquement politique, mais enfin ça semble un peu orienté. Je pense que la justice existe en France, mais là il y a eu quand même quelques exemples. Sarkozy, plutôt embêté, Madame Le Pen. En revanche, on a Mélenchon, Bayrou, ça s'est arrêté, voilà.
0: Deux poids, deux mesures, semble dire cette autre Varoise, même si pour elle un procès est totalement normal, reste la question de la suite en cas de condamnation à une peine d'inéligibilité.
3: Certes, à mettre la fin à sa carrière peut-être politique, mais après tout, la jouer, elle a perdu.
4: Qu'elle soit interdite de pouvoir se présenter aux élections, c'est quand même un peu dommage, non pas que je vote pour elle, mais pour la démocratie.
0: Car en empêchant Marine Le Pen de se présenter, certains considèrent qu'ils sont face à un déni de démocratie.
1: Un de plus, on n'est pas un prêt.
0: Une chose est certaine, en tout cas pour les électeurs du Rassemblement National.
5: Si elle ne peut pas se présenter, le vote pour Bardella.
6: Jordan Bardella, le plan B du RN pour l'Élysée, pour l'élection présidentielle dont les deux tours sont prévus les 18 avril et 2 mai prochains, qui réaffirme sa fidélité à Marine Le Pen et qui déclare ce matin « Rien ne peut justifier qu'elle soit écartée du choix des Français ». Alors pour être bien au clair sur ce qui est reproché à Marine Le Pen, sur ce qu'elle risque évidemment dans cette affaire, Marine Le Génie, on va faire le point avec vous sur les scénarios, Marine, auxquels on pourrait s'attendre donc dans quelques minutes.
7: Première option, Wendy, la cour d'appel confirme la peine de première instance, 5 ans sans pouvoir se présenter à une élection avec exécution immédiate. Marine Le Pen cède sa place à Jordan Bardella. Deuxième option, la cour la juge à nouveau coupable mais prononce une peine d'inéligibilité plus courte, 2 ans ou moins, ce qui lui permettrait de se glisser dans un trou de souris et de se présenter car elle serait éligible au jour du premier tour. Sauf que Marine Le Pen, 57 ans, ne se voit pas faire campagne avec un bracelet électronique. Or, lors du premier procès, elle a écopé de 4 ans de prison, dont 2 enfermes sous surveillance électronique. Troisième option, une condamnation réduite, 6 mois ou moins, ce qui lui permettrait théoriquement de se lancer avec le jeu des remises de peine.
6: Et puis l'autre et dernière option, Marine Le Génie, c'est la relax.
7: Oui, en fait, c'est la seule rassurante, on va dire, pour la chef de file du RN. Toutes les autres rendent sa candidature plus que périlleuse, mais la relax, c'est l'option la moins probable. Et même dans ce cas-là, Marine Le Pen devra encore attendre 10 jours pour savoir si le parquet général se pourvoit en cassation. La patronne des députés du RN sera l'invitée du journal de 20h de TF1 ce soir. C'est là qu'elle doit annoncer sa décision.
6: Merci Marine Le Génie. Et dans l'attente de cette décision en appel, ses amis, ses soutiens se pressent à ses côtés. Ils retiennent leur souffle, évidemment. Ils seront quelques-uns à assister au verdict. Nicolas Joly, vous qui êtes à l'entrée du palais de justice, au cœur de Paris, donc vous attendez vous aussi l'arrivée imminente de Marine Le Pen.
8: Et oui Wendy, et on commence ici à compter les minutes, hein, moins d'une demi-heure maintenant avant le début de l'audience, avant que la cour d'appel ne rende son arrêt. Le couloir qui mène à la salle d'audience est envahi littéralement de journalistes, des rangées de caméras sont plantées de part et d'autre de l'entrée de la salle pour capter l'image du jour, l'image du moment, l'arrivée de Marine Le Pen. Son visage sera-t-il fermé ou serein? Va-t-elle dire un mot? Et que se passera-t-il surtout dans cette salle d'audience? Pour le moment, nos questions de journalistes résonnent entre les murs du palais justice, mais tout à l'heure, quand l'audience commencera, c'est bien le silence qui régnera pour écouter chaque mot de la présidente de la cour d'appel, les motivations de cet arrêt qui pourrait, vous l'avez dit, réduire à néant les ambitions présidentielles de Marine Le Pen.
6: Merci Nicolas Joly, lecture de cet arrêt à partir de 13h30 dans quelques minutes donc au palais de justice de Paris, et vous l'entendiez, si la peine de 5 ans d'inéligibilité prononcée en première instance est confirmée, Marine Le Pen ne pourra pas se présenter à la présidentielle, elle laissera donc sa place à Jordan Bardella. Les journées sont chaudes, voire brûlantes, avec 61 départements en vigilance orange et un sud-ouest qui souffre particulièrement, ces chaleurs étant accompagnées d'un danger de feu persistant. Des milliers de pompiers, à l'heure où je vous parle, luttent contre une vingtaine d'incendies dans le pays. De la Drôme à la Haute-Loire, de l'Hérault à la Lozère, près de 15 000 hectares déjà ravagés. C'est un bilan catastrophique pour un 7 juillet. Des feux démentiels et à cette heure, 6 personnes susceptibles d'avoir eu une action sur ces différents départs de feu dans le sud du pays ont été interpellés par la gendarmerie. Voilà ce qu'annonce il y a quelques minutes Laurent Nunez, qui ajoute que la réponse de l'État sera implacable pour tous ceux qui volontairement ou par imprudence mettent en danger nos territoires. Ce sont des feux démentiels qui sont en cours, notamment dans les Pyrénées-Orientales. L'incendie brûle la vallée de la Tête. Les flammes n'ont pas progressé ces dernières heures, mais la lisière de l'incendie est énorme. Elle s'étend sur 40 km. Les 800 pompiers mobilisés redoutent une journée encore très difficile, compte tenu des vents changeant. Alice Fabre, pour Ici Roussillon, a passé la matinée avec eux à Rodez, certainement le village le plus impacté.
9: La montagne est noircie, il y a quelques maisons brûlées au sein du village et des dégâts que l'on constate dès l'entrée du village avec d'importants bâtiments qui ont été complètement calcinés, avec des flammèches qui sont toujours visibles. Mais dans le nord, en haut, au niveau du château d'eau, l'incendie s'est arrêté à quelques mètres des habitations et ce, notamment grâce à l'action des pompiers qui, toute la nuit, sont intervenus pour ralentir la propagation du feu. Dans le village de Rodez, j'ai croisé deux hommes, un conseiller municipal qui faisait un peu le tour des maisons, qui a aussi apporté de l'aide aux pompiers, qui leur a ouvert des douches, leur a fait à manger, et certains habitants qui ont refusé d'évacuer, qui restent pour surveiller que le feu ne reprenne pas.
6: Le village de Rodez dans le Roussillon, alors que les habitants de 27 communes, soit 12 000 personnes, ont été évacués. 8 bombardiers d'eau venus de plusieurs pays d'Europe sont attendus dans la journée en renfort. Les massifs, bien entendu, des fenouillettes, des corbières, des aspres et de cette plaine du Roussillon sont placés en risque exceptionnel feu de forêt et leur accès est interdit. Au collège de Mias maintenant, c'est un refuge des pompiers aménagé en ce moment en dortoir et des agriculteurs s'organisent. Ils ont livré plusieurs centaines de kilos de fruits aux soldats du feu. Marek Keta.
10: Maxime Fuentes, agriculteur d'Argelès, décharge le coffre du Renault Trafic devant le collège.
11: Des pêches, des nectarines, des abricots.
10: Et empile les palettes remplies de fruits.
11: On a un fourgon plein, ça fait une belle palette.
10: Un peu plus d'une tonne pour les 800 pompiers mobilisés, des dons de producteurs d'Argelès, Tesa, Saint-Nazaire.
11: On a émis l'idée sur un groupe WhatsApp. En une heure, ça a pris. Pas mal de monde a dit, moi j'ai un peu de tout. Mais on sait ce que c'est que de perdre des cultures.
10: Julien Bousquet, secrétaire général des jeunes agriculteurs des Pyrénées-Orientales, sort tout transpirant du coffre du véhicule.
12: Il est petit là.
10: Au dos de son t-shirt du syndicat, écrit en majuscule Aspre. Il est très touché par cet incendie sur son territoire.
12: Je suis de Corbère, voilà, on a été évacué hier. Bon, les exploitations sur Corbère, elles n'ont pas été impactées, mais on pense aux agriculteurs de Boula, de Ia, des jeunes qui sont installés il y a deux ans en arrière.
10: Certains ont perdu du matériel, un tracteur. Neuf, ça coûte à partir de 70 000 euros. C'est pas rien quand on commence, rappelle Julien Bousquet.
12: C'est grave, quoi. Donc là, venir aider les pompiers, il faut qu'on continue, quoi. Il faut qu'on soit toujours là pour produire, donc on a besoin des pompiers pour nous protéger, quoi. Qu'on soit tous solidaires, quoi.
10: L'agriculteur prépare de nouveaux dons dans les prochains jours, une chaîne de soutien qui s'affûte et qui sera là tant que les flammes menacent.
6: Merci Marek. Et ces monstres de feu de plusieurs dizaines de kilomètres sont un calvaire pour les pompiers. 17 d'entre eux sont venus en renfort de Dordogne ces trois derniers jours, Margot Croison, et vous avez assisté à leur retour après trois journées très éprouvantes.
13: Quand ils descendent de leur camion, on sent la fatigue sur tous les visages. Ludovic tient encore sa tenue de pompier sous le bras.
14: On sent un peu fatigué, même beaucoup. Les conditions sont très compliquées sur place. Une chaleur extrême. Quand vous avez la tenue des EPI complète avec une cagoule, un casque, une veste, plus la chaleur, c'est compliqué, quoi. Avec un vent très fort, on n'est pas habitué, nous, en Dordogne, à avoir des vents pareils. C'est terrible.
13: Ludovic est pompier volontaire et pour pouvoir partir dans les Pyrénées-Orientales, l'agent technique à l'EHPAD de Brantôme a posé deux jours de congé.
14: De toute façon, si on a signé l'engagement, c'est qu'on veut venir en secours aux habitants, quoi, aux sinistrés, quoi. On est là pour ça. C'est terrible aussi pour les habitants, parce que franchement, il est vraiment très fort, le feu. Il est vraiment très très fort.
13: Les 17 pompiers de Dordogne étaient mobilisés à Trévillac, où le feu a démarré samedi. C'est le commandant Quétillier qui supervisait le groupe dans cette mission éprouvante.
15: Fatigué. On est content d'avoir pu participer au soutien de nos collègues du 66. Sur les premières 24 heures, on a participé à la lutte pour essayer de maintenir au maximum ce qu'on pouvait, de protéger les habitations dès le début du feu.
13: Et les pompiers sont à peine rentrés à la caserne qu'ils s'activent. Ils vérifient les tenues, les camions, pour être sûr qu'aucun équipement ne soit endommagé au cas où un feu se déclarerait chez nous en Dordogne.
6: Et on souffre pour les pompiers, pour cette nature sinistrée avec de nombreux feux encore en cours. Une saison à haut risque aussi en Corse. Et pour la première fois, l'Essonne, qui est placée en vigilance rouge pour feu de forêt, risque maximal bien évidemment. Tous les vigilances feu de forêt à retrouver sur ici.fr et vos appels au 18 dès que vous avez le moindre doute. À l'étranger, en Syrie, deux engins ont explosé à Damas, près de l'hôtel où réside Emmanuel Macron, pour la première visite d'un dirigeant occidental dans ce pays depuis l'arrivée au pouvoir d'une coalition islamiste. Le chef de l'État est sain et sauf, mais 18 personnes ont été blessées, dont 4 policiers. Accompagné d'une délégation de chefs d'entreprise, Emmanuel Macron vient assurer le nouveau dirigeant syrien et sa coalition du soutien de la France en matière de reconstruction économique. Du côté des échanges au niveau commercial, le régime de Damas dit vouloir faire de la France son premier partenaire. Retour à Paris, où les centres de loisirs ont enregistré une baisse de 13% des inscriptions pour cet été, c'est-à-dire 2000 enfants accueillis en moins par rapport à l'an passé. C'est une réaction des parents au scandale d'agression sexuelle soulevé ces derniers mois dans le périscolaire. À la une encore, les réactions aux aveux de Cédric Jubilard se multiplient. Le Tarnais devait être jugé en appel dans 2 mois à Toulouse. Il a subitement reconnu hier sa responsabilité dans la disparition de son épouse à Cagnac-les-Mines il y a maintenant 6 ans. On est dans la méthode Jubilard. Voilà ce que dit l'avocat des frères et de la sœur de Delphine. C'est lui qui dicte le timing, qui garde le contrôle des aveux que les enfants de Cédric Jubilard ont appris par la presse. Une façon de faire que le conseil déplore sans avoir eu le temps de préparer ses enfants. Cédric Jubilard qui reconnaît avoir tué son épouse dans une lettre adressée à son avocat et publiée dans la Dépêche du Midi. Dans le village de Cagnac-les-Mines, ce rebondissement hier a fait naître un espoir, celui de voir enfin la vérité éclater. Jérémy habite à Albi. Il consacre une partie de son temps depuis 2020 à la recherche du corps de la mère de famille, Joséphine Ortuno.
16: Un petit muret de parpaing,
17: remonté à la hâte par Cédric.
16: Une voiture blanche abandonnée
17: qui appartenait à Cédric.
16: Et un mémorial.
17: Il y a des monts, il y a de tout.
16: Voilà ce qu'il reste aujourd'hui de la maison des Jubilards. Jérémy s'arrête ici 4 fois par semaine. Et 4 fois par semaine, il s'enfonce dans les bois.
17: Partout en fait. Hein.
16: Sur les traces de Delphine.
17: Je cherche partout, mais c'est vrai qu'il y a beaucoup de forêts.
16: Alors savoir que les enquêteurs doivent la retrouver dans les prochaines semaines.
17: Pour moi, c'est une. Voilà, c'est une énorme nouvelle. Je ne pensais absolument pas qu'il allait faire des aveux. J'ai croisé tout un tas de personnes, ils sont tous contents de cette issue qui est en train d'arriver.
16: Cette issue, c'est l'espoir enfin de mettre un lieu sur la disparition de Delphine. Pour Jérémy, cela ne fait aucun doute, Cédric finira par le dire.
17: Là, c'est terminé, le jeu est terminé. N'importe quel argument qu'il pourrait donner derrière ça, ça ne marchera plus. S'il ne le fait pas, ça serait du suicide, en fait.
16: Car au-delà de la question judiciaire, c'est toute une commune qui attend de pouvoir refermer cette douloureuse parenthèse.
17: Ce petit village de Cagnac-les-Mines a besoin de se reposer. Même un peu plus loin, à 30 km, le petit village de Cazoul. Si tout va bien, on arrive sur le dénouement, de l'affaire.
16: En attendant, Jérémy compte à nouveau ratisser la forêt jusqu'à ce que le corps de Delphine Jubilard soit retrouvé.
6: Il est 13h14, le journal du Mondial complet sur les résultats de la soirée et de la nuit dans quelques instants, notamment la qualification de l'Espagne qui élimine le Portugal de Ronaldo et la défaite de l'équipe américaine écrasée par les Diables Rouges belges. Sur le Tour de France, on va suivre aujourd'hui entre Carcassonne et Foix la 4e étape, départ lancé avec 4 cols à franchir. C'est une épreuve taillée pour les baroudeurs sous la chaleur et sous son maillot jaune. C'est Tadej Pogacar victorieux de sa première étape aux Angles et qui devance désormais son grand rival Jonas Vingegaard au classement général. Et puis c'est le grand jour pour les 730 000 candidats du bac avec les résultats affichés depuis quelques instants. Résultats que vous pouvez retrouver sur ici.fr grâce à notre module de recherche par nom de famille et grâce à notre partenariat avec Studirama. Elisa Savat a découvert les résultats avec ses bacheliers du lycée d'Alzon. Nous sommes à Nîmes.
18: Ici, on se félicite, on saute dans les bras des uns des autres. Des heures et des heures de révision qui ont payé pour Arthur.
19: Ça fait 5 ans que j'attends pour avoir le bac. Et là, je l'ai eu, je suis trop content, mention bien. Et voilà, ce soir, je vais manger du riz.
18: Mais Elise tient fièrement son diplôme, elle avait peur des résultats.
20: Mais j'ai eu mon soir, c'est bien. Comme un brevet. Ah, je m'attendais à rien, là j'ai eu quelque chose. Incroyable. Oh, ça libère, si vous savez. Je suis plus moi-même là. Je suis heureuse. Attendez, c'est incroyable. Ah, je m'attendais pas à grand chose. Hein. Les épreuves écrites, j'ai pensé avoir loupé plutôt. Mais au final, j'ai réussi. Ah, c'est pas secret. Oh, j'ai une mention. Ah, je suis heureuse. Ah, ça, c'est incroyable.
18: La quasi-totalité des candidats a décroché le précieux sésame. 18 sur 20 pour Lucie.
21: C'est peut-être un peu prétentieux de dire que je suis pas étonnée, mais j'ai beaucoup, beaucoup travaillé toute l'année pour avoir ce résultat-là. Donc, disons que je pense que ça correspondait à l'effort que j'ai fourni tout au long de l'année pour avoir ces notes-là. Mais après, oui, j'avais peur d'avoir raté dans une matière que je m'en sois pas rendu compte. Voilà.
18: Voilà, le lycée, c'est fini. Place enfin aux vacances.
6: Bravo à vous. L'an dernier, 96,4% des lycéens en série générale avaient leur bac avec ou sans mention, 91% en série techno et 83% en série pro.
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6: Et si, chers auditeurs, avant de noircir quelques cahiers de vacances, nous parcourions ensemble le livre de celle-ci, sociologique et instructif. C'est un livre qui raconte 90 ans de congés payés et la manière dont cette conquête sociale a progressivement transformé les Français. Bonjour, Guenaël Gault.
2: Bonjour.
6: Bonjour, c'est un livre d'histoire au fond que vous nous proposez avec Jean Viard, l'histoire d'une révolution en 1936. Peu de Français savent alors que faire de ces 2 semaines de congés payés. Aujourd'hui, les 5 semaines légales de vacances sont devenues un pilier. Autant dire, Gwenaëlle, qu'en 90 ans, l'évolution a été fulgurante.
2: Ah oui, tout à fait. Il y a 90 ans, en fait, personne ne savait ce qu'étaient les vacances, en fait. Et c'est arrivé comme un projet de loi, comme ça, un peu inopiné pour casser une grève, hein, d'une certaine manière, en 1936. Et 90 ans plus tard, bah, c'est au cœur de la vie des Français.
6: Ouais. Et avec l'été, saison des grands départs dans laquelle nous nous trouvons, et qui aujourd'hui résonne comme une migration, avec des profils de vacanciers que vous avez réussi à caractériser, à identifier dans cet ouvrage. C'est intéressant, Gwenaëlle. C'est une forme de typologie, finalement, des vacanciers français.
2: Exactement. Alors, il y a d'abord ceux qui partent, qui sont 72% hein, des Français, et puis ceux qui ne partent pas, qui sont 28%. Alors, c'est intéressant parce que parmi ceux qui ne partent pas, il y en a la moitié qui ne partent pas, hélas, parce qu'ils sont contraints et qu'ils ne peuvent pas partir. Mais l'autre moitié, en fait, va se diviser entre ceux qui sont plus casaniers ou ceux qui partiront pas cette année parce qu'ils ont fait un autre choix. Et donc, ça, c'est ceux qui partent pas. Et puis, parmi ceux qui partent, bah, on a différents profils en effet. On a ceux qui veulent vraiment déconnecter rechercher des vacances un peu paisibles en famille. Souvent, ce sont des profils plus actifs et donc qui toute l'année sont dans leur couloir de nage. Et puis il y a ceux qui vont vouloir explorer et qui vont du coup, alors que ce soit en France le plus souvent, mais aussi à l'étranger,
6: c'est de découvrir. 7 vacanciers sur 10, hein, c'est vraiment la terre de prédilection.
2: Oui, c'est ça. C'est-à-dire que la France qui part en vacances, elle part en France d'abord. Ça, hein, oui. C'est d'ailleurs une particularité des Français que de se rendre sur son propre territoire.
6: Absolument. Avec 11% des Français, vous nous le dites d'ailleurs, pardonnez-moi pour petite parenthèse, 11% des Français qui disposent d'une maison de famille ou d'une résidence secondaire pour séjourner. Ça fait partie aussi des rituels et des vacanciers que vous appelez routiniers et qui se rendent donc régulièrement sur ce lieu de villégiature qui est celui de leur choix ou de leur tradition aussi.
2: Exactement, de leur choix, de leur famille, de leurs amis. En fait, c'est 11% qui ont, entre 7 et 10% qui en possèdent, mais plus encore qui en bénéficient, hein, puisque en général, on reçoit aussi chez soi. En effet, alors c'est intéressant parce qu'on voit aussi des gens qui reviennent chaque année au même endroit. Hein. Parmi les vacanciers, il y a un peu plus d'un tiers, en fait, qui revient chaque année au même endroit. Et ça, c'est 10 millions de Français. En fait, il y a aussi une proportion intéressante de Français qui fréquemment reviennent sur les lieux de leur histoire, qui vont faire des vacances dans vraiment une idée de reconnecter avec quelque chose de leur passé, et ça je trouve que c'est aussi très intéressant, des traditions familiales ou sa généalogie.
6: Bien sûr.
2: Donc il y a plein, c'est assez divers et c'est passionnant.
6: La généalogie et la mémoire des vacances, et vous le documentez très bien dans ce livre et aussi dans une enquête à l'appui avec l'Institut Utopia, vous documentez cette réalité. Gwenaëlle Gault, 86% des Français qui jugent les vacances importantes dans leur vie. Pour 60% de ces vacanciers, de ces Français, c'est même la période la plus importante de l'année. Autant dire que c'est pas futile, les vacances, parce qu'elles révèlent, et vous commencez à le dire entre les lignes, elles révèlent nos valeurs, nos modes de vie, nos inégalités, et je reviens à ceux que vous énonciez qui ne partent pas en vacances.
2: Oui, c'est exactement pour la raison pour laquelle on a voulu, avec l'Observatoire Utopia, faire cette étude. Parce que en réalité, on voit souvent les vacances comme futiles, comme vous le disiez, comme un petit peu superficielles. Et puis, ce qui est étudié surtout, c'est le tourisme, en fait, c'est-à-dire les vacances marchandes. Il y avait très peu d'études qui essayaient d'embrasser un peu toutes ces dimensions, comme les vacances comme un fait social total.
6: Oui.
2: Et c'est ça qui nous a passionnés avec Jean Viard, c'est qu'est-ce que ce temps libéré, en fait, dit de nous, et en fait, il dit énormément de choses de nous individuellement et de notre société plus globalement.
6: Oui, alors qu'il y a une forme de bascule avec l'ère du tout numérique. Les vacances, vous l'écrivez, ne se vivent plus, elles se montrent. Alors ça, c'est pas nouveau, parce que les cartes postales existent depuis très longtemps, les soirées diapo aussi, mais là, vous dites, on est passé à un cap supérieur avec l'affichage de ces vacances, de ces cartes postales virtuelles de vacances qu'on affiche sur les réseaux sociaux, Gwenaëlle.
2: Oui, c'est vrai que l'Instagram de ces vacances qui sont parfois pour certains choisis pour l'être d'ailleurs, oui, voilà. Instagrammable, c'est quelque chose. Alors ça concerne pas tous les vacanciers bien sûr, mais et comme vous le disiez, c'était déjà le cas avant, c'est-à-dire il y avait un statut social. On voit aussi à mesure que cette pratique s'est démocratisée que en effet il y a aussi une pression aux vacances réussies. Hein, dans notre étude on le mesure et donc il faut pouvoir montrer ça parce que finalement la logique de performance qui règne dans notre société n'épargne pas les vacances pour une partie des vacanciers. Donc, il faut performer ces vacances aussi voilà. Pour certains d'entre eux.
6: Dans cette recherche, alors que d'autres vivent justement de manière très simple, très heureuse, très promeneuse ces vacances, le temps qui passe doucement, le repos, la déconnexion, le dépaysement, le partage. On parlait de valeurs tout à l'heure. Les vacances, c'est aussi le moment du partage, Gwenaël Gau.
2: Oui, et c'est aussi pour ça, c'est une des grandes motivations du départ en vacances, c'est-à-dire vous avez raison, là on va s'intéresser à plein de petites tendances qui sont passionnantes et qui disent beaucoup de choses aussi de l'évolution et de mutation de notre société, mais pour l'essentiel des Français, en fait, les vacances, c'est un moment, on a appelé ça d'une banalité heureuse en fait, oui. Et c'est ça qui va être intéressant, ils vont reconnecter avec eux-mêmes, ils vont reconnecter avec leur temps, avec la nature et surtout avec les autres. Et ça, c'est pour ça que quand on mesure, si vous voulez, toutes choses égales par ailleurs, c'est-à-dire quel que soit son revenu, quelle que soit sa situation socio-professionnelle, eh bien, plus on s'investit dans ses vacances, plus on part, plus on est heureux et plus on est ouvert aux autres. Mmh. Et ça, c'est un bénéfice individuel, mais c'est aussi un bénéfice collectif pour la société.
6: D'où la nécessité de faire profiter de ses vacances un certain nombre de personnes défavorisées. On en parlait évidemment avec le Secours Populaire ou le recours à d'autres associations formidables, car 13 millions de personnes, vous le dites aussi, 13 millions de Français ne sont pas partis l'an passé. 5 millions de Français ne sont pas partis depuis 5 ans et 1 million ne sont jamais partis de leur vie. C'est ça aussi la réalité des vacances françaises, malgré ces semaines de congés payés, Gwenaël, pour terminer.
2: Oui, c'est exactement ça. C'est-à-dire qu'il y a encore une inégalité. Et puis une inégalité, vous savez, ce qu'on a vraiment étudié avec Jean Viard, c'est qu'il y a un capital vacancier, comme oui. Il y a un capital social, culturel, spatial. Et ça, c'est important parce que, justement, plus on va accumuler de ce capital-là, plus on va se sentir mieux et plus on va se sentir reconnu aussi, satisfait dans sa vie, etc. Et plus ça va nous constituer aussi individuellement. Donc, l'inégalité de vacances, c'est pas juste ceux qui vont partir, ceux qui vont pas partir, se reposer ou pas oui. Se reposer, c'est oui. Beaucoup plus existentiel que ça.
6: Merci, avec ce livre des vacances et ce qu'elles disent de nous, ces vacances, de manière très sociologique, et l'art du séjour, vous en parlez aussi en des termes vraiment passionnants, avec Jean Viard, votre co-auteur Gwenaël Gau, aux éditions de l'Aube et l'Observatoire Utopia des vacances, pour retrouver justement tous ces chiffres liés aux vacanciers que nous sommes. Merci beaucoup Gwenaël, à bientôt.
2: Merci beaucoup.
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6: Le 17e épisode, ça passe vite, cher Bruno Salomon.
1: C'est
6: bonjour
1: vrai.
6: Bruno.
1: Bonjour Wendy.
6: De notre rendez-vous quotidien. Bruno, on va parler des résultats de la soirée et de la nuit dans quelques instants, mais on va revenir quand même sur cette vague d'indignation après les propos racistes tenus par une sénatrice du Paraguay contre le capitaine de notre équipe de France.
1: Oui, Kylian Mbappé, victime de propos abjects de la part de cette sénatrice paraguayenne, Céleste Amarilla, le capitaine des Bleus, a eu sur les réseaux sociaux une réponse parfaite et il a reçu un énorme soutien de la planète entière, de tous bords. Le président de la République, Emmanuel Macron, a notamment apporté son soutien, et même le gouvernement du Paraguay qui a jugé les propos contraires aux valeurs et principes qui inspirent la dignité humaine. Sachez que quand même, dans la nuit, puisqu'on n'arrête pas cette sénatrice paraguayenne, elle l'a continué, elle accuse désormais Kylian Mbappé de misogynie dans sa réponse et demande, elle, des excuses au capitaine des Bleus. Ce matin, notre reporter Morgane Guillaumard a rencontré la ministre des Sports, Martine Ferrari. Elle est revenue sur ses propos racistes dont a été victime Kylian Mbappé.
3: Je me suis exprimée clairement sur les réseaux sociaux. C'est absolument indigne ce qu'elle a dit. C'est raciste, ça n'a rien à faire. Enfin, voilà, c'est indigne. Et quand on est une personnalité publique, franchement, on devrait se garder de faire ce genre de choses. Je note quand même que le gouvernement paraguayen a présenté ses excuses. Et j'en suis heureuse parce qu'on ne peut pas tolérer ce genre de propos.
1: Voilà, Marina Ferrari, ministre des Sports.
6: Les résultats de la nuit maintenant. C'est terminé pour les États-Unis, l'un des pays hôtes qui, après l'affaire du carton rouge annulé par Donald Trump, a pris un carton.
1: Ouais, un carton, une bonne vieille valise. Les Belges ont concassé les États-Unis. Victoire 4-1, emmenée par le coach français Rudy Garcia. La Belgique a signé sa meilleure performance de la compétition. Mention spéciale quand même pour la célébration du 4e but où toute l'équipe belge s'est mise autour du buteur et ils ont fait la danse de Donald Trump. Vous savez, ce genre un peu raide, voilà, oui. La danse sur place comme un piqué, on bouge juste les bras. Et ben voilà, là, une petite pique contre le président des États-Unis qui a cru bon faire annuler un carton rouge avant le match. L'affaire est désormais mondiale, une ingérence folle où la FIFA, par l'attitude de son président Gianni Infantino, s'est donc ridiculisée. Dans l'autre match de la soirée, l'Espagne s'est qualifiée dans les dernières secondes face au Portugal, score 1-0. Cela faisait 16 ans que l'Espagne n'avait pas décroché un quart de finale de Coupe du Monde, mais la vraie info de ce match-là, c'est que Cristiano Ronaldo ne gagnera jamais le mondial avec le Portugal. Et oui, tout a une fin. À 41 ans, l'icône du foot portugais a confirmé à l'issue de la rencontre qu'il s'agissait de sa dernière Coupe du Monde, mais peut-être pas forcément son dernier match en sélection.
0: C'est normal d'être triste après une telle élimination. J'ai tout donné, j'ai fait de mon mieux et je pars l'esprit tranquille. C'est vrai que c'était ma dernière Coupe du Monde, oui, mais pour le reste, j'aurai le temps de réfléchir, d'être avec ma famille. Il ne faut jamais prendre de décision à chaud. Demain, ce sera un autre jour et la vie continue.
1: Ouais, il est triste, effectivement. En tout cas, si je peux me permettre, au vu de sa prestation globale sur le mondial, il ferait bien d'arrêter au moins en sélection le bon Cristiano.
6: On prend des nouvelles des Bleus.
1: Des Bleus, effectivement, qui vont plutôt bien. Ils se sont entraînés hier. Ils sont du côté de Boston pour l'entraînement. Dernier entraînement aujourd'hui. Enfin, en tout cas, entraînement aujourd'hui. On en saura un petit peu plus sur les adducteurs d'Aurélien Tchouaméni.
6: Alors, le col d'Amérique, de Boston, à la pointe nord-ouest des États-Unis. On va passer de l'autre côté de l'Amérique. Nous sommes au sud-ouest, le Texas. Et c'est là que Nicolas Perronet nous attend.
1: Et Nicolas Perronet qui a mis son chapeau de cow-boy et il nous fait la suite.
4: Salut les amis, toujours à Dallas, Texas. Je suis venu pour le Portugal-Espagne hier et j'espère bien revenir. D'ailleurs pour la demi des Bleus qui se jouerait ici dans l'immense stade climatisé des Dallas Cowboys juste à côté. Et c'est ça dont j'aimerais vous parler, d'un immense parc d'attractions qui est encore plus grand que le stade. Et en fait ce parc, avec des manèges de fous apparemment, eh ben, c'est le premier Six Flags au monde. C'est le berceau ici, j'ai appris ça à Arlington, de la chaîne de parcs d'attractions Six Flags. Aujourd'hui il y en a partout dans le monde, mais le premier c'est celui-ci, 1961. Et en fait ça s'appelle Six Flags, six drapeaux. Eh bien c'est justement parce que c'est né ici, référence aux six nations qui ont gouverné le Texas au cours de son histoire: la France, l'Espagne, le Mexique, la République du Texas, les États-Unis et les États confédérés. Voilà, c'est juste à côté du stade et c'est comme tout ici, bah c'est gigantesque. Allez, on espère qu'on reviendra et qu'on fera un petit tour de manège grâce aux Bleus. À demain.
1: Merci Nicolas. Deux derniers huitièmes de finale aujourd'hui, 18h Argentine-Égypte et 22h Suisse-Colombie. Voilà.
6: Merci
1: pour la Coupe du Monde.
6: Merci cher Bruno Salomon, à tout de suite sur ICI.
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23: Et bienvenue sur la route du Tour, sur votre radio. Ici, quatrième étape de cette grande boucle, quasiment 182 km aujourd'hui pour le peloton entre Carcassonne dans l'Aude. Le départ vient de se dérouler et Foix en Ariège, quasiment 182 km. Thomas Coignac, vous êtes sur la moto ici en tête de course et c'est probablement, en tous les cas sur le papier et sur le terrain, une étape pour baroudeur. Hein.
24: Oui, les baroudeurs, ces hommes qui veulent prendre l'échappée de début d'étape en espérant qu'elle aille au bout, parce que c'est pas assez dur pour les favoris du classement général et c'est trop dur normalement pour les sprinteurs. Et il y a un baroudeur qui a déjà tenté d'accélérer, le champion des États-Unis Quinn Simmons, qu'on voit régulièrement en échappée sur les routes du Tour de France. Il a pour l'instant été repris, on était au kilomètre 2.
23: Oui, il y a quatre principales difficultés avant de vraiment descendre sur les 35 derniers kilomètres pour arriver arrivée ici à Foix, commune de 10 000 habitants. Ce qui pourrait compter aujourd'hui, vraiment, Thomas, c'est la chaleur. C'est vraiment la canicule sur les routes du Tour.
24: Ouais, 39 degrés du côté de la moto ici de Céline Guéribi. Effectivement, la chaleur, ça va encore jouer. On a vu les coureurs au départ avec des gilets refroidissants pleins de glace. Ça fait quelques jours que ça dure. Et cette chaleur risque d'être accablante pour les 182 coureurs au départ, puisqu'on a perdu hier le Belge Arnaud Dely après l'abandon du Jurassien Clément Berthet tombé dans le contre-la-montre par équipe à Barcelone.
23: Le sprinteur belge, effectivement, grande difficulté depuis le début de ce tour. Il a rangé son vélo. Le prochain point sur votre radio ici, sur le Tour de France, sur les routes de Tours, c'est dans 30 minutes désormais. Le maillot jaune, c'est Pogacar.
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7: Vous voulez épater vos ados, vos petits-enfants, donnez-leur l'info, l'auteur de l'un de leurs mangas préférés, Radiant, est de passage au Mans demain. Et c'est exceptionnel, il se fait rare dans les librairies. Il sera en dédicace chez Tomoe, spécialiste de la culture japonaise en centre-ville, rue Courtardy. Il est français et il s'est fait sa place auprès des plus grands. En plus, il aborde des thèmes très intéressants et défend des valeurs humaines dans ses récits. Il s'appelle Tony Valente, c'est gratuit mais sur inscription, en ligne. Pour éviter les files d'attente sous la chaleur, l'équipe a mis en place un système de réservation de créneaux pour ce mercredi après-midi. Demain, c'est aussi jour d'ouverture pour Ikea à Rue Audin, à Family Village, sur un espace réduit par rapport aux autres magasins de l'enseigne, mais un showroom de 600 mètres carrés, un kiosque suédois et une boutique de produits consommables. Inauguration 9h30 avec la clim, ce n'est pas négligeable. La clim, c'est aussi les arbres et la nature que vous êtes invités à découvrir sous ce prisme. Une rando clim est prévue en lisière de forêt sur le sentier de Pruyé-l'Aiguillé jeudi de 18h à 20h30 pour comprendre l'évolution des arbres au fil des saisons, échanger toutes sortes d'anecdotes végétales, sensibiliser au dérèglement climatique et au danger des feux de forêt. Inscrivez-vous dès à présent auprès du CPIE 72.

Elton John avec I'm Still Standing. Bonjour, c'est Fabien Aubric, ravi d'être avec vous. On va passer l'après-midi ensemble jusqu'à 19h. Beaucoup de rendez-vous. Un point sur le Tour de France, évidemment. On suit l'étape du jour, la quatrième étape cet après-midi en direct. À 14h, ce sera l'actu nationale et internationale. Et puis de chouettes rendez-vous également à vous proposer dans les minutes à venir. Les petits plaisirs de l'été avec Tom Vanier qui vient à votre rencontre dans les rues du centre-ville du Mans. Aujourd'hui, avec cette question, quelle est votre assiette parfaite pour l'été? On vous écoute dans quelques minutes. On aura aussi la musique ici mène, Jermaine Jackson, Piazzadora dans quelques instants, When the Rain Begins to Fall. Tout de suite, c'est le nouveau titre de Amel Bent, L'amour ça se donne.

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1: L'été, bah, des choses fraîches, taboulés, des salades multiples et variées.
2: L'été, c'est l'occasion de faire plaisir à nos papilles avec des saveurs estivales. À quoi ressemble votre assiette parfaite l'été, la composition idéale pour se régaler au soleil?
3: Alors, petite salade, tomates, courgettes, voilà, du riz.
4: Ouais, de la fraîcheur et des protéines.
5: Des tomates. Ah ben c'est souvent cru.
6: Oh ben des crudités, ben, des tomates à la poêle.
5: À la poêle.
6: Oui. On peut faire cuire, oui. Avec des oignons, oui.
2: Qu'est-ce que vous aimez manger l'été? Qu'est-ce qu'il y a dans votre assiette?
7: Des fruits de saison. Nectarines, pêche, pêche plate, cerise.
8: Melon.
7: Ouais. Du jambon fumé.
8: Ouais. Dans mon assiette l'été, ah bah, plein de légumes, plein de fruits. Là, je suis super contente qu'il y ait les fraises qui arrivent, les petits légumes de printemps, voilà, avec un petit peu de fromage frais, de la feta, des choses comme ça, j'adore.
9: Du poisson, des coquillages. Le maquereau était abordable, mais alors là, il atteint des prix intersidéraux.
2: Qu'est-ce que vous aimez, par exemple, avoir dans votre assiette l'été?
1: L'été, bah, des choses fraîches, du taboulé, des salades multiples et variées.
2: Est-ce que vous aimez faire ça maison?
1: Oui, maison, bah oui, j'aime bien cuisiner avec des légumes du jardin. D'ailleurs, on fait un petit potager à la maison.
10: Alors, moi, vu que je suis crémier fromager, ça va être facile. Je vais dire mozza et burrata.
2: Avec de la tomate?
10: Exactement, tomate, avocat, concombre... c'est déjà pas mal.
11: L'été, les crudités, les betteraves, les concombres, les tomates, des salades, plein de légumes de saison, les tomates, le melon, tout ce qui est de saison, la fraîcheur, voilà.
2: Bon, le moins que l'on puisse dire, c'est que la tomate a la cote sur les marchés du Mans, les marchés sartois. Bon, en espérant maintenant qu'elles prennent pas le melon.
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0: Indochine, le chant des signes sur votre radio. Vous écoutez ici même, soyez les bienvenus. On va faire un point sur l'actualité nationale et internationale à 14h. Avant cela, la musique ici même. Dans un instant, une voix essentielle de la chanson française, Véronique Sanson, Rien que de l'eau. Bon après-midi.
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1: Un point sur votre météo locale dans quelques minutes. Vous écoutez ici Maine, il est 14h. Tout de suite, l'info nationale et internationale.
2: Marine Le Pen, on vient de l'apprendre, est déclarée coupable de détournement de fonds dans l'affaire des assistants parlementaires FN. La présidente de la Cour d'appel de Paris est en train de rendre sa décision. La chef de file des députés RN est donc condamnée à 3 ans de prison, dont un ferme sous bracelet électronique. Marine Le Pen, condamnée également à 15 mois ferme d'inéligibilité. Elle sera l'invitée du journal de 20h de TF1 ce soir. C'est là qu'elle doit annoncer sa décision concernant l'élection présidentielle de 2027. Les incendies dans le sud de la France avec 6 interpellations, annonce le ministre de l'Intérieur sur X. 6 personnes arrêtées par la gendarmerie. La réponse de l'État sera implacable envers tous ceux qui, volontairement ou par imprudence, mettent en danger nos territoires, nos concitoyens et celles et ceux qui les protègent, prévient Laurent Nunez sur le réseau social. L'incendie dans les Pyrénées-Orientales qui a parcouru 4900 hectares près de Perpignan et provoqué, je vous le rappelle, l'évacuation de 12 000 habitants n'a pas progressé pendant la nuit. D'autres incendies sont en cours dans la Drôme, le Gard ou encore l'Hérault. Des incendies en pleine vague de chaleur. 61 départements sont en vigilance orange avec des températures attendues entre 36 et 40 degrés. Seuls les Hauts-de-France, les côtes de la Manche et la façade Est sont épargnés. Dossier complet sur notre site ici.fr. Et puis c'est un moment fort dans une vie. Les résultats du bac dévoilés aujourd'hui. Le taux de réussite provisoire s'établit à 85,5%, un niveau quasiment stable par rapport à l'an dernier.
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3: En direct de la 4e étape de ce Tour 2026, quasiment 182 km entre la ville de Carcassonne et celle de Foix. Et l'échappée, probablement la bonne échappée, aura mis beaucoup moins de temps à se dessiner qu'hier après 10 km. Nous avons déjà 34 coureurs à l'avant et le mieux classé est à plus de 5 minutes du maillot jaune Pogacar. Ça veut donc dire que ça sent bon pour ces 34 coureurs, parmi lesquels nous comptons 4 Français. Romain Grégoire, le champion de France. Il y a également Kevin Vauclin, qui est présent dans cette échappée, le Normand, Alexandre Delettre de la Total Energy et Owen Kostiou de la Groupama FDJ. Le peloton en file indienne désormais, mais ça pourrait sentir bon pour cette échappée avec 4 cols quand même à franchir avant d'arriver à Foix après 182 km. Prochain point dans 30 minutes sur ici.

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1: Prudence, aujourd'hui en Sarthe, le département est placé en vigilance orange pour canicule et de très fortes chaleurs sont attendues avec des températures bien, bien au-dessus des normales de saison. 36 au minimum au nord de la Sarthe, plus à l'est, près de Vibray, 37 degrés, au Grand Lucé, 37 également, au Mans, à Sablé et à Pont-Valin, 38 et pour les Fléchois, jusqu'à 39 degrés. Alors aujourd'hui, hydratez-vous et restez bien au frais.
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0: Nothing from Nothing, c'est Billy Preston sur votre radio. Vous écoutez ici Maine, soyez les bienvenus. On passe l'après-midi ensemble avec beaucoup de musique, avec du sport également cet après-midi. On fait un point sur la 4e étape du Tour de France entre Carcassonne et Foix. Nous serons en direct de l'épreuve à 14h30. Avant cela, 3 chansons françaises à la suite. Dans un instant, Chagrin d'amour, chacun fait ce qui lui plaît. Il y aura aussi une nouveauté ici Maine, Pascal Obispo avec Francis Cabrel. Très réussi ce duo, Il faudrait que pleuve l'amour. On aura aussi Laurent Voulzy avec Le pouvoir des fleurs.
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0: Laurent Voulzy sur votre radio ici mène avec le pouvoir des fleurs. Ici, c'est la radio du Tour de France. Il est 14h30, quatrième étape cet après-midi entre Carcassonne et Foix. Nous sommes en direct du Tour.
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3: 135 km encore à parcourir dans cette quatrième étape du Tour de France entre Carcassonne et la ville de Foix. On passe de l'Aude à l'Ariège. On est toujours dans l'Aude en ce moment avec un groupe de 34 coureurs à l'avant, dont 4 Français. Je vous les donne rapidement. Romain Grégoire, le Bisontin champion de France. Kevin Vauquelin, le Normand. On a également Ewen Costiou, le Breton, le Finistérien. Et puis Alexandre Delettre, le Gardois. Il fait très chaud sur les routes du Tour cet après-midi, on va y revenir dans un instant. Les échappés, Thomas Coignac, vous qui êtes sur la moto ici, vous les avez devant vous, qui sont dans la première difficulté de la journée, la côte de Bedos, un col de quatrième catégorie.
4: Oui, c'est ça, col de Bedos, 3,3 km à 4%, pas un très gros morceau, classé en quatrième catégorie, vous l'avez dit, le premier là-haut marquera un point. Alors c'est le premier col répertorié, mais ça grimpe régulièrement depuis tout à l'heure. On a passé le col de Villerouge qui lui ne rapporte pas de points, mais ça montait quand même depuis quelques kilomètres, c'est ça, ça grimpe régulièrement, pas sur des pentes pas trop difficiles tout de même, Bruno.
3: Est-ce que les coureurs, avec ces 41 degrés à l'ombre dans le protocole qui est mise en place notamment par l'UCI, peuvent vraiment boire beaucoup plus que d'habitude, avoir plus de bidons par exemple aujourd'hui?
4: Oui, alors c'est ça, une nouvelle règle qui a été instaurée par l'Union Cycliste Internationale sur cette étape. Aux endroits où normalement les assistants des équipes ne donnaient que des bidons, ils ont le droit de donner des musettes. Et c'est ce qu'on est en train de voir là, à moins d'un kilomètre du sommet. On donne une musette dans laquelle il y a plusieurs bidons, ce qui permettra aux coureurs de se les donner entre coéquipiers pour qu'ils s'hydratent davantage pendant cette étape.
3: Les échappés qui ont 3 minutes 24 d'avance sur le peloton, maillot jaune à 500 mètres de l'arrivée dans ce premier col. Il est 14h32 sur Ici. Prochain point, Tour de France, dans une demi-heure.
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0: Inforoute au Mans, l'avenue Bollée est en sens unique cet été en raison des travaux des futurs bus Chronoline. La circulation est interdite sur une grande partie de la route en direction du centre-ville du Mans. Dans l'autre sens, ça circule. Mais vers le centre-ville, c'est impossible. Au niveau du Super U, une déviation est en place par la rue de la Mariette et la rue Chanzy. Par expérience, je peux vous dire qu'on a des ralentissements aux heures de pointe. Les températures sont à nouveau très élevées cette semaine. Voici l'activité parfaite pour trouver de la fraîcheur. Le Canoë Kayak Club Fertois lance sa saison de location. Il est possible de louer un canoë au départ du pont romain de Montfort-le-Génois du mercredi au dimanche. Les départs se font entre 9h30 et 16h30. Il est possible de réserver en ligne sur le site du club ckfc72.fr. Santé, une nouvelle ville s'inscrit dans la tournée du Medibus, ce cabinet médical ambulant créé par le conseil départemental pour les personnes n'ayant pas de médecin généraliste. La Chartre-sur-le-Loir s'ajoute à Tény, Bonnétable, Fresnay-sur-Sarthe et Montsigny.
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0: Un tour en Californie sur votre radio ici même avec Christopher Cross et All Right. On fera un point sur l'actualité nationale et internationale à 15h. Il y aura aussi votre météo 100% locale. Quel temps en Sarthe, on vous le dit tout à l'heure. Et puis la musique ici même pour vous accompagner. Jean-Pierre Madère dans quelques instants, Macumba. Il y aura une nouveauté, Charles Doré, Famille ou pas famille. Et Len Marlin avec Sitting Down Here. Bon après-midi avec ici même.
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1: Un point sur la météo près de chez vous en Sarthe, c'est dans un instant, il est 15h, vous écoutez ici même tout de suite l'info nationale et internationale.
2: Marine Le Pen est arrivée au siège du RN pour se concerter avec les cadres de son parti. Va-t-elle se présenter à l'élection présidentielle ? Elle vient d'être condamnée en appel à 3 ans de prison, dont 2 avec sursis, 100 000 euros d'amende et 15 mois d'inéligibilité ferme, peine qu'elle a déjà en partie purgée. Ce qui veut dire que juridiquement, elle peut être éligible en 2027. En revanche, les juges ordonnent que la partie ferme, c'est-à-dire 1 an, soit purgée sous surveillance électronique. Peut-on faire campagne avec un bracelet ? La chef de file de l'extrême droite doit s'exprimer aux 20h de TF1. Ce soir. 4900 hectares parcourus, 12 000 évacués. L'incendie dans les Pyrénées-Orientales n'a pas progressé pendant la nuit grâce notamment à des contre-feux allumés par les pompiers, mais il n'est toujours pas fixé. Alors que les incendies se multiplient dans le sud, 6 suspects ont été interpellés par la gendarmerie, annonce le ministre de l'Intérieur. La réponse de l'État sera implacable, prévient Laurent Nunez. Les parents d'élèves parisiens évitent les centres de loisirs pendant l'été. La ville de Paris enregistre une baisse de 13% cette année, soit 2000 enfants de moins dans un contexte de multiplication des affaires de violences sexuelles dans le périscolaire. Un mot de sport, la Coupe du Monde de football, bien sûr, avec la suite des 8e de finale, Argentine-Égypte à 18h. Et puis Suisse-Colombie, un peu plus tard, ce sera à 22h. Enfin, le Tour de France, ici Radio Partenaire, avec tout de suite un point sur l'étape du jour. Il vous est présenté par Bruno Blanza aujourd'hui.
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3: La 4e étape de ce tour entre Carcassonne et Foix, où vous l'entendez, il y a de l'ambiance à l'arrivée. 115 km encore à parcourir pour les échappés qui sont 34. Hein. C'est une grosse échappée, 34 ces échappés, même s'il y a quelques poursuivants, puisque dans la deuxième difficulté de la journée, le col du Paradis, certains ont pris un peu leur distance. Col de 3e catégorie, quasiment 6 km d'ascension, un petit peu plus de 4% de moyenne. Le peloton avec le maillot jaune Tadej Pogacar est à quasiment 3 minutes. Parmi ces coureurs échappés, il y a 4 Français: Grégoire, le champion de France, Vauquelin, Delettre ou encore Costiou. Ils sont présents aux avant-postes. Une échappée qui pourrait, pourquoi pas, viser la victoire ici à Foix lors de l'arrivée. Il reste encore 114 km. Prochain point sur votre radio ici dans 30 minutes.
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5: Prudence aujourd'hui en Sarthe. Le département est placé en vigilance orange pour canicule et de très fortes chaleurs sont attendues avec des températures bien au-dessus des normales de saison. 36 au minimum au nord de la Sarthe. Plus à l'est, près de Vibray, 37 degrés. Au Grand-Lucé, 37 également. Au Mans, à Sablé et à Pont-Valin, 38. Et pour les Fléchois, jusqu'à 39 degrés. Alors aujourd'hui, hydratez-vous et restez bien au frais.

0: Earthwind & Fire, September, sur votre radio, vous écoutez ici Maine. Ici, c'est la radio du Tour de France. On sera en direct de la quatrième étape tout à l'heure à 15h30. Nouveau point sur le classement entre Carcassonne et Foix pour cette quatrième étape de la Grande Boucle. À vivre en direct cet été sur votre radio ici Maine. Et puis la musique qui vous accompagne aussi tout au long de l'été et tout au long de cet après-midi. Dans un instant, il y aura Daniel Balavoine, Mon fils, ma bataille. On partira pour trois chansons françaises à la suite. Balavoine, mais aussi Oshi avec Je partirai et oui. William Scheller, un homme heureux. Bon après-midi.
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0: William Scheller, un homme heureux, vous écoutez ici même. Il est 15h30, c'est l'heure de faire un nouveau point sur le Tour de France, quatrième étape entre Carcassonne et Foix.
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3: Quasiment 182 km aujourd'hui entre l'Aude et l'Ariège, entre la ville de Carcassonne et celle de Foix. Les coureurs pour le moment qui font face à une énorme chaleur, hein, 41 degrés affiché tout à l'heure à la moto d'ici, que nous allons retrouver dans un instant. Pour le moment, toujours ces 34 coureurs en tête, échappés depuis le 10e kilomètre, 34 coureurs, dont quelques sprinteurs. Ce sera d'ailleurs le premier sprint et le seul sprint là à Quillan dans un instant, sprint intermédiaire. Romain Grégoire est là, Kevin Vauclin, Alexandre Delettre et Ewan Kostiou, les quatre Français dans cette échappée. 4 minutes 21 d'avance sur le peloton. Écart qui grandit. Thomas Coignac, vous êtes sur la moto. Le sprint va se préparer.
4: Oui, exactement. Sprint intermédiaire situé à Quillan, qui rapporte 25 points au classement par point, donc au classement du meilleur sprinter, récompensé par le maillot vert, qui pour l'instant est porté aujourd'hui par Jonas Vingegaard, même si c'est Tadej Pogacar qui est en tête de ce classement, sauf que Pogacar porte déjà le maillot jaune, il ne peut pas cumuler, d'autant plus qu'il fait chaud, on ne va pas mettre un maillot l'un sur l'autre. Donc c'est Vingegaard, deuxième au classement, qui porte ce maillot réservé normalement aux sprinteurs qui n'ont pas totalement eu l'occasion de s'exprimer. Il n'y a pas eu de sprint massif sur ce Tour de France, il faudra certainement attendre demain. Donc en attendant, on vient engranger des points et c'est l'objectif de garçons comme Mats Pedersen qui a déjà commencé hier, comme Jasper Philipsen, comme Binyam Girmay qui avait remporté ce maillot vert, c'était il y a 2 ans, qui vont se disputer les points donc en jeu sur ce sprint intermédiaire de Quillan. C'est l'objectif pour eux, c'était l'objectif quand ils se sont glissés dans cette échappée de 34 coureurs.
3: Ouais, de gros sprinteurs présents effectivement pour ce sprint intermédiaire à Quillan et pourquoi pas pour l'arrivée. 900 mètres avant ce sprint, effectivement 4 minutes 24 d'avance sur le peloton pour les échappés. Prochain point dans 30 minutes sur votre radio ici.
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5: Vous habitez Ma Mère Soudan, le Maine-Saunois. Le Centre d'information sur les droits des femmes et des familles tiendra une permanence demain mercredi entre 9h et midi à la maison du département Place de la République à Mamers. Vie quotidienne, droits de la famille, du travail patrimonial, fait de violence aussi. Les informations sont délivrées gratuitement et restent confidentielles. Circulation au Mans à compter de cette semaine. La circulation Avenue Bollée passe à sens unique jusqu'au 28 août. Concrètement, vous pouvez l'emprunter pour sortir du centre-ville du Mans. Seulement, une boucle de circulation à sens unique via les rues de la Mariette et Chanzy a été mise en place. À vos agendas, ce samedi, Montmirail, petite cité de caractère en Sarthe, s'ouvre à la visite. Montmirail, c'est le château, mais pas que. Du 11e siècle à nos jours, Montmirail, c'est toute une histoire, une architecture, des extensions, des personnages. À découvrir ce samedi 11 juillet 15h depuis la place du château. Infos et réservations auprès de l'office de tourisme du Perche Sartois.
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0: heures sur votre radio. Vous écoutez ici même. À 16h, on fera un point sur l'actualité nationale, internationale, sur votre météo, la météo près de chez vous, 100% locale. Et avant cela, la musique ici même. Axel Bauer éteint la lumière dans un instant. Il y aura la chanson de la Coupe du Monde. Allez les Bleus, un jeudi soir contre le Maroc. Shakira avec Burna Boy, Die Die. Et puis Michel Jonas, joueur de blues. Bon après-midi, dans la chaleur, sous le soleil, avec ici même.
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0: Marine Le Pen ou Jordan Bardella, qui sera candidat pour le RN en 2027? La question se pose aujourd'hui après la condamnation en appel de la chef de file des députés RN dans l'affaire des assistants parlementaires européens. Une peine de 3 ans de prison, dont un ferme sous bracelet électronique et 15 mois ferme d'inéligibilité. Cette peine étant déjà exécutée depuis le jugement de première instance, juridiquement, Marine Le Pen peut donc être candidate, mais avec un bracelet. Elle sera l'invitée du 20h de TF1 ce soir pour donner sa décision. Les incendies dans le sud de la France et la situation s'améliore d'heure en heure dans les Pyrénées-Orientales, selon le responsable des pompiers. Le feu a parcouru, je vous le rappelle, 4900 hectares et ne progresse plus pour l'instant. À ce sujet, le ministre de l'Intérieur annonce 6 interpellations, 6 personnes arrêtées par la gendarmerie. La réponse de l'État sera implacable, prévient Laurent Nunez. Des incendies en pleine vague de chaleur. 61 départements sont en vigilance orange canicule avec des températures attendues entre 36 et 40 degrés. Seuls les Hauts-de-France et Côtes de la Manche et la façade est sont épargnés. Dossier complet sur ici.fr. Les résultats du bac dévoilés aujourd'hui. Le taux de réussite provisoire s'établit à 85,5%, niveau quasiment stable par rapport à l'an dernier. Le mondial de foot, les deux derniers huitièmes de finale ce soir à 18h. L'Argentine affronte l'Égypte à 22h. La Suisse est opposée à la Colombie. Allez, direction le Tour de France avec, comme toutes les demi-heures sur ici, un point d'étape signé aujourd'hui Bruno Blanzard.
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2: Il y a 14 kilomètres de l'arrivée ici à Foix. On y voit peut-être un petit peu plus clair avec deux hommes qui ont pris leur distance. Jan Tatnik, le Slovène de la Red Bull Bora, et également le Tchèque et champion de Tchéquie, Matthias Vacek de la Lidl Trek. Deux hommes qui se sont échappés dans le col de Koudous. C'est d'ailleurs tout simplement Vacek qui s'est imposé en haut pour les points de la montagne, col de deuxième catégorie, à 36 secondes derrière, il y a un bon groupe encore, avec notamment au tout départ de cette échappée, 34 hommes. Il en reste une bonne vingtaine, avec notamment les 4 Français qui sont toujours là. Romain Grégoire, Kevin Vauclin, Alexandre Delettre également, et Ewen Kostiou. Et ensuite, le peloton maillot jaune est à plus de 6 minutes désormais, à 74 kilomètres de l'arrivée ici à Foix. Prochain point sur votre radio ici, sur le Tour de France, dans 30 minutes.
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5: Prudence, aujourd'hui en Sarthe, le département est placé en vigilance orange pour canicule et de très fortes chaleurs sont attendues avec des températures bien au-dessus des normales de saison. 36 au minimum au nord de la Sarthe.

0: à l'est, près de Vibray, 37 degrés. Au Grand Lucé, 37 également. Au Mans, à Sablé et à Pont-Valin, 38. Et pour les Fléchois, jusqu'à 39 degrés. Alors aujourd'hui, hydratez-vous et restez bien au frais.
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0: Gloria Gaynor avec I Will Survive sur votre radio. Vous écoutez Issimène. Issimène qui vous présente cet été des lieux d'exception situés en Sarthe parce qu'on connaît pas assez les trésors qui se trouvent près de chez nous. On passe cette semaine à Saint-Bien-en-Belin au parc et jardin d'atmosphère du Petit Bordeaux. C'est un véritable petit Giverny. Oui, Claude Monet aurait certainement adoré poser ses pinceaux étoiles dans le jardin de Michel et Sylvie Béroux. Chaque espace est d'ailleurs conçu comme un tableau. On se rend avec Sylvie sur la grande pelouse située devant la maison.
1: Et on se faufile à travers les plantes, parce que ici, c'est les plantes qui sont reines.
0: Ouais, ce sont les patronnes du lieu.
1: C'est les patronnes du lieu. Donc là, c'est la deuxième partie. On arrive sur la grande pelouse devant la maison, où on voit l'espace de la maison un peu plus, où on la découvre mieux.
0: Oui, on a une vue d'un côté sur la pelouse, de l'autre on se tourne et on a votre maison,
1: c'est notre maison, ouais. Maison de 1750 qu'on a restaurée. Voilà.
0: Très très belle, on est sur des pierres locales.
1: Oui, c'est du roussard et puis de la tuffe autour des fenêtres.
0: Ouais. La fameuse pierre de tuffeau qu'on connaît surtout en Touraine, mais qu'on trouve également chez nous dans le sud de la Sarthe.
1: Oui.
0: Donc ça c'est pour la maison, avec des volets qui sont magnifiques également, dans des teints un peu gris-bleu, c'est ça, c'est ce que vous avez fait comme choix.
1: Oui, c'était choix.
0: J'adore, c'est très beau.
1: Et puis là, il y a les agapanthes qui vont se mettre à fleurir dans quelques temps.
0: C'est magnifique ça, les agapanthes.
1: Ils seront un bleu plus foncé par rapport aux volets, donc des contrastes. Ouais.
0: On se retourne et on en revient à la pelouse.
1: À la pelouse, qui est un espace ouvert et qui est habillé tout autour d'émeraudes, de rosiers, d'hortensias. Là, c'est le festival des hortensias en ce moment. Ils sont tous en fleurs et tout. Ils montrent leur spectacle. Il y a 350 pieds d'hortensias au jardin différents. C'est leur show. En ce moment, ils font leur show.
0: Le show des hortensias. On a d'autres espèces, les hortensias, mais aussi, je vois qu'il n'y a pas que des hortensias ici. Hein.
1: Non, il y a des vivaces, il y a beaucoup d'ostas. Ça fait des grosses feuilles, c'est des plantes de mion, parfaites en couvre-sol aussi, et puis qui fleurissent. Mais leur particularité, c'est leur couleur. C'est les feuillages qui ont des couleurs très très différentes. Et puis, il y a le beau Cornus controversa variegata, là, avec ce feuillage panaché, avec des arbres taillés, comme là, c'est un Cornus masque qui est taillé volontairement en grosses boules, et puis on joue beaucoup sur les formes, sur les choses très taillées, des choses un peu plus libres, ça c'est important.
0: La taille, c'est vous qui vous en occupez, vous faites appel à des... C'est votre mari,
1: et mon fils.
0: Sacré boulot, j'imagine.
1: Oui, ça va, on est bien occupé.
0: Ce sont des artistes, parce que alors c'est taillé, alors moi quand je fais mailler, c'est une catastrophe. M'appelez surtout pas, franchement, c'est très bien taillé.
1: Ouais.
0: On dirait de travail de coiffeur, quoi.
1: Oui, bah c'est ça. C'est souvent ce que, au départ, quand je ne savais pas tailler mes rosiers, on m'avait dit fais comme chez un coiffeur, fais beau, taille bien, donne une forme, recule, reprends. Voilà, bon, bah, j'applique cette règle.

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0: Clémenceau, Emmanuel Moir avec Beau Malheur sur votre radio ici même à 16h30. On fera un point sur le Tour de France. C'est la quatrième étape cet après-midi à vivre en direct sur votre radio ici. Quatrième étape entre Carcassonne et Foix. Avant cela, trois chansons françaises à la suite. François Fellman, Rien que pour toi. Il y aura Vita avec Ça fait mal et Johnny Hallyday, L'envie. Bon après-midi avec ici même.
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0: Johnny Hallyday, l'envie sur votre radio, vous écoutez ici même, c'est la radio du Tour de France et on vit en direct la quatrième étape entre Carcassonne et Foix.
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3: Quatrième étape longue de 182 km quasiment qui relie Carcassonne à la ville de Foix. On passe du département de l'Aude au département de l'Ariège et à 50 km de l'arrivée, trois hommes en tête. Alex Kirsch, le rouleur luxembourgeois de la Cofidis, a rejoint il y a une bonne vingtaine de minutes désormais Mathias Vacek, le tchèque de la Lidl Trek, et également Jan Tratnik, le slovène de la Red Bull Bora. Trois hommes qui possèdent une minute environ d'avance sur un groupe d'échappés. Ils étaient avec eux un petit peu plus tôt dans la journée, assez rapidement, cette échappée qui s'est dessinée après une dizaine de kilomètres et dans laquelle on retrouve trois Français avec Romain Grégoire, avec Kevin Vauclin, avec Alexandre Delettre et avec Ewen Kostiou également. Ces Français qui vont tenter de rentrer, mais c'est compliqué parce que devant ça roule, 54 secondes de retard pour les poursuivants. Rapidement, le point avec la moto ici sur la route du Tour. Et vous, Thomas Coignac, il fait toujours aussi chaud, on a vu, mais là, à l'instant, un coureur remonté avec je ne sais combien de bidons, il en avait 4 ou 5 musettes, ainsi de suite. Carlos Verona de la Lidl Trek.
4: Ah, il y a besoin, il fait 36 degrés au compteur de la moto de Selim Guerribi et au compteur de sa moto, on dépasse aussi régulièrement les 80 km heure dans cette descente du col de Montségur, descente très rapide qui mène au col de Montségur avant d'attaquer donc la dernière ascension de cette journée, 7 km à presque 7%. C'est là que va se jouer le sort de cette étape, Bruno.
3: Probablement dans ce col de deuxième catégorie, nous y serons tout à l'heure, effectivement. Et ce sera à l'occasion d'un prochain point sur votre radio. Ici, 54 secondes d'avance sur les poursuivants.
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5: Vous voulez épater vos ados, vos petits-enfants, donnez-leur l'info, l'auteur de l'un de leurs mangas préférés, Radiant, est de passage au Mans demain. Et c'est exceptionnel, il se fait rare dans les librairies. Il sera en dédicace chez Tomoe, spécialiste de la culture japonaise en centre-ville rue Courtardy. Il est français et il s'est fait sa place auprès des plus grands. En plus, il aborde des thèmes très intéressants et défend des valeurs humaines dans ses récits. Il s'appelle Tony Valente, c'est gratuit mais sur inscription, en ligne. Pour éviter les files d'attente sous la chaleur, l'équipe a mis en place un système de réservation de créneaux pour ce mercredi après-midi. Demain, c'est aussi jour d'ouverture pour Ikea à Rue Audin, à Family Village, sur un espace réduit par rapport aux autres magasins de l'enseigne, mais un showroom de 600 mètres carrés, un kiosque suédois et une boutique de produits consommables. Inauguration 9h30 avec la clim, ce n'est pas négligeable. La clim, c'est aussi les arbres et la nature que vous êtes invités à découvrir sous ce prisme. Une rando-clim est prévue en lisière de forêt sur le sentier de Pruyé-l'Aiguillet, jeudi, de 18h à 20h30, pour comprendre l'évolution des arbres au fil des saisons, échanger toutes sortes d'anecdotes végétales, sensibiliser au dérèglement climatique et au danger des feux de forêt. Inscrivez-vous dès à présent auprès du CPIE 72.
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0: Jake et Carla avec la recette sur votre radio. Vous écoutez ici même. La musique revient dans quelques instants avec l'affaire Louis Trio, Mobilis Immobilé. On aura aussi Jerry Rafferty avec Baker Street. Tout de suite, c'est l'humour en tube en été pour affronter les grosses chaleurs. On a besoin de s'alléger de partout, y compris de la tignasse. Alors pour trouver la coupe idéale pour la plage, Fred Ballard a questionné celle qui cumule le plus grand nombre de ratages capillaires de la planète.
1: Je choisis mes coupes de cheveux sur photo. C'est pour ça. Comme beaucoup de filles, tu sais, on fait ça, on voit une jolie mannequin en photo, puis on dit je veux ça. Parce qu'on croit que le visage vient avec.
2: Alors, ce qui est rassurant, c'est que Florence Foresti est une femme comme les autres, hein, enfin, presque comme tout le monde, parce que toutes les femmes n'osent pas s'aventurer sur des terrains capillaires accidentogènes.
1: J'ai voulu ce petit carré à franger il y a quelques années. Ça ne marche pas. Pas le même rendu, hein, pas le même minois. C'est bizarre. Alors, je me suis rabattue sur un truc plus réaliste. Je me suis dit, je peux me faire un petit bol comme ça. Bah non, pas de bol, ça marche pas non plus. J'ai voulu la coupe de Charlotte Gainsbourg aussi, et j'ai vraiment cru que je lui ressemblais, quoi. Mais sur moi, ça faisait plus son père, bizarrement.
2: Ah oui, c'est vrai que Serge n'était pas spécialement réputé pour ses coupes de cheveux avant-gardistes. Hein. Enfin si, on lui doit quand même le fameux coiffé, décoiffé que les chauves ne connaîtront jamais. Mais eux, au moins, ils sont peinards pour l'été.
3: La calvitie, c'est une bénédiction. Je l'ai dit. Une femme qui te dit « Ah non, je peux pas y perdre ses cheveux », toi non plus tu la veux pas dans ta vie. Qu'est-ce que tu vas construire avec une femme comme ça? T'imagines, tu perds tes cheveux, elle est plus là. Imagine si tu perds ton travail. La calvitie, c'est la gousse d'ail contre les vampires, les amis. C'est un cadeau.
2: Voilà, c'est l'effet repoussoir du chauve qui peut éviter le pire avant qu'il n'arrive, qui ne sortira pas de l'eau avec une mèche rebelle, mais qui passera l'été à se poiler grâce aux vannes décoiffantes de Roman Frécinet. Quand les chevelus se cherchent, les chauves-souris, oui, je sais, elle est capillotractée, mais on la garde quand même.
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0: Thierry Rafferty sur votre radio ici même avec Baker Street. On va faire un point sur l'actualité locale, sur votre météo également. Ce sera à 17h. Avant cela, Florent Pagny, son nouveau titre est sur ici même. C'est dans un instant la dernière chanson du monde. On va aussi écouter un classique pop rock avec Status Quo, Indie Armina. Bon après-midi.
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2: Éléonore, Julien Daigniel.

qu'il y a des chansons dans sa guitare, Julien continue sa croisière musicale. Ses dernières compositions résolument folk explorent le temps qui passe. À écouter avec une chemise à carreaux, la vitre baissée, une main sur la portière.

0: Éléonore, Julien Daniel. Un coup de cœur ici même.
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1: Vous écoutez votre radio locale, ici même, il est 17h. L'info locale, c'est tout de suite avec Yann Lastenet. Bonjour Yann.
2: Bonjour Fabien, bonjour à tous.
1: Le Mans FC étoffe son effectif pour préparer sa saison de Ligue 1.
2: Oui, avec l'arrivée de Bruno Chéroux, l'ancien international français rejoint le staff des 100 et or pour apporter son expertise, notamment en matière de recrutement. Ancien joueur de Liverpool, Marseille ou de Rennes encore. Il intègre l'équipe en tant que conseiller football, explique Pedro Villera, Oliveira, le nouveau président du club sartois. Le Mans FC disposera en Ligue 1 d'un budget de 25 millions d'euros, soit la plus petite enveloppe du championnat. 12 000 spectateurs ont déjà pris un abonnement pour la saison. La pression monte à deux jours du match de quart de finale de la Coupe du Monde entre la France et le Maroc. Une rencontre que vous pourrez suivre sur écran géant dans la fan zone du Mans qui sera installée sur le parking aérien des Quinconces. À Alonne, la mairie ouvre la salle Jean Carmé pour suivre le match sur grand écran. Et puis si vous préférez avoir les pieds dans l'eau, rendez-vous à la guinguette de Roisey-sur-Sarthe où deux écrans de 12 mètres carrés seront installés. On vous compile les meilleurs endroits pour voir le match sur ici.fr. Le coup d'envoi de la rencontre est à 22h. La Sarthe bascule en vigilance orange canicule avec des températures relevées au-delà des 37 degrés cet après-midi au Mans, par exemple. Au-delà de la chaleur, la qualité de l'air est jugée mauvaise sur une moitié sud du département, selon Air Pays de la Loire. Le risque d'incendie étant élevé, la préfecture de la Sarthe interdit la circulation des véhicules et des piétons dans les forêts de plus de 5000 mètres carrés. Entre midi et minuit. Risque d'incendie élevé, la preuve. Un feu s'est déclaré au milieu d'après-midi à Bouloir, route de Coudrecieux. Il est toujours en cours. D'après une élue sur place, le feu a pris dans un champ, mais aucune habitation n'est menacée pour l'instant. Les gendarmes ont bloqué le périmètre pour permettre aux pompiers d'intervenir. Ce sont les conséquences de ces fortes chaleurs. Plusieurs communes annulent les traditionnels feux d'artifice du 14 juillet. C'est le cas à Sillé-le-Guillaume et à Vibray. Ils devaient être tirés le lundi 13 juillet, mais à cause donc du risque élevé d'incendie, les deux communes ont préféré renoncer. Marine Le Pen ou Jordan Bardella, qui sera candidat du Rassemblement National à l'élection présidentielle en 2027 ? La question se pose après la condamnation en appel de la chef de file des députés RN dans l'affaire des assistants parlementaires européens. Une peine de 3 ans, dont un ferme sous bracelet électronique, 100 000 euros d'amende et 15 mois d'inéligibilité. Peine que Marine Le Pen a déjà exécutée depuis le jugement en première instance. Elle peut donc juridiquement être candidate, mais avec un bracelet électronique. Marine Le Pen est l'invitée du 20h de TF1 ce soir pour donner sa décision. Scène de joie ou de détresse, les résultats du baccalauréat sont tombés ce midi. Cette année, le taux de réussite s'établit à 85,5% avant les rattrapages, un niveau quasiment stable par rapport à l'an passé. La quatrième étape du Tour de France emmène les coureurs de Carcassonne à Foix, à 32 km de l'arrivée. Un groupe de 25 coureurs est en tête avec 9 minutes d'avance sur le peloton maillot jaune. 4 Français figurent dans le groupe des échappés, Kevin Vauclin, Ewen Cossiou, Alexandre Delettre et Romain Grégoire. L'arrivée est à vivre dans 40 minutes à peu près sur l'antenne d'Issimène.
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2: Une chaleur écrasante, ça va sur la Sarthe, Fabien.
1: C'est exactement ça, Yann. Toujours du soleil, toujours de la chaleur. Le département de la Sarthe, vous l'avez dit dans ses infos, est toujours en vigilance orange. Les températures vont rester élevées en soirée. Elles vont baisser relativement au petit matin. On commencera la journée de mercredi avec une moyenne de 20 degrés en Sarthe. Ce sera le moment où il faudra ouvrir les fenêtres de la maison pour vite les refermer, puisque dès le milieu de la matinée, la chaleur va s'installer à nouveau. Voici les maximales attendues demain après-midi. 36 degrés sous abri au Mans comme à Champagné. La maximale à Sablé-sur-Sarthe, 37 degrés. Demain, on aura 38 à La Flèche, 35 à Mamers. Nous aurons 36 degrés à Tuffet-Val-de-Chéronne, situé pas très loin de La Ferté-Bernard. Et pour la couleur du ciel, quelques nuages discrets vont s'habiter demain. Ce sera plus le grand bleu qu'on avait depuis quelques jours, mais le soleil va encore une fois

0: dominer et toujours cette canicule. La canicule, c'est d'ailleurs un facteur à prendre en compte pour les organisateurs d'événements. Comment ça se passe pour l'équipe du festival Terre du Son en Touraine? On va poser la question à sa directrice avec nous dans quelques instants. On va aussi parler de la très belle programmation de ce festival dans un instant. 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
0: Une invitation au voyage tout de suite on the road again sur Ici Maine, c'est Bernard Lavillier. Alors que Yann Lastenet a les mêmes biceps, quand même bien le dire. Hein.
2: Oui, un peu moins gonflé, mais.
0: Non, voilà. Non, non. Et le même débardeur. Quel homme!

0: The Road Again, c'est Bernard Lavillier, les coureurs du Tour de France, quatrième étape aujourd'hui. Ça a commencé samedi, dimanche, lundi, mardi, quatrième étape. L'arrivée à vivre en direct dans quelques minutes, mais tout de suite, musique.
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0: Depuis quelques jours, vous gagnez vos places en écoutant Ici Maine pour le festival Terre du Son. Nous sommes en Touraine, à Mont. On est tout près de la Sarthe, 1h20 en voiture. Vous pouvez y aller en train aussi grâce au TER. Pauline Rubirinquin, la directrice du festival, est avec nous. Bonjour Pauline.
2: Bonjour.
0: Trois jours de festival, vendredi, samedi, dimanche. J'ai l'affiche sous les yeux, les têtes d'affiche cette année. Julien Doré, Feu Chatterton, Kezia Jones, je n'en cite que quelques-uns. Qu'est-ce qui caractérise la programmation musicale de Terre du Son, 21e édition, hein, c'est un vieux festival si je puis dire. Aux artistes connus s'ajoutent des groupes émergents, on peut dire ça?
2: Oui, tout à fait. C'est vraiment la particularité du festival. C'est effectivement mettre en avant des artistes nationaux que le public a envie de voir et surtout lui faire découvrir les artistes de demain qui vont produire à la fois sur des scènes découvertes, sur la partie payante, mais aussi sur la partie qui est gratuite, puisque c'est une des particularités du festival. C'est de proposer un éco-village qui est, lui, complètement gratuit, où se produisent à la fois des artistes et où on peut venir y faire plein d'autres choses.
0: Sur les têtes d'affiche, je vois que Suzanne sera là, Moziman également, le DJ Superbus, hein, pour une forme de nostalgie du début des années 2000. S'ajoutent donc des groupes émergents. Si je vous demande un coup de cœur, un groupe que vous avez envie de mettre en lumière cet après-midi sur Ici Maine et qu'on pourra voir dans quelques jours à Terre du Son en Touraine.
2: Alors j'ai envie de citer le projet de Jeanne et les autres qui va jouer en orchestre symphonique avec plus de 70 musiciens sur scène. Donc c'est une création qui va jouer de façon unique sur le festival le vendredi soir. Donc je vous invite à venir découvrir cette création qui va être sublime.
0: Des concerts à Terre du Son, dans un site exceptionnel, on est en pleine nature. Est-ce que vous pouvez s'il vous plaît donner les images à celles et ceux qui nous écoutent?
2: Alors le festival il se déroule au domaine de Candé, c'est à quelques kilomètres au sud de Tours. C'est un domaine où on trouve un château, un magnifique château avec une esplanade où se déroule toute la partie gratuite du festival, donc qui est un espace très arboré, très vivant, où on accueille des associations, des artisans créateurs, des spectacles jeunes publics, de l'art de rue, des fanfares. C'est vraiment un espace qui vit complètement pendant les trois jours et puis après on se balade dans le domaine, sous la forêt et puis on arrive sur la prairie où se déroulent les têtes d'affiche en soirée.
0: Et vous essayez de rendre l'endroit aussi propre que vous l'avez trouvé en arrivant, hein, comme on dit dans certains endroits publics, puisque votre festival se veut éco-responsable, ça c'est un engagement de toute l'équipe.
2: Oui, voilà, c'est même pas qu'il se veut, c'est que ça fait vraiment partie de l'ADN du festival depuis le départ, d'être sur des engagements éco-responsables. On respecte toute la chaîne et le site effectivement est rendu jusqu'au dernier mégot, une semaine plus tard, à la nature et aux bêtes qui toute l'année y vivent.
0: Le festival qui a aussi à cœur d'accueillir tous les publics, qu'est-ce que vous faites pour accueillir des personnes qui sont parfois éloignées du monde de la culture ou des festivals?
2: Alors il y a plusieurs choses, il y a plusieurs typologies de public. On va travailler par exemple avec des structures médico-sociales qui sont déjà avec nous cette semaine, avec des jeunes en situation de handicap qui nous aident au montage et qui ont participé au projet aussi en amont sur des travaux de scénographie par exemple. Et puis sur site, on va aussi avoir plein d'engagements pour les personnes en situation de handicap par exemple et pour les accueillir dans les meilleures des conditions avec des accueils spécifiques. On prête des fauteuils roulants, il y a des plateformes surélevées, il y a des sub-packs, il y a des plateformes roulantes, des toilettes adaptées. En tout cas, tout est disponible sur Internet pour les personnes qui seraient intéressées. Mais on peut, voilà, si vous êtes en situation de handicap, le festival est vraiment adapté pour vous.
0: Pauline Rubirinquin, en conclusion, un mot de la météo, de la canicule qui s'abat sur la France depuis une dizaine de jours. C'est une deuxième vague actuellement. J'imagine que c'est un facteur de stress quand on est organisateur d'événements. Qu'est-ce que vous proposez aux spectateurs pour peut-être essayer de les rafraîchir sur le site du festival en cette période de canicule?
2: Alors il y a beaucoup de choses qui étaient déjà mises en place. On a déjà connu des éditions très chaudes. C'est pas une nouveauté pour Terre du Son. On a déjà des points d'eau qui sont disponibles gratuitement sur l'ensemble du site. Là, la nouveauté principale cette année, c'est qu'on installe des brumisateurs sur les zones, des zones très denses de public et puis à différents endroits où les festivaliers peuvent se poser. Et puis comme je le disais, l'éco-village est très arboré. Le site ouvre en fin de journée, donc on n'est pas effectivement, on n'est pas inquiet, on est prêt et on est prêt à accueillir les festivaliers sous un soleil et puis des températures qui semblent légèrement descendre sur la fin du week-end quand même.
0: Trois jours de concert vendredi, samedi, dimanche, 21e édition du festival Terre du Son, c'est à Mont, on n'est pas très loin de Tours, pas très loin de la Sarthe également. Merci pour les invitations que vous offrez aux auditeurs d'ici même, Pauline Rubin-Rinquin. Bon festival et bah voilà, on espère un maximum de bonnes vibes, mais c'est sûr que ça va se passer comme ça ce week-end à Mont.
2: Eh ben, je vous remercie. En tout cas, tout va bien. Le montage se déroule très bien.
0: Eh ben, c'est génial. C'est vrai que vous êtes dans les derniers préparatifs. Merci beaucoup et bon festival. Vous écoutez ici même, voici tout de suite Auria, Soirée mondaine.

0: L'un des plus dingues morceaux de l'histoire de la pop musique, c'est Queen avec la voix de Freddie Mercury, Bohemian Rhapsody. 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Dans un instant, Music and Lights, Imagination.
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0: Music and Light, c'est Imagination sur votre radio ici même. Dans quelques minutes, l'arrivée du tour en direct sur votre radio. Tout de suite, quelques infos pratiques.
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0: Inforoute au Mans, l'avenue Bollée est en sens unique cet été en raison des travaux des futurs bus Chronoline. La circulation est interdite sur une grande partie de la route en direction du centre-ville du Mans. Dans l'autre sens, ça circule, mais vers le centre-ville, c'est impossible. Au niveau du Super U, une déviation est en place par la rue de la Mariette et la rue Chanzy. Par expérience, je peux vous dire qu'on a des ralentissements aux heures de pointe. Les températures sont à nouveau très élevées cette semaine. Voici l'activité parfaite pour trouver de la fraîcheur. Le canoë-kayak club Fertois lance sa saison de location. Il est possible de louer un canoë au départ du pont romain de Montfort-le-Génois du mercredi au dimanche. Les départs se font entre 9h30 et 16h30. Il est possible de réserver en ligne sur le site du club ckfc72.fr. Santé, une nouvelle ville s'inscrit dans la tournée du Medibus, ce cabinet médical ambulant créé par le conseil départemental pour les personnes n'ayant pas de médecin généraliste. La Chartre-sur-le-Loir s'ajoute à Tény, Bonnétable, Fresnay-sur-Sarthe et Mansigny.
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0: Dans un instant, dans ma valise, un rendez-vous estival qui va vous accompagner en juillet et en août sur votre radio ici même. Qu'est-ce qu'il y a dans la valise aujourd'hui? Des tongs. On vous dit tout des tongs, tout de suite après I Just Might, Bruno Mars.

0: 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Bruno Mars, I just might.
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0: Ils font partie de nos vacances sans qu'on y pense vraiment. Perrine Clément retrace l'histoire de ces objets devenus cultes. Aujourd'hui, dans la valise de Perrine, des tongs.
3: Dans ma valise, il y a...
4: Ah ben mince, j'en ai qu'une.
5: C'est pas grave. On s'en servira contre les moustiques.
3: Des tongs.
5: Ah ben je l'ai pas raté celui-là.
2: Les premières traces de ce type de chaussures apparaissent en Égypte. Pas de caoutchouc, mais en papyrus, voire en or. C'est réservé à l'élite. C'est un symbole de pouvoir. Les tongs, on les retrouve sous d'autres versions, bien plus tard et bien plus loin. Au Japon, à Hawaï et au Brésil. La tongue s'est imposée partout. À la plage, dans les ruelles ou encore à la maison.
6: Des choses avec des perles, avec des petits strass, avec des petits modèles à talons, des petits modèles plats, très colorés. Il y a en jaune, en rose, en violet, enfin, plein de choses comme ça.
2: Tongs que vous aimez chausser ou encore lancer.
7: Dégagez la terrasse, qu'on me donne mes tongs.
2: Et la Gironde a déjà accueilli le championnat du monde de lancer de tongs. Une personne lance sa tongue avec son pied le plus loin possible. Mais attention, le coéquipier doit la ramasser. Il ne faut pas qu'elle tombe par terre.
8: Lancer, c'est facile, rattraper un peu moins, mais c'est essentiel.
2: Le lancer de tongue a pratiqué en duo avec un lanceur et un receveur.
8: L'équipe qui fera mieux verra figurer son nom au livre des records. C'est pas le pied, ça.
2: Et vous, portez-vous des tongs?
9: Après, ça dépend de la destination. Si c'est destination à la plage, ouais, je les prends, carrément.
10: Moi, je prends toujours deux paires de tongs dans ma valise, voire trois, parce que je casse souvent mes tongs.
11: Il faut une paire de tongs pour aller à la douche, pour aller à la plage, pour se balader dans le camping. Essentiel.
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0: Et on retiendra entre autres que les tongs sont une invention égyptienne. 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Il est l'heure de vivre ensemble l'arrivée du Tour. C'est la quatrième étape de la Grande Boucle cet après-midi entre Carcassonne et Foix. En direct, on retrouve tout de suite Bruno Blanza. Alors, on a quelques difficultés de liaison avec le Tour de France qui devrait arriver dans un instant. Le Tour de France, quatrième étape du Tour de France entre Carcassonne et Foix. On établit la liaison dans un instant. À tout de suite.
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0: Avec Louis Chédid, voici Ainsi soit-il sur votre radio Ici Men.

0: Ainsi soit-il, Louis Chédid, l'arrivée du Tour, c'est tout de suite en direct sur votre radio ici même.
1: Pacek, qui avait attaqué à un moment, il était dans un groupe de trois qui aurait pu davantage progresser, mais il a choisi le collectif de ne pas relayer ses compagnons pour favoriser le retour de Mats Pedersen, son leader danois, et bien lui en a pris avec cette victoire récompensée, le grand sourire de Quinn Simmons avec son maillot étoilé juste à côté de moi.
2: Ses cheveux longs, pour sa moustache aussi, hein. C'est un personnage, le champion des États-Unis.
1: Bah oui, ça c'est sûr, on le voit très souvent ou à l'avant du peloton ou dans les échappées, vous le voyez beaucoup à la télé. Et grosse moustache et grand sourire juste sous la moustache là en ce moment.
2: Cette journée qui s'est magnifiquement bien passée pour les équipiers de la formation Lidl Trek avec cette victoire de Pedersen. Et puis effectivement, ce qu'il faut retenir aussi, alors qu'à un moment donné on avait quand même quatre Français hein, dans la première échappée, celle qui a vraiment dès le 10e kilomètre mis peu de temps à se dessiner. On avait également, en plus de Kevin Vauclin, alors qu'il y a tout simplement ceux qui étaient dans la première échappée matinale qui sont en train d'arriver et de sprinter ici à Foix devant un public qui est resté là quasiment une bonne partie de la journée, depuis la mi-journée, sous le soleil ici, depuis la ligne d'arrivée. Ce qui est important à retenir également, après les Français, je vous en parlais, Kevin Vauclin, il y avait Romain Grégoire, le champion de France, qui n'a malheureusement pas réussi à tenir. Début de tour difficile pour le Bisontin. Alexandre Delettre également présent dans cette première échappée de la Total Energy, le Gardois. Et on n'oublie pas le Breton, le Finistérien, Ewen Kostiou de la Groupama FDJ. Ce qu'il faut retenir également, Thomas, c'est que ce qui est aussi peut-être rare, on l'imaginait peut-être pas à l'issue de cette étape, mais Tadej Pogacar, le grand favori de cette grande boucle, finalement va laisser son maillot jaune. On voit son équipe là qui est en train de rouler, l'équipe UAE, mais virtuellement pendant longtemps, eh bien le Norvégien était présent à la pointe de cette échappée. Il était là pour finalement venir prendre le maillot jaune, hein. Et du coup Pogacar va le laisser parce qu'ils vont arriver peut-être avec 7, 8 voire 9 minutes de retard, effectivement.
1: Peut-être Kevin Vauclin.
2: Ah oui, le français.
1: En direct sur ici.
3: Et j'ai joué avec ça, hein, dans la bosse, je me suis pas mis dans le rouge. Bon, j'étais à fond, hein, je le rassure, mais ça m'a permis aussi de basculer avec Mats et savoir qu'après on pouvait rentrer. Il fallait être malin et pas aller trop dans la zone rouge avec cette chaleur. Et je suis content parce que j'arrive pour la victoire. J'ai essayé dans le final, mais en fait il y avait beaucoup trop de vitesse. C'était très compliqué de surprendre Mats Pedersen et l'équipe Trek. Donc moi je pense que je me suis bien battu.
1: Kevin Vauclin qui s'est tenté, qui a essayé de se porter à l'avant aux 500 mètres, hein. C'est lui qui a pris le virage en tête, mais face à Pedersen c'était évidemment très difficile.
2: Effectivement, Pedersen qui s'impose devant Quinn Simmons, donc le doublé pour les leaders Trek, l'américain, avec l'espagnol Garcia Pierna de la Movistar en troisième position. Kevin Vauclin, que l'on vient d'entendre en direct sur ici au micro de Thomas Coignac, prend la sixième place de cette étape. Ce qui est important aussi, c'est que c'est la journée des Scandinaves, hein, parce que je vous disais que Mats Pedersen, le Danois, que l'on revoit à l'écran en train de lever les bras et d'hurler un grand ouais, effectivement, avec bien 10 mètres d'avance sur ses compagnons d'échappée ultra favoris, ils n'ont pas pu résister. Et bien l'autre nouvelle, c'est que c'est un Norvégien qui s'empare du maillot jaune, Thorsten Tran. Il a 30 ans, ce Norvégien, et il est tout simplement, désormais le maillot jaune de ce Tour de France, parce que finalement Tadej Pogacar n'a pas forcément voulu rouler aujourd'hui. Et c'est assez sympa de voir que c'est la journée des Scandinaves, alors que l'on a eu Thomas Coignac sur la moto, 41 degrés, hein, pleine chaleur. Un Norvégien, un Danois qui sont très heureux ce soir sous une grosse période de canicule aujourd'hui sur la route du Tour.
1: Quand on était du côté de Quillan, notamment au sprint intermédiaire, la chaleur qui était vraiment insupportable. Il y avait eu des nouvelles règles, hein, davantage de distribution de musettes et donc de bidons autorisés par l'Union Cycliste Internationale. Mais tous les coureurs, évidemment, auront passé une journée très très chaude sur le vélo, avec très peu d'air, très peu d'ombre aussi sur toute une grande partie de début d'étape.
2: Le long des vignes, notamment dans le début début d'étape en partant de Carcassonne. Demain, cinquième étape de ce Tour de France avec un nouveau maillot jaune, Thorsten Tran. Pour le moment, le groupe avec Tadej Pogacar n'est pas arrivé ici à Foix. Ce sera la cinquième étape, longue de 158 km entre Lannemezan et Pau. Et vous la vivrez, bien évidemment, sur votre radio ici.
0: À demain, Bruno Blanza, pour le Tour de France, tout cet été, sur votre radio ici Maine.
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0: Ouais, plus exactement en juillet, on va laisser les coureurs se reposer au mois d'août. 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

0: accord sur Ici Mène, c'est Nage.
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0: Et tout au long de cet été, on vous offre vos invitations pour Papéa Park à Ivry-l'Évêque. Nous sommes avec Kathleen. Bonjour Kathleen.
2: Bonjour.
0: Vous habitez Le Mans. La question du jeu, en quelle année l'espace aquatique de Papéa Park a-t-il été totalement réinventé? On vous écoute Kathleen.
2: Alors 2024.
0: Et c'est une bonne réponse. Bravo, vous avez gagné deux invitations pour Papéa Park. La dernière fois que vous êtes allé à Papéa, c'était quand? C'était récemment? C'était il y a quelques années?
2: L'année dernière.
0: Fidèle du parc?
2: Oui, tous les ans.
0: Oui, parce que vous avez des enfants assez jeunes peut-être, Kathleen?
2: Oui, j'ai trois enfants, le plus jeune à 10 ans. Donc c'est toujours un plaisir de venir tous les ans. En plus, il y a souvent des nouveautés. Donc on aime beaucoup le Papéa.
0: Oui, c'est vrai que le parc s'est transformé en quelques années.
2: Oui.
0: Tous les ans, effectivement, vous faites bien de le dire, il y a des nouveautés. Vous avez un manège préféré, Kathleen? Est-ce que vous tentez par exemple les manèges qui mettent la tête à l'envers ou pas du tout?
2: Moi, j'aime bien le Speedy Nuts.
0: Ouais, le Speedy Nuts, ça fait quoi? Déjà, c'est quel type de sensation?
2: C'est des montagnes russes.
0: D'accord, très bien, très bien. Et celui qui va très... Alors, je connais pas son nom, mais celui qui fait un tour, là, en l'air.
2: Le cyclone?
0: Le cyclone.
2: Non, c'est pas
0: merci
2: pour moi,
0: Kathleen. Ah ouais, c'est pas pour moi non plus. Non. Jamais je monterai de là-dedans. J'y suis allé avec mes petits neveux. Je me demandais comment ils pouvaient monter dans un truc pareil.
2: Mais alors, c'est vrai que... Je m'y suis tenté une fois, mais je recommencerai pas.
0: D'accord. Et vos enfants, ils montent?
2: Oui.
0: Eux, ils adorent. Bien, ouais. C'est ça.
2: Ouais.
0: C'est vrai que les jeunes adorent les manèges à sensation. Mais ce qui est formidable avec Papéa Park, c'est que justement, il y en a pour tous les goûts. Il y a des manèges plutôt calmes et d'autres beaucoup moins.
2: Exactement. Ouais, tout à fait.
0: Kathleen, félicitations. Deux invitations pour Papéa Park à Ivry-l'Évêque. Dans quelques jours, les vacances, je crois bien.
2: C'est ça, ouais, vendredi soir.
0: Et là, vous êtes de retour à la maison, vous nous écoutez en voiture?
2: Exactement, je me suis arrêtée, tout est ok.
0: Allez, continuez à écouter Ici Mène et mettez-vous au frais surtout, Kathleen.
2: Ouais, tout à fait, merci beaucoup.
0: Merci à vous, merci de votre fidélité à Ici Mène. Et on écoute tout de suite une très belle balade pour vous accompagner peut-être de retour à la maison comme Kathleen, après une journée de travail. Wicked Game, c'est Chris Isaac.

Et Isaac, Wicked Game, vous écoutez ici même dans quelques minutes le point complet sur l'info locale. Ça bouge au Mans FC et Julien Penaud a des infos à vous donner tout de suite après le nouveau Amel Bent.

L'amour, ça se donne. 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Après les infos de 18h, 100% sport, le magazine du sport local. Plus forte que la maladie.

0: Votre journal, tout de suite, l'actualité locale présentée par Yann Lastenet. Bonsoir Yann.
1: Bonsoir Fabien, bonsoir à tous.
0: Une nouvelle vague de chaleur s'abat sur la Sarthe.
1: Avec des températures au-dessus des 37 degrés enregistrées cet après-midi, notre département est en vigilance orange canicule. Les services de secours et de santé se réorganisent pour faire face à ce nouvel épisode de forte chaleur. Une canicule qui a aussi un impact sur les poissons, avec un risque de mortalité élevé dans des eaux trop chaudes, parfois à 28 voire 29 degrés. Plusieurs espèces sont menacées, explique Cyril Lombardo. Il est responsable technique à la Fédération de pêche de la Sarthe.
2: Les poissons, contrairement à nous, ce sont des espèces qui ne gèrent pas leur température interne avec leur métabolisme. Donc, quand on parle d'espèces d'eau fraîche, par exemple, quand on a une hausse de température, biologiquement, c'est très, très, très compliqué de supporter. Donc, ça se traduit par une modification des peuplements de poissons qui sont présents dans les milieux. La truite fario par exemple, hein, qui est une espèce autochtone dans le département, malheureusement est de moins en moins présente et directement impactée par cette hausse de température. Ça, c'est une espèce qui est recherchée par les pêcheurs et on peut craindre que les pêcheurs la croisent de moins en moins l'avenir du fait de sa disparition avec les modifications environnementales.
1: Voilà, et du coup, certaines associations de pêche ont décidé de reporter leurs événements prévus dans les prochains jours. C'est le cas par exemple au Lude où la truite marconnaise annule son concours de pêche qui était initialement prévu le 14 juillet. La chaleur et les sols secs augmentent le risque d'incendie comme à Bouloir cet après-midi, où un feu s'est déclaré dans un champ au niveau de la route de Coudrecieux. Il est toujours en cours. D'après une élue sur place jointe par Issimène, aucune habitation pour l'instant n'est menacée. Les gendarmes ont bloqué le périmètre pour permettre aux pompiers d'intervenir. Par précaution, plusieurs communes ont décidé d'annuler les festivités du 14 juillet. C'est le cas à Sillé-le-Guillaume, à Vibray ou encore à Saint-James-Montbiseau. Les trois feux d'artifice devaient être tirés le lundi 13 juillet. Ils sont finalement reportés à cause donc du risque d'incendie élevé. La fin du suspense pour les élèves qui passaient le bac cette année. Les résultats des candidats sartois sont tombés ce midi, reçus ou pas. Selon le ministère de l'Éducation, le taux de réussite s'établit à 85,5% avant les rattrapages. Tout bac confondu, bac général, bac technologique et bac pro, un taux d'admission quasiment stable par rapport à l'an passé. Plus que quelques heures de patience pour les fans d'IKEA, le géant suédois de l'ameublement inaugure demain son nouveau magasin dans la zone commerciale de Family Village à Rue-Audin, le premier IKEA de la Sarthe, un magasin compact de 2100 mètres carrés contre 17 000 mètres carrés, par exemple à Tours. 2500 produits sont référencés. Ouverture des portes à 9h30.
0: Le football maintenant avec Le Mans FC qui se structure avant la reprise du championnat de Ligue 1.
1: Et c'est ce qu'a annoncé ce matin Pedro Oliveira, le nouveau président du club sartois, avec le recrutement de Bruno Cherroux qui intègre donc le staff du Mans FC. L'ancien joueur de Liverpool, de Marseille et de Rennes, ancien international aussi, intègre l'équipement celle pour apporter son expertise, notamment en termes de recrutement, avec un premier objectif, assurer le maintien du club, Julien Penaud.
3: Oui, s'asseoir durablement dans l'élite du football français sur les 10 prochaines années, c'est l'ambition du Mans FC qui s'appuie sur l'héritage de Thierry Gomez, veut le consolider pour être bâti pour la Ligue 1 et cela passe par l'arrivée d'hommes d'expérience comme Bruno Cherroux, ancien responsable du recrutement à l'Olympique Lyonnais, qui aura un rôle de consultant, un regard aussi sur le mercato de cet été et sur le projet sportif manceau qui se construira avec un budget serré de 25 millions d'euros. Pedro Oliveira, le président du Mans FC. Nous sommes probablement le plus petit budget de Ligue 1, ce qui selon moi ne veut rien dire. La saison dernière, nous étions le 15e budget. Nous avons terminé 2e. C'est surtout une question de comment vous vous structurez et comment vous investissez chaque centime de la meilleure des manières. Le modèle économique justement du Mans FC sera basé autour de son centre de formation, former et revendre des joueurs prometteurs. Promouvoir aussi la marque Le Mans FC, la Ligue 1 a déjà attiré de nouveaux sponsors et s'appuyer sur la billetterie du Stade Marie-Marvin, déjà 12 000 abonnés réguliers, l'équivalent de la fréquentation moyenne des matchs à domicile pour la saison dernière.
1: Le Mans FC jouera son premier match de Ligue 1 le samedi 22 août avec la réception de Brest au Stade Marie-Marvin, coup d'envoi à 20h40.

0: 35, Mats Pedersen remporte la quatrième étape du Tour de France entre Carcassonne et Foix. Le coureur danois de la Lidl Trek s'est imposé au sprint après avoir fait partie d'un groupe d'une vingtaine de coureurs qui a relégué le peloton maillot jaune à près de 12 minutes. Résultat, le Norvégien Thorsten Train de la formation Uno X Mobility s'empare du maillot jaune qui était sur les épaules de Tadej Pogacar.
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0: Difficile de se rafraîchir. Est-ce que les températures vont baisser cette nuit, Fabien?
2: Alors, ça va baisser au petit matin. À partir de 4-5 heures du matin, on aura une moyenne de 20 degrés en Sarthe. Et à partir du milieu de la matinée, demain, la chaleur va à nouveau s'installer. Voici les températures maximales annoncées pour ce mercredi par Météo France. 36 degrés au Mans, comme à Écommoy. On aura 37 demain après-midi à Sablé-sur-Sarthe. 38 à La Flèche. 35 degrés, ce sera la maximale ce mercredi après-midi à Mamers. On aura 36 à Avezé. Situé près de La Ferté-Bernard pour la couleur du ciel. Un léger changement, on a eu un ciel tout bleu ces derniers jours. On aura quelques nuages discrets demain, mais le soleil va dominer une fois de plus. Et puis encore une fois ce soir, des températures élevées pour fêter le bac. On pense aux jeunes, bravo à tous les Sartois qui ont eu leur bac. Ça nous rappelle quelques souvenirs.
0: C'est vrai, c'est lointain.
2: Déjà lointain,
0: il faut le dire.
2: Effectivement, 85% de réussite pour les
0: 85,5. Bravo. 90 même pour le bac général.
2: Tout ça parce qu'on est très très fort en Sarthe.
0: Oui, oui, enfin c'est en France en fait. Mais en Sarthe, je suis sûr que c'est même au-dessus.
2: Je suis certain qu'on frôle les 100%.
0: Mais oui.
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2: Alain Souchon, le baiser.

0: Le baiser Alain Souchon. 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Avec à 18h30 le journal du Tour de France, c'était la quatrième étape aujourd'hui entre Carcassonne et Foix. Ce qu'il faut retenir de cette quatrième étape, ce sera avec Gilles Damingui. Et tout de suite, une sartoise, une athlète sartoise avec nous, on accueille Sandrine Lagré. La belle revanche de la Sartoise Sandrine Lagré ce soir dans 100% Sport, greffée de la moelle osseuse en 2012 après un cancer du sang. Elle a fait du sport une priorité et elle multiplie les médailles. Bonjour Sandrine.
1: Bonjour.
0: Vous venez de remporter 2 médailles d'or aux Jeux européens des transplantés. Vous pratiquez plusieurs sports. Avant de parler de cette très belle performance d'il y a une dizaine de jours, quelles sont les disciplines que vous faites, disciplines sportives,
1: Sandrine? Alors déjà à la base, je viens du foot. J'ai commencé à 7 ans avec les garçons, car le foot féminin n'existait pas. Et mon père a lancé le foot féminin en Sarthe. J'ai pu intégrer une équipe féminine qui jouait au plus haut niveau en Ligue 1. Après, je fais du tennis, du padel, du badminton, de la course à pied, un peu de pickleball. J'aime tous les sports, en fait.
0: Oui, ça s'entend. D'ailleurs, vous initiez à certains sports en prévision de compétitions internationales. C'est ce que vous allez nous raconter dans un instant. Donc, il y a les sports que vous pratiquiez avant la maladie. Depuis toujours, vous êtes sportive, hein, c'est ça?
1: Oui, c'est ça. Depuis toujours, depuis l'âge de 7 ans, en fait.
0: Ouais. Et ceux que vous avez découverts un petit peu plus tard.
1: Après la maladie, justement.
0: Après la maladie. Ouais. Et dans l'idée de participer à certaines compétitions, c'est ça?
1: Alors oui, c'est ça. Après la maladie, j'ai dû arrêter le foot parce que il ne fallait plus de sport de contact. Et après, j'ai joué au squash, à haut niveau quand même. Et puis après, le tennis. Et puis, de fil en aiguille, j'ai pu intégrer de nouvelles disciplines pour participer justement à des compétitions européennes et mondiales.
0: Face à la maladie, est-ce que le sport est préconisé? Que vous ont dit les médecins? Qu'est-ce qu'on vous a dit au sein du corps médical?
1: Oui, c'est déjà préconisé pour quelqu'un de lambda. Mais quelqu'un qui a eu un cancer, c'est justement, il faut faire du sport pour éviter la récidive et puis aussi justement maintenir une hygiène de vie aussi par rapport à la greffe.
0: Alors vous auriez pu simplement pratiquer en loisir pour votre simple, ça vous fait sourire, pour votre simple plaisir, mais c'est pas votre tempérament?
1: Non, je suis une compétitrice dans l'âme.
0: Ouais. Et donc vous êtes engagée sur des compétitions, des jeux mondiaux, des jeux européens. Vous avez décroché un paquet de médailles, ça se chiffre en dizaines.
1: Oui, à peu près, pas loin d'une vingtaine en tout. Ouais. C'est ça, ouais.
0: Ouais, que ce soit bronze, argent,
1: toutes les couleurs
0: ou or. Et puis là, c'était la plus belle des couleurs aux Pays-Bas avec la médaille d'or dans des épreuves qui sont réservées aux personnes qui sont comme vous transplantées. Hein. Ce sont des jeux pour les personnes qui sont passées par ce type d'opération. Vous aviez, après la maladie, tout de suite envie de participer à ce type d'épreuve. C'est arrivé très vite, comme une forme de challenge. Comment ça s'est inscrit, en fait, dans votre parcours?
1: Alors, en fait, j'ai été greffée en 2012. Hein. Il a fallu plusieurs années, d'entraînement pour atteindre un niveau le niveau qui était pas le mien avant, mais un niveau assez pour prétendre aller en compétition. Donc j'ai pu intégrer les Jeux nationaux en 2015 à Montargis, puis après j'ai enchaîné avec les Jeux européens et les Jeux mondiaux. Voilà, intégrer l'équipe de France, les transplantés et dialysés, en fait.
0: Ouais, vous avez gravi comme ça les échelons, ouais. Et vous êtes devenue de plus en plus performante. Vous revenez des Pays-Bas, vous avez décroché 2 médailles d'or. Vous nous racontez cette compétition dans un instant, Sandrine?
1: Oui.
0: Allez, à tout de suite après Jérémy Frérot sur Ici Mène avec le titre Frérot.
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0: Frérot, c'est Jérémy Frérot sur Ici Mène.
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0: Plus forte que la maladie, la Sartoise Sandrine Lagré, qui a été greffée de la moelle osseuse en 2012 après un cancer. Sandrine décroche les médailles dans des compétitions internationales réunissant les athlètes transplantés et dialysés. Dernière compétition en date avec deux médailles d'or aux Jeux européens, ça s'est passé aux Pays-Bas. Dans quelle discipline avez-vous participé à cette épreuve, Sandrine?
2: Alors j'ai participé, à la base j'étais inscrite dans 6 disciplines. Et j'ai participé à 3 disciplines, le badminton simple, le tennis simple et le tennis double mixte.
0: Voilà, ça c'était les disciplines dans lesquelles vous êtes illustré. Ça s'est bien passé dans quel sport là? Vous avez eu deux médailles d'or.
2: Oui, c'est ça. Alors pour moi, ça s'est bien passé dans le badminton simple. Là, je découvrais la discipline. Je me suis entraînée évidemment au préalable, mais je n'espérais pas l'or. Et j'espérais accrocher une médaille, le bronze. Et là, je me retrouve avec l'or. Donc je me dis pourquoi pas continuer pour les mondiaux. Après, j'ai fait le tennis simple où j'ai décroché l'or sous 40 degrés en plein soleil.
0: Voilà.
2: Donc ça a été un peu dur, mais et du coup le double mixte, on s'est fait éliminer au premier tour parce que les formats de jeu ont été changés par rapport à la canicule.
0: Et c'est ça. Alors c'est un événement qui a été stoppé par la canicule aux Pays-Bas comme en France, il faisait très chaud.
2: Oui, c'est la première fois qu'ils ont autant chaud. Donc il y a eu un arrêté préfectoral qui fallait arrêter toute discipline sportive.
0: Une déception évidemment.
2: Une frustration. Ouais. Une frustration parce que j'avais dans l'optique encore une médaille sûre. Après, je sais pas, le 4x100 mètres, mais le padel, je sors de championne d'Europe, donc je voulais conserver mon titre.
0: Ouais. Vous avez fait tennis, padel, lancer de balle et 4x100 mètres sur ces jeux.
2: Alors non, j'ai fait justement que le tennis simple et le badminton simple et il y a eu annulation, donc c'était quand même ascenseur émotionnel parce que un jour c'était annulé, un jour c'était pas annulé, donc c'était un peu de beaucoup de frustration à la fin quand même.
0: C'est d'autant plus frustrant que c'est pas facile de financer ces participations à des épreuves internationales. Là c'est aux Pays-Bas. Vous bénéficiez d'aides d'État peut-être, ou alors c'est vous qui vous débrouillez toute seule et qui essayez de boucler le budget?
2: Tout est à ma charge. Alors évidemment je cherche des sponsors. Cette année, j'ai été aidée par des particuliers. J'avais mis une cagnotte en ligne. J'ai été aidée aussi par des associations de transplantés. Pareil, le département m'aide beaucoup. La ville de Sargé m'aide beaucoup aussi. Donc pour moi, c'est vital de chercher des financements pour ces compétitions. Quoi.
0: Vous parlez de la ville de Sargé, le Mans, parce que c'est là où vous habitez?
2: Oui, exactement. J'habite Sargé. Je suis fière de représenter ma ville.
0: On salue toutes les Sargéennes et Sargéens qui nous écoutent. Alors ces jeux-là, ils se passent par catégorie d'âge également, de manière à ce que ce soit quand même équitable.
2: Oui, tout à fait. C'est pas par greffe, c'est par tranche de 10 ans en fait. Moi, je concours dans les 50-60 ans.
0: Oui, très bien. Vous avez eu de fortes concurrences dans cette catégorie d'âge?
2: Oui, au tennis.
0: Pour obtenir ces... Ouais, au tennis, ça a été compliqué.
2: Ça a été compliqué.
0: Racontez-nous.
2: Alors l'Allemande, en demi-finale, je gagne au tie-break alors que tu menais 5-1 et je gagne 7-5.
0: Ouais.
2: Donc merci. Et la finale aussi, pareil, je gagne au tie-break aussi. Donc c'était très compliqué, mais je suis contente de pouvoir aller chercher des médailles comme celle-ci en fait.
0: Ouais. S'ajoute à cela la canicule, la chaleur, 40 degrés. Vous
2: 40
0: le disiez.
2: Degrés.
0: Comment vous avez vécu cette forte température?
2: En fait, c'est le mental. J'ai été chercher la médaille au tennis au mental parce que avec la chaleur, je ne voyais plus trop la balle et mes jambes étaient un peu fébriles, mais c'est vraiment le mental quoi. J'ai été chercher au fond de moi-même.
0: Ouais. Et le fait que vous soyez transplanté, que vous ayez eu une moelle osseuse, fait que le corps médical est peut-être un petit peu plus attentif à ce qui se passe sur les aires de jeu que pour des personnes qui n'ont pas subi ce type d'épreuve.
2: Tout à fait, on est un public à risque, donc il y a eu pas mal de malaise, notamment en équipe de France. Il y a beaucoup d'athlètes qui ont fini à l'hôpital. Ça n'a pas été mon cas, heureusement, mais c'est vrai qu'on est plus à risque que les autres sportifs, effectivement.
0: Quels sont vos projets pour les semaines à venir? Vous nous répondez, Sandrine Lagré, dans quelques minutes?
2: Oui, avec plaisir.
0: Après les cures, vous aimez les cures?
2: Ouais, j'adore.
0: Bah écoutez, c'est pour vous, spécial dédicace.
2: Merci.
0: Boys Don't Cry, les cures sur Ici Mène.

0: Don't Cry sur votre radio ici mène. Les Cures.
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0: L'athlète sartoise Sandrine Lagré est ce soir dans 100% sport en direct sur Ici Mène, greffée de la moelle osseuse en 2012. Vous avez fait du sport une véritable priorité, Sandrine. Vous êtes une passionnée, ça date d'ailleurs d'avant la maladie, et vous multipliez les médailles, dernières en date, 2 médailles d'or aux Jeux européens des transplantés et dialysés. Ça s'est passé aux Pays-Bas. Donc 2 médailles d'or, ça c'est fait. Quels sont maintenant vos projets?
2: Alors, mes projets, dans un futur proche, c'est un tournoi pour promouvoir le don d'organes en septembre à côté d'Amiens, donc où il y aura le tennis, le padel et le pickleball. Voilà, ce n'est pas réservé qu'aux transplantés, hein, tout le monde peut y aller. Et puis après, projet une compétition mondiale, les Jeux mondiaux des transplantés en Belgique au mois d'août l'année prochaine à Louvain.
0: Vous avez un an pour préparer ces mondiaux. Tennis, padel, on voit de quoi il s'agit. Hein. Le tennis, évidemment, le padel, ça commence à être très populaire également. Le pickleball, c'est plus émergent hein, depuis, on va dire, un an ou deux en France, mais ça a un succès fou aux États-Unis. Comment définir cette discipline assez proche du padel? Il y a la vitre en moins. Comment définir le pickleball?
2: Alors, en fait, c'est vrai que c'est un peu un mélange de tennis, mais c'est beaucoup de toucher de balle.
0: Ouais.
2: La raquette et la balle, évidemment, sont différentes. Et puis, je pense qu'à vieillir, c'est un bon compromis entre le tennis et le padel, en fait. Donc, pourquoi pas, à l'avenir...
0: En faire encore plus?
2: Voilà, pourquoi pas, c'est vrai.
0: Et puis avoir des médailles d'or, peut-être aux mondiaux, en Belgique, dans un an, en 2027. Vous l'avez dit d'un mot, j'aimerais qu'on y revienne. Cette pratique sportive et tous ces tournois européens, mondiaux également, sont aussi l'occasion de faire la promotion du don d'organes. Vous avez bénéficié d'un don d'organes de la moelle osseuse de votre frère. Qu'est-ce qu'on peut dire à ce sujet, à toutes celles et ceux qui nous écoutent? Quel est le message concernant le don d'organes?
2: Alors, c'est vraiment très important de se positionner auprès de vos proches, quoi. C'est maintenant tout le monde est donneur potentiel, sauf si vous vous y opposez ou la famille s'y oppose. Donc, parlez-en entre vous, parlez-en à vos proches. Et pour le don de moelle osseuse, c'est jusqu'à 35 ans que l'on peut donner. Donc, inscrivez-vous. Vous pouvez vraiment sauver des vies. Et c'est très important pour moi le don d'organes, quoi.
0: Bien, vous êtes l'exemple ce soir en direct sur Ici Mène, Sandrine Lagré. Quelle est la place du sport dans votre agenda? Le sport, c'est tous les jours, c'est plusieurs fois par semaine?
2: C'est quotidien, en fait. Je travaille, je fais du sport. Après, c'est une fois minimum par jour. Ça peut être deux fois par jour. Là, c'est vrai, il faudrait que je prenne un peu de vacances, que je laisse reposer mon corps. Mais c'est difficile. J'en ai besoin mentalement. Et voilà, j'en fais tout le temps, même... en tant que canicule, je vais en faire quand même.
0: Faut faire attention quand même, hein, Sandrine.
2: Oui, faut être prudent. Je m'écoute aussi, hein, attention, hein, je sais mes limites aussi.
0: Vous allez courir ce soir, je crois.
2: Oui. Voilà, mais dans les bois,
0: Et puis attendez la fraîcheur quand même. Hein.
2: Oui,
0: la fraîcheur, c'est un grand mot, puisqu'on ne l'aura pas ce soir, mais effectivement, des températures plus fraîches à partir de 21h, 22h. Vous avez des coachs, des personnes qui vous encadrent, ou est-ce que vous vous débrouillez un petit peu toute seule dans ces aventures de jeux européens, de jeux mondiaux?
2: Alors, je me débrouille vraiment toute seule. J'ai des sparring partners pour le tennis, le badminton, le padel. Et aussi, je m'aide aussi d'une hypnothérapeute. Pour les préparations de compétition, pour éviter le stress juste avant la compétition.
0: Ouais, avoir une préparatrice mentale d'une certaine manière.
2: Hypnothérapeute, c'est vraiment c'est bénéfique pour moi.
0: Parfait. Écoutez, je vous laisse au sport ce soir, dans les chemins creux autour de Sargelles-les-Lemans.
2: Oui,
0: c'est là qu'on peut vous trouver.
2: Exactement.
0: Et puis, on vous souhaite aussi une belle rentrée avec diverses compétitions, paddle, pickleball et tennis. Et puis, en 2027, les mondiaux en Belgique. C'est sûr, vous aurez encore plein de médailles.
2: J'espère.
0: Bravo, Sandrine.
2: Merci beaucoup.
0: Sandrine Lagré était dans 100% Sport ce mardi soir. À tout de suite pour le Journal du Tour.
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0: Et cet été, votre radio vous donne des idées de sortie, parce que c'est vrai qu'on a tendance à aller chercher très très loin le dépaysement, des choses merveilleuses. On a dans le département de la Sarthe des coins, de véritables coins de paradis, ouais, j'ose le mot, et c'est le cas notamment du jardin d'atmosphère du Petit Bordeaux. Nous sommes là sur la commune de Lesgnies-en-Belin, visite guidée avec Sylvie Béroux qui a entièrement créé ce jardin magnifique avec son mari Michel Béroux. C'est Sylvie qui nous emmène au jardin du Petit Bordeaux. Après le journal du Tour, vous écoutez Ici Mène, ici c'est la radio du Tour de France, il est 18h30, Gilles Damagui.
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4: Journée scandinave aujourd'hui sur le Tour de France. Victoire d'étape pour le Danois Mats Pedersen et maillot jaune pour le Norvégien Thorstein Strain. Tout en puissance, l'ex-champion du monde Mats Pedersen lève les bras à foi en Ariège. Pour la première fois sur ce Tour 2026, l'échappée est allée au bout. Bonsoir Bruno Blanza.
5: Bonsoir.
4: Vous nous avez fait vivre cette quatrième étape entre Carcassonne et Foix. Le Danois de l'équipe Lidl Trek était vraiment l'homme fort de cette échappée.
5: Ben on a l'impression, avec 24 heures de décalage, Gilda, de revoir Tadej Pogacar, hein, très facile. Lui, il a réglé Mats Pedersen, un patronyme que l'on connaît bien, c'est quand même sa troisième victoire d'étape sur le Tour. Eh bien, il a réglé ses 9 compagnons d'échappée, et très facilement. On a cru aux 400 mètres que Kevin Vauclin, le seul Français qui restait parmi les 10 rescapés, avait peut-être une chance à jouer, mais finalement, dès qu'il a accéléré le Danois, avec ses cuisses, là, dès qu'il les contracte, il est surpuissant, il s'impose même en levant les bras avant la ligne, en jetant un coup d'œil dans le rétroviseur. Plus fort que tout, je le revois à l'instant avec un immense sourire pour sa troisième victoire sur le Tour de France.
4: 34 coureurs figuraient dans l'échappée aujourd'hui, parmi eux 4 Français, le champion de France Romain Grégoire, son équipier Wen Costiou, le gardois Alexandre Delette et donc Kevin Vauclin, meilleur Français sur le Tour l'an dernier. Il a tout tenté dans le sprint final. Le Normand termine 6e.
6: Dans la bosse, je me suis pas mis dans le rouge. Bon, j'étais à fond, hein, je le rassure, mais ça m'a permis aussi de basculer avec Mats et savoir qu'après on pouvait rentrer. Il fallait être malin et pas aller trop dans la zone rouge avec cette chaleur. Et je suis content parce que j'arrive pour la victoire. J'ai essayé dans le final, mais en fait il y avait beaucoup trop de vitesse, c'était très compliqué de surprendre Mats Pedersen et l'équipe Trek, donc je pense que je me suis bien battu.
4: Déception en revanche pour le Brestois Wen Costiou, l'équipier du champion de France Romain Grégoire a lâché prise dans la dernière difficulté de l'étape, le col de Montségur.
7: Les jambes sont pas au rendez-vous, c'est j'ai pas les jambes que j'attendais. Il faut que je prenne mon mal en patience aussi, je pense, et attendre que je pense les jours que les étapes se passent, quoi. Je m'attendais à être quand même mieux sur le début du tour et bon là ça répond pas du tout présent. C'est bon, je sais pas, c'est comme ça. Hein. Je reste concentré sur la suite. Il y a encore de très belles étapes et puis rien que d'être à l'avant à deux aujourd'hui avec Romain, ça montre que voilà, on est offensif et que il y a quelque chose à faire pour les prochains jours.
4: Un troisième coureur va donc porter le maillot jaune sur ce Tour 2026 après Vingegaard et Pogacar. C'est le Norvégien Thorstein Strain. Le rêve se réalise pour celui qui fêtera ses 31 ans la semaine prochaine.
8: Ce matin, dans le bus, on s'est dit, peut-être 5 minutes avant d'aller sur la ligne de départ, on a dit, peut-être qu'on pourrait essayer de prendre l'échappée. Et j'ai eu la chance d'y être, et j'ai eu la chance d'avoir les bonnes jambes, et voilà, j'ai eu la chance d'être en jaune maintenant.
4: Un maillot jaune surprise, et Bruno, ce n'est pas la première fois que ce coureur norvégien porte un maillot de leader.
5: Non, parce qu'il est suffisamment malin et c'est ce qu'il vient de raconter Trane, c'est qu'en fait il est capable de se glisser dans les bonnes échappées et il avait déjà fait cela l'année dernière, il y a un petit peu moins d'un an, sur le Tour d'Espagne, sur la Vuelta. Il avait récupéré à cette occasion non pas le maillot jaune mais le maillot rouge de leader de la Vuelta, donc il lui manque le rose du Tour d'Italie pour sa collection, mais il avait lui aussi un immense sourire tout à l'heure à l'arrivée forcément.
4: Et à ce Norvégien, le bitume surchauffé ne lui a pas fait peur, plus de 40 degrés sur la route du Tour aujourd'hui. Les leaders ont levé le pied. Le peloton des favoris a terminé très loin aujourd'hui, près de 13 minutes, Bruno.
5: 13 minutes. En fait, pendant longtemps, on a cru que Tadej Pogacar voulait garder son maillot jaune qu'il a récupéré hier parce que l'échappée avec 34 coureurs était à 3 minutes du peloton maillot jaune. Et puis ensuite, ça a vraiment grimpé et il arrive à plus de 13 minutes, Tadej Pogacar. Donc il laisse son maillot. Très honnêtement, je pense que ça l'arrange. Vous voyez, il n'y a pas tout le protocole, tout l'aspect médiatique. Là, il est peut-être déjà à son hôtel. En tous les cas, il est dans son bus au calme. Désormais quatrième à quasiment 8 minutes du leader et du nouveau leader norvégien s'entraîne. Derrière, il y a Vingegaard notamment. Et puis le premier français, c'est Paul Sexas en 10e position à 9 minutes quasiment.
4: Demain, la 5e étape amènera le peloton de Lannemezan à Pau, 158 km avec une seule difficulté au programme à 30 km de l'arrivée. Enfin, un parcours taillé pour les sprinteurs. Attendre la 5e étape, c'est rare, admet le directeur du Tour de France, Christian Prudhomme.
9: C'est rare, en effet, d'attendre si longtemps avant d'avoir un sprint, si tant est qu'il y a un sprint à l'arrivée de l'étape à Pau. Mais c'est de plus en plus compliqué pour nous de trouver des lignes droites finales sans aménagement ou avec un minimum d'aménagement, puisque bien sûr, ce qui prédomine, c'est la sécurité du sprint, même si rien n'est jamais sûr. On avait essayé de faire une arrivée à la 4e étape, ça ne nous convenait pas, ni à Thierry Gouvenou, notre patron des compétitions, ni à moi. On l'a repoussé pour arriver à Pau, place de Verdun, donc où il y a beaucoup d'espace et où, sans aucun doute, les sprinteurs seront là, le mort entre les dents.
4: Cette étape promise aux sprinteurs à Pau, ce sera à vivre sur votre radio ici à partir de 13h30.
0: Merci Gilda Minguy, vous écoutez Ici Mène 18h35, quelques infos 100% locales. Bruno Ornestic.
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10: Vous habitez Mamersou dans le Maine-Saunois. Le centre d'information sur les droits des femmes et des familles tiendra une permanence demain mercredi entre 9h et midi à la maison du département Place de la République à Mamers. Du quotidien, droits de la famille, du travail patrimonial, fait de violence aussi. Les informations sont délivrées gratuitement et restent confidentielles. Circulation au Mans à compter de cette semaine. La circulation Avenue Bollée passe à sens unique jusqu'au 28 août. Concrètement, vous pouvez l'emprunter pour sortir du centre-ville du Mans. Seulement, une boucle de circulation à sens unique via les rues de la Mariette et Chanzy a été mise en place. À vos agendas, ce samedi, Montmirail, petite cité de caractère en Sarthe, s'ouvre à la visite. Montmirail, c'est le château, mais pas que. Du 11e siècle à nos jours, Montmirail, c'est toute une histoire, une architecture, des extensions, des personnages. À découvrir ce samedi 11 juillet 15h depuis la place du château. Infos et réservations auprès de l'office de tourisme du Perche Sartois.
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0: Avec le nouveau Céline Dion, bonjour, pardon, merci.

On peut découvrir sur ici même le nouveau titre de Céline Dion, Bonjour, Pardon, Merci. On part en balade dans quelques minutes avec une idée de sortie pour cet été également. C'est le jardin d'atmosphère du Petit Bordeaux. On est là à une vingtaine de kilomètres du Mans, à Saint-Bien-en-Belin. C'est Sylvie Béroux qui a créé avec son mari ce jardin qui nous fait la visite tout de suite après Tool Talk. Such a shame. Il est là l'éléphant, vous l'entendez? Il est bien présent. Il s'est évadé du zoo de la Flèche.

0: Such a shame, c'est Talk Talk sur Ici Men, votre radio locale qui vous présente cet été des lieux d'exception situés en Sarthe parce qu'on ne connaît pas assez les trésors qui se trouvent près de chez nous. On passe cette semaine à Saint-Bien-au-Belin, au parc et jardin d'atmosphère du Petit Bordeaux, un véritable petit Giverny.
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0: 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Oui, Claude Monet aurait certainement adoré poser ses pinceaux étoiles dans le jardin de Michel et Sylvie Bérou. Chaque espace est d'ailleurs conçu comme un tableau. On se rend avec Sylvie sur la grande pelouse située devant la maison.
2: Et on se faufile à travers les plantes, parce que ici, c'est les plantes qui sont reines.
0: Ouais, ce sont les patronnes du lieu.
2: C'est les patronnes du lieu. Donc là, c'est la deuxième partie. On arrive sur la grande pelouse devant la maison. Où on voit l'espace de la maison un peu plus, où on la découvre mieux.
0: Oui, on a une vue d'un côté sur la pelouse, de l'autre on se tourne et on a votre maison,
2: c'est votre habitation. C'est notre maison, ouais. Maison de 1750 qu'on a restaurée. Voilà.
0: Très très belle, on est sur des pierres locales.
2: Oui, c'est du roussard et puis de la tuffe autour des fenêtres.
0: La fameuse pierre de tuffeau qu'on connaît surtout en Touraine, mais qu'on trouve également chez nous dans le département de la Sarthe.
2: Dans le sud de la Sarthe, oui.
0: Donc ça c'est pour la maison, avec des volets qui sont magnifiques également, dans des teints un peu gris-bleu, c'est ça, c'est ce que vous avez fait comme choix.
2: Oui, c'était choix.
0: J'adore, c'est très beau.
2: Et puis là, il y a les agapanthes qui vont se mettre à fleurir dans quelques temps.
0: C'est magnifique ça, les agapanthes.
2: Ils seront un bleu plus foncé par rapport aux volets, donc des contrastes, ouais.
0: On se retourne et on en revient là, à la pelouse.
2: À la pelouse, qui est un espace ouvert et qui est habillé tout autour d'émérocales, de rosiers, d'hortensias. Et là, c'est le festival des hortensias en ce moment. Ils sont tous en fleurs et tout, ils montrent leur spectacle. Il y a 350 pieds d'hortensias au jardin différents. C'est leur show. En ce moment, ils font leur show.
0: Le show des hortensias. On a d'autres espèces, les hortensias, mais aussi, je vois qu'il n'y a pas que des hortensias ici. Hein.
2: Non, il y a des vivaces, il y a beaucoup d'ostas. Ça fait des grosses feuilles, c'est des plantes de mion, parfaites en couvre-sol aussi, et puis qui fleurissent. Mais leur particularité, c'est leur couleur. C'est les feuillages qui ont des couleurs très très différentes. Et puis, il y a le beau cornus controversa variegata, là, avec ce feuillage panaché, avec des arbres taillés, comme là, c'est un cornus masque qui est taillé volontairement en grosses boules. Et puis, on joue beaucoup sur les formes, sur les choses très taillées, des choses un peu plus libres, ça, c'est important.
0: La taille, c'est vous qui vous en occupez, vous faites appel à des...
2: C'est votre mari, ouais. Et mon fils.
0: Sacré boulot, j'imagine.
2: Oui, ça va. On est bien occupé.
0: Puis ce sont des artistes, parce que alors c'est taillé. Alors moi, quand je fais mailler, c'est une catastrophe. M'appelez surtout pas.
2: Franchement, c'est très bien taillé.
0: Ah ouais, c'est très bien taillé. Ouais. On dirait un travail de coiffeur, quoi.
2: Oui, bah c'est ça. C'est souvent ce que... Au départ, quand je ne savais pas tailler mes rosiers, on m'avait dit, fais comme chez un coiffeur. Fais beau, taille bien, donne une forme, recule, reprend. Voilà. Bon, bah, j'applique cette règle.
0: On suit cette semaine Sylvie Bérou dans les allées du parc et jardin d'atmosphère du Petit Bordeaux. C'est à Saint-Bien-en-Belin. C'est le lieu idéal en cette nouvelle période de forte chaleur, de canicule. Et demain, on retourne au Petit Bordeaux pour prendre de la hauteur puisqu'on va grimper jusque sur le belvédère qui permet d'avoir une vue panoramique sur le jardin. Nouveauté ici même, tout de suite, Charles Doré. Famille ou pas famille?

0: Don't Speak, c'est No Doubt sur votre radio. 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Tiens, voici une idée parfaite dans cette période de canicule. Les températures sont à nouveau très élevées cette semaine. Voici l'activité idéale pour trouver de la fraîcheur. Le Canoë Kayak Club Fertois lance sa saison d'été. Ça commence demain. Il sera possible de louer un canoë au départ du pont romain de Montfort-le-Génois entre le mercredi et le dimanche. Les départs vont se faire entre 9h30 et 16h30. Donc tous les jours, il y a de larges horaires pour louer un canoë. Il est possible de réserver en ligne dès maintenant sur le site du club, le Canoë Kayak Club Fertois. Le site, c'est ckfc72.fr. On met tout cela sur ici.fr si vous voulez avoir les coordonnées et puis pagayer entre Montfort-le-Génois et La Ferté-Bernard. Dans un instant, l'actualité, il est bientôt 19h. Avant cela, le nouveau Pierre Demer, le chanteur belge qui arrive dans une minute avec Je pense à vous, nouveau titre.
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0: Le chanteur belge Pierre Demar avec son nouveau titre « Je pense à vous ». Je vous souhaite une très très belle soirée. On se retrouve demain entre 17h et 19h. On se promènera encore une fois. C'est notre balade de la semaine au jardin du Petit Bordeaux à Saint-Bié-en-Belin. Il y aura le sport également avec une présentation du triathlon international du Mans. C'est l'un des événements et c'est dans quelques jours. Ce sera ce week-end en Sarthe.
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0: cible. Politiquement, c'est plus compliqué, Aurélie Herbeumont.
1: Oui, Marine Le Pen est la seule à pouvoir décider si elle se lance à l'assaut de l'Élysée une quatrième fois. Le dilemme qu'elle doit trancher en son fort intérieur est le suivant. Est-ce qu'elle tente le coup en misant sur des remises de peine qui pourraient au mieux l'avoir délestée de son bracelet électronique en janvier 2027, alors que depuis des semaines, Marine Le Pen martèle qu'elle ne veut pas d'une campagne entravée, car un bracelet électronique, ça signifie des heures de sortie à définir avec le juge, donc une campagne sous contrainte, ou alors est-ce qu'elle décide de passer le relais à Jordan Bardella pour éviter une logistique complexe. Et puis au-delà de l'aspect technique lié au bracelet, il y a la question politique. Est-ce que Marine Le Pen prend le risque d'être sans cesse ramenée par les adversaires du RN à son statut de candidate condamnée? Elle a les données de l'équation, maintenant c'est à elle de la résoudre.
0: Et plus globalement, la Cour d'appel de Paris a confirmé les condamnations des 12 prévenus qui avaient fait appel, dont Louis Alliot, mais en allégeant leur peine. Dans les Pyrénées-Orientales, la situation s'améliore d'heure en heure selon les pompiers, qui restent tout de même très prudents, car le feu n'est pas fixé. La vague de chaleur se poursuit et s'étend en France. 38 feux sont en cours, dont un important en Corse ce soir. Et puis, autre chiffre inquiétant, nos nappes phréatiques souffrent. Plus de la moitié présentent désormais des niveaux sous les normales, Grégoire Le Callot.
2: La baisse de niveau des nappes phréatiques est une tendance normale pour la saison, mais là, d'une part, les précipitations se font plus rares, et d'autre part, la chaleur entraîne plus de prélèvements que d'habitude dans les nappes, d'où ce tableau général, inversé par rapport à celui de début juin. La majorité des nappes étaient alors excédentaires. Presque toutes baissent à présent, mais toutes les régions ne sont pas logées à la même enseigne. David Ratto, expert au Bureau de recherche géologique et minière.
3: La situation globale se dégrade donc, avec des contrastes importants sur tout le territoire, hein. Des niveaux qui sont encore modérément hauts, voire très hauts pour les aquifères de Beauce. Hein, je répète, plus la craie au niveau de Touraine, qui a des niveaux encore très hauts. Hein, donc ça, c'est lié à la quantité de pluie qui est tombée février et avril, début mai. Et puis, vous avez des situations qui commencent à être préoccupantes, notamment pour le Limousin, globalement pour tout le Massif central et les côtes du Quercy, mais aussi une partie du Grand Est, le Rennes et les Grèves Vosgiennes.
2: Dans le Limousin, 93% des nappes ont déjà des niveaux insuffisants. Sans pluie, la situation deviendra très préoccupante sur tout le Massif central, en fait, que ce soit pour le niveau des cours d'eau ou par rapport à l'utilisation de la ressource, la rareté de l'eau disponible risquant de provoquer des conflits d'usage.
0: Grégoire Lecal, 67 départements au total sont en vigilance canicule demain. Allez, tout le monde ou presque se souvient de ce moment-là, quand on sait qu'on a décroché le bac, ou pas d'ailleurs. Verdict aujourd'hui pour les 715 000 candidats au baccalauréat, avec évidemment des cris de joie, beaucoup devant les tableaux d'affichage, comme ici au lycée Élie Cartan de la Tour du Pin, Antoine Ballandra.
4: À quelques secondes du résultat, Mélusine, qui passait son bac général, n'est même pas stressée.
5: Ça va, je pense que je vais l'avoir. Mention assez bien.
4: Verdict donc, 2 minutes plus tard.
5: Moi je l'ai eu, c'est bon. Bon, sans la mention, mais je l'ai eu du coup, c'est bon.
6: Donc première chose à faire, c'est quoi là ?
5: Envoyer aux copines et dire que c'est bon.
4: Ça passe aussi pour ses 3 élèves de bac général.
7: Bon, on va se baigner chez la prof, hein. Et ouais, on va faire la teuf, hein.
4: Du côté d'Arthur et de Maxime, en revanche, pour la fête, il faudra repasser, même si rien n'est perdu.
8: Ouais, moi je suis au rattrapage du coup.
9: Moi j'étais admis tout court sans mention. J'ai le bac, donc je me plains pas en vrai.
4: Globalement, cette édition du bac est un bon cru au lycée Cartan. Aucun élève recalé lors de la première session en filière générale. Et des jeunes qui apprécient toujours de venir voir leurs résultats sur les murs du lycée, souligne la proviseure Séverine Rigomier.
10: Oui, je pense que ça fait partie du rite, effectivement, de venir au lycée, partager avec ses amis et parfois sa famille les résultats.
4: Et puis il y a ceux qui travaillent déjà pour financer leurs études, comme Lisea, venue accompagnée par des dizaines d'enfants.
11: Alors là, je travaille actuellement au centre de loisirs. On était au stade, donc on s'est dit qu'on allait venir voir les résultats avec les enfants. Donc voilà.
8: Et alors, c'est quoi le résultat ?
11: Eh bien, mention très bien pour moi.
8: Bravo.
11: Merci, c'est gentil. Donc voilà.
4: Lisea qui repart avec un très bien au bac général et donc en plus, les 500 euros offerts par la région.
0: Reportage signé Antoine Ballandra, ici. Isère, le Tour de France. 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Thorstein Trine endosse le premier maillot jaune de sa carrière. Demain, place à la 5e étape entre Lannemezan et Pau, à vivre comme tous les jours sur ICI, partenaire de ce Tour de France.
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13: Votre météo locale, le département de la Sarthe est en vigilance orange. Les températures vont rester élevées en soirée. Elles vont baisser relativement au petit matin puisqu'on commencera la journée de mercredi avec une moyenne de 20 degrés en Sarthe et ensuite ça va grimper. On aura 36 degrés demain après-midi au Mans comme à Champagné, 37 à Sablé, 38 à La Flèche. Pour la couleur du ciel, quelques nuages discrets vont s'inviter demain, mais le soleil va dominer une nouvelle fois.

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1: Bonsoir à tous. Si vous avez connu la première fête de la musique, le premier Walkman, le Minitel et l'arrivée du premier magasin de meubles en kit suédois, c'est que vous avez connu les années 80. Et pour la musique, on va raviver vos souvenirs. Ça commence comme ça.

0: évidemment, c'était Désirless. 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
0: Le tube qui a fait le tour du monde, un titre qui parle de voyage, mais pas qu'en termes de kilomètres. Hein. Voyage aussi initiatique, intérieur, et ça lui correspondait très bien. Désirless est une passionnée d'écriture, de philosophie, de spiritualité. Quand on lui demande, après le succès mondial de Voyage Voyage, de refaire un titre similaire et de garder sa coupe de cheveux façon balai brosse, elle claque la porte de sa maison de disque et reprend sa liberté. Bon, une question d'équilibre, comme chante Francis Cabrel.
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0: combien de temps? C'était Stéphane Echer. Alors, ça fait combien de temps qu'on aime cette chanson? La réponse est 39 ans. Bah oui, elle est sortie en 87. Et Stéphane Echer, vous pouvez le croiser cet été. Il sera notamment le 17 juillet en concert au festival Les Alpagas Bleus de Saverne en Alsace. Allez, c'est 100% années 80. Dans un instant, un tube qui donne envie de chauffer la piste de danse. Sous la boule à facettes, Rockwell, Somebody's Watching Me.
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0: Ici Mène, c'est des infos pratiques toutes les heures. Et juste après, retour du son 80.
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2: Vous voulez épater vos ados, vos petits-enfants, donnez-leur l'info, l'auteur de l'un de leurs mangas préférés, Radiant, est de passage au Mans demain. Et c'est exceptionnel, il se fait rare dans les librairies. Il sera en dédicace chez Tomoe, spécialiste de la culture japonaise en centre-ville, rue Courtardy. Il est français et il s'est fait sa place auprès des plus grands. En plus, il aborde des thèmes très intéressants et défend des valeurs humaines dans ses récits. Il s'appelle Tony Valente, c'est gratuit mais sur inscription, en ligne. Pour éviter les files d'attente sous la chaleur, l'équipe a mis en place un système de réservation de créneaux pour ce mercredi après-midi. Demain, c'est aussi jour d'ouverture pour Ikea à Rue Audin, à Family Village, sur un espace réduit par rapport aux autres magasins de l'enseigne, mais un showroom de 600 mètres carrés, un kiosque suédois et une boutique de produits consommables. Inauguration 9h30 avec la clim, ce n'est pas négligeable. La clim, c'est aussi les arbres et la nature que vous êtes invités à découvrir sous ce prisme. Une rando clim est prévue en lisière de forêt sur le sentier de Pruyé-l'Aiguillet, jeudi, de 18h à 20h30, pour comprendre l'évolution des arbres au fil des saisons, échanger toutes sortes d'anecdotes végétales, sensibiliser au dérèglement climatique et au danger des feux de forêt. Inscrivez-vous dès à présent auprès du CPIE 72.
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0: Here Come the Rain Again.
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0: Ah, pour la suite, j'ai choisi un autre duo, mais masculin, sans doute le plus populaire des années 80 en France. David et Jonathan. Le 7 juillet 1987, ils sont numéro 3 du top 50 avec Bella Vita. Un titre né durant une retenue de David encore au lycée en 85. Il chantonne la mélodie, un autre élève lui écrit les paroles, puis il demande à un autre, Jonathan, d'enregistrer la maquette. Elle est remarquée par un producteur, et puis la suite, vous connaissez. Les deux garçons vont connaître un premier succès avec Bella Vita. Et voilà ce que ça donne.
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0: Tracy Chapman, c'était Baby Can I Hold You. 1989, le premier album de Tracy Chapman sur lequel figure ce titre se vend à 1 million d'exemplaires en France. Elle reçoit un disque de diamant incroyable, n'est pas 80. Allez, bientôt 20h, vous allez retrouver Émilie Mazoyer, les essentiels de Décibel. Mais la musique continue en version 80 encore un petit peu. Hein. Jean Schultes arrive avec Confidence pour Confidence juste après ça.
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2: Il était temps que vous veniez dans cette émission. Bonsoir, comment ça va?
3: Ben, ça va très bien, et vous?
2: Ça va très très bien. Marguerite, c'est pas compliqué. On vous a découverte le 12 octobre 2024 sur le plateau de la Star Academy, première émission de cette saison 2024-2025. Vous chantiez Corinne Charby.
4: Et moi, j'ai

0: public. En tout cas, on lui souhaite que ça arrive un jour, mais là, c'était pas le cas. Donc, je me dis, en deux mois, vous avez renversé la matrice. Vous êtes trop forte. Passé de Corinne Charby à Isolde en prime sur TF1. Vous êtes une magicienne, Marguerite.
1: Peut-être un peu. Moi, je sais même pas si je suis passée de l'une à l'autre. C'est juste que j'aime l'une et j'aime l'autre, en fait.
0: Ça, c'est intéressant.
1: J'ai pas envie de choisir. Ouais. Je trouve que toutes ces chansons sont trop belles. Il faut donner de la place à toutes les belles chansons. Qu'elles soient dans le top 50 ou pas.
0: Ouais. Alors vous, oui. Mais la télé, surtout à 21h, surtout en prime time, surtout le samedi soir, elle préfère vraiment quand même laisser sa chance au tube. Et donc voilà, je trouvais que c'était chouette que vous ayez pu comme ça mettre en avant tout un tas de trucs. Je l'ai dit tout à l'heure, vous n'avez pas gagné donc cette édition de la Star Academy. En revanche, vous avez signé avec les filles, les meufs, un des tubes notamment de l'été dernier. Moi, j'ai passé mon été à chanter cette chanson avec ma fille de 11 ans qui l'adore, avec ma mère. Enfin, voilà, c'est vraiment une chanson, je trouve, qui a fédéré. Quand vous l'avez enregistrée, vous imaginiez que ça deviendrait un hymne?
1: Non, pas du tout. Je crois que quand on veut faire un hymne, on n'y arrive pas. Je crois que si j'avais voulu faire une chanson qui rassemble comme ça et qu'on qualifie ensuite d'hymne, si c'était intentionnel, je l'aurais sûrement pas écrite pareil. Cette chanson, elle a une spontanéité. Le texte est absolument intact. On l'a écrite en une heure. Il y a jamais eu de changement de texte. C'est même les prises de voix qu'on entend dans la chanson sont les prises de voix du jour où on a fait la maquette et j'ai pas voulu refaire de voix. Parce que c'est vraiment, elle est sortie comme ça et on n'a pas trop voulu y toucher après. Même en termes de réal, de prod, on a juste affiné quoi, mais c'est quasiment la maquette en fait.
0: Alors vous dites on, c'est qui on ?
1: Eh bien moi je fais de la musique, en tout cas je travaille sur cette EP avec deux artistes notamment. Après il y a eu aussi des producteurs et une productrice additionnelle. Mais sur la composition et l'écriture, j'étais entourée de Vincha et un autre artiste qui s'appelle François Henry. Voilà, qui a aussi fait toute la réal de l'album.
0: Alors Vincha, on le connaît parce que pour le coup, il a beaucoup écrit avec des artistes qu'on connaît bien.
1: Bien sûr, comme Elena, Ben Mazué, voilà, Mentissa, exactement.
0: Ouais, ouais. Et en revanche, le second, je le connais pas. Comment vous êtes retrouvée à travailler avec
1: François Henry? C'est une trop belle histoire parce qu'il se trouve que François Henry, c'est un artiste avec lequel mon frère Baptiste avait déjà travaillé. Il a aussi son projet solo dont moi j'étais absolument raide fan. C'est aussi un ami vraiment depuis des années de mon frère. C'était le témoin de mariage de mon frère. On a chanté ensemble au mariage de mon frère il y a des années. Et moi, j'ai toujours été très fan de FH. Et j'avais un peu ce rêve au fond de moi de faire de la musique avec lui un jour. Et quand je suis sortie de la Starac, j'ai dit je veux absolument. Et j'espérais qu'il accepte parce qu'on est aussi très proches dans la vie. Et j'avais peur qu'il accepte pas parce que ça peut aussi venir se faufiler un peu dans le rapport amical qu'on a, etc. Et au final, ça s'est trop bien goupillé. Et en fait, c'était aussi tellement concluant les premières sessions de studio qu'on a faites ensemble que c'est devenu un peu une évidence.
0: Alors, ce qui est fou quand même, c'est de se dire que les filles, les meufs, Marguerite, vous l'avez fabriqué avec deux gars.
1: Oui, c'est
0: incroyable,
1: vrai.
0: Quand même.
1: Avec un gars en plus, parce que pour le coup, les filles et meufs, c'était que Vincha et moi.
0: Ah.
1: Le jour, en tout cas, de la création de la chanson, on était deux. Enfin, j'étais pas dispo. Enfin, bref, voilà. Et c'est assez intéressant. En plus, je sais que Vincha, à ce moment-là, dans sa vie, explorait beaucoup aussi la question de la masculinité, des injonctions de masculinité, de virilité, etc. Et je pense que c'est peut-être ça aussi qui a insufflé dans le texte cette dimension, ce passage dans le deuxième couplet. Et je pense qu'au final, ça a donné aussi deux visions qui sont complètement complémentaires parce qu'on est un homme et une femme dans la pièce et ça a donné peut-être aussi beaucoup de nuances au titre, ce que je trouve très chouette. Et moi, je

0: aussi.
1: Et nous, on adore Marguerite. Ça, c'est le premier tube. Les filles, les meufs, démarrer par un tube, ça doit quand même donner vachement d'élan, non, Marguerite?
0: Ah bah oui, carrément. Ça, franchement,

0: ça donne une sacrée impulsion. Je crois que c'est bien aussi. Il y a quelque chose qui est bien, c'est qu'en vrai, quand Les Filets Meufs est sorti, j'avais déjà écrit toutes les chansons de l'EP. Et ça, je crois que c'est bien. Parce que du coup...
1: Vous n'avez pas essayé de reproduire le succès?
0: Non, et c'est vraiment...
1: Ça aurait été piégeux, ça.
0: Ouais. Oui, je pense, et je pense que je me serais mis une pression. Et là, c'est vraiment chouette que j'ai pu... J'avais déjà cette petite bibliothèque de titres. Et depuis la sortie de Les Filets Meufs aussi, toutes les autres sessions de création que j'ai faites, c'était vraiment dans cette dynamique de me dire, en fait, reste dans le même esprit qu'au tout début, parce que c'est ça qui fait la musique qui te ressemble, quoi.
1: Petite bibliothèque de titres, c'est tellement plus mignon que EP.
0: Ah oui, c'est une petite bibliothèque.
1: Une petite bibliothèque, Grandir, première EP de Marguerite. Oui, il y a 6 titres. Et avec ces 6 titres-là, je trouve qu'on a une assez bonne idée de où vous voulez aller et d'où vous venez aussi. Parce que ça, vous l'avez beaucoup expliqué en interview, mais je veux bien que vous en disiez quelques mots aussi ici, parce que nos auditrices, nos auditeurs n'étaient peut-être pas au courant. Ce sont des chansons que pour certaines, vous portez en vous depuis très longtemps.
0: Oui, en fait, c'est des thématiques qui m'ont habité, qui m'habitent encore, mais qui m'ont habité toute ma vie jusqu'ici.
1: Donc d'adolescence,
0: même, ouais, d'enfance. Et en fait, c'était vraiment, je crois, important pour moi, pour commencer mon projet musical, de reconvoquer un peu la petite fille que j'étais, l'ado que j'étais. Et c'est ce qui est fait dans toutes les chansons, à un endroit ou un autre, dans une dimension ou dans une autre. C'est toujours, ça reste subtil, hein, mais c'était vraiment important pour moi. Je sais pas trop l'expliquer, mais c'est ce qui est venu naturellement dans le processus créatif et aussi dans le choix des chansons que je mettais sur le disque. Donc,
1: moi, je me suis dit que ça avait peut-être aussi à voir avec le fait qu'on vous a découverte donc dans cet énorme programme télé qui est la Starac, où on vous a vu matin, midi, soir, faisant du sport, rigolant, chantant, galérant parfois, et qu'en fait, on avait vu tellement de choses de vous. Vous vous êtes dit, attendez. Regardez, je suis ça aussi, et vous avez envie peut-être de dérouler un peu votre histoire.
0: Oui, c'est très juste. Je pense que d'ailleurs c'est un des premiers trucs que j'ai dit à mon label, c'était de dire en fait maintenant j'ai aussi envie de vraiment pouvoir maîtriser totalement ce que je raconte de moi, dans le sens garder. En fait, moi je pars du principe que tout ce que j'ai à dire et tout ce que je veux que le grand public sache de moi est dans les chansons. Et voilà, c'est de me raconter d'une autre manière, avec des vrais choix, ouais, des choix artistiques aussi qui me ressemblent. Et oui, effectivement, c'est ce que j'ai fait sur le disque.
1: Alors l'enfance est là, mais elle n'est pas idéalisée. L'enfance, c'est aussi l'âge des désillusions. Hein.

0: fait, ça n'existe pas. Alors, celles et ceux qui vous ont découvert avec les filles, les meufs, qui est une chanson vraiment hyper solaire, là, vous êtes plus dans le côté, vous êtes dans la, oui, le côté lunaire, on va dire, le côté plus mélancolique. Ça, c'est une part de vous qui est importante aussi.
1: Oui, c'est une immense part de moi. J'ai le souvenir d'une photo de moi quand j'étais petite, vraiment, où j'ai le regard complètement dans ma... Dans mon monde, et c'est une photo que ma maman elle me montrait souvent en me disant c'est tellement toi. Et c'est vrai que, mais sans, enfin, mais c'est juste que, ouais, je pense que j'ai cette, mais on l'a tous, mais moi, ouais, j'adore aussi la mélancolie, ça a été un refuge aussi vachement.
0: Ouais. Vous êtes le genre à mettre une chanson triste quand vous êtes triste pour y aller carrément.
1: Ah ouais, carrément, ouais. Mais aussi pour explorer, pour aller au bout, en fait, des choses. Ouais, je sais pas trop pourquoi, mais c'est quelque chose qui fait partie de moi aussi. Et c'est aussi avec cette mélancolie-là, parfois, que je regarde le monde. Donc, je trouvais ça bizarre de pas la mettre dans le disque, quoi.
0: Ce qui est chouette aussi, c'est que, vu votre jeune âge, Marguerite, vous êtes pas si éloignée de ça, si déconnectée de ça, de votre enfant intérieur, de votre adolescente intérieure. Et c'est pour ça que souvent, quand, nous, les vieux, on parle de l'enfance, on l'idéalise totalement. C'était mieux, on n'avait pas mal au dos et on payait pas d'impôts. Donc voilà, forcément, c'était mieux. Mais quand on est plus proche, on se rend compte qu'en fait, c'est vachement plus nuancé que ça, l'enfance. Et c'est pas forcément un âge d'or. Alors, c'est chouette, mais il y a des hauts et des bas, quoi.
1: Bien sûr. Et moi, d'ailleurs, toute mon enfance, je voulais qu'une chose, c'était de devenir une adulte, quoi. C'était vraiment mon obsession. Je voulais traîner avec les adultes, je voulais parler comme une adulte et surtout qu'on me considère comme une adulte.
0: Vous vouliez quoi, la liberté ?
1: Ouais, je crois que je voulais la liberté, je voulais la maturité, je voulais ça. Et pareil, c'est des choses, je ne sais pas expliquer pourquoi, mais c'est comme ça, c'est moi. Aujourd'hui encore, je supporte pas qu'on m'infantilise. Je crois que c'est la chose qui me déplaît le plus et qui peut me mettre dans une colère, dans une tristesse énorme. Donc c'est aussi ça, quoi. C'était mon obsession, grandir, en fait. Ouais. C'était vraiment mon obsession.
2: D'où le titre.
1: Ouais. Ouais, ouais, complètement.
0: Alors, ce qui est fou, c'est que dans le monde professionnel dans lequel vous évoluez maintenant, qui est la musique, il se trouve que c'est un milieu qui a été connu pendant des décennies pour infantiliser les femmes, en faire soit des muses, soit des poupées chantantes, qui n'avaient pas droit au chapitre, et si jamais elles avaient une opinion du type Madonna se faisait traiter de diva ou de femme difficile. Est-ce que là, en y étant, vous vous dites, ok, donc pas d'infantilisation, est-ce que vous êtes vigilante à ça?
1: Ouais, bien sûr. Bon, je le suis au quotidien. Je rajouterais aussi qu'on a eu aussi une époque et il y a encore du travail, mais où les femmes étaient aussi sexualisées
0: bien
1: beaucoup.
0: Sûr, ouais.
1: Et ça, ça a été en tout cas un vrai sujet pour moi parce que je le savais et j'avais vraiment pas envie de subir et de traverser ça. Je pense aussi que j'ai cette envie, en arrivant comme ça, en rejoignant cette nouvelle génération d'artistes et de chanteuses, j'ai envie de participer à ça, de mettre fin un peu à ce système qui a été effectif bien trop longtemps et dont plus personne ne veut en réalité, je crois. Je crois même pas que ce soit le genre de musique que les gens ont envie d'écouter et le genre de manière de vendre la musique auquel les gens ont envie d'assister. Et je crois que ça, c'est important de le dire aussi. Donc ouais, moi, ça a été effectivement un des sujets aussi centraux de ma réflexion autour de ce nouveau métier. Et je crois qu'aussi, c'est quand même très... Enfin, ça transpire aussi dans mes choix et dans nos choix à toutes. D'ailleurs, je le vois, toutes les artistes de ma génération de chanteuses, ouais, qui on est toutes quand même vachement imprégnées de ces envies-là, de ce désir et de ce discours-là qui nous est très important, je crois. Et ça rejoint aussi ce qui se passe dans la société aujourd'hui pour les femmes, en fait, aussi en général, quoi, une vraie libération et un vrai désir d'être autre chose que des corps.
0: Ouais. Voilà. Des premières dauphines.
1: C'est pas la première fois et ce sera pas la dernière. 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
1: Il y a plein de façons d'envisager cette chanson Première Dauphine sur grandir, parce que c'est un truc avec lequel il faut faire la paix justement en grandissant, hein, de pas être toujours choisi,
2: bien sûr,
1: pas toujours gagné. Ça vient de là cette chanson.
2: Ça vient complètement de là. En fait, c'est une chanson qui explore deux éléments pour moi. Vraiment, il y avait une partie de moi que j'avais très envie d'explorer en musique, c'était l'empathie. Parce que on m'a toujours dit énormément, même mes psys me disaient tout le temps que j'en avais beaucoup. Et je crois que
1: mes psys, vous avez entendu, c'est un dossier, Marguerite, il en faut plusieurs en fait.
2: Gros dose que je viens de lâcher.
1: C'est ça.
2: Mais en même temps, il faut en parler. Il faut prendre soin de sa santé physique et mentale.
1: C'est quelque chose qui n'est pas une tradition dans la musique.
2: Voilà.
1: Et qui aujourd'hui existe. Et tant mieux. Et si on en avait parlé avant, on aurait peut-être encore, je sais pas, des Amy Winehouse avec nous, par exemple.
2: Complètement.
1: C'est super d'en parler.
2: Ouais, complètement. Donc ce thème de l'empathie, d'être là aussi pour les autres, d'être tournée vers les autres, je trouvais ça important. Et aussi parce que moi, dans ma vie, j'ai été confrontée à beaucoup de contextes dans lesquels on est choisi ou pas. J'ai beaucoup de fois, quasiment à chaque fois, pas été choisie.
1: Et parce qu'il faut dire qu'avant la chanson, vous êtes aussi comédienne.
2: Exactement.
1: Donc même chose, casting, on est prise, on n'est pas prise, une copine est prise, on est contente pour elle.
2: C'est ça, et il y a cette espèce de combat intérieur en fait, entre ce que ça veut dire de soi, de ne pas avoir été choisie, mais ce que ça veut aussi dire de l'autre, que l'autre qu'on aime a été choisi. En fait, c'est important pour moi d'avoir cette chanson qui est un peu manifeste comme ça, je peux complètement être heureuse pour l'autre personne, même si moi je suis vraiment comme une loseuse et je me sens nulle et je suis un peu dans un coin de la pièce et la fête est finie.
1: Ouais.
2: Et en même temps, j'ai juste envie de me concentrer sur ça, en fait, sur le succès de l'autre. Je crois que c'est une chanson très importante. C'est aussi venu parce que j'ai vu une interview d'Hakim Jemili qui parlait de ça et qui m'a trop marquée. Il en parle super bien, de dire on peut aussi être heureux par procuration. Enfin, je sais pas si ça se dit comme
1: se réjouir du succès des autres.
2: Complètement, et que ça peut provoquer un bonheur complètement sincère et complètement égal au bonheur qu'on peut avoir pour soi, en fait.
1: Bon, ceci dit, on est ravis pour vous, comme quoi ça marche.
2: Maintenant, je me sens quand même plus
1: Miss France
2: que Première Dauphine.
1: Ah ouais, là, c'est Miss France.
2: On est plein de Miss France, en fait, mais...
1: Un gang de Miss France.
2: Un gang de Miss France. Même si, je pense beaucoup de choses de ce programme qui, je pense, ne devrait pas exister, mais voilà, en tout cas...
1: Ne devrait plus exister, on n'ira pas. Hein, de toute façon, Marguerite, on n'était pas libre.
2: On n'irait pas. Non, c'est ça. Moi, j'ai judo ce soir-là. Mais j'envoie toute ma force aux candidates, évidemment, qui ont un courage énorme.
1: Voilà.

0: Ah ouais, c'est Marguerite qui est notre invitée ce soir. Et cette chanson, La Maison, bah c'est ça en fait. C'est avoir tellement envie de grandir, se trouver un peu à l'étroit dans sa condition d'enfant et se dire, mais quand je serai grande, ma maison, elle aura tout ce que j'aime.
1: Exactement.
0: Vous y êtes là, vous y arrivez, vous le sentez venir?
1: Et ouais, je commence à y arriver. Franchement, c'est aussi... Mais c'est marrant parce qu'en fait, même quand je me suis installée dans mon premier appart, je trouvais pas ce truc.
0: Pas encore.
1: Ouais, je pense qu'en fait, c'est aussi le chemin d'une vie en vrai. Parce que même si on trouve un endroit où on se sent bien, bah en fait, il y aura un autre truc dont on aura envie. Et voilà, c'est juste comprendre qu'en fait, ce qui est important, c'est de savoir où on se sent chez soi et de prendre soin de ça, en fait. Ouais. Et d'être dans la construction, dans une énergie de construction.
0: En tout cas, vous lâchez un sacré dossier dans cette chanson. Ça vous fait un point commun avec Whitney Houston, par exemple. Vous avez commencé à chanter à l'église, comme les chanteuses soul américaines et tout. À la messe, en France, on chante aussi, c'est nouveau ça.
1: Et oui, bon, ouais, après c'était pas gospel, vraiment... Hein. Non, mais non. En fait c'est vrai que j'étais dans une famille où j'allais à la messe tous les dimanches quand j'étais petite.
0: Vous dites que c'est long dans la chanson, c'est drôle.
1: Ouais, c'était long et...
0: et on n'est pas très bien assis.
1: Et on n'est vraiment pas bien assis, ouais. Et il fait froid et je comprends pas ce qu'on dit et je comprends pas ce que je fais là.
0: Mais vous chantez.
1: Mais il y a des chants et ouais. Je crois que c'est vraiment ce qui m'a fait tenir ces dimanches si long, c'était de pouvoir au moins chanter les chansons qui parfois ont des refrains, je dois dire, assez catchy.
0: Mais oui, c'est vrai.
1: S'il y a bien une chose qu'on peut apprécier dans une messe, ce serait ça.
0: Les bons refrains.
1: En tout cas, pour ma part et de mon point de vue personnel, évidemment. Et voilà, et moi, c'était ce qui me faisait tenir, en fait. Et je chantais, voilà, je voyais mon papa aussi chanter et dormir entre les...
0: Entre les champs.
1: Entre les champs.
0: Voilà le dossier. Parlons d'émotion, puisque cette chanson, Les Avions, ça nous a mis la larme à l'œil à moi et à Iris, qui est derrière la vitre, qui réalise cette émission.

0: Voilà une excellente question à laquelle on ne trouvera jamais la réponse. Hein. Est-ce qu'il y a des trucs indestructibles dans la vie?
1: Franchement, je ne crois pas.
0: Non.
1: Je crois pas, et je crois que c'est aussi ce qu'éprouve cette chanson, c'est que je trouvais ça intéressant parce que le refrain il est très presque enfantin, c'est presque enfantin cette question. Un enfant peut-être pourrait poser cette question à son parent, etc. Et je trouvais ça intéressant parce que c'est vrai que ça parle du désamour, de la rupture amoureuse, et j'avais envie de parler de ça aussi, de l'enfant intérieur qui est complètement blessé. Parce qu'on apprend aux enfants que dans les contes de fées,
0: normalement c'est tout pour toujours.
1: Genre, quoi. Ouais. Et je trouvais ça joli, de reconvoquer cette question-là et de pas y répondre en fait.
0: C'est ça. Ou peut-être vous y répondrez dans l'album. Je sais pas. Dites-moi, parce que cette collection, cette petite bibliothèque de 6 chansons qui sont toutes formidables. Vous avez d'autres chansons en vous, j'imagine. Vous allez partir en tournée aussi avec d'autres chansons, forcément.
1: Oui, il y aura quelques exclusivités à la tournée. C'était important pour moi de faire découvrir des morceaux dans ce contexte-là du live. Je pense que ça va être trop chouette et j'ai hâte. Mais en effet, moi, je suis de toute manière, j'aime faire des chansons, donc je vais continuer à en faire. C'est sûr que j'ai pas envie de m'arrêter à une bibliothèque de 6, enfin une bibliothèque avec 6 livres. Je pense que normalement, on tourne un petit peu en rond.
0: Donc, bien sûr, toujours en
1: processus. Ouais, je travaille sur la suite. J'essaye aussi de m'inspirer énormément dès que je peux. Et voilà, pour continuer à raconter des choses.
0: Eh bien, bonne route, Marguerite.
1: Merci beaucoup
0: d'être venue nous voir. Grandir est disponible. Et c'est assez rare pour être souligné, disponible également en vinyle. Parce que les EP, les petites bibliothèques de chansons, parfois, on se dit, on va pas faire de vinyle. Marguerite a fait un vinyle. Et je crois que vous encouragez tout le monde à aller plutôt l'acheter chez des disquaires indépendants.
1: Ben oui. Alors évidemment, le disque, il est disponible dans les Fnac, dans les Cultura. Mais je crois que c'est cool aussi de rappeler qu'il y a des disquaires dans les villes et dans les villages aussi parfois. Et c'est hyper important de les soutenir aussi, parce que c'est des lieux quand même aussi de rencontres, de conseils. Et c'est important pour moi aussi de le dire.
0: Bisous les disquaires. Bisous Marguerite.
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0: Bienvenue dans Décibel. C'est la première fois qu'on fait une émission ensemble. Je suis très contente.
5: C'est gentil, merci.
0: Bienvenue ici. Avant de parler de ce nouvel album, j'aimerais savoir quelle est la place du son qui arrive dans votre envie de fabriquer ce nouvel album.

0: c'est votre duo avec Étienne Daho.
1: En fait, c'est plus complexe que ça. Enfin, l'envie de faire un disque, ça part jamais. J'ai toujours envie de faire un disque, mais je fais aussi d'autres métiers qui m'éloignent de la musique parfois. Et c'est pas plus mal, parce que comme ça, je nourris mes expériences et je mets tout ça dans les disques. Travailler avec Étienne Daho, ça fait aussi très longtemps que j'en ai envie et que lui aussi en avait envie, mais on n'avait jamais vraiment trouvé le moment de vie pour nous. Et effectivement, le fait de chanter avec lui il y a 2 ans sur son disque, d'avoir fait ce, il m'a invité à chanter un duo sur son disque, m'a mis devant l'évidence que c'était maintenant qu'il fallait qu'on fasse ce disque ensemble.
2: Je suis étonnée quand vous me dites que vous avez tout le temps envie de faire un disque. Moi, j'imaginais que quand on a plusieurs métiers, vous faites du cinéma, vous faites du théâtre, etc. Puis il y a aussi sa vie perso à soi, où parfois on a envie de faire autre chose, loin du public. Je pensais que oui, les envies se relayaient.
1: Oui, alors vous avez raison, parce que quand je dis j'ai tout le temps envie de faire un disque, c'est pas pour en faire tout le temps.
2: Ah oui, voilà.
1: C'est en fait l'envie est tout le temps là. Après, je sais qu'il me faut du temps pour le faire bien, et que surtout j'ai le privilège qu'on me laisse le temps de prendre ce temps. Donc, mais effectivement, quand je tourne un film ou que je fais du théâtre, j'ai pas envie de faire un disque. J'ai envie de faire le film ou la pièce de théâtre. À partir de votre envie et la concrétisation de cette envie, ça prend quelques années.
2: Et est-ce que c'est bien justement que ça vous manque?
1: Oui, c'est bien. Après, je peux pas dire que ça me manque non plus, parce que quand je fais autre chose, j'adore ce que je fais.
2: Oui, ouais.
1: Et puis, quand je me mets à travailler sur la musique, en fait, j'ai pas le temps que ça me manque, parce que je suis tellement en train de travailler dessus que ça me manque pas, je suis en plein dans la musique.
2: Ouais. Donc, et alors, pour ce disque-là, spécifiquement, vous avez mis, alors l'expression est moche, mais elle est imagée, les mains dans le cambouis, vraiment. On va en parler, mais vous êtes partout sur cet album. Évidemment, c'est le vôtre et vous chantez, mais vous êtes à la production, à la fabrication, on vous voit au chœur, au clavier parfois aussi, enfin, aux arrangements. C'est hyper réjouissant de voir à quel point vous l'avez embrassé, ce disque. Ça, c'était une envie depuis plusieurs albums de vous impliquer de plus en plus dans la fabrication.
1: Ouais, depuis mon 4e album, ça a toujours été le cas. J'ai toujours écrit plus ou moins ou composé des chansons et participé à l'arrangement, à la réalisation du disque. Là, il se trouve que celui-là, depuis sa conception, c'était vraiment un album fait à trois, avec Étienne Daho et Jean-Louis Pierrot, à 6 mains, tous les trois, depuis les chansons qu'on a écrites chacun de notre côté, plus après celles qu'on a écrites ensemble. Mais l'élaboration de ce disque, les maquettes, leur construction, leur arrangement, ça, on l'a vraiment fait tous les trois, tout ensemble, à l'unisson, avec, en étant en même temps très différents et très complémentaires, ce qui fait que le talent et l'expérience de l'un ou de l'autre nous a fait monter ce disque en puissance, je trouve.
2: Oui, je le trouve aussi. Il est exceptionnel, le retour des beaux jours. Ces beaux jours, on les appelle évidemment sur la chanson titre. Allez.

0: beaux jours, c'est un pays imaginaire, c'est quelque chose qu'on veut retrouver, c'est quelque chose qu'on peut souhaiter très fort, c'est un rêve, ça peut devenir réalité. Comment vous les voyez, vous, les beaux jours?
1: C'est tout ça, mais vous avez mis peu de réalité dans vos commentaires, mais je suis d'accord avec vous, c'est par la force des choses, évidemment, c'est ce qu'on ressent. Mais le titre de ce disque, bon déjà c'est le titre d'une chanson qu'a écrit Étienne Dao sur ce disque, que j'adore cette chanson et j'adore ce titre. Et l'idée de donner ce titre à l'album, c'est, oui, effectivement, c'est comme un espoir, comme une prière, en tout cas de tendre vers les beaux jours, ça me paraît évident pour moi, même si c'est pas facile tous les jours.
0: Non.
1: Vraiment, vraiment. Et puis c'est pas facile, c'est plus ou moins facile selon là où on est né. Donc et évidemment, c'est quelque chose qui parfois même est impossible à concrétiser pour certains. Mais j'ai l'impression que la phrase peut être un leitmotiv.
0: Ouais. C'est ça, ou un mantra. D'ailleurs, c'est ce que je ressens en écoutant Éléments. Il y a vraiment ça, ce côté mantra.
1: Oui, oui, oui.
0: On les appelle les beaux jours, et puis à force de les chanter, ça va arriver, quoi.
1: Exactement, exactement. Il paraît que ça marche d'une certaine façon, parfois.
0: Il faut y croire.
1: Oui.
0: En tout cas, on a envie d'y croire, en vous écoutant. Vanessa Paradis, je voulais vous demander quel est votre rapport avec la nature. On a beaucoup parlé des villes avec vous. Vanessa Paradis, c'est Paris, oui, mais c'est aussi New York, oui, mais elle a enregistré à Bruxelles, oui, mais Los Angeles. Mais en fait, la nature, elle est là. Alors, dans la chanson Éléments, de manière très évidente.

0: Et puis quand vous parlez de Los Angeles, en fait, vous parlez de la nature de Los Angeles, les tremblements de terre, les fleurs, la pluie, les plantes. Tout ça, c'est la nature qui dévore presque cette ville tentaculaire. C'est quoi votre rapport avec la nature ?
1: Il est crucial, le rapport à la nature. Il est transcendant, il est rassurant, inquiétant. Il est plus grand que nous. Il était là avant nous, il sera là après, ouais, sera là après nous, la nature. C'est grandiose. Il y a des arbres qui poussent sur terre, qui font pousser des fruits, qui nous nourrissent. Enfin, la beauté de cette existence. Et la nature répare, la nature protège, console, fait réfléchir, fait le tri. La nature, c'est primordial, la nature. On vit grâce à elle. Ouais. Et puis, quand on est un peu perdu dans sa vie, d'aller simplement marcher, juste marcher, en essayant d'arrêter de réfléchir. Je trouve que quand on revient d'une balade comme ça, dans la nature, on va toujours mieux quand on revient.
0: Retour des beaux jours, nouvel album de Vanessa Paradis. C'est un album d'amour, on peut dire ça. On parle de chansons d'amour, on pourrait dire que c'est un album d'amour.
1: Bien sûr, bien sûr. Ouais. C'est souvent le cas avec moi.
0: Oui.
1: Mais oui, bien sûr, c'est un album d'amour.
0: On va pas faire de la psychanalyse, mais vous vous êtes demandé pourquoi toutes ces chansons d'amour, justement. Pourquoi est-ce que, alors quand c'est pas vous qui écrivez les textes, pourquoi est-ce que votre cœur vous portait vers des chansons qui parlaient d'amour?
1: Parce que je sais que ça me touche, ça parle de moi et ça parle des autres. Donc une chanson, on cherche à la faire sienne, mais à la partager avec le public. En tout cas, qu'elle résonne dans leur esprit, dans leur cœur, qu'elle parle d'eux. Et l'amour, ça parle de nous tous.
0: Ah oui, oui, oui. Alors sous toutes ses formes évidemment, et chacun prendra la chanson qui correspond le plus au moment de sa vie. Mais si vous êtes en pleine rupture, Vanessa, est-ce qu'il vous faut en stock? Au moins la rupture avec vous, on danse.
1: C'est final. Non, c'est vrai, mais en même temps, c'est aussi une chanson d'indépendance.
0: Ouais.
1: C'est pas qu'une chanson qui parle à l'autre. C'est une chanson de rupture, mais c'est aussi une chanson de quelqu'un qui prend sa vie en main et qui écoute vraiment plus son cœur que celui de l'autre, qui peut lui raconter des histoires, ou en tout cas qui a plus de mots que d'actes. Et j'ai aimé cette chanson de girl power.
0: Exactement, ça donne de l'élan, tout comme Make You Mine. Si vous vous demandez s'il faut faire le premier pas, Vanessa vous dit mais oui.

0: vous êtes en studio, est-ce que vous pensez à la réaction du public? Je sais que certains artistes sont allergiques à ça et se disent « Non, non, faut surtout pas que j'y pense, ça va m'influencer ». J'ai l'impression que c'est pas votre cas.
1: Non, mais c'est pas exactement à la réaction du public, parce que ça, on peut jamais savoir. Mais en revanche, il y a des chansons où on est en studio et immédiatement, on se projette sur scène en se disant « Oh, ça va être génial sur scène ». Les chansons, tout de suite, en fait, parce qu'elles ont une vie interminable, les chansons, et pendant qu'on les élabore, qu'on les habille, qu'on les décore, qu'on les joue, après, on se dit « Oh là là, ça risque d'être très chouette et que ça pourrait plaire au public. En tout cas, ça va mettre la pêche dans le tour de chant, dans la setlist et tout, on pense à ça.
0: Est-ce que la musique, vous pensez, peut être un outil pour se sentir mieux?
1: Ah mais j'en suis sûre même, je ne parle pas de ma musique.
0: Ouais,
1: la musique en général, ouais. et les chansons qu'on choisit, bien sûr. On nous a dit il y a quelques années que ce n'était pas un art essentiel, mais quelque part, il apporte du sourire, du soleil et du réconfort aux gens, et en tout cas, moins de solitude, parce que quand on entend sa propre histoire dans un texte, on se sent moins seul. Et puis, la musique nous permet de s'exprimer, de danser, de d'évacuer du stress, c'est le au début de l'humanité, ça se passait comme ça déjà,
0: ouais.
1: Hein, avec des percussions et des chants et de la danse, et ça a toujours été l'histoire des humains, enfin une partie de leur histoire.
0: Il y a sur ce disque une chanson un peu à part qui s'appelle Trésor. Alors je la trouve incroyable. J'ai vu que celle-ci vous l'aviez fabriquée toute seule, c'est-à-dire que les paroles et la musique sont de vous. Vous êtes crédité aussi au chœur, à la guitare, au clavier, donc j'ai l'impression que c'est vraiment votre bébé, cette chanson Trésor. Et alors, elle sonne comme ça.

0: d'ailleurs, c'est marrant parce que c'est des sonorités qui à la fois peuvent nous penser à des titres de rap de Los Angeles, vraiment rap américain, West Coast. Et il y a un petit côté aussi, le travail que Mark Ronson avait fait sur l'album d'Amy Winehouse. D'où ça sort tout ça? Racontez-moi comment vous l'avez
1: très
0: fabriqué.
1: Ce que vous dites comme référence. Moi, c'est mon amour du rap des années 90-2000. Alors, c'est West Coast, East Coast, enfin, je les aime des deux côtés.
0: C'est mieux pour la santé des les deux.
1: Oui. J'ai toujours, même si mon projet n'a jamais été de devenir rappeuse, parce que je le ferais pas bien du tout, mais en revanche la rythmique de rap de cette époque-là me plaît tellement, et donc c'est aussi parce que j'ai appris à enfin me servir de logiciels sur l'ordinateur pour arriver à, alors c'est pour ça que je suis créditée au piano et à la guitare, parce qu'il y a certaines chansons que j'avais maquettées toute seule, et ça c'était un nouveau truc dans ma vie de chanteuse, c'est que d'aller un petit peu plus loin que mes compositions guitare voix ou piano voix, c'est que j'ai réussi un petit peu, j'ai appris à les élaborer un petit peu plus loin, et en tout cas dans la rythmique. Et voilà, et cette rythmique là c'est une de mes préférées, c'est celle qui me fait danser depuis mon adolescence, donc c'est aussi quelque chose de très qui fait partie de moi, de mon panthéon musical. Aussi
0: vous avez fait un super duo avec Nekfeu qui s'appelait Dans l'univers aussi.
1: Oui,
0: donc le rap, voilà. Alors oui, vous n'allez pas devenir rappeuse, enfin quoique, n'insultons pas l'avenir, Vanessa,
1: on sait. Non, mais c'est super, mais j'adorerais ça, mais je franchement il faudrait s'entraîner, quoi. Mais pourquoi pas?
0: Mais ceci dit, c'est chouette qu'une artiste aussi populaire que vous dise son amour du rap, parce que c'est vrai que, souvenez-vous, quand vous avez commencé, il y a plein de rappeurs qui commençaient aussi, et on disait oui, non, mais ça, c'est une sous-culture, une sous-musique, etc., etc. Et finalement, avec les années, quand on vous entend sur un album de Nekfeu, ou quand vous faites des clins d'œil au rap sur vos albums à vous, on se dit que, ça y est, elle est installée.
1: Le rap, c'est extraordinaire, le rap, c'est un mouvement musical très, très, très important. En plus, c'est ce que ça veut dire rap. Il y a pas beaucoup de gens qui savent.
0: Non.
1: C'est tellement beau. Ça veut dire rhythm and poetry, rythme et poésie. Donc, franchement, c'est un art très très important. Et puis qui fait chanter, danser, rapper tellement de gens sur la planète. Donc, il a raison d'exister, le rap.
0: La scène, je sais que c'est important pour vous. Moi, je vous ai vu plusieurs fois en concert et j'ai vu à quel point vous êtes à la fois extrêmement généreuse et à la fois une éponge à ce que les gens vous envoient, les gens du public. C'est quoi votre rapport avec ce public que vous avez connu toute jeune? Vous avez commencé votre carrière, vous étiez ado. C'est quoi votre rapport avec eux?
1: Il y a un public qui me suit depuis très longtemps, donc c'est des retrouvailles, c'est souvent des retrouvailles, oui. Et puis il y a aussi des nouveaux venus.
0: Ouais.
1: Et alors le rapport avec le public, c'est que dans les concerts, en fait, on ne peut faire un bon concert qu'avec leur participation. Et leur participation, c'est de parfois, en fait, c'est assez étrange. Parfois, on peut avoir un public plus calme que d'autres. Puis d'ailleurs, les jours de semaine font beaucoup aussi pour l'énergie du public.
0: Ah, c'est vrai.
1: On n'a pas le même public en début de semaine qu'en fin de semaine, quand les gens savent qu'ils n'ont pas besoin de se lever tôt le lendemain et qu'ils peuvent plus se lâcher et tout ça. Donc, l'ambiance s'accélère, ça se devient de plus en plus chaud en fin de semaine, ça c'est vrai. Et puis, le rapport avec le public, c'est que j'ai un grand, grand respect pour le public qui paye une place pour venir vous voir, prend du temps pour venir vous voir, se déplace pour venir vous voir. Donc, il faut qu'il passe une bonne soirée, le public, voilà. Et je ferai tout pour qu'il passe une bonne soirée. Et en fait, nous on répète, les musiciens, on prépare un show, le public vient. Et puis, il y a aussi un truc en plus parfois qui peut se passer, c'est la magie de la soirée, de notre rencontre et du moment, en fait, qui fait que le public nous galvanise, on galvanise le public, et tout ça monte de plus en plus haut et peut donner quelque chose d'incroyable.
0: Ouais.
1: Vraiment très fort.
0: Quand les émotions fortes arrivent sur scène, alors il y a deux teams, il y a la team je ravale tout, il faut pas que je pleure parce que je suis en train de chanter, ou alors la team je pleure, je laisse venir les larmes. Vous, comment vous faites ça?
1: Il n'y a pas de team parce qu'en fait, on joue dans plusieurs équipes.
0: Ouais.
1: C'est que on n'est pas fait de la même force ou de la même vulnérabilité tous les jours. Donc une tournée, les concerts se passent sur tous les jours de votre vie. Il y a des jours où on est costaud, d'autres on est moins costaud. Ça dépend aussi comment le public vous émeut, ce qui se passe ou notre force du jour, quoi, ouais. En fait, à quel point on est vulnérable ou pas, à quel point on se laisse partir dans les émotions. Parfois aussi, on a un manque de sommeil qui nous rend un peu plus fragile, ouais, que d'autres jours. Enfin,
0: mais vous n'avez pas peur de ça. De toute façon, si ça arrive, ça arrive, quoi.
1: Non, je me dis pas trop pleurer sur scène parce que on peut pas chanter quand on pleure. On a trop de sanglots dans les voix. Donc, non, le but, c'est de pas pleurer quand même. C'est plutôt de rigoler, de chanter surtout.
0: Ouais, mais pas se laisser, submerger par les émotions.
1: Non, mais, après, pourquoi pas, quoi. Mais quand on est submergé, après, on maîtrise moins ce qu'on veut donner aux gens. Donc, c'est pas l'idée, mais si ça arrive, c'est pas grave.
0: Il y a un travail sur cet album incroyable autour des chœurs. Exemple, la chanson Un amour de jeunesse.

0: ça participe à cette ambiance années 60, années 70. Depuis quelques années, ouais, les chœurs, je sais pas, moi, je faisais pas attention en écoutant les disques. Et là, sur le vôtre, je les ai entendus. Vous avez mis un chœur particulier à travailler ces chœurs?
1: Absolument. Puis je travaille aussi avec le roi des chœurs, hein. Étienne Daho, c'est quand même le roi des chœurs et des gimmicks. Bien que moi, j'aime beaucoup ça et que je travaille toujours beaucoup mes chœurs sur mes disques, les précédents disques, même si vous n'avez pas entendu.
0: Je m'étais pas rendu compte.
1: Oui. Non, mais parce que c'est, j'adore ça, en fait. C'est un travail, en fait, c'est un autre travail d'habillage d'une chanson parce que on fait des chœurs, on les harmonise. Tout d'un coup, ça devient un instrument, les chœurs. Et Étienne Daho est très fort aussi pour faire des chœurs que les gens dont les gens se souviennent et qui font partie d'une intro ou du milieu d'une chanson et qui est des phrases que le public répète, ouais, souvent dans les concerts. Et ça, j'adore ça. Je lui ai évidemment demandé d'en créer plein sur le disque.
0: Et puis il y a cet orchestre, il faut quand même qu'on en parle, un orchestre de 27 musiciens dirigé par Sally Herbert, enregistré à Abbey Road. Mais ça ne suffit pas, c'est dans le studio 2 de Abbey Road.
1: C'est
0: donc le studio des Beatles.
1: Exactement.
0: C'est pas la première fois que vous avez des cordes sur vos disques. Est-ce que c'est la première fois, en revanche, que vous alliez à Abbey Road?
1: Oui. Non seulement c'est la première fois que j'allais à Abbey Road, mais c'était la première fois que j'avais autant de cordes qui enregistraient en même temps. D'habitude, on faisait ça un petit peu plus petit. On y a beaucoup moins de musiciens et puis ils jouent sur plusieurs pistes et on arrive à faire à recréer pas un orchestre mais quand même un petit peu plus de que quatre musiciens par exemple. Mais là ils étaient 27 et c'était époustouflant parce que on a travaillé avec des cordes synthétiques pendant des mois pour construire les chansons, donc on avait ces sons de fausses cordes dans les oreilles pendant des mois. Et puis à la toute fin de l'enregistrement, c'est là qu'on est allé à Abbey Road, qui est un studio mythique dans lequel les Beatles ont enregistré tous leurs premiers albums avec George Martin. Et il y a les Pink Floyd aussi, et puis il y a plein d'autres gens qui ont enregistré dans ces studios. Mais et puis le studio est dans son jus, et le décor est exactement le même, donc c'est assez troublant quand on arrive dedans, parce que si vous regardez des photos sur Internet, c'est la même chose. Et j'ai aussi pu jouer sur des pianos sur lesquels John Lennon ou Paul McCartney ont joué. Ils étaient là,
0: ils sont
1: identiques, c'est les mêmes, ils sont même au même endroit. Donc ça, c'était très, très émouvant. Mais je dois dire, ce qu'il y avait de plus émouvant, c'était d'entendre les parties de cordes qu'on a travaillées pendant des mois jouées par des vrais grands musiciens, tous ensemble d'un coup, quoi. C'était très, très, très, très beau et émouvant.
0: Est tellement beau que vous avez décidé d'ouvrir l'album avec un orchestre et aussi la fin de l'album, la première et la dernière minute du disque finalement, c'est cette musique sublime.

0: parce que ça veut dire que vous partez en tournée avec 12 choristes et un quatuor à cordes, Vanessa.
1: Non, ça, c'est pas possible.
0: C'est pas possible.
1: Ça dépend, pour certains, c'est possible. Là, non, c'est pas le cas.
0: Mais
1: non.
0: Ceci dit, ça pourrait vous donner envie. Je me souviens de votre album live, Une nuit à Versailles, qui était acoustique, mais où il y avait déjà des cordes et tout. Et on se dit, pourquoi pas un concert symphonique une fois?
1: Non, mais ça m'est arrivé une fois, il y a très longtemps, aux Nuits de Fourvière, j'avais joué mon sixième album Love Song avec l'orchestre symphonique, enfin l'école, le conservatoire, pardon, les élèves sortant du conservatoire de Lyon.
0: Ouais.
1: Et on avait enregistré l'album en entier en concert avec tout l'orchestre. Mais oui, mon rêve, ce serait de le refaire un jour, peut-être en intérieur. Là, c'est en extérieur, c'est toujours plus compliqué en extérieur, enfin dans le vent, dans les conditions là. Mais j'aimerais tellement ça, parce que j'aime tellement être habillée, enrobée de musique là, quand on est au milieu d'un orchestre. Moi, ça me bouleverse, ça me chavire complètement.
0: Et ce disque, il s'y prête très bien. Alors, je vous donne l'info, Vanessa, vous en faites ce que vous voulez, mais ici à Radio France, on a un super orchestre symphonique et on a un grand chœur de jeunes filles et jeunes garçons qui s'appelle la Maîtrise de Radio France. Et je trouve que, avec votre album et avec cette envie que vous avez, tout ça pourrait donner un truc complètement fou.
1: Très bonne idée.
0: Vanessa Paradis, merci d'être venue nous voir et bonne tournée à vous.
1: Merci
0: Vanessa.
1: Beaucoup, merci de m'avoir accueillie.
0: Merci.
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2: Bonjour, je m'appelle Gérard Monange et la bibliothèque est devenue mon lieu préféré pour partager ma passion pour le jeu d'échecs. Dame prend F7, échec et mat.
3: Comment vous est venue la passion des échecs, Gérard ?
2: Quand j'avais 17 ans, je me suis arrêté devant la vitrine d'un magasin de jouets et j'ai vu un jeu d'échecs. Et ce jeu d'échecs a été pour moi un phare, puisqu'il m'a permis de réaliser mon métier, c'est-à-dire d'être professeur d'éducation physique.
3: Ce qui est marrant, entre guillemets, dans votre histoire, c'est que vous avez été prof de sport, et là, maintenant, vous êtes mis à apprendre les échecs dans cette bibliothèque.
2: Le hasard a voulu que Colette m'a fait découvrir d'abord l'écoquartier Ginko où j'habite et j'ai découvert la bibliothèque de Bordeaux-Lac. Ce lieu m'a plu et j'ai rencontré un joueur d'échecs et c'était le début de cette merveilleuse aventure.
3: Une formidable aventure qui marche hein, parce que vous avez eu beaucoup d'élèves depuis. Comment vous expliquez ce succès, Gérard ?
2: Alors je crois que je vois le jeu d'échecs différemment. Un enfant n'est plus dans une cour d'école, il est devant un échiquier, il va raconter son histoire. L'échiquier, c'est une toile. Et chaque coup, chaque déplacement de pièce va peut-être faire un chef-d'œuvre. Où l'enfant écrit son histoire, ce n'est plus la cour de l'école, c'est une réponse à leurs problèmes, c'est une magnifique peinture que tout le monde est capable de composer. Le jeu d'échecs, c'est la vie. Tout ce qu'il découvre sur le jeu d'échecs, il va le découvrir et il aura les meilleures réponses possibles. Et sa route sera la plus belle possible.
3: Donc Gérard, vous avez commencé les échecs à 17 ans. Maintenant, vous avez 80 ans. Qu'est-ce qu'on peut vous souhaiter ?
2: Continuer de pouvoir apporter ma passion à tous ces joueurs et rien.

0: ou d'un jeu d'échecs.
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2: Révolutionner un domaine, ça tient à pas grand-chose. Et le destin de l'Isérois dont on va parler en est peut-être le meilleur exemple.
3: Nom de Dieu !
2: Adolphe Pégou vient au monde le 13 juin 1889 à Montferrat, à côté du lac de Paladru, dans une famille d'agriculteurs.
4: Paysans, c'est dégueulasse !
2: Mais labourer des champs, s'occuper des semailles, c'est pas le projet pour Adolphe. Dès qu'il a 18 ans, bye bye la ferme, bonjour la grande muette, il s'engage dans l'armée, et c'est là qu'il va faire une découverte qui va changer sa vie, le pilotage aérien. Revenu à la vie civile, Adolphe Pégou ne chôme pas. En moins d'un mois, il passe du statut de débutant à l'obtention du brevet de pilote.
5: Vous avez fait à 4G un piqué inversé avec un MiG-28.
2: D'ailleurs, un mois, c'est encore le temps qu'il lui faudra pour être embauché comme pilote d'essai par Louis Blériot, l'une des références de cet univers à l'époque.
6: Waouh ! Tout le monde se calme !
2: Mais Adolphe ne va pas s'arrêter là. C'est un enchaînement de premières qui va faire sa légende. Parce que le 19 août 1913, première, il est le premier pilote à sauter en parachute.
7: Hé Adolphe, on pensait t'attacher un gros drap dans le dos pour que tu sautes d'un avion qui pourtant fonctionne très bien en plein vol. Qu'est-ce que t'en penses ?
2: Et alors que la descente se fait tranquillement, il observe son avion qui descend tout seul. Sans personne aux commandes, Pégou voit son appareil faire des figures qu'il n'a jamais vues de sa vie. Sa première pensée, c'est de se dire
3: « C'est de toute beauté !»
2: Et la seconde, mais des manœuvres comme ça, ça pourrait permettre à un pilote de se sortir de situations désespérées. Une réflexion qu'il va mettre en application un mois plus tard, c'est décidément une constante, en réalisant le premier vol tête en bas de l'histoire. 400 mètres la margoulette inversée, et devant son patron Louis Blériot.
8: Quelle histoire ça aussi.
2: Le 21 septembre 1913, moins d'un mois après cette performance, le bougre accélère. Adolphe Pégou réalise cette fois tout un programme de figures acrobatiques qui se termine par le désormais célèbre loupé.
9: Attends que je t'explique mon idée, enfin.
2: Adolphe Pégou est-il le premier à l'avoir réalisé ? Les historiens n'arrivent pas à trancher entre lui et le russe Piotr Nesterov. Mais ça n'empêchera pas la légende de l'Isérois de naître à ce moment.
10: Impeccable, non ?
2: Toute la presse relate sa démonstration. Il est demandé de partout. En Europe, en Russie, même en Allemagne, où on n'est normalement pas très fan des Français à l'époque. Cette star de la voltige se produit devant parfois des dizaines de milliers de personnes. Et alors que les États-Unis réclament aussi de voir Adolphe dans leurs cieux, la Première Guerre mondiale éclate. Adolphe Pégou est affecté au 2e groupe d'aviation de Reims et rapidement, le professionnel des acrobaties aériennes utilise son savoir-faire pour s'imposer dans les airs. Premier pilote à remporter 5 combats aériens de l'histoire, Adolphe Pégou devient donc le premier as de l'histoire de l'armée française.
11: Et Verboten aussi.
2: Pégou, pionnier, jusqu'au bout. Sa légende prendra fin le 31 août 1915. Il rencontre dans le ciel Otto Kandowski, l'un de ses anciens élèves et pilotes allemands, là-bas dans les airs, pas loin de Belfort. L'aviateur germain et son mitrailleur lui rendront hommage quelques jours plus tard en déposant une couronne de fleurs ornée de l'inscription « À Pégou, mort en héros pour sa patrie ». Ses inventions ne furent pas suffisantes pour lui sauver la vie. Adolphe Pégou, le pionnier de la voltige aérienne, est un Isérois, illustre Isérois.
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14: Arnaud Fromage est avec nous chaque matin. C'est l'heure de la nécessaire minute comtoise. Mon cher Arnaud, bonjour.
15: Bonjour.
14: Du côté des radars, il y a des petites surprises. On donne vraiment des drôles de noms aux choses, parfois, chez nous, en Franche-Comté.
15: Oui, et en voici un nouvel exemple. Alors, petite mise en situation. Vous êtes en voiture, vous venez de Belfort et vous roulez en direction de la chapelle sous Rougemont. Bref, vous êtes sur la départementale 83. Vous passez de nez avant d'arriver à Rop. Là, vous passez devant la mairie, sur l'avenue Charles de Gaulle. Il y a Céline Coiffure, mais vous continuez. La petite patte d'oie à la Vermenoncourt, vous restez sur la route principale et vous avancez encore un petit peu. Il y a les jolies maisons typiques là sur le côté. Et c'est là, dans le virage, qu'il faut freiner, tout simplement parce qu'il y a un radar.
14: Bon, bah, pas mal la petite balade là autour de Belfort. Je vois pas vraiment où voulez en venir, Arnaud ?
15: Eh bien, exactement à cet endroit précis, là, sous le radar, en face de la boîte aux lettres. Parce que ce n'est pas n'importe quel radar. C'est celui qui est surnommé le radar Johnny Hallyday. Mais alors, pourquoi allez-vous me demander maintenant que j'ai réussi à capter votre attention ?
14: Eh bien oui, pourquoi le radar de Johnny Hallyday, Arnaud ? Oui.
15: Pour comprendre, il faut remonter à février 1970. L'idole des jeunes a donné la veille un concert à Strasbourg et doit se rendre à Besançon. 3000 personnes l'y attendent et il est 18h passé. dans la DS Palace Citroën qui roule à fond parce que, bah, années 70. Il y a donc Johnny Hallyday et Sylvie Vartan, mais aussi Mickey Jones, le guitariste de Johnny, Jean Ponce, son manager,

Et Sacha Rulle, son secrétaire. On est en février, il fait nuit, il fait froid, il y a du verglas et ça roule vite. Bref, Johnny perd le contrôle de sa voiture. Il glisse et se retrouve dans le fossé. Alors il parvient à reprendre le contrôle de son véhicule, parce que ne l'oublions pas, Johnny Hallyday est un pilote, mais malheureusement, il y a un bloc de béton qui bloque le fossé et la voiture finit par s'y écraser. À bord, Johnny et son guitariste n'ont rien, mais son secrétaire et son manager sont blessés. Sylvie Vartan, elle, a carrément traversé le pare-brise, elle a le visage en sang. En 1970, la ceinture de sécurité est censée être obligatoire, mais dans les faits, personne ne la met vraiment. Les voisins viennent au secours des blessés, alors au départ, ils avouent ne pas vraiment avoir reconnu Johnny et Sylvie Vartan parce qu'ils sont sous le choc, et les blessés sont conduits à l'hôpital de Belfort. Johnny s'empare du téléphone d'un riverain pour annoncer qu'il n'y aura pas de concert à Besançon ce soir-là. Sylvie Vartan, elle, s'exile quelques mois à New York dans une clinique de chirurgie esthétique où elle subira des dizaines d'opérations de reconstruction pour effacer les traces de l'accident. Alors voilà pour la petite histoire. Et c'est donc dans ce même virage, toujours à la sortie d'Europe et toujours aussi dangereux, qu'a été installé en 2019 un radar, le radar Johnny Hallyday, pour nous rappeler que, star ou pas, il ne faudrait pas oublier de...

0: radar Johnny Hallyday. Voilà, on sait désormais où il est grâce à vous, Arnaud Fromage, pour la nécessaire minute comptoise. Vous menez les enquêtes dans tous les sens et vous nous faites revivre avec un superbe podcast La vie incroyable de Paul-Émile Victor, un jurassien qui, pour sa première expérience et sa première expédition, est parti au Groenland. On a entendu le premier épisode jeudi, à partir de 10h. Et le numéro 2 est déjà disponible en ce moment sur l'application ICI. Vous allez véritablement découvrir ce qu'a enduré l'équipe autour de Paul-Émile Victor, une équipée qui a été véritablement sans danger, mais ô combien importante pour l'avancée de la science. Un podcast passionnant avec vous, mon cher Arnaud Fromage. Je vous dis à demain.
1: À demain.
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1: Les gens d'ici, tous les jours, une rencontre quelque part sur le territoire. Et quand deux surfeurs très joyeux rencontrent Valérie Delos, réputée comme très joyeuse, ça donne un sacré trio qui vous réveille. Ils se sont rencontrés à Tarnos, à la plage de la Digue.
2: Bonjour, je m'appelle Max, je suis de Boucau, je surfe au Boucau depuis les années 1970. Et j'ai donc 65 ans fait, voilà.
3: Mais vous n'êtes pas tout seul, vous êtes avec, bonjour.
4: Yes, moi c'est Michel, j'ai arrêté de surfer il y a 10 ans. Et puis je m'en porte pas mal aussi, il y a un peu trop de monde. Et donc je suis très très bien, comme je suis.
3: Et vous êtes de quel endroit?
4: Bayonne, né à Paris, je suis arrivé il y a 50 ans ici.
3: Bon alors les gars, moi je ne savais pas, c'est Max et Michel, mais vous avez fait référence à Jacques. Comment il s'appelait déjà?
4: Jackie Michel.
3: Oui, Jackie Michel. Il paraît qu'il sévissait dans les buts là-bas.
4: La butte de tir, oui, absolument. Comme son nom l'indique. Ça, vous pouvez la passer, celle-là. Elle est mignonne, et c'est la vérité.
3: Oui, elle est mignonne, je ne sais pas si c'est le terme, Max.
2: Bon, écoutez, oui, c'est pas mal quand même.
4: Il a depuis le temps, Marc.
3: Je ne sais pas si les nouvelles générations ont la ref, mais bon, on pose ça là.
2: Ils doivent l'avoir, on leur fait confiance.
3: Donc là, tiens, vous pouvez me présenter, puisque vous êtes là depuis très longtemps, un petit peu où on est, là, si les auditeurs ne voient pas les paysages.
4: Ouais. C'est l'embouchure de la Dour, Tarnos. C'est la première localité des Landes.
3: Quel temps vous préférez, vous?
2: Bon, on préfère même la saison, septembre, octobre, sans doute, c'est les meilleurs. Mars, avril, tout ça, c'est des vents de nord assez violents, encore un peu de fraîcheur, voire quelques giboulées, l'eau toujours un peu trouble, avec, comme il pleut, tout ça, les descentes de la Dour, de la rivière, mais toujours agréable. Toutes les saisons, ça, c'est très agréable.
3: Alors vous êtes un surfeur depuis toujours et vous continuez, dites donc à 65 ans, continuez à surfer, moi ça m'épate.
2: Occasionnellement maintenant, je reste toujours en contact avec la mer et à vélo, je vais plus souvent ramer, nager, surfer quand il y a des bonnes conditions, mais depuis un an quand même je ne suis pas trop allé, j'avais quelques blessures à cause de chutes à vélo et comme ça, et donc je surfe moins.
3: Ah oui, parce que c'est l'année dernière que vous avez surfé, c'est fait très très occasionnel comme surf.
2: Ouais. Mais l'année dernière, c'était pas si loin que ça, on est qu'au mois de mars.
3: Ouais, c'est vrai.
2: J'ai beaucoup surfé l'année dernière au mois de novembre.
3: C'est un peu un mytho, votre copain Michel.
4: Complètement, oui, complètement. Je pense qu'il se rêve un peu, oui.
3: Je me promenais sur la digue et on m'a raconté, tout à l'heure, là, quand j'étais là-bas, on m'a raconté que vous avez surfé avec le frère de Lisa Ratou. C'est vrai, ça?
2: Oui, c'est vrai, oui. C'était on était équipier quand on est allé surfer la vague légendaire de Bellara. Voilà, donc on était tous les deux, toujours ensemble, oui.
3: Et c'est quoi votre plus beau souvenir à chacun de surf, Max? Le plus beau souvenir de surf que vous avez, c'était où et quand?
2: Je pense que c'est sur la vague de Safi au Maroc.
3: Et pourquoi elle était magnifique?
2: Parce que c'est déjà un spot de renommée mondiale, parce que toutes les conditions étaient réunies, et voilà, et la vague était parfaite, longue, extraordinaire.
3: Et notre Parisien, c'était où sur la Seine, la plus belle vague?
4: Le Parisien, c'est quand je suis sorti indemne par 4 mètres ici, et que voilà, et j'ai commencé à boire de l'eau, et voilà, et à marcher sous l'eau même carrément. J'en suis sorti sans me noyer. Voilà.
3: C'est vrai, c'est dingue ça.
4: J'ai mis un peu de mes forces. Ah, voilà. Oui. Oui.
3: De 4 mètres, c'est énorme.
4: Oh, il y avait 3 mètres 50, 4 mètres, oui, c'était énorme.
2: 4 mètres de large. Et nous, on va marcher.
3: Bon, allez, les gars, merci. Je vous dis au revoir. Merci, au revoir.
4: Ah, ciao.
2: Oui, merci. Au revoir. Bonne journée. Adieu. Agour.
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5: Ils sont jeunes et ont un avis sur tout. Ici Picardie donne la parole au Tchou Picard. 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
6: Pourquoi appelle-t-on l'eau l'or bleu?
7: En fait, l'eau, ça donne de l'énergie, ça peut donner aussi des bonnes vies aux animaux et ça peut donner des bons trucs à l'environnement. Ça sert à la vie de contenir de l'oxygène et sans l'eau, en fait, à la Terre, ça s'en fait une grosse boule de désert.
8: Bah, pour moi, on appelle l'eau l'or bleu parce que l'eau, c'est précieux. Prends par exemple le pays, l'Afrique, au Sahara. Bah, l'eau là-bas, c'est comme de l'or. Si t'en as, c'est magique. C'est parce que là-bas, ils ont pas beaucoup d'eau. Mais oui, l'eau, c'est précieux et c'est aussi important parce que quand il y a des réchauffements climatiques, il n'y a plus beaucoup d'eau.
9: C'est grâce à ça qu'on vit aujourd'hui. Parce que si on boit pas, si on s'hydrate pas 3 jours, on sera déjà mort. C'est vraiment précieux l'eau, faut qu'on en ait à l'infini.
7: Vous avez vu les usines comme Christine, tout ça? En fait, eux, ils gaspillent l'eau. Ils fabriquent de l'eau qui se périment, donc ça se fait pas.
10: Et aussi, l'eau, c'est censé pas d'être périmée, parce que l'eau, dès qu'il y avait personne dans ce monde, maman, il y avait déjà l'eau. Et cristalline, maintenant, c'est comme si leur but, c'était de construire de l'eau, et après, de mettre des dates pour la périmation.
8: En fait, non, les usines cristallines, c'est en fait, ils récupèrent, je pense, de l'eau de mer, et après, ils la filtrent, ils enlèvent le sel pour pouvoir en faire de l'eau minérale, de l'eau de source, un peu, pour boire.
6: Et alors, chez vous, vous prenez l'eau du robinet, ou vous avez des bouteilles d'eau?
9: Moi, je pense que je bois plus au robinet parce que, en fait, on a 3 bouteilles et après on remplit à l'infini.
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11: Je rêvais d'avoir une maison à la campagne. Cette maison, c'est comme si j'y étais née. C'est ma maison de famille.
12: Ma maison s'appelle l'Hostal de la Mar.
13: C'est une maison un peu envoûtante.
14: Eh bien, vous voyez, des livres et 3 fenêtres qui me donnent le paysage du pays, comme si c'était 3 tableaux.
15: Ils ont vécu ici.
0: Thibaut Gaudry.
16: Ce fut autrefois Montmartre ou Montparnasse. C'est aujourd'hui Saint-Germain-des-Prés, avec ses rendez-vous littéraires, ses silhouettes et ses figures. Avec Juliette Gréco qui en fut l'enfance et n'y est plus qu'une passante.
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15: Symbole de liberté et de féminité, la jolie môme Juliette Gréco devient à la fin des années 50 la muse de Saint-Germain-des-Prés, avant de devenir une icône de la chanson française à texte. Ce qu'elle n'avait pas prévu, se rêvant plutôt danseuse.
18: Je donne mes textes à Cosma. Il aime si tu t'imagines. Et l'après-midi même, il en fait la musique. Moi, je suis là. Maintenant, il va me falloir chanter. Et puis tout d'un coup, le miracle s'est produit. Pour moi, il y a eu un miracle. Voilà, ça y est, je m'envole. Je me mets à chanter. Et depuis, j'ai toujours chanté.
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15: Juliette s'échappe régulièrement de Saint-Germain-des-Prés, fuit le tourbillon de la vie parisienne pour goûter la douceur de vivre du Sud. En virée parfois à Saint-Tropez, avec ses copains Boris Vian ou François Sagan. Jusqu'en 1985, où elle est invitée à chanter au festival de Ramatuelle. Et c'est le déclic. C'est là qu'elle veut vivre avec son mari, le musicien Gérard Joannest.
19: Je voulais une maison face à la mer. Je voulais le soleil qui tourne autour de la maison toute la journée, parce que Gérard adore ça. Et je voulais une maison qui me permette de rêver dans le silence.
15: Elle achète un terrain et demande à Serge Meige, l'architecte du théâtre de Verdure, où elle a chanté pendant l'été, de lui concevoir son futur havre de paix qu'elle baptise la Maya. Elle va en penser les moindres détails, comme cette table de jardin construite autour d'un mûrier platane ou la tortue en mosaïque au fond de la piscine.
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15: Juliette, contemplative, aime se ressourcer sur la terrasse, avec vue sur la Méditerranée, et dans son jardin constellé de toutes sortes d'espèces méridionales. Elle développe même une passion pour les orchidées blanches. Elle fait de ce jardin et de sa maison son petit coin de paradis, son refuge. Celui qu'elle n'a jamais eu petite et qu'elle partage avec ses chats, ses chiens, un ménate prénommé Goya et même un bébé panthère. Mais on peut aussi la croiser dans Ramatuelle, au marché ou au café de l'Ormeau. Et puis, femme libre, c'est également une collectionneuse, notamment d'objets érotiques, mais aussi religieux.
17: Déshabillez-moi.
15: Elle était venue, elle aime toujours chanter au festival de Ramatuelle.
19: C'est vrai que ça ressemble un peu à Avignon, quand Avignon a démarré. C'est-à-dire une chose totalement artisanale, faite d'amour, de tendresse et de sueur, de larmes de sang, de larmes de sel, de larmes de miel.

0: C'est dans cette maison, face à sa Méditerranée, le 23 septembre 2020, que la jolie môme quitte la scène.
1: Jolie môme. 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
2: Bon, tout va bien, Sébastien ?
3: Ouais, tout va bien. Oh, mais moi, je fais une belle balade avec vous. Par contre, il va falloir s'arrêter, Claire, pour faire l'interview.
2: Bon, ben attendez, je m'arrête là. J'attends le plat. Ça y est, c'est bon.
4: Ah, ça fait bizarre. Hein.
3: Bonjour, Claire Gombeau.
2: Bonjour, Sébastien.
3: Vous faites partie de l'association À Vélo Sans Âge à Toulouse. Et d'abord, on va raconter un peu votre... Avant de raconter ce qu'est l'association, on va raconter votre parcours. Vous êtes retraitée, mais qu'est-ce que vous faisiez dans la vie ?
2: Alors, j'étais institutrice au départ, puis chef d'établissement. Donc, pendant plus de 38 ans, je me suis occupée des pitchounes.
3: Et à la retraite, quand arrive l'heure de la retraite, vous vous dites quoi ?
2: Je me dis, oh, chic, je vais me poser. Et... patatras, je lis un article dans un journal qui raconte l'odyssée d'un vélo sans âge. Et je me dis, mais qu'est-ce que c'est que ce truc ? C'est génial. Je les appelle, ils me disent, il n'y a pas d'antenne entre Bordeaux et Nice, Claire, il faut que tu en montes une.
3: C'est quoi ce slogan ?
2: Du vent dans les cheveux et de la lumière dans les yeux, c'est magique.
3: Ouais. Alors que fait l'association ?
2: On propose aux personnes à mobilité réduite ou personnes âgées, isolées ou en EHPAD, des balades en triporteur. Figurez-vous que vous avez deux personnes devant et un bénévole derrière qui pédale.
3: Et c'est génial parce que, évidemment, vous mettez des étoiles dans les yeux des personnes que vous transportez, notamment des personnes âgées et ce couple qui pourrait en être un, Émile et Gaston, deux copains.
2: Oh, Émile et Gaston, magique. Quand on a ouvert l'antenne, Gaston a inauguré le premier triporteur. Il avait mis la cravate de son mariage, trop fier, en disant « Aujourd'hui, c'est jour de fête ». On est parti place du Capitole, où on a été accueilli par le maire. Gaston était le roi du jour. Tout le monde voulait monter avec lui pour découvrir ce drôle d'engin. À la suite de cette première balade, il ne ratait jamais une balade avec son copain Émile.
3: Quel âge tous les deux ?
2: Je pense qu'Émile avait déjà 91 ans et Gaston devait en avoir 92. On a emmené des personnes jusqu'à 104 ans.
3: Ah, magnifique. Il y a aussi la petite Élise.
2: Élise, extraordinaire, une jeune autiste qui, quand elle arrive, elle hurle de joie, de je ne sais. Et à partir du moment où elle s'installe sur le triporteur, elle s'arrête net, les yeux pétillent, elle sourit pendant toute la balade et dès qu'on rentre et qu'on remet le pied à terre, elle se remet à hurler. C'est quand même magique.
3: Et vous, alors, le bonheur que ça vous procure, vous nous en parlez ?
2: Honnêtement, ce sont les personnes qui nous le transmettent parce que ce sont que des sourires, que du bonheur. Et j'avoue qu'il y a des jours où on se donne un petit coup de pied dans le derrière pour y aller parce qu'on a la flemme. Mais quand on rentre, on se dit « Heureusement qu'on y est allé, c'est magique ».
3: On repart, Claire ?
2: Allez, on y va, en route !
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5: Bonjour Julie, bonjour tout le monde.
6: Il y a un débat, Lucie, sur l'origine de la Loire. Je ne sais pas si vous qui nous écoutez, vous êtes au courant, mais c'est ce que vous nous racontez en tout cas aujourd'hui.
5: Oui, alors je parle bien du fleuve. Le plus long fleuve qui s'écoule entièrement en France. 1020 km de long. Fleuve légendaire, royal, qui a vu naître ses fameux châteaux. Fleuve sauvage aussi, puisque c'est l'un de ses surnoms. Est-ce que vous savez où la Loire prend sa source, Julie ?
6: Mais oui, carrément, je le sais, Lucie mieux sait qu'elle prend sa source au Mont Gerbier de Jonc.
5: Excellente réponse, bravo, c'est en Ardèche, dans le Massif central. Plus précisément, c'est une montagne, le Mont Gerbier de Jonc, très reconnaissable avec sa forme arrondie. C'est un ancien volcan qui semble avoir été posé là, comme ça, par un géant. La Loire prend apparemment sa source à environ 1400 mètres d'altitude. Et je dis environ parce que, encore une fois, il y a débat. Sur place, il y a trois sources différentes qui sont indiquées comme étant la source de la Loire. Il y a l'authentique source de la Loire, la géographique source de la Loire et la véritable source de la Loire. Les trois sont des filets d'eau ou au mieux des ruisseaux. Et là, c'est le moment de se souvenir de vos cours de primaire. Pour former un fleuve, il faut qu'il y ait une source, rejointe par d'autres sources affluentes, puis par des rivières affluentes, etc., etc., pour finalement que tout ça aille se jeter dans la mer. Mais alors, comment il peut y avoir une source géographique, une source véritable et une source authentique de la Loire? Eh bien, parce que les propriétaires des terrains sur lesquels sont situées ces sources se sont chamaillés pendant longtemps pour savoir lequel était le propriétaire de la source de la Loire, question certainement d'argent et de tourisme.
6: Bien sûr, aujourd'hui, Lucie, c'est fini quand même les chamailleries, tout le monde s'est mis d'accord.
5: Bien sûr que oui, tout ça c'est terminé. Aujourd'hui, on parle des sources de la Loire. En fait, la Loire prendrait sa source dans la nappe phréatique sous le mont Gerbier de Jonc. Nappe phréatique qui fait jaillir non pas trois sources, mais une trentaine au pied du mont. Alors, il n'y a pas de source officielle en fait. Et cerise sur le gâteau, certains bénévoles se sont mis à chercher quelle était la vraie source de la Loire. Et ils se sont rendus compte que le premier affluent du fleuve prenait sa source plus haut et plus loin que ces fameuses sources dont je vous parlais tout à l'heure. Même si on n'est pas sûr de sa source principale, on est sûr qu'elle se jette à Saint-Nazaire. Et là, il n'y a pas besoin d'investigation.
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4: Quand il y a des prédateurs, bah, mais sa tête dans le sable, au moins ils disent que c'est un pot avec des roses qui dépassent.
7: Pourquoi l'autruche met de temps en temps sa tête dans le sable?
8: Pour peut-être manger les bêtes dans le sable.
9: Pour manger ce qui est dans le sable, pour tout simplement voir ce qu'il y a dans le sable.
10: Pour dormir.
7: Si elle veut voir ce qu'il y a dans le sable et qu'elle met sa tête dans le sable, elle ne voit plus rien.
9: Bah, peut-être qu'elle résiste au sable.
7: Ou alors elle a une frontale.
9: Je pense pas.
11: C'est peut-être pour manger ce qu'il y a dans le sable, mais plus profondément avec sa bouche.
4: Quand il y a des prédateurs, bah, met sa tête dans le sable. Au moins, ils disent que c'est un pot avec des roses qui dépassent.
12: Oh, les jolies fleurs!
11: Comme ça, elle voit pas ce qui se passe autour et elle a plus peur.
7: Qu'est-ce que vous faites si quelqu'un vous court après?
11: Courir. Dire à quelqu'un qu'on a besoin d'aide.
7: Tu vas pas mettre ta tête dans le sable.
11: Bah non, sinon il peut nous attraper facilement.
4: Ou alors sinon on lui met un coup de poing dans la figure, au moins bah, c'est lui qui a la tête dans le sable et nous on s'en va.
7: Mais pour l'autruche alors elle?
9: Pour l'autruche c'est facile, elle court plus vite que nous.
7: Et vous savez comment on fait des petits autruches?
9: Une fois qu'ils sont dans l'œuf, bah, ils cassent la coquille, ils sortent.
7: Donc c'est avec des œufs?
9: Bah oui.
7: Vous avez déjà vu un œuf d'autruche?
9: J'ai cru en voir un en vidéo, mais non. Il est comme les œufs normaux, mais quand même un peu plus gros.
13: Oh, plus ils sont gros, plus les aiment.
9: Bah, l'œuf, je l'ai déjà vu, mais pas en vrai. L'œuf, il est gros comme ça.
7: Il est en effet très gros. Comment est-ce qu'on peut avoir une poêle suffisamment grande pour faire un œuf au plat d'autruche?
9: Tu fabriques soit une grande poêle ou...
12: Non, pas la poêle à frire!
9: Soit... T'essayes de trouver une grande poêle, et on, bah, comme ça, c'est bien. On a des poêles grandes, mais ça suffit, une poêle comme ça, ça suffit. Ou alors, on le fait tout simplement pas cuire, on les laisse vivre.
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1: Un début de conversation pour vous aider dans l'apprentissage de la langue bretonne aujourd'hui et puis après un nom de famille qui permet de faire front.
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1: Alors, c'est pas évident d'apprendre la langue à la radio. J'essaie de vous donner quelques clés chaque jour, mais pour ça encore faut-il être à l'heure pour écouter les chroniques. Donc, pour ne pas rater l'heure, il y a une question que vous devez connaître. Une phrase. Pédéré. Je suis sympa, c'est une phrase courte. Trois mots. Pédéré. Et, ou éo, si vous voulez, c'est facile à traduire, c'est « quelle heure est-il ?» Ped, c'est un mot interrogatif qui signifie « combien ?» Ped, à retenir, évidemment, ça sert dans plein d'utilisations. Pedeur, quelle heure ? Et à la fin, éo, c'est une des formes du verbe « être » en breton conjugué. Pedeur, éo, pedeuré, quelle heure est-il ? Retenir cette phrase vous permettra de ne jamais rater vos rendez-vous de toutes sortes et surtout vos rendez-vous radiophoniques. Pedeur, éo, quelle heure est-il ? Alors pour répondre s'il est midi par exemple, vous répondrez Chris Tays et où ? Midi il est. Et on n'oublie pas le verbe à la phrase, on ne dit pas juste Chris Tays, on dit Chris Tays et où ? Peder et où ? Quelle heure est-il ? Chris Tays et où ? Il est midi. Bon, dites pas ça une autre heure qu'à midi, ça marchera moins bien.
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1: Et un patronyme frontal aujourd'hui, ou un nom qui fait front comme je vous le disais, ou même plusieurs. Taldir ou Talourne ? Deux mots commençant avec le préfixe tal, T-A-L. Et tal, qui n'est pas la chanteuse en breton, a plusieurs sens. En premier, c'est le front humain, évidemment, tal, antal, le front, tal, antal et begarpen, le front en haut de la tête. C'est mieux s'il est là, d'ailleurs. Et donc, si votre nom de famille est Taldir ou Talouarn, eh bien, mieux vaut ne pas donner de coup de tête au risque de casser celle d'en face, car Taldir veut littéralement dire front d'acier. Rien que ça. Et Talouarn, c'est pas en reste non plus. Talouarn, c'est le front de fer. Alors encore un nom ramenant une époque où les hommes se faisaient remarquer sur les champs de bataille ou dans les mêlées. Et les Taldir ou Talouarn étaient visiblement pas mauvais pour donner ou amortir les coups. C'est pas une raison pour faire pareil. Moi je vous dis à demain, même heure.
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3: Tôme. Voilà un nom qui ne boude pas ses origines. Ben oui, je me souviens avoir croisé des pièces à Rennes, à Dijon, et toujours à côté de Dôme, il y avait écrit Nancy. Et je vous avoue que j'ai toujours du mal à ne pas être super fier quand je vois ces pièces ailleurs que chez nous. On dit pièce d'ailleurs parce que c'est une œuvre unique à chaque fois. Quand vous possédez un objet dôme, vous possédez une pièce parce que vous possédez un morceau de savoir-faire. Quelque chose d'unique puisque ça n'est pas fabriqué à la chaîne, mais selon des techniques très élaborées pour lesquelles la main de l'homme est indispensable. La main, l'œil, l'esprit de l'homme puisqu'il faut les trois. Les trois en action pour que cet objet magnifique parvienne jusqu'à vous, jusqu'à vos yeux dans la vitrine de la place Stanislas ou même, pourquoi pas, dans votre salon. C'est l'esprit de l'homme qui imagine les couleurs. Ces couleurs qui peuvent être vives, mais qui sont souvent douces, nuancées, comme devrait l'être la vie, au fond. C'est l'esprit des artistes sélectionnés par Dôme qui fait naître l'idée. Des fruits étonnants, ici, le petit prince, là, des animaux exotiques dans cette autre collection. On a beau bien connaître Dôme et savoir que l'imagination est première, mais on s'étonne à chaque fois des idées et de l'audace qui se mettent en marche pour sortir de nouvelles beautés. Ensuite, après le travail de l'esprit, c'est la main de l'homme qui met en œuvre l'étonnante technique de la pâte de verre, technique rarissime que Dôme maîtrise avec brio depuis plus d'un siècle. Le verre est coloré, fondu, coulé dans une sorte de moule, et c'est là que l'alchimie permet la naissance de la pièce. Ensuite, c'est encore la main de l'homme qui va nettoyer, apaiser la matière et lui donner cette patine et ce génie surtout de choper le moindre rayon du soleil pour s'en vêtir et pour briller. L'œil est là aussi pour vérifier qu'il n'y ait justement pas de défaut et l'œil seul juge, décide de l'avenir de ce qui est déjà une suite énorme de savoir-faire, d'efforts et de matières premières. Ben oui, parce que si l'œil détecte un défaut, on casse tout. Et on recommence. Du sable, le feu, des minéraux. Doom, c'est une alchimie unique au monde, née à Nancy. Et ça, c'est fin bien.
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4: Le vin, ça prend du temps. 18 mois en général en Bourgogne avant d'être mis en bouteille. En ce moment, le millésime 2024 finit son élevage en fût comme à Beaune chez Philippe Pacalé. C'est dans le calme de ses caves qu'il nous raconte les notes aromatiques de son Gevrey 2024.
5: Donc là, on a changé de cave. On est plutôt sur du 2024, c'est ça ?
6: On est sur des 2024 rouges.
5: Attendez, vous voulez que je prenne votre micro ? C'est peut-être plus pratique. Hop, voilà. Donc là, vous avez ouvert le tonneau. Vous plongez la
6: pipette. Et on se retrouve avec un millésime classique, c'est pour ça qu'on voit une belle robe rubis, Gevrey Village. C'est quatre parcelles différentes. Gevrey, c'est toujours beaucoup de fruits. Hein. Ça fait un vin assez gourmand et toujours beaucoup de structure. Il y a les deux. Si on prend 10 personnes, il y a toujours 7 qui l'apprécient. On va les soutirer pour les mettre en bouteille l'année prochaine.
5: Quand vous dites préparer, ça veut dire que...
6: On a mis un bouchon.
5: Ça, hein. Donc ça, c'est le bouchon qui est à l'intérieur du...
6: Voilà, après on met le robinet.
5: D'accord.
6: Parce qu'on n'utilise pas de pompe, on fait par gravité. Ça évite d'aspirer le vin, c'est moins stressant.
5: C'est plus doux.
6: Voilà.
5: Ah, on peut stresser des vins.
6: Ouais, c'est de la matière vivante. Ouais. C'est comme nous, ça évolue. C'est un peu à l'image de l'homme, le vin. C'est un produit culturel. Il y a beaucoup de points communs.
5: Donc il faut lui apporter beaucoup de douceur. Ouais.
6: Même si la forme du vin, là, c'est le tonneau après la bouteille. Nous, on a un squelette, c'est différent. Mais c'est une construction différente.
5: Oui, mais nous, on se trimballe avec le même squelette toute la vie.
6: Voilà.
5: Eux, ils changent de squelette quand même.
6: Mais on ne grandit plus à partir de 21 ans, normalement.
5: Non.
6: Alors que les vins, dès qu'on les a mis en bouteille, ils grandissent, mais différemment, parce qu'ils sont aussi coincés dans cette bouteille.
5: C'est pour ça qu'on a cette forme de tonneau, finalement, parce qu'on aurait pu mettre ça dans des cubes, finalement. Enfin...
6: C'est un œuf coupé au deux bouts. L'œuf sous la terre, la gestation, enfin, il y a toujours une jolie philosophie avec tout ça, mais c'est... Il y a un sédiment qui se forme au fond du tonneau, qui s'appelle l'ali, donc quand vous remuez le tonneau, ben, ça remélange, ça dynamise, quoi. C'est un peu comme un bébé avec son placenta, quoi. Il y a une naissance. Et ça protège le vin, donc ça dure un certain temps, c'est pour ça qu'on doit soutirer. J'ai un rôle protecteur et nourricier. C'est bien fait quand même.
4: Philippe Pacalé à Beaune est le papa de 50 000 bébés quand même, bouteilles par an. C'est pas rien et ça fait partie de la fierté de notre région.
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1: Me voilà parti en quête de brèves de comptoir. Et pour ça, nous allons rentrer au Zanzibar. Bonjour messieurs, dames.
2: Bonjour.
3: Bonjour.
4: Bonjour.
5: Là, la brève de comptoir, tu sais, c'est la circulation.
1: Et comment dire, le bordel, les bouchons, les vélos sur les trottoirs, les trottinettes sur les trottoirs, qui ne respectent pas. Et puis voilà, c'est le bordel. Hein. Je me dis qu'à un moment donné, il faudra respecter les codes de la route. Et respecter les piétons. Donc, c'est bien l'heure où on râle. C'est mon surnom, figurez-vous.
3: Non.
1: Si. La râleuse. Moi, j'en ai marre. Donc, après, voilà, c'est comme hier, tu vois, il y a un vélo électrique qui était sur le trottoir. Il m'a à peine bousculé, machin. Même trottinette, à un moment donné, il faut contrôler, quoi. Et comme hier, on est parti en voiture, on avait un vélo devant nous qui était sans lumière. Et je l'ai pas vu parce que à un moment donné, là, quand on descend sur Sidoine, les voitures montantes, on a les lumières en pleine face. Donc quand les gens viennent pour la piste cyclable ou traversée, on voit en rien. Il y a une voiture, il y a un vélo qui est sans lumière. Je l'ai pas vu. Son mari qui a dit attention, j'ai freiné. Ben mon mari aurait rien dit. Et ben le vélo sans lumière, sans le voir, j'aurais percuté. Qui c'est qu'a tort?
3: Alors, est-ce que vous faites que râler ou est-ce que parfois vous montrez votre mécontentement vis-à-vis d'un cycliste ou un gars en trottinette? Est-ce qu'il entend la suite et le reste?
1: Alors, des fois, on a un petit doigt d'honneur et des fois, la personne s'arrête et on discute. Il y a des gens qui sont bien sympas qui s'arrêtent en disant voilà, comme les vélos qui sont sur la route et que je klaxonne en disant que je vais passer. Il dit qu'est-ce que madame? Ben, monsieur le maire fait 10 millions pour une piste cyclable, allez-y, quoi. Il dit oui, vous n'avez pas faux, madame. Du coup, il va sur piste cyclable et voilà. Et des fois, il y a des gens qui vous emmerdent ou voilà, des bons gros mots. Après, ben, je prends la patience et puis voilà quoi. Et puis là, je râle dans un bon tour toute seule.
3: Et après, on vient défouler tout ça aux Zanzibar.
1: Et ma râleuse, elle s'appelle comment?
6: Nadine.
3: Au revoir, Nadine.
1: Au revoir, madame.
3: Mais vous, comment alors?
1: Patricia.
3: Patricia, enchantée, ouais. Patricia.
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7: Bonjour Charlotte.
8: Bonjour.
7: Taxidermiste, c'est un métier alors vraiment pas commun.
8: Non, c'est vrai.
7: Comment on devient taxidermiste?
8: Par passion et par persévérance, beaucoup.
7: Ok, mais comment on se lance dans ce métier? À quel moment on se dit je vais être taxidermiste?
8: Alors, c'est un métier de passion déjà. Depuis toute petite, j'ai toujours été fascinée par les animaux, le monde animal et l'art. Du coup, le mélange des deux, forcément, ça a donné une direction vers la taxidermie.
7: Bon, alors, pour j'ai testé, le but, c'est un petit peu un vie ma vie. Je vais découvrir un peu votre métier. Qu'est-ce que vous nous réservez?
8: Alors, aujourd'hui, on va faire ensemble un jackalope. Donc, c'est un animal du folklore américain. C'est en gros un lièvre avec des bois de chevreuil. Et ben, du coup, on va commencer par placer la peau sur la forme que j'ai préparée en amont. Donc, c'est une forme en mousse polyuréthane très, très dense. Donc là, on a la peau que j'ai aussi préparée en amont.
7: Okay.
8: Et donc, bah voilà, ça ressemble un peu à une chaussette retournée. C'est pas très joli. Et on va essayer de passer de ça à l'aspect du vivant.
7: Okay.
8: Et là, je vais te laisser
7: mettre le lapin dans
8: essayer
7: le...
8: la peau pour voir si tout va bien.
7: C'est incroyable. Qui a cru que je ferais ça? T'as fait quoi aujourd'hui au boulot? Bah, j'ai mis un lapin dans son étui, quoi.
8: Donc là, l'étape suivante, ça va être de fixer à l'arrière. Donc là, on va le retourner. Et là, j'espère que tu aimes la couture.
7: Pas du tout.
8: Eh ben, ça tombe bien, parce qu'on va en faire. Hop, on va prendre...
7: C'est du fil de pêche?
8: Ouais, c'est du fil de pêche. Tac. Et donc, je fais le premier point, et ensuite, tu vas pouvoir t'amuser à faire un petit peu de couture.
7: Allez. Ça, c'est le moment. Ok.
8: Voilà, délicatement.
7: Ça, c'est pas gagné. Et là, je viens de le même côté, voilà. Bon, même truc, mais en face.
8: Voilà, maintenant, on a à peu près 350 autres à faire.
7: 350.
8: Donc là, on va lui faire son petit brushing.
7: Ah.

0: Bon, là, on a une base pour bosser. Normalement, il faut continuer encore, mais du coup, on va essayer d'avancer un peu. Et donc là, tu vas pouvoir choisir les yeux. Donc, je vais te proposer plusieurs,
1: eh ben voilà,
0: plusieurs sont les teintes.
1: Yeux. Les verts, ils sont jolis, ceux-là.
0: Les verts sont jolis, hein. Et ben, on va partir sur les verts, alors. Donc là, tu viens avec ton doigt ou un outil venir ressortir toute la peau de l'envers des paupières. Voilà. Et là, tu pousses un peu avec ton doigt pour maintenir le tout. Voilà. Et là, il a un peu plus un profil de lapin.
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4: Le temps de vous lire en marseillais. Bonjour Médéric.
3: Bonjour Philippe. Cyrus,
4: notre linguiste marseillais. Donc on va jouer ce matin un peu comme des enfants.
3: Oui, tout à fait. Alors vous savez à quoi jouent les enfants en ce moment? Enfin ces jours-ci, ces temps-ci.
4: Ces temps-ci, bah, avec le smartphone, un jeu, voilà quoi.
3: Les tablettes, les jeux vidéo, etc. Ouais. On est d'accord. Bon, les tout petits jouent encore avec des voitures, des robots, des trucs Pokémon, etc. Voilà. Alors autrefois, alors non, je vais pas faire celui qui regromelle à mon réguignard.
5: C'était mieux avant.
3: C'était mieux avant, c'est ça. Non, mais je vais vous parler quand même des réguignards. Les Réguignaires de Luberon, c'est une association provençale qui, comme son nom l'indique, regroupe des amoureux de la culture et de la langue provençale, des gens du Luberon, qui s'appellent avec autodérision donc les Réguignaires, en gros les râleurs. Hein. Eh bien, la présidente de cette association est bien connue chez nous, il s'agit de Claudette Ocelli, aussi connue sous le nom de Mamette, dont on a entendu la voix sur notre antenne pour nous apprendre un peu de provençal. Avec ces Réguignaires, elle organise jusqu'au 14 mars à Pertuis, à l'espace de Croze, une exposition appelée Joe et Jugué d'Antan, qui propose de retrouver des jeux et jouets d'antan et avec leur petit nom en provençal. Alors autrefois, les minots jouaient à Ouda, au dé, au Baouduf, au Toupi ou au Quille. Il y avait les osselets aussi. Alors je me souviens que mon frère jouait, je trouvais ça bizarre, les osselets. Mais voilà, ça a disparu, j'ai l'impression.
4: Et c'est vrai.
3: Ah, voilà, on ne voit plus ça. Jouer aux osselets, c'est Djouga, Djibotrao et Mélisa Ousset. Par contre, les billes, on y joue encore. À mon époque, on prisait les gros galops comme ça et on tirait les soldats Starlux. Ou on jouait au pot. Enfin bref, voilà, j'adorais les billes. Dans la cour de récré, je pense qu'on joue encore à la marelle ou à la corde persaouta, je traduis pas. Mais probablement plus aux yeux banda, les yeux bandés, au Colin Maillard, qu'on appelle aussi Kukuruma. On dirait une chanson Kukuruma. En revanche, on fait encore liser Skundai, le jeu de cache-cache, à partir du verbe s'escoudre, se cacher. Et on dit parfois, c'est Avateskoun, on va te cacher. On joue aussi à la poupée, la titeille, dans son ousta ou des titeilles, sa maison de poupée, ou bien avec une poupoune pour Djouga à la mama, là non plus, je traduis pas. Quand j'étais minot, j'adorais jouer avec les taraillettes, la dinette, mais aussi à la marchande. J'avais d'ailleurs un bel établi de marchande et je vendais à ma mère, à ma grand-mère, plein de beaux fruits et légumes en plastique, ou du poulet, ou en plastique, ou du fromage en plastoc. Avant, la malbouffe, vous voyez, avait déjà tout prévu. Tous les jeux d'enfants d'hier ou d'avant-hier sont présentés à l'exposition Joe et Jugué d'Antan à Pertuis jusqu'au 14 mars pour ce... Et samedi, donc demain, il y aura en plus un grand jeu de piste sur le double thème du parler provençal et des jeux d'enfants dans les rues de Pertuis, mais aussi du Motus. Tout le t-shirt, toute l'après-midi, nous serons sur place avec mon collègue Bla pour vous faire jouer à Motus en mode démo ou initiation. Mais il y aura aussi un Motus en live, en public, avec les meilleurs joueurs de Motus à défier. Alors, de mon temps, on jouait à cache-cache, et celui qui comptait, on disait qu'il pégait. On disait, allez, c'est toi qui pègue. Ouais. Et on joue aussi à faire des moulons dans la cour. Et pour signaler un attroupement, on crie moulons. Donc ce samedi, moulons à Pertuis.
4: Allez, moulons.

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0: Ferdinand, le duo Mayenne réinvente la chanson française. 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
1: Zéro.
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4: Bonjour à toutes et tous, bienvenue dans Affaires classées, le podcast. Nous sommes en 1875, au cœur de la Bigorre, dans le petit village de Montousset, pas loin de Bagnères. Un fermier du village est assassiné avec sa fille. La veille, trois inconnus leur avaient rendu visite. Question, qui sont ces étranges visiteurs? La suite, dans un instant.
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4: Nous sommes en l'an 1877. Les gazettes judiciaires de l'époque regorgent de faits divers, de vols, de meurtres. Pour quelques sous, certains n'hésitent guère à frapper, à tuer. Souvent, hélas, ces drames sordides impliquent des ressortissants espagnols sans ressources. Des sans domicile fixe, errant de ville en ville, profitant de la quiétude des campagnes pour commettre leurs méfaits. En cette fin de 19e siècle, la France accueille nombre d'immigrés fuyant leur patrie après l'invasion de Napoléon, comme en atteste le procès qui va suivre. Ce matin du 12 mars, une imposante foule de curieux s'est amassée des deux côtés de la petite rue qui conduit de la prison au palais de justice de Tarbes. Tous guettent le passage, dans un instant, du convoi à cheval qui transportera les accusés du crime de Montousset. Voilà plusieurs jours que la presse régionale annonce ce qui sera le procès criminel de l'année dans le coin. Il est 11h. Le président de la cour d'assises, Monsieur Léniel, vêtu de son imposante robe rouge et noire, ordonne aux gardes qu'on introduise les accusés. Deux hommes et une femme dans le box. Ils sont jeunes, une trentaine d'années, de taille moyenne. Les deux hommes sont originaires de la province voisine de l'Aragon, tandis que leur voisine de galère est certes née à Tarbes, mais de parents espagnols. L'affaire a débuté 2 ans plus tôt. Dans la soirée du 25 novembre 1875, le trio arrive d'Auch en diligence à la gare de Lannemezan. Ils vont marcher, à pied, toute la nuit, en direction du petit village de Montousset, dans le canton de Bagnères-de-Bigorre, qu'ils atteignent enfin au matin suivant.
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